0: La bonne odeur du bois, là, je vais pas dire que j'aime pas, mais c'est moins agréable au nez.
1: C'est moins agréable, mais c'est ce qui fait la beauté du travail. Et là, on est sur toute la finition de que ce soit meuble. Là, Thomas est en train de finir une chaise.
0: C'est quand même assez incroyable de regarder la métamorphose de certains meubles, parce qu'il y a des meubles, ils arrivent ici, c'est un petit peu le meuble de la grand-mère ou du papy.
1: Bien sûr.
0: Et vous en faites quelque chose très déco, très actuel.
1: Alors on en refait déjà quelque chose de très déco, et c'est surtout qu'on garde très important aussi la qualité de base, parce qu'en règle générale on travaille sur des meubles en chêne, en merisier ou autre essence de bois, donc il y a quand même une certaine qualité au point de départ.
0: On va se rapprocher de votre salarié qui est en train de peindre. Il a une cabine, il fait ça avec un pistolet, c'est plus facile qu'au pinceau.
1: Oui, et puis c'est notre Picasso, voilà, c'est la finition, c'est vraiment son dada, entre guillemets.
0: Non, il y a un Picasso mayennais, ça existe?
1: Ça peut exister complètement, c'est quelqu'un qui bosse très très bien.
0: Et là, ce sont des chaises qui sont en train d'être peintes.
1: Voilà.
0: Donc là, tout ça se fait sur l'ossature en bois. Et après, vous remettez l'assise.
1: Alors, on remet l'assise. On a un des salariés aussi qui fait que ça en termes de tapisserie. C'était une chaise paillée. Donc, on supprime le paillage. Et par la suite, il va y avoir une nouvelle garniture de chaises. Voilà.
0: Ah, donc ce sera du tissu alors plutôt?
1: Alors, du tissu, là, ça va être un sky. Mais on peut, voilà, on peut accorder plein de choses, que ce soit du tissu, du sky, de l'alcantara. D'une chaise ancienne, elle devient moderne et à la fois neuve également.
0: Et avec ces chaises, il y a évidemment une grande table qui a été peinte également par votre Picasso, puisque c'est son surnom. Et j'observe ça avec beaucoup d'attention. Ah ben, j'ai mis mon doigt, je crois que c'était pas sec en fait.
1: C'est pas grave. Oui, ça vient d'être terminé tout juste, donc faut faire attention au doigt.
0: Ben vous dites c'est pas grave, on voit quand même la marque de mon doigt.
1: Oui, non, c'est pas grave, on va le refaire après, vous souciez pas.
0: Et je vous rappelle que ce week-end, c'est un événement ici Mayenne, il y a le salon Maison et Déco à Espace Mayenne à Laval.
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3: Pour changer, je ne vais pas vous apprendre un mot, mais vous apprendre quelques subtilités pour écrire en breton. Et ensuite, place à un prénom pour changer aussi.
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3: Ouais, c'est la journée du changement. Alors, je vous apprends chaque jour des mots. La pratique orale, c'est bien, mais l'écrit, c'est important aussi. Alors, dans l'alphabet breton, il y a deux ou trois petites choses à savoir. En premier, vous verrez une lettre que vous connaissez, mais que vous ne prononcez pas bien. C'est le C'H, qui sert à écrire le son RE, et donc pas CHE ni QUE, c'est RE. C'est un gros H à aspirer. Pensez à un hangar, hein, voilà, comme ça va vous aider. Ensuite, une autre chose à savoir, pas de bol, le Q n'existe pas en breton, on parle pas de Q, mais à la place, nous avons le K, qui sert à remplacer donc le Q, mais aussi le C, et ça sert à faire le son que. Un K, tout simplement. Donc avec ça, vous ne devriez plus confondre C'H, c'est le he, le hangar, hein. Et si c'est un K, eh ben là, vous pourrez dire K. Ça paraît bête comme chou, mais c'est important à connaître pour pouvoir écrire, mais aussi lire et retrouver la bonne prononciation. À vous de répéter, ou alors écrivez-le quelque part pour vous en souvenir.
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3: Et pour changer des noms de lieux de famille, un prénom aujourd'hui qui est sûrement parmi les plus répandus, ou du moins dans le top des prénoms bretons, c'est Maël, avec sa variante Maëlan. Alors Maël, c'est un très vieux prénom, commun à d'autres langues celtiques. Maël, ça vient du Moyen-Âge, de l'époque du vieux breton, et ce nom était celui des princes ou des chefs de clan, à l'époque où la Bretagne était clanique, évidemment. Mais ce joli prénom est resté. Maël, c'est un prénom masculin, féminisé depuis peu, mais Maël, c'est le chef de clan, et dans Maëlan, eh bien là, on a une contraction de Maël et Tan, qui donne Maël Dan. Et ensuite, Maëlan, c'est-à-dire le chef de feu, donc au caractère bien trempé. C'est lissé en Maëlan. Voilà. Il est temps pour moi de vous laisser, de vous dire à demain, même heure, Canoir-Houas.
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5: Alors on est sur le carré La Sauca, c'est pratiquement à côté des Rambles de Figueres. Et là nous sommes juste devant le fameux restaurant Duran, un restaurant emblématique de la ville de Figueres. Et nous avons rendez-vous avec la Louise qui va nous recevoir, c'est la sœur du patron on va dire, qui est en voyage.
6: Allez, nous allons entrer dans cet établissement qui a l'air très très joli. Je vois déjà le buste de Dali.
5: Ah ben oui, puis c'était le restaurant de Dali. Et ce restaurant est connu pour ça, il venait manger là tous les jours.
6: Alors on peut voir effectivement ici à l'intérieur, hein, l'empreinte de Dali bien présente. présente.
5: Oui, parce qu'on trouve des gravures, on trouve des estampes, comme on dit chez nous, et beaucoup de photos où on voit Dalí avec les patrons. Voilà, donc, je venais ici pour parler du restaurant, de ce que représente et de ce qui a été et ce qui
6: est. On est ici, il paraît, dans le restaurant préféré de Dalí.
7: Oui, c'est vrai. C'est vrai. Oui. Je vous montre la salle du restaurant, mais au petit coin ici, nous avons qu'on appelle les seillets. Ici, c'est la table où mangez Dalí avec des copains et des personnalités de la musique, de l'arte, poètes, del monde de la culture. Ici, nous avons des photos avec Dalí à Mandalay. Ce monsieur, c'est mon grand-père. Très amis d'Ali, parce qu'ils sont de la même
6: génération. Louisa, aujourd'hui, cette table, elle peut être réservée?
7: Oui, bien sûr, chaque jour. Il y a des personnes qui viennent dans la salle, l'essayer, et on réserve ici une table grande. Et après, là-bas, il y a pour 6-8 personnes.
6: On va quitter le cellier, Louisa, et on va se rendre dans la salle de restaurant avec des chaises qui ressemblent un peu à des trônes.
7: Oui, parce que ce sont des chaises typiques catalanes. Ça, c'est fait pour un carpintero.
5: C'est des chaises sur mesure, faites exprès, par un menuisier.
7: C'est aussi les lampes sont faites à mano. Il y a la fabrica en Mallorca. Il existe encore.
6: Louisa, qu'est-ce qu'on déguste? Quels sont les plats signatures du restaurant?
7: Bon, les plats très typiques, c'est les canards avec poire. C'est une recette de mon grand-père qu'il a fait beaucoup de fois à Salvador Dalí. Aussi très typique, c'est le poulet avec cigale.
5: Poulet aux gambas.
7: Ça, on mélange la montagne, c'est le poulet, et après les mers, que c'est avec la langouste petite. Non?
5: Est-ce qu'on peut savoir quel était le plat préféré de Salvador Dalí?
7: Surtout des produits d'ici. Oui, du terroir. Côtelettes d'agneau, de la soupe, le riz, paella. Nous faisons aussi des petites viandes boules, des viandes hachées, comme ça, avec des sauces. Il aimait beaucoup la cuisine catalane. Prend pas d'alcool, rien d'alcool, rien du tout. Et pour les desserts, il fait toujours une infusion, c'est digestif.
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1: Ici à la Souterraine, en passant devant le tiers-lieu, la maison d'à côté, peut-être que vous vous êtes déjà demandé ce que c'était avant. Eh bien, on a trouvé des personnes pour nous répondre. Annick et
2: Roger Boulevard.
3: Je remonte en 1946, où c'était avant un café-restaurant-pâtisserie. Les jeunes filles venaient avec leurs copains et ils mangeaient beaucoup des pâtisseries, notamment des bonnes brioches, qui étaient vraiment délicieuses. Les propriétaires de ce restaurant étaient assez âgés, c'était monsieur et madame Piton. Ils ont revendu leur commerce en 1952. C'est monsieur et madame Poti qui étaient bouchers de profession. Monsieur Poti et sa femme Alice ont repris donc le commerce. Alice tenait la boucherie plus le café qui était resté. Je suis arrivée quand ça a été revendu ici aux personnes qui ont fait la maison d'à côté en 2017.
1: Hein? L'actuel café, c'était là où il y avait le café avant ?
3: Non, pas du tout. Alors, l'actuel café d'aujourd'hui était l'ancienne boucherie. Quand les parents ils se sont mis à la retraite, les enfants n'ont pas repris la succession. Donc, c'est pour ça que ça a été revendu en 2017 pour devenir la maison d'à côté.
2: Ma sœur fréquentait Mademoiselle Pouty, mais le reste, je ne pourrais pas vous en dire plus. Hein.
3: Ici, par contre, c'est que cette grande pièce où nous sommes, dans la maison d'à côté, c'était le café-restaurant-pâtisserie. En 1946, ça, c'était la grande pièce. Et c'était un lieu de rencontre.
2: Ça tenait à côté de la boucherie ou dans la boucherie ?
3: Ici, non, dans la grande salle. Parce que là où il y a le café actuellement, c'est la boucherie. C'était l'ancienne boucherie.
4: Bonjour ! Bienvenue à la maison d'à côté. Moi, je me présente, je m'appelle Elsa. Je m'occupe avec mes collègues de ce lieu. On est une coopérative et nous avons l'association Bocale et Facelli qui est intégrée. On va proposer plein d'activités, la cuisine, le jardin. On invite les personnes à se retrouver autour d'un café, d'une boisson chaude ou froide. On a aussi des sirops. Et puis après, on va avoir des loisirs créatifs, l'apprentissage numérique sur rendez-vous gratuit. Et on fait de la location d'espace, en gros.
5: Moi, je m'appelle Océane.
1: Océane, est-ce que c'est toujours un lieu où on vient prendre une pâtisserie avec les copains ?
5: Bon, on peut dire ça, oui, parce qu'on a le lycée qui est juste à côté. Donc, parfois, les étudiants viennent ici avec leurs amis, leurs copains. Donc, oui, il y a beaucoup de pâtisseries faites maison et elles sont excellentes.
1: Le goût pour le partage et les pâtisseries, ça perdure dans le temps.
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6: Bonjour à toutes et tous, bienvenue dans Affaires classées, le podcast. Nous sommes en janvier 1879. Le sympathique garde champêtre du village de Laguinge, en Haute-Soule, est poignardé de 5 coups de couteau dans une auberge. Les gendarmes arrivent et son meurtrier a disparu.
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6: Les bohémiens. Ces individus, migrant en groupe d'un village à l'autre, ont longtemps alimenté les conversations, les polémiques, les peurs au Pays Basque et au-delà. Les historiens situent leur arrivée dans le coin en l'an 1602. C'est le seigneur d'Urtubi à Urugne et le vicomte d'Etchaus à Baïgorry qui accueillirent en nombre ces descendants du peuple tzigane ou Rome venus de Bohême grâce au sauf-conduit que le roi de cette contrée d'Europe centrale délivrait. Nombre d'entre eux vont finir par s'implanter en Soule ainsi que dans les pays de Cise et de Mix. Vivant à l'écart des villages, ils offraient leurs services aux villageois, bien contents de leur donner du travail contre très peu d'argent. Selon les saisons, ils étaient employés chez les paysans. D'autres œuvraient comme vanniers, empailleurs de chaises ou tondeurs de mulets. Leurs épouses fabriquaient des chapeaux, de la vannerie aussi. Elles ne tardèrent pas à susciter la curiosité, voire la peur, lorsqu'elle disait disposer de pouvoirs magiques, de remèdes naturels ou jurant prédire l'avenir en lisant dans les lignes de la main. Frappant à la porte des fermes, on les disait mendiants, voire chapardeurs. Dans les gendarmeries du secteur, les plaintes des villageois affluaient pour vol d'animaux, de victuailles ou de linge. Leur présence finit par agacer le préfet palois qui décide de lancer en 1802 une gigantesque rafle. 475 bohémiens sont arrêtés et jetés en prison dans l'attente de les expédier outre-Atlantique en Louisiane. Mais le projet du préfet tourne court et la plupart des rescapés de la rafle reviendra vivre au Pays Basque où ils désigneront leur propre roi.
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6: Il se nomme Pierre Aguerre. Il vit en Haute-Soule, dans le petit village de Laguinge, et partage son existence avec une femme, encore jeune, qu'il dit être son épouse, même si les registres d'état civil du secteur ne trouvent nulle trace de leur mariage. Chez les bohémiens, point n'est besoin de s'ennuyer avec les formalités. On est libre depuis des lustres, et la loi que l'on reconnaît, d'abord, est celle des traditions. La modeste masure qui lui sert de quartier général, à Laguinge, ne l'empêche toutefois pas de faire de fréquentes excursions ailleurs. Pour tondre les mulets, officiellement, comme il le clame, à ceux qui l'approchent, et peut-être aussi pour tondre les bourses et les biens des paysans du secteur. Combien de fois, en effet, son premier voisin n'a-t-il pas déploré des vols d'objets agricoles ou d'animaux dans sa propre ferme ? Le dit voisin aurait bien aimé récupérer ses biens en signalant ses méfaits aux gendarmes de Tardets. Mais Aguerre traîne une sale réputation. Maintes fois condamné pour vol, violence, il pourrait bien se venger. Aguerre sait cultiver ses relations et, pour asseoir son autorité, il va lier amitié avec un homme influent au village. Le garde champêtre, un certain monsieur Iriard. Le brave fonctionnaire est au courant de tous les potins du village. Son goût immodéré pour la bouteille fait de lui un informateur facile, de premier choix. Ce 9 janvier 1879, Aguerre accoste le garde champêtre. Il l'invite sans peine à boire ensemble dans le premier cabaret venu. Les deux larrons y retrouvent le vieux Albex, un paysan du coin, et l'instituteur du village, qui a momentanément déserté sa classe. C'est alors parti pour une série de plusieurs tournées de vin.
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6: Dans le canton de Tardets, chacun sait que le garde champêtre, Iriard, est de ces muets à qui la picole alimente surabondamment les paroles. Ce soir de janvier, la nuit tombe tôt et la conversation s'éternise. Ivre à l'excès, Iriard dévoile toutes sortes de fâcheux secrets sur tel ou tel habitant du village. Ses amis, tout aussi ivres, en rajoutent. Soudain, Iriard explose de colère. Il menace ses acolytes de comptoir en ces termes.
8: « Pour un peu, je vous battrai comme on taille le lin !»
6: À peine a-t-il fini sa phrase que Pierre Aguerre, le roi des bohémiens, se retourne. Il lui assène 4, voire 5 coups de couteau en hurlant « Puisque tu le veux, c'est comme ça !» Celui qu'on surnomme le roi des bohémiens prend, sans attendre, la poudre d'escampette, sans doute en direction de son domicile. Dans le troquet, c'est la panique absolue. Le pauvre garde champêtre hurle de tous ses poumons. Il scande des mots de peur, conscient sans doute qu'il vit ses derniers instants. Quelques secondes suffiront pour qu'il s'effondre, baignant dans son sang. On accourt des maisons voisines, le médecin de Tardets arrive peu après, mais il est trop tard. Le malheureux Iriard accuse plusieurs plaies profondes. L'une d'elles a perforé l'abdomen, causant la libération d'une partie de ses intestins. Les gendarmes rappliquent à cheval. Avant d'expirer, Iriard réussit malgré tout à leur balbutier quelques mots, dont le nom de son meurtrier. On se lance aussitôt à la recherche d'Aguerre. Voyant de la lumière à l'intérieur de sa ferme, les gendarmes l'encerclent avec prudence. Qui sait si le roi des Bohémiens n'a pas encore quelques armes qu'il pourrait utiliser pour s'enfuir.
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6: Malin, Aguerre s'éclipse par la porte arrière de la demeure. Il marche à pas de loup avant de se blottir dans les broussailles, espérant tromper la vigilance des gendarmes et s'évanouir dans la nature, afin peut-être de se planquer plus tard en Espagne. Hélas, le bruit de ses pas sur les feuilles desséchées va le trahir. On le saisit avant de le coucher au sol sous la menace d'un fusil. Les gendarmes imaginaient qu'une telle posture lui ôterait toute envie de résistance. Que nenni ! La perspective de sombres lendemains réveille son audace. Aguerre tente les plus violents efforts pour se soustraire à ses gardiens. Usant de coups, de nouveaux coups de poing à dessein. Mais la vaillance des gendarmes aura raison de lui. Le voilà maintenant conduit à Tardets, où son interrogatoire commence. Et la première question qui se pose, pourquoi a-t-il tué Iriard ? Le roi des Bohémiens aurait fort bien pu être en proie à des remords, formuler des regrets au besoin. Pas un instant. Il livre une fable ingénieuse à ses yeux. À l'écouter, le garde champêtre l'a d'abord frappé avec un bâton, jeté à terre et menacé de mort. C'est pour se défendre et seulement pour cela qu'il s'est emparé d'un couteau qu'il range habituellement dans sa poche. Il avoue donc son forfait, sans hésitation, mais entendez-le bien, son seul regret est de ne pas lui avoir tranché la gorge. Iriard l'avait saisi au bras et serré si fortement qu'il n'avait pas le choix, dit-il. Hélas, pour Aguerre, cette jolie fable ne convainc personne. Les piliers de comptoir présents le soir des faits démentent formellement son récit. Et le médecin venu l'examiner ne trouve sur son corps aucune trace de plaie, de contusion ou d'ecchymose. Conclusion, Aguerre ment.
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6: Le procès du roi des Bohémiens s'ouvre à Pau le 21 février 1879. Une foule nombreuse a fait le voyage pour l'occasion. Des congénères venus du Pays Basque, des amis et aussi des proches du malheureux garde champêtre que chacun appréciait en Haute-Soule. Le procès d'un Bohémien n'a rien d'une première à la cour d'assises des Basses-Pyrénées, mais cette fois, on juge l'autoproclamé roi des Bohémiens. Âgé de 58 ans, il a le teint cuivré, l'air astucieux et même féroce, selon l'un des journalistes parisiens présents au procès. Les préjugés contre les Bohémiens ne manquent pas. Le président de la cour, par exemple, M. de Lagéry, pose en préambule, je cite, « qu'au milieu de la race noble et loyale des Basques vit la race maudite et dangereuse des Bohémiens ». Aguerre, selon les témoins, aurait été proclamé roi des siens à cause de ses innombrables méfaits. Il était si redouté en Soule que même le maire du village de Laguinge en avait peur. L'élu lui délivrait son certificat de bonne vie et de bonnes mœurs, non parce qu'Aguerre était vertueux, mais pour qu'il aille migrer ailleurs. Le procès vire au mauvais spectacle. Tantôt calme, Aguerre justifie sa royauté bohémienne et tente de lui donner quelque chose d'imposant. Tantôt en colère, il se dresse sur son banc. Saisissant la rampe des deux mains, il insulte, il menace les témoins qu'il dit être des suppôts du diable. Ses regards menaçants n'épargnent personne, pas même son avocat. Aucune émotion n'affecte son visage quand on lui présente les vêtements ensanglantés du défunt. Avec un tel client qui ne rêve que de représailles et de vengeance, la cour d'assises n'aura aucun état d'âme à envoyer le roi des Bohémiens au bagne, à perpétuité.
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6: Le roi roi des bohémiens. C'était ce nouvel épisode en podcast. Merci de l'avoir écouté. Dans un prochain rendez-vous, je vous emmènerai en 2018 du côté de Pau avec une intervention policière qui va faire couler beaucoup d'encre.
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10: À quoi servent les maths ?
11: Par exemple, si on est coiffeuse, pour faire payer ses clients, au lieu que de prendre une calculette, le faire de tête comme ça le plus rapidement, comme ça on n'utilise pas trop notre téléphone. Puis c'est intéressant les mathématiques.
12: Moi je trouve que ça sert à tout et à rien. Les profs, ils disent faut savoir convertir, mais ça sert à rien quand on est grand en fait.
13: Dans n'importe quel métier, il faut savoir les maths. Convertir s'il faut, parce que ça se trouve, à un moment donné, l'occasion elle va venir, tu vas pas savoir et ça va être compliqué. Et moi je préfère les maths que le français.
14: Moi je me dis, c'est comme toutes les autres matières, plus tu sais de choses et tu es bon en maths, français, grammaire, plus tu auras plusieurs métiers à ta disposition.
15: J'ai jamais trop aimé les maths, mais je sais que je pense que ça va beaucoup servir.
16: En fait, les maths, c'est une des premières matières à être inventée. Les maths, c'est la base de l'école.
17: Pour payer quelque chose, il faut se servir des maths pour, par exemple, compter les pièces, les billets, etc. En fait, les maths, il y a beaucoup de choses qui servent à beaucoup de choses. Il y a des choses où tu vas jamais t'en servir en mathématiques, quoi. Par exemple, la géométrie, tu t'en sers que dans quelques métiers. Tu vas pas t'en servir dans tous les métiers du monde.
18: On était parti à Cultura et j'avais pris des sous, mais j'avais mal compté. Donc, je demandais à ma mère de payer parce que j'avais pas assez. Mais du coup, faut compter tout, faut compter les centimes et les euros et tout ça.
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1: Me voilà devant le gymnase Honoré et Jean Fleury. Quartier Coubertin, quoi. Alors, il y a les gars de la ville, là, qui sont en train de nettoyer tout ça. Les rues. Bon, je vais aller les embêter un petit peu. Peut-être même essayer de conduire, aller savoir. Sur un malentendu. Bonjour. Je voulais savoir si je peux monter avec vous pour voir comment ça marche, votre petite machine.
2: On n'a vraiment pas le droit.
1: Oh, mais juste un petit tour.
3: Si vous voulez.
2: Oui, ok, d'accord.
1: Merci. Le volant est à droite.
2: Oui. Quand on n'est pas habitué, ça fait drôle la première fois, en fait.
1: Eh ben, il faudrait aller conduire en Angleterre.
2: Oui.
1: Comment ça marche, cette affaire ?
2: C'est un joystick, c'est-à-dire qu'on fait descendre le joystick, les balais descendent, la machine démarre, on passe la vitesse 1, et puis voilà.
1: Alors, bon, les balais nettoient, donc ça envoie de l'eau et tout.
2: Ça envoie de l'eau, puis après... et ça ramasse toute la merde, si on peut dire comme ça, oui.
1: Voilà. Ça la met où, toute la merde ?
2: Ça la met dans la... Il y a une cuve à l'intérieur, ça la met tout à l'intérieur. Et après, quand on fait de matinée, on va vider.
1: Vous la videz où ?
2: On la vide au jardin, le coq. Il y a une benne affrétée exprès pour...
1: Ah, d'accord.
2: Voilà.
1: Vous êtes en train de faire un gros bouchon.
2: Mais c'est le service public. Mais après, c'est les premiers à être contents quand c'est propre.
1: Je peux conduire ?
2: Non.
1: Eh bien, il y a une autre petite voiturette, tiens, on va aller le voir.
4: Bonjour.
1: Bonjour. Ah, c'est pas la même que celle de Jocelyn ?
4: Non, parce que lui, c'est une balayeuse et nous, c'est une labeuse. Et il passe derrière nous.
1: Ah, ça y est, j'ai compris le truc. Je peux conduire ?
4: Ah non, là, je peux pas, là.
1: Il y a un degré de conducteur, c'est-à-dire il y a des conducteurs, ils conduisent les balayeuses et les autres, ils conduisent les laveuses.
4: Oui, parce que là, il faut passer un cassès. Parce que pour une balayeuse, il faut avoir le poids lourd et voilà.
1: Bon, Fabrice, il paraît que c'est vous le rigolo de la bande.
5: Peut-être. Vaut mieux rire au boulot que ça la gueule.
1: Moi, quand on a un Karcher comme ça dans les mains, on n'a pas envie parfois de donner un petit coup de Karcher de temps en temps, de faire des blagues, quoi.
5: On n'a pas trop le temps.
1: Bon, une petite blague vite fait sur un passant. Je peux essayer ?
5: Non.
1: Oh, non. J'ai essayé de conduire, mais personne ne veut me prêter son matériel.
5: Non, c'est interdit.
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6: Adicia pour le monde. Eh oui, notre expression du jour. Est ou estre entre Gallia que Rabastens en français. Bon, c'est assez simple à comprendre.
7: Oui, même moi j'ai compris.
6: Ben oui,
7: être entre Gaillac et Rabastens.
6: Voilà, cette expression, vous pouvez l'utiliser quand une personne a abusé d'un peu trop de vin, des billes, loubi. Qui, mais je dis le vin, mais ça peut être quelque chose d'autre. Notre alcool, dilentabé, que sera, à quelle personne entre Gaillac et Rabastens.
7: Ouais, alors toujours avec modération, on est d'accord, mais c'est quand quelqu'un est un petit peu peut-être. Voire beaucoup pompette.
6: Eh oh, vous m'avez entendu, vous avez compris. Ouais. Bon, le Mike qui buffait pas, il a le coup test. Il vaut mieux que cette personne ne souffle pas dans le ballon. À qui ouais. Pour revenir à l'expression, il y a à Bistodenaz, 20 km entre Gallac et Rabastens. Donc ça fait 20 km environ. La route est un peu sinueuse entre Gallac et Rabastens. Et surtout, elle longe le vignoble gaillacois, d'où l'origine de l'expression Esse entre Gallac et Rabastens.
7: Jérôme, il y a d'autres expressions dans le même style ?
6: Ben, Nutsita Gascu, qu'est-ce qu'on disait, par exemple, qu'a cargat à Madira ? Littéralement, il a chargé à Madiran. Le vignoble de Madiran se situe en Gascogne, aux confins des départements du Gers, des Hautes-Pyrénées et des Pyrénées-Atlantiques. Aoué ou abé cargat à Madira, littéralement, donc avoir chargé à Madiran, c'est être ivre, tout comme être... Este beuet, et beuet du verbe beuet qui veut dire boire en occitan gascon.
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8: Ce sont les jumeaux les plus connus des Pays de Savoie, Philippe et Jean-Noël de Paris. Ils partent depuis des années à la rencontre des Savoyards, des Hauts-Savoyards avec leurs caméras. Et chaque jour, ils nous racontent leur anecdote croustillante dans la place du village. Et c'est Philippe qui est avec nous. Bonjour.
9: Bonjour Laurent.
8: Alors aujourd'hui, pour la place du village, comme vous, beau et fort. On va parler d'un jeune agriculteur passionné à Beaufort-sur-Doron.
3: Merci Laurent, je vous renvoie le compliment. Nous nous dirigeons dans le Beaufortin et plus précisément sur la commune de Beaufort et même le village d'Arèche. Et là, on s'arrête sur la route du Planet. On est à 1100 mètres d'altitude et on rencontre Rémi Gachet, un tout jeune agriculteur en GAEC, comme on dit, GAEC de l'Argentine. C'est le nom du torrent qui coule derrière la ferme. Et Rémi est associé dans la ferme avec sa maman et son frère. Il possède une quarantaine de vaches, toutes de race tarine.
8: Et les vaches sont encore à l'étable.
3: Eh oui, l'hiver est particulièrement long, nous dit Rémi. Et on vous rappelle qu'on est le 25 avril. Les vaches de Rémi sont rentrées depuis les premières neiges au début du mois de novembre.

0: Autre particularité, elles ont toute la langue grise. C'est une caractéristique de la tarine. Et chez les tarines, toutes les extrémités sont noires ou grises, le bout des cornes, autour des oreilles, le bout du nez, le museau, la langue, on l'a dit, et même le bout des pieds, le bout des sabots est noir, nous dit-il.
1: Et à Beaufort, on pense forcément au fromage.
0: On reconnaît Laurent le gourmand ici, et oui, avec ce brûlé, Rémi fait bien sûr les bons fromages de Beaufort, un lait qui est transformé par la célèbre coopérative de Beaufort, juste à côté. On rappelle qu'il s'agit là d'un des meilleurs fromages de France, appelé le prince des gruyères. Et c'est incontestablement un lait qui est le mieux valorisé de toute la France. Rémi est également moniteur de ski pendant l'hiver, uniquement pendant les vacances, 15 jours à Noël, un mois en février, double actif pendant la saison. Il nous dit, voilà, vache le matin, ski la journée, vache le soir, sans oublier quelques descentes au flambeau. Et ce jour-là, il est 16h quand nous quittons Rémi. Rémi va attaquer le travail et nous, on sentait bien que les vaches avaient qu'une envie, c'était d'aller brouter l'herbe fraîche dehors, mais il était encore assez tôt pour le faire, il fallait attendre encore un petit peu.
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1: La dernière fois que vous y êtes allé, je suis sûr que vous aviez un kawé fluo et un petit goûter dans un sac en plastique préparé par maman. Avec plus de 80 oiseaux de proie et 30 espèces différentes, et surtout un spectacle où le seul effet spécial, c'est la nature elle-même, aujourd'hui, je teste pour vous la volerie des aigles. Nous sommes dans les ruines du château de Kinsheim, c'est juste sous le Haut-Königsbourg, et je grimpe les derniers mètres à pied vers la volerie, où je suis déjà accueilli par Eric Renault, le directeur du site, et une équipe de soigneurs passionnés, et quelques cris que j'entends au loin, assez impressionnants, d'oiseaux qui ont l'air quand même assez gros. Et on commence par les coulisses, derrière la zone qui est accessible au public. Et Alexandre, qui est soigneur, est équipé d'un gant en cuir sur tout le bras, et surtout, il est d'un calme absolu. Et je crois que c'est nécessaire. Et autour de nous, plein d'oiseaux. Et chacun d'entre eux est identifié, suivi, observé quotidiennement. Et j'apprends d'ailleurs que les oiseaux ne sont jamais forcés à voler. Ah non, non, non. Ils participent volontairement grâce à un entraînement basé sur la confiance et le renforcement positif. On les encourage, puis on leur donne des petites gâteries pour les remercier quand même. Et c'est ainsi qu'Alexandre me propose évidemment de tenir le gant. Oui, alors pas pour sortir la tarte du four, mais pour tenir, non pas un pigeon non plus, mais bel et bien un aigle, oui, qui passe tranquillement du gant d'Alex et au mien, voilà. Battement d'aile XXL, je sens les plumes sur ma face, oui, parce qu'il fait son petit poids, le petit bonhomme. Et heureusement que je suis accompagné, Et étonnamment, je n'ai pas eu trop peur, parce que le regard de l'aigle est si perçant que j'étais quelque peu fasciné. Même si mon bras, lui, l'était un peu moins. La volerie des aigles, c'est la première volerie créée en France. C'était en 1968. Et à l'époque, elle avait été créée surtout pour changer l'image qu'on avait des rapaces, qui ont été longtemps persécutés. Allez, hop, le spectacle commence. Je m'installe dans les gradins et je constate que pas de musique spectaculaire. Juste une voix, des explications sur la vie et les comportements des rapaces. Et soudain... lointain dans le ciel au-dessus de nous, un vautour apparaît au-dessus des remparts, silence total. Et même les enfants arrêtent de parler, ça c'est pas mal. Le soigneur explique que certains oiseaux dépassent même les 2 mètres d'envergure. Et c'est grand 2 mètres, Et il demande au public de rester bien immobile pour faire un passage encore plus près de nos têtes. Alors j'applique, je reste immobile, sauf que ma tête, elle continue de regarder l'oiseau au-dessus de nous, un peu comme au tennis. Mauvais réflexe. Et j'entends mon voisin qui me chuchote « Faut pas bouger !» Ah oui, en effet, parce que plusieurs rapaces s'élancent, chouettes, aigles, pigargues, et on en prend plein les yeux. En tout cas, moi, j'ai retenu une chose, c'est qu'ici, c'est pas les humains qui regardent un show d'oiseaux, c'est plutôt l'inverse, c'est les oiseaux qui nous observent en train d'essayer de rester calmes. Et ça, c'est tout un spectacle.
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2: Nicolas Dangle, gérant de l'entreprise Rêve en Van basée à Nexon.
3: Les Limousins sont formidables. Stéphane Pigato.
2: Ma première formation qui a été un DUT génie civil à Aigleton, en fait, ça a été un peu le tremplin et ça m'a boosté et motivé pour continuer dans ce sens-là. C'était plutôt le BTP et notamment les travaux publics. L'envie d'aller sur le terrain, de faire du chantier, des projets de construction.
4: Les études se poursuivent, vous passez vos diplômes, ensuite les jobs arrivent, donc là dans le BTP toujours.
2: Dans le BTP tout de suite pendant 7 ans, 2 ans dans le Cantal et 5 ans sur la région bordelaise. Conducteur de travaux, donc c'est-à-dire que j'avais en gestion plusieurs équipes de travaux. Que ce soit de l'assainissement, du terrassement, des réseaux d'eau, des travaux routiers, gestion d'équipe on va dire. Entre 30 et 40 personnes, suivant le pic d'activité un peu de l'entreprise.
4: À cette époque-là, vous êtes plutôt heureux, bien dans votre boulot, bien dans votre vie, vous faites ce que vous aimez depuis tout petit.
2: Exactement, je fais ce que j'aime. Mais avec le temps, l'amplitude horaire devient importante, des chantiers de jour, des chantiers de nuit. Au bout d'un moment, il y a un semblant de ras-le-bol et l'envie de penser à autre chose et de prendre du temps peut-être pour soi.
4: Exactement. Vous prenez des sabbatiques et alors là, c'est voyage au bout du monde.
2: Tour du monde, ouais. L'envie, un billet aller pour le Pérou et puis on verra ce qui va se passer. Puis après, un passage en Asie et un grand stop en Océanie, notamment en Nouvelle-Zélande.
4: Et puis là, en Nouvelle-Zélande, vous trouvez du travail, vous restez un peu sur place pour visiter.
2: Pour visiter, du travail pour faire un peu d'argent, pour continuer le voyage et pour s'acheter un premier petit camion à aménager. Parce que voilà, la Nouvelle-Zélande, c'est un peu comme l'Australie, c'est deux pays qui sont connus un peu pour la van life.
4: Vous êtes avec votre compagne, c'est ça ?
2: Exactement. Ouais,
4: et tous les deux, vous n'y connaissez rien en aménagement de van. Donc vous achetez ce petit camion en Nouvelle-Zélande pour faire le tour de l'île, vous l'aménagez vous-même ?
2: Ouais, on l'aménage nous-mêmes, c'est-à-dire que la journée, on bosse et le soir, dans l'exploitation, on garde quelques outils, quelques palettes et puis on bricole un bout de meuble, un bout de plan de travail pour faire un semblant de cuisine. Et puis voilà, c'est très sommaire, mais ça fait notre premier van aménagé, on va dire.
4: Donc là, vous faites le tour de la Nouvelle-Zélande, vous visitez, vous profitez. Et puis quand même, dans votre tête, vous vous dites, revenir en France, repartir sur les chantiers, j'ai plus envie, quoi.
2: Moins d'envie, enfin, surtout l'envie de changer et de faire autre chose. 3 mois sur la route avec notre petit camion. Allez, on va rentrer en Limousin et pourquoi pas lancer cette activité.
4: Et là, directement en rentrant, c'est-à-dire que vous savez avec votre compagne que vous allez rentrer en France et que c'est ça que vous allez faire?
2: L'idée, ouais, elle est concrète. Quand on atterrit en France, à l'été 2019, je sais que objectif début 2020, c'est de lancer une boîte d'aménagement de camions. Et janvier 2020, donc 6 mois après, création de l'entreprise Rêve en Van.
4: 3 mois après, c'est le Covid, c'est le confinement. Qu'est-ce qui se passe dans votre tête à ce moment-là? Vous réagissez comment?
2: À l'instant T, il y a forcément un moment de doute. Hein. Et puis en fait, avec le temps, confiné, donc création du site internet, se lancer sur les réseaux sociaux, aménager l'atelier.
4: Et c'est quoi de ce dont vous êtes le plus fier dans tout ce parcours?
2: J'avais un bon train de vie, j'avais un salaire correct, une voiture de fonction, etc. Enfin voilà, tout allait bien. Il y a des personnes qui n'y ont pas cru, qui m'ont dit non mais tu vas te planter. Aujourd'hui de leur dire si d'un après que je suis toujours là, je suis toujours en vie et que je m'éclate dans ce que je fais, je pense que c'est une petite fierté, ouais.
4: Voilà, mais le van ce sera jusqu'au bout de votre vie.
2: Ah ouais, bon, on va essayer. Ouais. Après, peut-être que si on se revoit dans 10 ans, je serai sur autre chose, mais en tout cas pour l'instant je vais y rester, ouais.
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1: Bonjour Julie, bonjour tout le monde.
2: Il y a un débat, Lucie, sur l'origine de la Loire. Je ne sais pas si vous qui nous écoutez, vous êtes au courant, mais c'est ce que vous nous racontez en tout cas aujourd'hui.
1: Oui, alors je parle bien du fleuve. Le plus long fleuve qui s'écoule entièrement en France. 1020 km de long. Fleuve légendaire, royal, qui a vu naître ses fameux châteaux. Fleuve sauvage aussi, puisque c'est l'un de ses surnoms. Est-ce que vous savez où la Loire prend sa source, Julie ?
2: Mais oui, carrément, je le sais, Lucie mieux sait qu'elle prend sa source au Mont Gerbier de Jonc.
1: Excellente réponse, bravo, c'est en Ardèche, dans le Massif central. Plus précisément, c'est une montagne, le Mont Gerbier de Jonc, très reconnaissable avec sa forme arrondie. C'est un ancien volcan qui semble avoir été posé là, comme ça, par un géant. La Loire prend apparemment sa source à environ 1400 mètres d'altitude. Et je dis environ parce que, encore une fois, il y a débat. Sur place, il y a trois sources différentes qui sont indiquées comme étant la source de la Loire. Il y a l'authentique source de la Loire, la géographique source de la Loire et la véritable source de la Loire. Les trois sont des filets d'eau ou au mieux des ruisseaux. Et là, c'est le moment de se souvenir de vos cours de primaire. Pour former un fleuve, il faut qu'il y ait une source, rejointe par d'autres sources affluentes, puis par des rivières affluentes, etc., etc., pour finalement que tout ça aille se jeter dans la mer. Mais alors, comment il peut y avoir une source géographique, une source véritable et une source authentique de la Loire ? Eh bien, parce que les propriétaires des terrains sur lesquels sont situées ces sources se sont chamaillés pendant longtemps pour savoir lequel était le propriétaire de la source de la Loire, question certainement d'argent et de tourisme.
2: Bien sûr, aujourd'hui, Lucie, c'est fini quand même, les chamailleries, tout le monde s'est mis d'accord.
1: Bien sûr que oui, tout ça c'est terminé. Aujourd'hui, on parle des sources de la Loire. En fait, la Loire prendrait sa source dans la nappe phréatique sous le mont Gerbier de Jonc. Nappe phréatique qui fait jaillir non pas trois sources, mais une trentaine au pied du mont. Alors, il n'y a pas de source officielle en fait. Et cerise sur le gâteau, certains bénévoles se sont mis à chercher quelle était la vraie source de la Loire. Et ils se sont rendus compte que le premier affluent du fleuve prenait sa source plus haut et plus loin que ces fameuses sources dont je vous parlais tout à l'heure. Même si on n'est pas sûr de sa source principale, on est sûr qu'elle se jette à Saint-Nazaire. Et là, il n'y a pas besoin d'investigation.
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0: Le créateur et producteur du spectacle Gospel pour 100 voix, Jean-Baptiste Guyon. Le spectacle est en tournée dans toute la France jusqu'en 2027. L'occasion de parler de cette musique peu représentée dans les médias, alors que, vu le taux de remplissage des salles de concert, vous adorez ça.
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0: Salut à toutes, salut à tous et bienvenue dans Décibel. Merci d'être avec nous. On est ensemble en direct jusqu'à 21h. L'actu musicale du jour, c'est l'anniversaire de Renaud. C'est notre coup de cœur pour la Maison Tellier. C'est le début de la semaine spéciale Eurovision. Vous le savez, votre radio ici est partenaire du plus grand concours de chant du monde. Et notre expert Laurent Petit-Guillaume viendra vous donner ses premiers pronostics et les derniers potins. Tout à l'heure, il est encore en France pour le moment, Lolo. Il partira pour Vienne mercredi, mais il sera tous les soirs de la semaine dans l'émission. Enfin, des nouvelles de Michel Polnareff. Ça fait jamais de mal et ça fait toujours plaisir. C'est à suivre dans Décibel. Mais d'abord, comme promis, Gospel. Jean-Baptiste Guyon, bonsoir.
3: Bonsoir.
0: Bienvenue dans Décibel. Vous êtes le créateur et le producteur du spectacle Gospel pour 100 voix, comme son nom l'indique, sur scène. Une centaine de chanteurs, qu'ils soient choristes ou solistes, des musiciens live aussi, et une énorme tournée, quelques dates là avant les grandes vacances, et puis surtout ensuite à la rentrée et jusqu'en février 2027. Ce projet de mettre tous ces musiciens, toutes ces voix, ensemble sur scène, ça remonte à quand pour vous ?
3: 15 mai 1998.
0: Ah, vous avez le jour précis.
3: Oui, c'était le 15 et 16 mai 1998 pour fêter les 150 ans de l'abolition de l'esclavagisme. Au départ, c'était un one-shot, juste une représentation, enfin deux représentations, puisque la première a été complète immédiatement.
0: Ouais, donc des concerts commémoratifs.
3: Commémoratifs. Le principe, c'était de réunir toutes les chorales de gospel un petit peu des États-Unis, françaises, qui vivotaient chacune dans leur coin. Et puis de deux concerts, c'est devenu 10, c'est devenu 50, c'est devenu 100, c'est devenu 200, c'est devenu 500, c'est devenu 600. Et ça fait 28 ans que ça dure.
0: Incroyable. Bravo, bravo pour ce succès Gospel pour 100 voix qui s'exporte dans le monde entier. Chez nos amis anglo-saxons, vous vous appelez 100 Voices of Gospel et vous êtes passé à l'équivalent de la France, un incroyable talent, mais en Grande-Bretagne, Britain's Got Talent.

0: The 100 Voices of Gospel, c'est donc Gospel pour 100 voix. La télé-réalité, télé-crochet anglaise a été bluffée. On voit dans les images, alors le son n'est pas terrible, vous m'excuserez, mais on a enregistré la télé. Mais le jury est en transe, le public est en transe. C'est incroyable, c'est un souvenir fort pour vous, comme ça, ces grands moments de télévision avec les 100 voix.
1: Ouais, c'est un souvenir incroyable, surtout que ce qui s'est passé, ça ne s'était jamais passé dans l'émission de Britain Got Talent, c'est-à-dire on n'a pas eu un golden buzzer mais deux golden buzzer.
0: Alors golden buzzer, ça veut dire quoi?
1: Vous savez, c'est quand on appuie et qu'on est qualifié directement pour la finale,
0: la demi-finale. On est intouchable, quoi.
1: On est intouchable et non seulement c'était très rigolo parce qu'ils se sont vraiment disputés Alexa Dixon et Simon Cowell, parce que Simon Cowell, le créateur de l'émission, qui avait fait toutes les règles, et donc dans les règles il y a le fait que à la fin de la prestation, chaque juré donne son sentiment, et une fois que tout le monde a donné son sentiment, celui qui veut appuyer sur le golden buzzer appuie sur le golden buzzer, ce qu'avait décidé de faire Simon Cowell, donc le créateur de Britain Got Talent, et sauf que Alexa Dixon n'a absolument pas suivi la règle, et à peine on avait fini, elle a appuyé sur le golden buzzer, rendant complètement hystérique Simon Cowell, qui a considéré qu'on lui avait volé son golden buzzer. Voilà.
0: Et dans ce sens-là, c'est plutôt bien, les engueulades.
1: C'était qui
0: vous a aimé en premier et le plus fort. J'avoue que c'est assez incroyable. Donc, vous avez fait avec ce gospel pour 100 voix de grandes émissions de télé, donc au Royaume-Uni, on l'a dit, en France, évidemment, en Suisse, en Belgique, en Allemagne, en Italie, aux Pays-Bas, en Autriche, en Tunisie, en Martinique, enfin bon, partout. En gros, partout dans le monde. Les tournées aussi, vous emmène absolument partout dans le monde. En tout, vous avez calculé qu'il y a à peu près 1 million de personnes qui sont déjà venues voir un de vos spectacles.
1: Ah oui,
0: on
1: a dépassé le million de spectateurs.
0: C'est magnifique. Alors le gospel en France, je le disais, c'est marrant parce que c'est plutôt une musique noire américaine. En France, on peut chanter du gospel. Nicoletta l'a fait, évidemment, son Mami Blue. Qu'est-ce que c'est à part du gospel ? Nicoletta d'ailleurs qui fait régulièrement des concerts accompagnés par une chorale gospel. On pense aussi à Florent Pagny qui a repris un des standards du gospel, Oh Happy Day.

Le même standard Oh Happy Day chanté par Carole Fredericks, l'amie très proche de Jean-Jacques Goldman. Ils avaient fait un trio ensemble, hein, Fredericks, Goldman, Jones, Carole Fredericks, donc elle, chanteuse noire américaine, maîtrisait parfaitement son Oh Happy Day sur l'album Springfield en 96. Oh.

0: je parle de standard comme dans le blues ou dans le jazz, mais c'est le cas. Il y a des chansons, des chants gospel qui sont, j'imagine, incontournables. Celui-ci fait partie systématiquement de vos spectacles.
1: Alors,
0: tournée après tournée.
1: J'ai essayé une année de ne pas mettre, parce qu'on n'en pouvait plus, au Happy Day ou When the Sands. Ça a été l'émeute. On a fait deux dates. Et j'ai remis tout de suite. Tout de suite, non, mais les gens attendaient. Enfin, le concert n'était pas fini tant qu'il n'y avait pas eu au Happy Day. Donc, j'ai compris la leçon et on l'a remis immédiatement. Voilà.
0: Alors, on va faire pareil. On veut pas de manif devant les studios d'ici pour tous les fans de gospel et même ceux qui ne connaissent pas tellement bien cette musique. C'est vrai que c'est une chanson incroyable. Ici, elle est chantée par les Edwin Sawkins Singers avec Dorothy Coombs Morrison en soliste. Oh, Happy Day. Et sachez donc que vous pourrez entendre cette chanson si vous allez applaudir gospel pour 100 voix. Ce que je vous recommande de faire, évidemment. On va vous en dire un petit peu plus sur le spectacle avec Jean-Baptiste Guyon, créateur et producteur de gospel pour 100 voix. Il est ce soir l'invité de Décibel.

0: The Edwin Hawkins Singers, Oh Happy Day, avec Dorothy Coombs Morrison. Vous écoutez ici, c'est Décibel, et avec mon invité Jean-Baptiste Guyon, qui est le créateur et producteur du spectacle Gospel pour 100 voix. On a une bonne nouvelle à vous annoncer, les prochains concerts, c'est très très très bientôt, samedi 30 mai à Paris au Dôme, ensuite rendez-vous le 5 juin à Niort, le 6 juin au Zénith de Toulouse, le 7 au Zénith de Pau, toujours au mois de juin, le 20 à Laval, oui, à l'espace Mayenne, et puis ensuite après les grandes vacances, alors là vous enchaînez les Zéniths et les Arénas, Brest, Rennes, il y a également Saint-Brieuc, Lille, Le Havre, Dunkerque, à nouveau Laval, visiblement vous avez des fans là-bas, Le Mans, Boulogne-sur-Mer, Bourges, et puis ensuite en 2027 Clermont-Ferrand, La Baule, Bordeaux, Limoges, etc., etc. C'est un carton, ce Gospel pour 100 voix. Visuellement, on a donc tous les choristes face à nous, c'est ça, quand nous sommes dans la salle, tous les choristes sur scène, un groupe live, les lumières, la totale.
1: Des danseurs.
0: Des danseurs.
1: Des danseurs, 8 danseurs, et puis des surprises, dont je ne parle pas. Mais je voulais que le spectacle soit en 3 dimensions. Donc il y a une première dimension qui est évidemment la scène, avec les musiciens et les danseurs. La deuxième dimension, c'est effectivement le chœur qui est surélevé. Et puis il y a une troisième dimension, mais ça, il faut venir voir le spectacle.
0: Ah, c'est le côté divin du gospel. À quoi ça ressemble, Gospel pour 100 voix? Des chansons que vous allez découvrir et d'autres que vous connaissez.

0: si on ne parle pas anglais, c'est une musique qui nous touche au cœur. On comprend tout de suite de quoi ça parle. Ça donne de l'élan, le gospel. À quoi c'est dû, d'après vous, cette modernité, cette connexion avec nous
1: Alors, le gospel, c'est pas un simple concert, hein. C'est surtout un message, le gospel. C'est un message d'amour, de paix, de tolérance et de partage. Oui, il y a le fond. Oui, il y a la forme qui est la musique, mais il y a aussi le fond. Et en fait, je crois que c'est ça qui fait que depuis 28 ans, il faut vraiment voir la réaction du public. Après, on invite certaines personnes à venir nous rencontrer. Et c'est toujours la même chose, c'est qu'ils ne s'attendent pas à recevoir ça. Ouais. Ils s'attendent à voir un concert.
0: Et des performances vocales exceptionnelles.
1: Ils s'attendent à voir des performances vocales exceptionnelles, ça c'est sûr. Mais il y a autre chose qu'ils reçoivent. C'est notre message. Et c'est pour ça que c'est très facile pour moi d'emmener cette troupe de 130 personnes, parce qu'il y a 100 personnes sur scène, mais il y a aussi 30 techniciens. C'est parce qu'on va tous dans le même sens.
0: Ouais. Ce sont des chants qui, traditionnellement, sont chantés dans les églises, hein, les chants gospel. Ceci dit, ça va au-delà de la religion.
1: Oui, parce que le message est universel. Gospel, c'est God speaking, les paroles d'évangile. Mais le gospel a pris toutes les formes musicales possibles et imaginables. La seule chose qui compte, c'est effectivement le message. Elvis Presley a fait 2 albums de gospel et c'est pas un chanteur noir américain mais voilà. Alors, et plus près de nous, vous avez des gens comme Eminem, vous avez des rappeurs comme Tupac qui ont fait.
0: Ouais.
1: Beyoncé évidemment a commencé dans le gospel, Michael Jackson, enfin ils sont tous nés dans le gospel. Et
0: mais oui, je pense même à Like a Prayer, Madonna, chorale gospel.

0: gospel, c'est une musique assez récente, hein, finalement, Jean-Baptiste.
1: L'acte fondateur du gospel, c'est 1949.
0: Ah oui, c'est très récent.
1: C'est hyper récent. C'est un bluesman qui s'appelle Thomas Dorsey. Il va faire une convention de blues. Il laisse sa femme en train d'accoucher de ses deux enfants. Sa femme en train d'accoucher de son enfant. Il sort de scène pour savoir comment s'est passé l'accouchement et il apprend que sa femme et son enfant sont morts dans l'accouchement. Et il écrit la première chanson de Godspell, des paroles d'évangile sur de la musique blues, qui s'appelle Take My Hand, I Love the Lord. Et à partir de ce moment-là, tous les bluesmen noirs américains, tous les musiciens, tous les chanteurs noirs américains se sont engouffrés dans ce nouveau style musical qui avait la forme, mais qui avait aussi le fond. Okay. Et ils ont puisé dans le répertoire du Negro Spiritual, qui lui était le chant que chantaient les esclaves noirs dans les champs de coton, non seulement pour se donner du courage, parce que la soul, c'est l'état d'âme, mais le gospel, c'est l'espoir. Alors, ils chantaient dans les champs de coton non seulement pour se donner de l'espoir, mais aussi pour pouvoir communiquer entre eux, parce qu'ils n'avaient pas le droit
0: de dialoguer.
1: Ils n'avaient pas le droit de se parler. Ouais. Mais comme ils venaient tous du même endroit, ils parlaient tantôt Swahili, tantôt Wolof, tantôt un dialecte, et ça leur permettait de communiquer dans les champs, dans leur dialecte, et de se passer des messages. Alors voilà, c'est tout le monde s'est engouffré, mais le vrai acte fondateur, c'est 1949.
0: Et quand est-ce que ça devient ces chorales incroyables que tout le monde admire?
1: Alors, on l'a chanté surtout dans les églises, ce qu'on appelle les mass choir, parce que dans les églises, pendant les messes, évidemment protestantes, tout le monde a le droit de chanter. Ouais. On n'est pas forcément professionnel. Tous ceux qui font partie de l'église ont le droit de chanter. Donc évidemment, si vous aviez 100, 200, 300 personnes, vous aviez des chorales de 100, 200, 300 personnes.
0: Ah là là, c'est beau. Et qui sont vos chanteurs?
1: Ils viennent de 45 nationalités ou origines différentes.
0: Ah mais c'est les Nations Unies, votre truc.
1: C'est
0: c'est incroyable.
1: Oui, alors ils viennent pourquoi? Parce que le gospel se chante partout dans le monde.
0: Ouais, bien sûr.
1: Il se chante effectivement aux États-Unis, mais il se chante surtout en Afrique et il se chante actuellement, vous savez, ceux qui sont précurseurs du chant gospel à travers le monde, c'est ceux de Nouvelle-Zélande.
0: Ah,
1: c'est
0: ouais.
1: Les Néo-Zélandais, oui. On a deux titres qu'on reprend de Nouvelle-Zélande et c'est une musique incroyablement forte. Donc c'est des gens qui viennent, il y a des gens qui viennent du Venezuela, qui viennent du Mexique, du Brésil, des gens qui viennent d'Italie, des Comores, qui viennent des Antilles, qui viennent de Madagascar, qui viennent de, je pourrais pas tous vous les citer, mais qui viennent du Sénégal, qui viennent ouais. du Ghana, qui viennent de Guinée-Bissau, enfin voilà, et évidemment des Américains, des Italiens, enfin voilà.
0: Comment ça fonctionne, gospel pour 100 voix? Est-ce qu'il y a des chanteurs, alors soit dans le chœur, soit des solistes, qui sont avec vous depuis 28 ans? Ou est-ce que vous faites des castings pour renouveler les voix?
1: Alors, on fait les deux. Vous avez notamment Emmanuel Pidjob qui a fait les beaux jours de The Voice, comme Dominique Magloire à l'époque, et qui est là depuis le premier jour.
0: Incroyable.
1: Depuis 1998. J'ai quelques choristes, mais beaucoup sont partis, parce que évidemment, bien sûr, 28 ans dans la même. Puis moi, j'ai besoin d'énergie. J'ai besoin que ce qui revient le plus souvent, c'est on prend une bouffée d'énergie incroyable. Parce que quand vous avez 100 gamins, la moyenne d'âge, c'est 28-29 ans, quand même, dans la chorale, et des danseurs de 20 ans qui vous amènent pendant 2 heures cette énergie-là, il faut pouvoir tenir la route, chanter et danser pendant 2 heures.
0: Gospel pour 100 voix, le prochain spectacle, c'est samedi 30 mai, c'est très bientôt, à Paris, au Dôme, l'ancien palais des sports. Et tiens, en parlant de jeunesse et d'entrain et d'allant, et aussi de la relative jeunesse de la musique gospel, j'avais envie qu'on écoute les Joubert Singers. Ça, c'est un tube, mais ça date de 1985, donc c'est pas plus vieux que Madonna ou Michael Jackson. C'est une chanson qui s'appelle Stand on the Word, qui a été créée en 1982 à l'église baptiste de Crown Heights à New York, et qui a été remixée par Larry Levan, adapté par Kids. Vous la connaissez par cœur et c'est du gospel.

0: Stand on the World, au milieu des années 80, les Joubert Singers, remixés par Larry Levan. Ça, c'est du 100% New York. Et puis, donc, la version Kids que vous entendez, notamment, il me semble, dans une des seules scènes réjouissantes et où on respire bien, de Police, le film de Mai Wen sur la Brigade des Mineurs. Voilà, c'est la chanson qui permet à toute l'équipe de la Brigade des Mineurs de lâcher un peu les chevaux, de rigoler et de chanter. Ça fait ça aussi, n'est-ce pas, le gospel. Il y a un côté où les gens sortent plus détendus avec un plus grand sourire que quand ils sont arrivés.
1: Oui, ils ont l'impression d'avoir vécu quelque chose de différent qu'un simple concert. Et il y a beaucoup d'émotions, hein, attention, hein, parce que le message est fort. Mais oui, effectivement, ça danse beaucoup aussi.
0: Gospel pour 100 voix en tournée partout dans le monde, mais précisément en France jusqu'en février 2027. On continue à en parler dans moins d'une minute sur votre radio ici. Et oui, bien sûr, on va parler de Sister Act.
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0: Et avec Jean-Baptiste Guyon, qui est le créateur et le producteur du spectacle Gospel pour 100 voix, on parle de son spectacle en particulier, mais du gospel aussi en général. Bientôt 30 ans, hein, vous nous le disiez, que ce spectacle fait le tour du monde. Le gospel, c'est donc une musique qui existe absolument partout, ou est-ce qu'il y a encore des zones de la planète qui sont hermétiques?
1: Écoutez, partout où on passe, ouais, L'accueil est le même. Ça a été évidemment, quand on a fait cette émission en Angleterre, j'étais un peu sceptique. Enfin, j'étais un peu angoissé, mais moins que quand on a joué à Berlin. On a fait une émission en Allemagne qui s'appelait The Schlagerboom, qui est une émission qui est vue par 17 millions de personnes devant 30 000 spectateurs.
0: Ah oui, d'accord.
1: Et quand on a joué à Berlin ou à Munich ou à Leipzig, j'avais un peu d'angoisse en me disant, mais comment va réagir le public allemand, comment va réagir le public autrichien, mais l'accueil est le même.
0: Ouais. Et les Américains, alors, puisqu'évidemment c'est leur musique, alors vous avez dit, vous avez des choristes américains, vous avez des choristes de tous les pays, mais vous n'êtes pas américain, alors est-ce que c'est la French Invasion quand ils vous débarquez là-bas?
1: Sincèrement, ils sont fans.
0: C'est vrai, ils sont contents, ouais, ils disent pas que vous leur avez piqué.
1: Non, je vais vous dire pourquoi. Parce que, en fait, le spectacle est construit comme un voyage dans le temps et dans l'espace. Dans le temps, parce qu'on remonte aux origines du gospel pour aller jusqu'au chant que l'on chante actuellement dans les églises, dans les temples noirs américains. Mais c'est aussi un voyage dans l'espace parce que il se joue, le gospel se joue au Brésil, il se joue en Afrique, il se joue aux États-Unis, il se joue aux Antilles, mais il se joue aussi en Nouvelle-Zélande. Et en fait, les Américains, ils adorent le spectacle parce que ils réécoutent des chants qu'ils n'entendent plus dans les temples. Dans les temples, on entend du Kanye West, on entend les nouveaux auteurs et compositeurs noirs américains, mais on n'entend plus When the Sense, on n'entend plus Happy Day, on n'entend plus Jericho, on n'entend plus This Line of Mine. Et c'est pour ça qu'ils adorent le spectacle, parce que pendant deux heures, c'est un changement d'ambiance, c'est un changement de message, c'est un changement de sonorité.
0: Alors il faut le voir et l'entendre en live pour le croire, mais pour le plaisir, petit extrait gospel pour 100 voix, So Many Times.

gospel pour 100 voix. Whitney Houston a chanté le gospel dans le film The Bodyguard. C'est une chanteuse à succès, une pop star qui tombe amoureuse de son garde du corps, mais c'est aussi une chanteuse de gospel. Oh.

0: Jésus m'aime, oh oui, il m'aime. Et d'ailleurs, la Bible me le dit. Voilà, c'est des paroles, oui, religieuses, très simples en fait, le gospel. Je disais tout à l'heure, si on ne parle pas anglais, on ressent de toute façon les vibrations. Mais même en fait, c'est un vocabulaire hyper simple. On n'est pas perdu à un spectacle de gospel.
1: Non, et puis nous, on a une particularité, c'est qu'on ne fait pas de prosélytisme. On n'est pas là pour ça.
0: Oui, c'est pas une messe.
1: Non, c'est pas une messe. J'ai pas voulu. Vous savez, quand j'ai commencé en 1995, Nicoletta, par exemple, chantait le gospel dans les églises.
0: Ouais.
1: Et moi, je refusais. Pour une simple et bonne raison, c'est que dans les années 50, on prenait tous les producteurs français, prenaient tout ce qui marchait aux États-Unis, le francisait et on en faisait du Johnny Hallyday, etc., du France Gall, et on voilà. Et donc, les producteurs français ont eu l'idée de faire venir le gospel et de faire la même chose, c'est-à-dire de les mettre dans des églises, sauf que les constructeurs de cathédrales et d'églises n'avaient pas travaillé sur l'acoustique. Comme on travaille dans les temples américains qui sont en bois,
0: ouais.
1: Et l'acoustique n'était pas du tout le même, et donc le rendu n'était pas du tout le même. Et moi, j'ai refusé de faire ça en 95. J'ai décidé de prendre le gospel, de le retirer de l'église et de l'amener dans les salles de spectacle pour que ce soit un lieu neutre, parce qu'il y a des gens qui refusent d'aller dans les églises,
0: ouais.
1: Mais pas dans les salles de spectacle, et d'amener le gospel aux gens. Et c'est ce qu'on fait avec Gospel pour son voix. On amène l'église aux gens et non pas ils viennent à l'église.
0: Il y a, je le disais, des films qui sont marquants. Alors Bodyguard, c'est une toute petite partie. En revanche, Sister Act, alors là, quel film incroyable. On est en 1992, donc quelques temps avant les débuts de votre gospel pour sans voix. C'est fou ce film, l'engouement. Est-ce que là c'est une renaissance mondiale pour le gospel, ce film avec Whoopi Goldberg, donc une chanteuse un peu exotique échappée de Las Vegas qui se retrouve chez les Bonnes Sœurs et qui chante du gospel.
1: Oui, bien sûr. Et puis ça a été Aretha Franklin dans les années 50-60, puis ça a été Sister Act, et puis après ça a été Kanye West qui a sorti un album de gospel il y a pas très longtemps. Oui, bien sûr. Et puis c'est ça qui est fantastique, c'est que à chaque époque correspond quelque chose de nouveau, un vent nouveau du gospel, mais qui date des origines du negro spiritual.
0: On a hâte de les retrouver sur scène, tous ces artistes. Gospel pour sans voix, la tournée continue, donc J-19 pour Paris, le Dôme. Et puis ensuite, vous enchaînez au mois de juin et vous reprenez au mois de novembre, après les grandes vacances. Et entre-temps, j'imagine que vous partez à l'étranger en tournée aussi.
1: Non, là, on va faire une pause.
0: Faites une pause.
1: Non, mais on a commencé, on a commencé le 9 janvier. Et tous les week-ends, 3 jours par semaine. Vous savez, il faut tenir, chanter et danser pendant 2 heures.
0: Oui.
1: Et il faut faire attention aux voix, il faut faire attention aux petits cœurs. Donc même s'ils sont jeunes,
0: ils ont droit
1: à des vacances. Donc on a une pause là pendant l'été.
0: Formidable. Merci d'être venu nous parler de ce spectacle et du gospel, Jean-Baptiste Guillon. On va se quitter en écoutant Dolores and the Sisters, extrait donc de Sister Act, le film. C'est une vraie chanson de gospel, c'est Chariot, I Will Follow Him, version Sister Act en 1992 avec la voix gouailleuse de Whoopi Goldberg.

0: Si vous avez vu Sister Act dans les années 90, il est grand temps de le revoir. Et surtout si entre-temps vous avez eu des enfants, des petits-enfants, des neveux, des nièces. Voilà un film qu'il faut partager avec les plus jeunes. Grand kiff de la musique et des blagues de Whoopi Goldberg. Ben oui, ça fait du bien les blagues.
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0: Tous les étés, à New York, il y a un événement qui est génial à Central Park qui s'appelle la Summer Stage, la scène d'été en plein cœur de Central Park. Une énorme scène de concerts et des concerts gratuits tous les soirs. Bon, certains payants, mais quand même pas mal gratuits. Et chaque année, autour du 14 juillet, il y a un soir de cette

Imaginez une beauté comme ça à Central Park le 12 juillet, c'est possible et c'est gratuit. La Summer Stage, le Bastille Day à Central Park. Si vous y allez, prévenez-nous, envoyez-nous des photos. Je pense que ça va être absolument sublime.

Michel Polnareff sera sur scène à New York à Central Park le 12 juillet, tout comme Laurent Voulzy, Black M et la troupe de Star 80. France, 12 points! Ça y est, c'est ainsi que démarre notre grande semaine spéciale Eurovision, votre radio ici.

0: Nancy est partenaire du plus grand concours de chant du monde. Et nous avons un ambassadeur à l'Eurovision, l'ambassadeur Laurent Petit-Guillaume.
1: Présent.
0: Comment ça va, Laurent?
1: Ah, je suis bien, je suis en pleine forme, je suis ravi.
0: Ah, il est au taquet. Alors, dans deux jours, il prend l'avion.
1: Qu'est-ce que j'aime ça, toutes ces chansons affreuses.
0: Bah oui, pour aller à Vienne.
1: Non.
0: Alors, il y a des chansons affreuses, évidemment. Il y a des looks de l'enfer, bien sûr.
1: C'est ça, l'Eurovision.
0: Mais il y a aussi, voilà, de vrais moments de grâce. Donc, Lolo, mercredi, tu seras en direct de Vienne. Là, ce soir et demain, tu es encore avec nous en studio à Paris. Tu nous prépares psychologiquement à cette Eurovision 2026.
1: Mais oui, on est angoissé, on a envie de gagner comme tous les ans.
0: Oui, et on va perdre comme tous les ans.
1: Non. Écoute, on est quand même en ce moment. Les bookmakers nous ont mis dans les trois premières places. On peut y croire. Puis c'est vrai qu'on a tous les atouts cette année. On a une jeune artiste.
0: Oui, elle est bien la petite Monroe.
1: Elle chante sublimement bien. On a mélangé un petit peu le lyrique et le pop. Il y a une chorégraphie spectaculaire.
0: Tu nous en parleras cette semaine de Monroe.
1: Parlons de l'Autriche.
0: Oui, l'Autriche, puisque comme tu pars en Autriche, si impératrice, tu vas pouvoir t'éclater là-bas. L'histoire de l'Autriche à l'Eurovision.
1: Alors je résume. Donc cette année, on fête les 70 ans de l'Eurovision. 70 ans. Et pourquoi on va en Autriche? Eh bien parce que l'an dernier, c'est le pays qui a gagné avec le fameux Gigi qui, lui, déjà, l'année dernière, mélangeait le lyrique, le pop avec une chorégraphie, une mise en scène absolument géniale. Souvenez-vous, ça donnait ça, Gigi. J'avoue que c'était très impressionnant cette
0: Wasted
1: voix.
0: Love.
1: Et je me dis que si ça a plu l'an dernier, la voix de Monroe, qui est également une voix de soprano, de lyrique, ça peut plaire aussi au jury. Allez, on croise les doigts.
0: Et sinon, dans l'histoire de l'Autriche à l'Eurovision, t'en as d'autres en stock?
1: Ils ont gagné en 66 avec Hugo Jürgen, qui a chanté une chanson qui s'appelait Merci chérie en français dans le texte.
0: Oh, j'adore.
1: C'est mignon, ils aiment bien le français. L'année suivante, le concours s'est donc tenu à Hofburg. Et ensuite, il a fallu attendre 48 ans pour que Conchita Wurst.
0: Oui,
1: tu connais.
0: Ma star.
1: Ah là, Conchita Wurst. Alors pour ceux qui connaissent pas Conchita Wurst, c'est effectivement le candidat autrichien qui a gagné en 2014. C'est un garçon assez costaud, barbu mais qui s'habille en femme et qui chante sublimement bien. Voilà, Rise Like a Phoenix.

0: c'était impressionnant. Hein. Franchement, là, c'était vraiment prévu. Enfin, pas prévu, mais on y croyait vraiment à cette année-là parce que c'était impressionnant. Et puis voilà, il y a tout le look qu'il faut pour l'Eurovision. On adore ça. Bon. On mélange tous les styles et on adore ça.
1: Donc Vienne, voilà, Vienne, bon endroit pour l'Eurovision. Oui, ils ont déjà un petit stock de victoires.
0: Exactement. Et alors, on résume. 35 pays sont représentés cette année. 5 pays boycottent. L'Irlande, l'Espagne, l'Islande, les Pays-Bas et la Slovénie. Mais la Bulgarie et la Moldavie reviennent. La Roumanie fait son retour. Je rappelle que l'Eurovision est organisée par l'UR parce que souvent on me dit « Non mais je comprends pas pourquoi il y a l'Australie. » Eh bien non, non, non. Il faut savoir que ce ne sont pas les États qui participent au concours, mais les diffuseurs pour
1: l'Union
0: la France.
1: Européenne des radios, voilà, UER.
0: Exactement. Ouais. Et la France, c'est avec France Télévisions. La finale, c'est samedi prochain. C'est avec Monroe. On croise les doigts. C'est la troisième fois d'affilée que la France votera et chantera lors de la deuxième demi-finale. Donc, ça sera diffusé sur tous les réseaux, etc., sur Internet. Vous verrez la chorégraphie et la prestation avant samedi de Monroe, puisqu'elle participe à la demi-finale, mais elle n'est pas notée.
1: Oui, puisque de toute façon, elle est qualifiée d'office, voilà. Elle fait partie des gros pays. Alors, on peut le voir avant, si on veut. Sinon, oui. On peut attendre samedi.
0: Oui, vaut mieux. Voilà. C'est vrai. La France pourrait également voter pour l'Arménie, à qui le pays donne régulièrement beaucoup de points. Il faut penser à tous ces pays qui, généralement, nous soutiennent, et penser à ceux qui ne nous soutiennent pas. Je pense à la Belgique, par exemple.
1: Oh oui, les Belges, on vous kiffe, mais vraiment, Hein, vous êtes avares de points.
0: Exactement. Lors des demi-finales, alors c'est demain et jeudi, seront éliminés à chaque fois 5 pays. Et ça, on verra bien. Alors moi, je croise les doigts pour les représentants du Portugal. Alors, je vous explique. Les représentants du Portugal, je dis ils parce que c'est un groupe d'hommes, ils s'appellent Bandidos do Cante.
1: Oh, les bandits de la chanson. Oh, ça m'excite, Laurent. Dites-moi, alors... ils sont barbus, tatoués, les bandits. Non.
0: Attends, tu me fais rire.
1: Ah, pardon. Ils sont comment?
0: Ils sont barbus, mais ils ne sont pas du tout tatoués. Ah. C'est plutôt costume pas terrible.
1: C'est quoi, c'est les sept nains? Ça me fait peur.
0: C'est des costumes hyper classiques, mais trop classiques. Attends, tu me fais
1: ils
0: pleurer.
1: Ils sont moches.
0: Non.
1: Enfin, je vais les googler, j'en ai marre.
0: Ils sont pas habillés de manière extravagante, mais c'est ça leur force. Parce que d'abord, c'est un chant, c'est l'Alente Jano.
1: Ah oui,
0: qui est un chant traditionnel. C'est un chant traditionnel d'une région du Portugal, bien évidemment. Miguel, Duarte, Francisco, Luis, Francisco. Il y a deux Francisco.
1: Ils sont mignons, ils ressemblent un peu à des premiers communiants.
0: T'es gentil.
1: Ils ont des... Oui.
0: Mais justement, moi, je trouve que c'est leur force. Ils sont très connus. Ils ont eu déjà un premier grand succès là-bas au Portugal. Ils ont donné plein de concerts. C'est toujours à guichet fermé. C'est vraiment le chant traditionnel de cette région.
1: On écoute un petit extrait.
0: On va écouter. Moi, je trouve ça joli.
1: Bandidos. Pas du tout. Do Cante.
0: Comme ça.

0: foot. Eh ben pourquoi pas. Moi j'aime bien les choses comme ça, à contre-courant de l'extravagance obligée, les paillettes, les cheveux de toutes les couleurs, etc., etc. Là, pourquoi pas.
1: Oui, bon, oui, ils ont des petits costumes pastels.
0: Et voilà. Et puis ça serait bien qu'on, ça on irait au Portugal l'année prochaine.
1: Ah, ça c'est pas mal. Allez, on termine avec la Finlande. Finlande. Eux, ils sont favoris, hein, Laurent.
0: Attention, cette année, la Finlande a demandé de revenir sur une règle très importante. Linda Lampenius, c'est la joueuse de violon. Et c'est un duo, hein. C'est un homme et une femme. Elle joue de violon, lui. Il chante. Eh bien, pour la première fois, et ça, l'UR l'a accepté, elle va jouer en live. D'habitude, ce sont les voix qui sont en live, mais
1: l'orchestre
0: tout le monde
1: chante. Ouais,
0: tout le monde. Même si vous voyez des gens avec des guitares, des batteries, tout ça, c'est du. Ouais. C'est de la bande.
1: Il n'y a que le micro-chant qui est ouvert.
0: Exactement. Donc, la force de Linda Lampenius, c'est qu'effectivement, son originalité, elle est très connue. Hein. Elle a joué avec Céline Dion, avec plein d'artistes internationaux en tant que violoniste. Bon, ben voilà, une belle blonde. Bien sculpté, on va dire, très jolie femme, très glamour, violoniste.
1: Lolo me mime, ouais, la dame. Et ben elle joue bien du violon, je peux vous dire.
0: C'était pas de l'accordéon que je faisais, c'était plutôt. Et lui, bon bah c'est le beau gosse brun, chemise torse poil, voilà,
1: ça
0: et ça chante. Hein, comment?
1: Pet.
0: Oui, il s'appelle Pet.
1: Pet Parkonen.
0: C'est Linda ou Pete. Pete. Ah, et il chante, alors je parle toujours pas finlandais, Liikenaitin. Franchement, c'est un tube. Et ils sont numéro un. Tous les bookmakers les voient gagnants. Même les Eurofans les voient gagnants. Mais, parfois on se trompe. Et en fait, j'ai appris également, selon les statistiques, que 56% des chansons gagnantes ont été interprétées par des femmes et plus de 73% ont été chantées en solo. Donc là, on a un duo et c'est un mec qui chante. Donc peut-être qu'ils ne vont pas gagner.
1: Allez, c'est
0: la serait bien
1: Finlande.
0: Que Monroe prenne cette petite place numéro 1.
1: On envoie évidemment nos meilleures pensées à Monroe. À demain, Lolo.
0: À demain.
1: On se retrouve tous les soirs pour cette semaine spéciale Eurovision. Et faites-vous une petite idée donc de Linda Lampenius et Pet Parkonen.
0: Voilà.

0: Campenius au violon et Pete Pet Parkkonen, les Finlandais favoris des bookmakers pour cette Eurovision 2026. La suite demain.
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0: Allez maintenant, on est beaucoup moins loin que Vienne et l'Eurovision. Nous sommes à Rouen, en Normandie. On va retrouver un groupe actif là-bas depuis une vingtaine d'années. Il s'appelle La Maison Tellier. J'ai une passion pour eux et pour leur mélange de chansons françaises, de rock, avec un petit peu de folk, un petit peu de country. J'adore, on entend des trompettes de temps en temps et je sais pas, ça me fait voyager. C'est merveilleux. La Maison Tellier vient de sortir un nouvel album qui s'appelle La timidité des arbres et je vous propose d'en découvrir la chanson titre. C'est vraiment un immense coup de cœur. Ils sont en tournée. Je vous donnerai les dates une fois que vous aurez découvert cette chanson. Voici La Maison Tellier, coup de cœur du jour.

0: les Ontelliers, c'est somptueux, la timidité des arbres. Ils seront en concert toute l'année, hein, jusqu'à la fin de l'année, notamment à la Clé Saint-Germain-en-Laye le 5 juin, Paris, l'Élysée, Montmartre le 24 septembre, encore le Chabada d'Angers le 3 octobre.
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0: C'est l'anniversaire de Renaud, les amis, notre cher Renaud qui fête aujourd'hui ses... Non, allez, on compte pas. On écoute juste Mistral gagnant, on l'embrasse très fort et on vous annonce qu'il fête aussi cette année, ça c'est un beau nombre rond, ses 50 ans de carrière.

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3: Bonjour à toutes et à tous, ravie d'être avec vous cette semaine. J'espère que vous allez bien et que vous avez pu profiter d'un week-end prolongé. Valérie Damido et Eric Bastien sont partis en vacances quelques jours, alors j'en profite pour revenir et vous proposer une sélection des meilleurs moments de l'émission, de quoi vous donner le sourire à l'heure du déjeuner et de découvrir ou redécouvrir les anecdotes de nos candidats qui ont toujours un truc à raconter. Aujourd'hui, vous avez rendez-vous avec une championne de pétanque, un auteur de romans policiers, un fan de l'OM qui a toute la panoplie, même le caleçon, ou encore deux candidats qui aiment cuisiner. C'est aussi l'occasion de voyager près de chez vous. Nous serons dans les Landes, les Bouches-du-Rhône, le Morbihan, mais aussi en Isère, sur votre radio ici.
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3: Mais avant de retrouver Valérie, Eric et nos candidats musique, maintenant avec Bernard Lavillier qui a invité Nicoletta sur ce titre Idée Noire, sur votre radio ici.

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0: Vous écoutez ici Idée Noire, Bernard Lavilliers qui sera d'ailleurs en tournée en 2027. Première date à Uzès, Reims et Grenoble. Alors nous avons toutes et tous des petites phobies, généralement ce sont des petites bêtes. C'est le cas de Karine d'ici Paris-Île-de-France qui expliquait en octobre dernier à Valérie Damido et Eric Bastien sa technique pour les chasser de chez elle. Quant à Michael d'ici Armorique, il devait trouver la définition d'un polotarien. Est-ce que vous savez, vous d'ailleurs, ce que c'est d'être polotarien?
1: Alors attention, Karine, Karine, tu es comme moi, tu as la phobie des araignées.
2: Polotarien.
1: Tu n'aimes pas les araignées. Tu as peur?
3: Oui.
1: Oui, mais alors je vois que avant tu les tuais et maintenant tu essayes de les mettre dehors. Mais comment tu fais pour les mettre dehors?
3: Alors, c'est toute une technique. Hein. C'est un verre, une feuille de papier.
1: Oh là là.
3: Je mets le verre, je glisse la feuille de papier sous le verre.
1: Oui, mais...
3: Et j'essaye de les mettre dehors pour pas les tuer.
1: Mais oui, mais du coup, tu es obligé de t'approcher d'elles?
3: Bah ouais, mais je vieillis, donc je deviens un peu plus sage.
1: Ah, j'ai 60 ans, j'ai toujours pas la feuille et le verre. Hein. Moi, je quitte la pièce. Hein, si l'araignée est dans ma chambre, bien, je dors.
4: Tant que ma femme prend la patte. Mais vraiment, je te jure, il y a une araignée, elle la voit, elle va pas essayer de la chasser, elle la voit, elle va la choper, elle prend la patte et elle la remet.
1: D'accord, ta femme est folle.
4: Ah, mais...
1: Alors, donc toi.
3: C'est pas possible encore.
1: Ouais, mais enfin, tu t'approches d'elle. Moi, je pourrais jamais. Hein. Ça, c'est pas possible. Alors, il paraît que tu fais aussi, tu regardes beaucoup de tutos et que tu essayes de faire de la couture.
3: Ouais, oui, en fait, quand je sais pas faire quelque chose, je regarde les tutos. Alors, la couture, c'est un exemple, mais oui, pour me lancer, pour avoir des modèles, pour avoir des idées, j'aime bien.
1: Bah, c'est bien, j'adore. Quelle fille curieuse de tout, j'adore. Tu m'expliqueras comment tu fais pour approcher les araignées, on se reparlera après l'émission. Alors, là, c'est le moment où tu peux marquer 3 points d'un coup, c'est la question à choix multiples. Je te pose la question, je te fais des propositions. Et à mon top chrono, tu as 10 secondes pour me donner ton choix. Je te mets une petite chanson de Jojo.
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1: Oh yeah, oh, hey, hey. Voilà, ça, c'était la chanson de Le Cornu, il y a encore 3 secondes. Alors... On va parler de Johnny Hallyday. Attention.
4: Parce que...
1: Alors, Karine, combien d'albums studio Johnny Hallyday a-t-il publié dans sa carrière? Combien il y a eu d'albums de Johnny Hallyday? 25, 38, 51. Autant de Perfecto dans son armoire et de Harley dans son garage. Allez, combien d'albums Johnny? 25, 38, 51. Top chrono, 10 secondes.
4: Allez,
1: réponds-moi, chérie.
4: Karine?
3: 38?
1: Non, c'est 51. Entre 1960 et 2018, de Hello Johnny à Mon pays c'est l'amour, sorti quelques mois après sa disparition, c'est presque 60 ans de chansons françaises et 51 albums. Voilà. C'est quoi ton morceau préféré de Johnny, toi, Karine?
3: J'aurais pas dû changer d'avis, finalement.
4: Je la connais pas, celle-là.
3: Vous l'avez entendu, le premier 51, en fait, c'est ça, hein?
1: Ouais, 25, 38, 51.
3: Plein de morceaux.
1: Eh ben voilà. Bon, ben, pas... Maître Coupez, voilà. T'as entendu 51, toi? Non, Maître Coupez n'a pas entendu. Allez, c'est à Michael.
4: Oui, Michael, avec ici Armorique. Michael, qui habite à Brec, dans le Morbihan, qui est notre boucher, qui aime faire du chip parmentier, du poulet tandoori aussi. Il sait cuisiner la blanquette et le bourguignon. Pareil que t'es un peu un spécialiste de l'hypnose. Parce que... T'as été voir Mesmer en spectacle. Et toi, Mika, mon petit cri-cri-cri, t'es très réactif. Et il a joué de toi.
6: C'est ça.
1: Qu'est-ce que t'as fait?
4: C'est-à-dire, t'as été son cobaye?
6: Ouais, j'étais son cobaye pendant la moitié du spectacle.
4: Ah ouais?
1: Qu'est-ce qu'il t'a fait faire? Le dauphin
4: Raconte.
6: Non, il m'a mis en couple avec un autre homme que je voyais comme une femme et qui accouchait d'un enfant.
4: D'accord.
6: Entre autres.
4: Alors, il t'a demandé de te transformer en Australopithèque également.
6: Oui.
4: Et il t'a demandé de revivre ta naissance. Donc, tu t'es retrouvé à faire le bébé quoi, quand t'arrives au monde.
6: Tout à fait, oui.
4: Est-ce que, très honnêtement, t'en as gardé un bon souvenir ou pas?
6: Oui.
4: Ah bon, ça va.
6: C'est du spectacle. Hein,
4: oui, c'est du spectacle.
1: Ouais. Non, c'est du spectacle.
4: Je n'ai pas convaincu. Voici la question. Qu'est-ce qu'un polotarien? Voici 4 propositions même. Un végétarien qui mange quand même du poulet. Un végétarien qui ne mange rien, qui a des poils. un végétarien qui ne se nourrit qu'avec des épluchures de fruits et légumes, ou un fan de Volkswagen qui prend tous ses repas dans sa polo. Top chrono, 5 secondes.
0: 10.
4: Un polotarien.
6: Qui prend que des pots de légumes.
4: Qui se nourrit avec des épluchures de fruits et légumes.
6: Ouais,
4: c'est ça que tu m'as dit.
6: Des pots, ouais, c'est ça, ouais.
4: Eh bien non, malheureusement, un polotarien est un végétarien qui mange quand même du poulet, voilà, qui évite la viande rouge, le porc, le poisson, les fruits de mer, mais qui inclut donc la volaille, donc la dinde et le poulet, tu connais bien puisque t'es charcutier. Je suis désolé, pas de point là.

0: Il sera en concert à partir du mois d'octobre. Il passera notamment à Valence, Troyes, Roubaix ou encore Nantes. Renan Luce, Les Voisines, dans la playlist de votre radio ici. Valérie Damido et Eric Bastien sont à présent avec Guillaume d'ici Gascogne, qui de son propre aveu ressemble à un comédien humoriste français très célèbre, et Cécile d'ici Isère, dont le père collectionne les pins. Comme vous et moi, fut un temps, me direz-vous, sauf que lui, il en a vraiment beaucoup, beaucoup, beaucoup.
1: Voilà. Alors, Guillaume a 2 points, Cécile a 2 points. Guillaume, attention, il a un petit rituel. Et Guillaume, le café du matin avant la douche.
2: Pour bien commencer ma petite journée et me réveiller, moi j'ai pris un café.
1: Eh oui, parce que sinon, si tu prends pas ce café, qu'est-ce qui se passe, Guillaume?
3: Je suis de mauvaise humeur.
4: L'échafouin.
1: Eh oui. Et pourquoi? Parce qu'il paraît que tu es un petit peu râleur.
3: Un petit peu, alors.
1: C'est-à-dire, tu râles sur quoi, par exemple?
3: Par moment, je râle tout seul, hein. Je râle sur tout, en fait.
1: Ah oui?
3: C'est pas mal, l'endroit râler, non?
4: Bah, je confirme.
1: Je sais pas, moi, je partage l'antenne avec quelqu'un qui ronchonne et qui râle tout le temps. Les auditeurs, comment
4: vous survivez?
1: Bon, écoutez, j'ai beaucoup de mal, hein. Elle dit rien, ta femme, que tu râles?
3: Ah bah si, elle râle aussi.
1: D'ailleurs, on parle de ta femme. Tu es avec elle depuis 14 ans et tu l'as rencontrée dans un camping.
3: Oui, c'est ça, tout à fait.
4: Carrément, camping, ouais. Comme ça, David et Jonathan, camping.
1: Bah oui, parce que c'était pendant les vacances. Ah. Parce que toi, t'étais animateur de soirée, c'est ça?
3: C'est ça, tout à fait.
1: Et c'était ton job d'été, et elle faisait quoi?
3: Alors, elle était salariée du camping, en fait. Elle faisait l'accueil, la réception, elle guidait les clients, enfin voilà quoi.
1: Alors, c'était en 2011, ça fait 14 ans que vous êtes ensemble, c'est bien, c'est un vrai amour là, on est quand même, hein? Ouais.
3: Ah oui, c'est plus l'amour de vacances.
1: Non, c'est un vrai love. Alors, il y a un petit truc qui me fait rire, c'est que quand même, il paraît que tu ressembles à Danny Boone.
3: Oui.
1: C'est vrai?
3: On me le dit souvent, oui.
1: C'est-à-dire dans la rue, il y a les gens qui t'arrêtent, c'est ça?
3: Oui, c'est ça, ou quand je me sers d'un truc, ils me disent « mais vous avez un air de ressemblance ». Je leur dis « oui, je sais, merci, mais j'ai pas le même compte en banque ».
1: Ça, c'est sûr.
3: Voilà.
1: Eh ben, tu ressembles à Danny Boone, je veux une photo de toi immédiatement sur le téléphone du professeur Coupez.
4: Ah oui, d'ailleurs, on a eu les petits chats de Cécile.
1: Ah ouais, on a eu tes petits chats. Je te jure, je suis à deux doigts de prendre le plus clair là, trois là. Alors, on va jouer à la question qui peut te rapporter 3 points. C'est la question à choix multiples. Je te pose la question. Je te fais des propositions à mon top chrono. Tu auras 10 secondes pour me donner ton choix. Tiens, je te mets une petite chanson d'Anna Chanfort.
2: En terrasse, autour du whisky gas.
1: Et oui, on va parler de whisky. Alors, Guillaume, quelle céréale est à la base du whisky? Le blé, l'orge, le seigle, les cornflakes. Voilà. Quelle céréale est à la base du whisky? Blé, orge, seigle, top chrono 10 secondes. Et tu me dis quoi?
3: L'orge.
1: L'orge. Est-ce l'orge?
4: Je sais pas. Moi, je connais pas la réponse. Hein.
1: Oui, c'est l'orge. Bien sûr que c'est l'orge, absolument. C'est de l'orge maltée, pour être plus précis. C'est le maltage, c'est-à-dire la fermentation, la distillation, qui vont donner les arômes différents et uniques au whisky. Eh ben, bravo. 3 points de plus, tu as 5.
4: Cécile, on parlait du côté chonchon, là, de Guillaume. T'as bien des petits défauts, toi, quand même, Cécile?
5: Bon, non, pas du tout, hein, voyons.
4: Et on en parle de ton côté un peu maniaque qui ressurgit de temps en temps?
5: Oui, bon, c'est vrai que j'aime bien replacer les choses qui sont pas droites.
4: Oui.
5: Voilà, on va dire ça comme ça.
4: Donc, par exemple, quand tu vas chez le médecin, t'as une espèce de petite phobie. Chez le médecin, il faut que
5: les tableaux soient droits dans la salle d'attente, les encadrements. Donc, je peux replacer.
4: Tu te lèves dans la salle d'attente pour les remettre, les tableaux. T'es sérieuse, là?
5: Oui, les magazines, faut que ça soit droit.
1: Eh ben, tu sais que moi, je fais ça.
4: Car. Ah ouais.
5: Ah, et ça m'étonne pas parce que tu es une super décoratrice.
1: Oh, merci ma chérie, mais je peux pas supporter un tableau de travers ou les trucs. Ça m'angoisse.
4: Mais alors, elle, par exemple, elle supporte pas quand elle va chercher chez le buraliste, genre il a un pendentif de Trabiol, elle ne le supporte pas.
1: Et ben moi aussi,
4: tu lui remets ou t'oses peut-être pas ou...
5: Pour lui dire ton pendentif il est à l'envers.
4: Ah oui,
5: voilà,
4: quand même.
5: Faut le remettre.
4: D'accord. Bon, il y a aussi une petite particularité. T'es la fille d'un collectionneur unique de pins.
6: Hey mec, t'as vu mon pins? Tu collectionnes
4: titre, ça s'appelle les Copins, copains. Jeu de mots. Alors attends, tiens-toi bien. Combien il a de pièces, ton papa?
6: Il avoisine les 35 000 pins.
4: 35 000 pins. Ouais. Tu les mets où?
6: Et comme vous avez dit, je suis l'enfant unique.
4: Ah ouais, ouais, non, mais là, ouais. 35 000 pins, c'est quand même énorme, quoi.
1: Ah oui, c'est énorme.
4: Bravo.
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She drives me crazy, Fine Young Cannibals. Pour la petite anecdote, l'un des clips de cette chanson a été réalisé par le danseur et chorégraphe français Philippe Découfflé. Vous connaissez peut-être son travail, c'est lui qui avait mis en scène la cérémonie d'ouverture des JO d'Albertville en 1992. À suivre, quelques infos près de chez vous, puis Alain Souchon et puis la suite des meilleurs moments d'Au Taquet avec Valérie Damido et Eric Bastien. 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Et puis on vous rappelle et vous participerez peut-être, sûrement, sur votre radio ici.

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1: Soyez les bienvenus si vous nous rejoignez. Peut-être que certains d'entre vous ont profité du pont de la fin de la semaine dernière pour prendre quelques jours de congé. Profitez-en bien. Pour les autres, nous vous changeons les idées cette semaine avec les meilleurs moments d'Otake. À l'heure du déjeuner, on retrouve Valérie Damido et Eric Bastien juste après le baiser d'Alain Souchon sur votre radio ici.

0: écoutez ici Alain Souchon, Le Baiser. Il est midi 34 et peut-être êtes-vous en train de déjeuner ou de réfléchir à ce que vous allez bien pouvoir manger. Noadine d'ici Provence et Martine d'ici Normandie ont des idées pour vous. Tous les deux aiment cuisiner, ce qui fait saliver Eric Bastien et Valérie Damido sur votre radio ici.
1: Alors, Noureddine habite à Tretz, dans le 13, hein, dans les Bouches-du-Rhône. Il joue avec ici Provence. Et Noureddine, il travaille dans le bâtiment, évidemment, donc forcément, c'est mon chouchou. Et tu es fan de l'OM. Tu jouais au foot, mais t'as arrêté, mais t'es toujours complètement fan.
2: Ah ouais, je suis à fond.
3: Génial, ça.
1: C'est-à-dire que tu vas voir tous les matchs, quoi.
2: Les voir, ouais, ça m'arrive, mais sinon, ouais, c'est à la télé.
1: Ah ouais, tu rates pas un match.
2: Je rate pas un match, exactement.
3: Et t'as vu le Classico contre Paris ou pas?
2: Eh oui.
1: Bah évidemment.
2: Ça a changé la donne. Hein.
3: Ah bah ça va, détends-toi. Hein. Ça va.
1: À jamais, les premiers.
2: Ah, très détendu.
1: Mais oui, détendu.
3: On a perdu quand même à Paris.
1: Alors, il paraît que t'as les maillots, les survêtes, les caleçons de l'OM.
2: Ouais, j'ai eu la chance de travailler pour un joueur, deux joueurs de l'OM.
1: Et bah du coup.
2: Et du coup, j'ai eu la chance d'avoir des maillots.
1: Ouais, malin. Je savais pas qu'il y avait des caleçons de l'OM, mais bon, écoute, voilà.
2: Ouais, un caleçon, ouais. Ça, par contre, c'est
3: un haut sur la fesse gauche, le M sur la fesse droite. Caleçon, quoi.
2: Là, tout autour.
1: Non. Ouais. Voilà, la bonne soirée à tous. Voilà, j'ai cru que t'allais faire des blagues sur des. Enfin, bref. Alors.
3: Sur le string de l'OM.
1: Oui, bien sûr.
3: Ça existe.
1: Il paraît que tu adores cuisiner, que tu sais faire plein.
2: Ah ouais. J'adore.
1: C'est quoi tes plats à signature?
2: Écoute, le classique provençal, hein, tu sais, la daube, j'adore ça.
1: Ouais.
2: Là, midi, j'ai ramené au boulot avec moi du paupiette de volaille avec sauce forestière, tu vois.
3: Oh, et des champignons.
2: Des tagliatelles.
1: Oh là là, mais c'est pas possible ça.
3: On peut en arrêter d'en parler tous les jours, là. C'est horrible.
2: Et j'ai la chance d'avoir un micro-ondes chez les clients, donc ça va, tu vois.
1: Oh là là là là. Alors mon petit nounou, mon petit cordonnier, deuxième question à un point, j'aimerais bien que tu marques s'il te plaît. Je t'emmène en Thaïlande. Écoute bien cette question. Une fois par an, en Thaïlande, une ville organise un buffet à volonté pour les singes. Une fois par an en Thaïlande, une ville organise un buffet à volonté pour les singes. Est-ce que c'est vrai? Est-ce que c'est faux? Top chrono, 5 secondes.
2: Ouais, je dirais vrai. Par hasard.
1: T'as bien raison, ça s'appelle le Monkey Buffet Festival. Ça a lieu à Lopburi en Thaïlande. On rend hommage aux singes du temple et on leur sert un banquet géant de fruits, de légumes. Et voilà, donc bravo, un point.
3: Ouais. Vous savez quoi, on va continuer à parler de bonne bouffe parce que vous nous avez vraiment donné faim. Et notre Martine, avec ici Normandie, adore cuisiner une spécialité normande très connue, le couscous, bien sûr. Connu, couscous normand.
1: Voilà, j'adore le couscous normand, moi.
3: Alors, t'es une fan du... une pro du couscous, c'est vrai?
4: Oui, j'adore ça, et puis... paraît-il qu'il est très bon.
3: Alors, je sais pas, tu mets quoi dedans? Qu'est-ce qui fait qu'il se distingue des autres?
1: Non, déjà, est-ce que tu prépares la semoule la veille comme tout bon cuisinier de couscous?
4: Non, pas vraiment.
3: Bon, en tous les cas, c'est le plat que tu adores faire et tu le fais notamment pour tes enfants. Oui. Mais on avait un Noureddine qui est pas spécialiste de dessert. Toi, en revanche, les tartes, ça, c'est tu sais faire, toi.
4: Oui, les tartes au citron, tartes au chocolat.
3: Ok, gâteau au chocolat, bah voilà, on les met tous les deux, puis on a un bon petit repas.
1: Ah bah on a le buffet spécial au taquet, j'ai envie de dire.
3: Et puis on pourra se faire cette petite partie de pétanque, je l'ai évoqué tout à l'heure, mais j'ai pas eu l'occasion de dire, en fait t'es une championne de pétanque toi.
4: Championne non, mais je me débrouille pas mal.
3: Alors attends, excuse-moi, t'as participé à divers championnats, t'es arrivée deux fois vice-championne en mixte en Seine-Maritime, pour moi t'es une championne quoi, pardon hein.
4: Bon, bah écoutez, si vous
3: le dites. Bah oui, non, mais c'est énorme. Mais
1: c'est vrai qu'en fait, tu sais, il a jamais réussi à marquer un point. Donc, il sait pas, il comprend toujours pas le cochonnet, tout ça.
3: Moi, je t'ai lancé le cochonnet. Après, je m'arrête là, c'était voilà, je ne sais plus.
1: Allez,
3: collectionneuse de pins et des timbres. Martine, on y va avec les pins et les timbres. Est-ce qu'on a une question sur ça? Pas du tout. On va s'intéresser au français. Le tout premier texte écrit en français était un sketch. Selon toi, vrai ou faux, 5 secondes.
1: Top chrono.
4: Ouais.
3: Non. Le tout premier texte écrit en français remonte à 842. Il s'agissait du serment de Strasbourg.
1: Un accord. accord politique entre les petits-fils de Charlemagne.
3: Bref, le français est né dans un contrat, Valérie, mais pas dans un...
1: sketch.
3: Exactement. Désolé, pas de quoi, Martine.

0: visage. Vous allez voir pourquoi. Quant à René d'Isidro Mardèche, il a un certain talent pour l'écriture, ce qui plaît beaucoup à Éric Bastien sur votre radio ici.
1: Alors, Linda à 2 points, René à 3 points, Linda via Gennevilliers, Linda range les maisons de ses amis. Je vais de ce pas demander ton téléphone personnel à Maître Coupez. Voilà, alors il paraît que tu aimes aussi les activités à sensation. Tu fais du parapente.
2: Je n'en fais pas tous les jours, hein, mais oui, bah. Je me suis offert ça, ouais.
1: C'est-à-dire qu'à Gennevilliers, c'est compliqué le parapente tous les jours, mais bon.
2: Non, je me suis offert ça parce que ça vient du fait qu'à 15 ans, on m'a proposé et ma mère a mis son veto. Et du coup, bah, je me suis offert ça, j'avais 44 ans et j'étais en vacances en Savoie, dans la Maurienne. Et voilà, il y a quelqu'un qui proposait ça et je me suis dit, allez, on y va. Et il paraît que j'étais hyper à l'aise. Il prenait des photos avec sa petite caméra perche. Et en fait, moi, je commentais tout. Enfin, vraiment, il m'a dit, mais franchement, c'est hyper rare. Donc, je suis bien dans les airs, je vous confirme.
1: Ah bah, c'est super. Moi, je vous raconterai un jour mon expérience en parapente, où j'ai failli mourir. Voilà. Alors, ça va bien avec ton super
3: c'est
1: pouvoir.
3: C'est quel jour, à quelle heure?
1: Parce que je te dirai, je te dirai, je te raconterai.
3: Je veux bien, ouais.
1: Ton super pouvoir, bah, ça serait de voler.
4: Oui.
1: Eh oui.
4: I can touch the sky.
1: Bah oui, t'aimerais voler, mais donc du coup être un oiseau, avoir des ailes et tout ça, c'est ça?
2: Ouais, exactement. Après, les ailes que je pourrais ranger quand même, hein, faut pas que ça soit tout le temps visible, mais oui,
1: c'est pas pratique pour les fringues.
3: C'est moins glamour.
1: C'est moins...
3: Personne n'a révélé, mais elle est très bonne la blague de Valérie, hein, avec les ailes comme ça. Moi, donc, moi j'aime beaucoup.
1: Oui, ouais. Voilà. Allez. Ouais. Bon, alors là, c'est la question qui peut te rapporter 3 points. C'est la question à choix multiples. Je te pose la question, je te fais des propositions. À mon top chrono, tu as 10 secondes pour me donner ta proposition. Alors, écoute bien. Quel est l'instrument de musique le plus ancien jamais découvert? Alors, je te propose un tam-tam en peau de zébu. Un xylophone en terre séchée, une flûte en os de vautour ou l'accordéon d'Yvette Horner sculpté par Cro-Magnon. Top chrono, 10 secondes.
2: Je pense que c'est une flûte.
1: La flûte?
2: Ouais.
1: Eh ben, on va écouter immédiatement la réponse.
2: Ah, cool.
1: Et oui,
3: oh là là. Oh là non.
1: Ah oui, c'est la flûte en os de vautour, hein. Ça a été découvert en Allemagne, elle a 40 000 ans et ça montre que les premiers homo sapiens d'Europe pratiquaient déjà la musique, voilà.
3: Eh bien, dites donc.
1: 3 points de plus, ça fait 5.
3: Oui, c'est très bien, ça veut dire René qu'elle est en train de prendre la tête, c'est normal, elle vient de jouer. On va continuer d'ici 13h.
5: Ouais.
3: T'as envie d'aller à Reims? Tu aimes Clara Luciani? Tout te plaît cette semaine, ça va?
5: Bon, Clara Luciani, oui, on peut aller voir. Je préfère encore Pomme ou Suzanne que Reggiani, mais bon.
3: C'est vrai que t'es très nouvelle génération. C'est vrai que tu écoutes Suzanne, justement. Ça fait partie des artistes que tu adores. Tu aimes Pomme, tu aimes Santa. On a un extrait de Suzanne avant 13h. On va lui préparer ça pour lui faire plaisir à notre René. Vous savez quoi, Valérie? Et ça va vous faire plaisir.
1: Ah.
3: René.
1: Ça c'est Suzanne. Suzanne, voilà.
3: C'est pour toi, René. Hein. Elle est sympa, Céline.
5: Oui, merci, gentil, merci.
3: Je sais que tu suis l'épisode très souvent sur Au Taquet, sur ici, de nos aventures, de la grande saga. Oui, après les romans policiers de...
1: Nadine Mousselet.
3: Après ceux de Linda Riley.
1: Lucinda.
3: Valérie, que va-t-il se passer? Est-ce que le frère de la sœur de l'oncle sera présent au château?
1: Et je ne sais pas, peut-être que Saint-Priest est attaqué par des Manon.
3: Est-ce que René sera là avec son chien Undo? Est-ce que Undo Tress, bien sûr? Je dis ça parce que tu écris des romans policiers, René.
5: Oui, depuis 4 ans.
3: C'est génial, ça. T'en as sorti combien, les romans?
5: J'en ai sorti 4.
3: 5? Ah oui, le cinquième est en cours, hein, c'est ça?
5: Oui, le cinquième est en cours et je vais venir un peu sur mon village.
3: C'est quoi l'histoire en 2 secondes du dernier, là, le pitch, là, en 30 secondes?
5: En 30 secondes, c'est l'histoire de personnes qui sont assassinées. Enfin, c'est des cambriolages où il y a des personnes qui sont assassinées. Et voilà. On se demande si c'est des cambriolages qui tournent mal ou mal si c'est une vengeance très ancienne.
3: La vengeance sera-t-elle au rendez-vous?
1: Eh ben, disons, c'est bien d'écrire comme ça. Bravo, René.
3: Tu connais déjà le titre? Tu sais comment il va s'appeler, ce livre?
5: Non, j'hésite. J'écris en impro. J'ai pas de plan, j'ai rien. Donc j'écris au jour le jour.
3: Écoute, on suivra ça avec plaisir.
5: Je découvre moi-même l'histoire au fur et à mesure. Donc voilà.
1: Ah génial, c'est super ça.
3: En tous les cas, après Nadine Mousselet, René de Dromardèche, on a hâte de découvrir les œuvres.

0: Sopcel et Tainted Love, merci d'écouter votre radio ici. Allez, dans un instant, suite des meilleurs moments d'Otaka avec Valérie Damido et Eric Bastien qui ont fait une petite impro sur Staying Alive des Bee Gees, ce qui a bien fait rire Linda d'ici Paris. Vous allez voir, ils étaient très inspirés. Je pense qu'ils étaient capables de tenir encore plusieurs minutes. Quant à René d'ici Dromardèche, il a une histoire de bouc et d'ânes à vous raconter. Alors oui, je sais. 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
2: Alors, Linda, il paraît que tu as une phobie qui est venue en vieillissant, c'est quoi ?
3: En fait, la phobie, c'est d'être enfermée dans les ascenseurs. C'est nul parce que la même année, il y a genre 10 ans, j'ai été enfermée dans un ascenseur à mon bureau, dans un ascenseur chez moi, chez une amie. Et pendant 2-3 ans, j'avais vraiment du mal. Et même s'il fallait monter 6 étages, je les faisais. Alors, je me soigne, hein, mais je prends sur moi. Mais c'est vrai que je suis très vigilante quand je suis dans un ascenseur.
4: Et tu te soignes comment ? C'est important pour les gens qui ont peur comme toi. Tu fais quoi ?
3: Je prends sur moi et je me dis, t'es pas en danger, ça va quoi, ça, tu vas survivre. Et puis j'ai pas été coincée depuis ces tristes événements là où j'ai eu un cumul d'incarcération. Et en plus je sais comment, même si on n'a pas le droit de le faire, je sais comment se désincarcérer. Donc quand on est entre deux étages.
2: Ah ouais.
4: Oui, alors on en parlera sur une prochaine émission, je pense.
2: On en parlera sur une prochaine émission. Se désincarcérer d'un ascenseur. Vous écoutez ici, vous écoutez la désincarcération. Ouais, non mais moi je suis comme toi, j'ai peur des ascenseurs et je me soigne en montant dans les ascenseurs de Radio France. Et comment te dire ? Voilà, alors, pour t'encourager à gagner, je sais que tu aimes bien Lucky Love, tu aimes bien Goldman, tu aimes bien Elton John, et tu aimes aussi ça.
4: On va mettre ça comme musique dans les ascenseurs. Ça détendrait tout le monde.
3: Staying Alive.
2: Oui. Mais oui, Staying Alive aussi, ouais.
4: Tu es quoi?

0: ça me désangoisse.
1: Tout de suite, on n'a plus peur.
0: Bah ouais, t'as raison. Alors, Linda, c'est le bingo. Aujourd'hui, on est sur des célébrités. À mon top chrono, je vais te demander de me citer un maximum de Michel, célèbre. Un maximum de Michel. Ce que tu veux. Michel.
1: Les deux, mon capitaine.
0: Les deux, mon capitaine. Michel, célèbre. C'est parti.
2: Michel Audiard, Michel Blanc, Michel Jonas, Michel Sardou, Michel Polnareff, Michel Thor, Michel
0: Laroche. Il y en a six, c'est magnifique.
1: Bravo, moi.
0: Six.
1: Et on salue Michel Otis, bien sûr.
0: Oui, il y a Michel Serrault, il y a Michel Legrand, Michel Barnier, Michel Boujna, Michel Galabru. Mais c'est très bien.
1: Et Michel Otis. Tu as eu des ascenseurs,
0: c'est oui, bien Otis. Sûr. Le frère
1: de Joe Malongo.
0: De Joe Malongo,
1: évidemment. Ouais, voilà. Patrick, qu'est-ce que c'est que ça? Envoyez-moi la musique de la chèvre avant de jouer. Pourquoi je dis Patrick? René. C'est pas pourquoi. René, la chèvre.
3: Oui.
1: Mais alors, c'est pas vraiment de la chèvre, mais t'as un bouc. Tu avais un bouc ibanaise.
3: Voilà, oui, il était avec sa copine Annès depuis oui. 12 ans.
1: Oui. Et ils avaient l'habitude de s'échapper rapidement. Seul,
3: Oui, l'Annès ne pouvait plus vivre seul et comme on voyage beaucoup, on l'a donné à des gens qui la gardent dans un bar.
1: L'anecdote, c'était qu'un jour, tu étais en train de boire un café ou je sais pas ce qui s'est passé, les deux bêtes se sont échappées de l'endroit où elles étaient avec toi et elles se sont posées sur une place handicapée devant un café et on t'a appelé pour dire je peux pas me garer, quoi, enlevez votre bouc.
3: Oui, c'était à 6h30 du matin, on a
1: Reçu
3: le téléphone
1: oui, ça fait bizarre.
3: Du barman qui est un peu plus bas de chez nous, il a dit avoir un bouc blanc et une ânesse, je suppose que c'est les tiennes, je fais oui. Il m'a dit, si tu veux, là, ils sont stationnés sur la place handicapée. Si tu veux les récupérer, t'attends.
1: Entre le dessin carcération de l'ascenseur et le stationnement des boucles, là, aujourd'hui,
0: c'est magnifique.
1: On est royal au bar. Bon, allez, on y va, on joue pour 10 secondes. Juste après avoir écouté Santa, que tu adores, évidemment. Et comme t'es hyper dans la solidarité, que tu vas faire rire des personnes âgées dans les EHPAD, que t'es bénévole au Resto du Cœur, rappelons que Santa sera la marraine du Téléthon les 5 et 6 décembre prochains. Ton bingo, le voici, 10 secondes pour me citer un maximum de prénoms, enfin non, pas de prénoms, mais de célébrités portant le prénom que je vais te donner. Score à battre, 6 points, c'est celui de Linda. C'est pas anodin si j'ai parlé de Patrick, parce que c'est Patrick, top chrono, Patrick.
3: Patrick Bruel, Patrick Juvet, Patrick Hernandez, Patricia Cast, Patricia.
0: Patrick.
3: Paul Newman.
1: Non, alors pour le coup, c'était vraiment les Patrick, donc Patricia Cast.
0: Et Paul Newman, non.
1: Et Paul, c'est Paul, c'est pas Patrick. Par contre, j'en ai trois. Il y en avait d'autres, hein. Patrick Chirac, personnage, Patrick Swayze, Patrick Roy.
0: Patrick Devers, Patrick Dupont, Patrick Topalov.
1: Patrick Chabatier.
0: Tu en as trois.
1: Ça suffira pas, je suis désolé, René.

0: Souvenir de 1974 avec Michel Jonas. Dites-moi, merci d'avoir passé cette heure avec nous. Rendez-vous demain pour une autre sélection d'instants savoureux d'au taquet avec Valérie Damido et Eric Bastien. Il sera question de jeux de société, de marée montante en Bretagne ou encore de nuit sur la plage. À demain.
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2: Il est très en forme, Yoann Guérin. Il vous accompagne jusqu'à 6h du matin. Donc c'est dans les prochaines minutes. On vient quand, nous, Valérie?
1: Oh bah nous, on revient à midi, mon chat.
2: Ah bah on va se faire une petite chaise quand même avant, hein.
1: Évidemment.
2: À tout à l'heure.

0: Magnifique titre, Michel Berger, Diego, libre dans sa tête. Soyez les bienvenus.
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0: Bonjour, très bon réveil. On espère que vous avez pu profiter de ce long pont de l'Ascension. C'est le retour au travail ce matin. On vous accompagne avec le sourire, évidemment, avec l'équipe des Leftos, Emeline, Saveria, Mélodie, Christophe et Aude Razo. Bonjour Aude.
3: Bonjour Johan Guérin, bonjour à tous. On parle foot ce matin parce que ça y est, on sait qui jouera la Ligue des Champions la saison prochaine et qui se maintient en Ligue 1. Je ne vous dis rien.
0: Ah bon ?
3: Suspense.
0: Ah.
3: Réponse dans le journal de 5h.
0: Ça, c'est ce qu'on appelle du tease. Ce matin, on parle de votre assurance auto. Valère Correa vous donne une astuce pour faire baisser vos cotisations. Explication dans Paris, si les économies dans 5 minutes. Et justement, vous avez envie d'économiser sans bouleverser toutes vos habitudes. La boîte de jeu Paris, si les économies vient de sortir. Elle contient 60 cartes illustrées qui vous accompagnent pas à pas avec des astuces simples, des actions rapides. Vous allez créer votre propre routine d'économie. Et ce jeu, on vous l'offre ce matin. 0810 055 056.
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0: Lundi 18 mai, bonne reprise, bon réveil, 5h. Patrick Bruel sort de son silence.
3: Après la plainte pour viol annoncée par l'animatrice Flavie Flamand, le chanteur et acteur dénonce, je cite, des rumeurs parfois absurdes et écœurantes. Il dit qu'il se battra pour défendre la vérité et qu'il continuera à faire son métier. Yannick Falt.
4: Vendredi, après la plainte annoncée par Flavie Flamand, Patrick Bruel avait laissé ses avocats monter au front. Cette fois, le chanteur assure lui-même sa défense. Dans ce message publié sur son compte Instagram, le comédien évoque une brève histoire avec l'animatrice. Ni violente, ni contrainte, ni sournoise. Il n'y a eu ni viol, ni drogue, assure-t-il. Référence aux faits relatés par Mediapart. Témoignage sous pseudonyme d'abord, avant que Flavie Flamand décide de sortir de l'anonymat. 1991, elle a 16 ans, Patrick Bruel en a le double. Ils se sont croisés un peu plus tôt sur un plateau de télé. Selon son récit, elle se rend au domicile parisien du chanteur, prend un thé, blackout. Patrick Bruel lui reboutonne son pantalon quand elle se réveille, dans un état de sidération totale, comme une poupée de chiffon selon sa plainte. La cinquième en France contre le chanteur, une sixième a été déposée en Belgique.
3: Les précisions de Yannick Falt. Des dizaines de députés de droite demandent une commission d'enquête parlementaire sur les prix des carburants. Pourquoi ont-ils augmenté si vite après le déclenchement de la guerre? Qui en a profité? Faut-il mieux les encadrer? Cette commission d'enquête pourrait voir le jour avant l'été et ce serait une première, Jérôme Val.
5: J'ai comme un doute légitime, résume Antoine Vermorel Marquès. Le député Les Républicains à l'origine de cette proposition de commission d'enquête le soupçonne. Ces hausses de prix à la pompe dès le mois de mars ont profité à quelques-uns. Il veut savoir qui et comment.
6: Il y a clairement eu en début de crise un effet spéculatif et on constate aujourd'hui qu'il y a des interrogations sur les marges. Et moi, ça m'intéresse de savoir s'il y en a qui s'enrichissent sur le dos des Français. S'il y en a, il faut qu'ils sachent qu'on va les pointer du doigt.
5: Mais ce ne sera pas la seule cible. L'élu de la Loire compte aussi évaluer l'impact des aides de l'État, comme les ristournes octroyées en 2022, elles avaient coûté à l'époque 8 milliards d'euros.
6: Sans aucune évaluation, moi ça m'étonne d'ailleurs que dans un pays au 21e siècle, on puisse lâcher des milliards comme ça sans regarder si ça a été utile, si ça a été efficace, à qui ça a été, est-ce que ça a vraiment été aux consommateurs ou est-ce que ça a été à d'autres acteurs.
5: Deux tiers des députés LR ont signé ce texte, suffisant pour créer une commission dès juin, 6 mois de travaux, un rapport à l'automne au moment des débats budgétaires. Timing idéal, avertit Antoine Vermorel Marquès.
6: C'est aussi une manière de mettre la pression sur tous les distributeurs, les raffineurs, pour leur dire on mettra notre rapport au moment du budget 2027, donc potentiellement il y aura des conséquences fiscales pour qu'on puisse rendre l'argent aux Français.
5: Cette proposition de commission devrait recueillir aux yeux du député le consensus le plus large possible à l'Assemblée.
3: Et c'est cette semaine, jeudi précisément, que le gouvernement doit dévoiler des mesures d'aide supplémentaire pour le carburant, aide à certaines professions et aux plus gros rouleurs.
0: La Ligue 1 a rendu son verdict. Finalement, c'est Lille qui décroche la troisième place.
3: Précieuse troisième place, synonyme de qualification directe pour la prestigieuse Ligue des Champions. Le LOSC pourtant a perdu hier contre Auxerre 2-0, mais Lille profite de la lourde défaite de Lyon contre Lens, Jean-Pierre Blimeau.
2: Il a fallu quelques minutes aux supporters lillois pour digérer la défaite, mais ils se sont très vite remis à chanter, acclamant les joueurs du LOSC qui ont fini par un tour d'honneur, même si dans les tribunes, certains comme Romain ont eu un peu de mal.
7: Je pense qu'il y avait mieux à faire, mais bon, la Ligue des Champions, c'est l'objectif de la saison, donc c'est intéressant. On a réussi à atteindre l'objectif, on verra la saison prochaine.
2: Le LOSC finit sur une fausse note, mais restait sur 13 matchs sans défaite en championnat, et cette troisième place, c'est ce qui compte le plus, estime l'attaquant Olivier Giroud.
8: La déception n'a pas été très longue à la fin du match, quoi. Dans son ensemble, ça reste une très belle saison.
2: L'entraîneur du LOSC, Bruno Genesio, a même remercié le RC Lens, grand rival régional, pour sa victoire à Lyon, décisive pour la qualification des Lillois.
9: Merci aux Lensois au passage. C'est aussi grâce à eux si deux clubs du Nord vont participer directement à la Champions League, ce qui est quand même assez extraordinaire pour la région.
2: Et les supporters du LOSC, comme Louis, rêvent déjà à la suite.
10: Ah bah, ça va être fantastique, hein. L'année prochaine, on sera là pour supporter l'équipe en Ligue des Champions. Bon, malgré la défaite, la joie est là quand même. On va pouvoir célébrer la qualification.
2: Une dixième Ligue des Champions s'annonce donc pour le LOSC, peut-être avec Olivier Giroud. À 39 ans, l'ancien international se sent bien physiquement et ne ferme pas la porte.
3: Le bilan de cette toute dernière journée de Ligue 1, parce que oui, c'est fini. Lyon, 4e, jouera donc les tours préliminaires de la Ligue des Champions. Marseille, 5e, jouera la Ligue Europa. En bas du classement, soulagement pour Auxerre et Le Havre qui décrochent le maintien. C'est Nice qui risque de descendre. Nice, 16e, jouera la semaine prochaine les deux matchs de barrage contre Saint-Étienne. La météo, pas terrible pour un début de semaine, c'est encore humide.
0: Ouais, c'est ça, la perturbation de la veille se retrouve entre le nord des Alpes et le Grand Est en cours de matinée. Dans le même temps, sur une large moitié nord, le ciel reste mitigé avec encore quelques averses possibles. Sur un tiers sud, le temps est pour l'instant sec, voire ensoleillé entre le Languedoc et la Corse. À cet après-midi, l'instabilité se renforce sur la façade est du pays avec des orages qui éclatent entre les Hauts-de-France et la Corse, en passant par le Grand Est, la Bourgogne-Franche-Comté, le Rhône-Alpes et la Provence. Dans le nord-ouest, l'ambiance reste plutôt maussade avec une perturbation qui approche, elle, par l'Atlantique. Seule l'Occitanie et l'Aquitaine sont globalement épargnées par les pluies pour cet après-midi. Côté Mercure, ce matin à Limoges, 7 degrés relevés. À Paris, Lille, Rennes, Caen, Nantes et Clermont-Ferrand, 8. À Strasbourg, Bordeaux, Tours et Reims, 9. Nous avons 11 à Toulouse, 15 à Marseille. Pour cet après-midi, les maximales atteignent entre 14 et 18 sur une large moitié nord, de 17 à 20 degrés au sud et jusqu'à 24 dans le Var. L'amélioration est attendue à partir de mercredi.
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0: 5h06, un plaisir de vous retrouver après ce long week-end. On espère que vous avez pu en profiter, vous reposer surtout. C'est reparti pour une nouvelle semaine et on est là pour l'accompagner de la meilleure des façons. Info, musique, bonne humeur. Côté météo, je vous le disais, c'est le début de l'été qu'on va connaître à partir de mercredi avec soleil et chaleur. Vous voyez, ça fait plaisir. Bah oui. Et ce lundi matin, vous allez aussi l'apprécier avec Tell My Houston. Vous entendez ce son qui arrive. Don't leave me this way. Bon réveil, bon début de semaine avec toute l'équipe ici des 5h.

0: Whitney Houston, Don't Leave Me This Way, 5h09, très bon réveil.
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0: Et si je vous disais que le secret de la jeunesse éternelle ne se trouve pas dans une crème, mais dans votre sac de sport? Oui, une récente étude a classé les sports selon leur capacité à prolonger notre vie. Alors, si le jogging et la natation vous offrent environ 3 zones bonus...
3: Ah, bonne nouvelle, ça.
0: Bah ouais, c'est plutôt pas mal. Ils sont loin derrière les grands vainqueurs. Les sports, en fait, d'interaction. Médaille de bronze, on commence avec le football, avec près de 5 ans de vie gagnées. Médaille d'argent pour le badminton, qui vous offre 6 ans de plus, et le grand champion à contester et à faire l'actualité à partir d'aujourd'hui. Vous avez une idée ou pas?
3: Il y a les qualifs de Roland-Garros.
0: Exactement, le tennis.
3: Ah,
0: le tennis avec un bonus spectaculaire de 9 ans et demi.
3: Ah, bah, quand même.
0: Le secret, alors c'est pas seulement en fait l'effort physique, c'est vraiment le lien social. Courir seul sur un tapis, c'est bien, mais échanger des balles et partager une émotion en fait avec un partenaire, c'est un rempart massif contre le stress et donc le vieillissement. Bref, pour vivre centenaire, ne cherchez plus. Trouver un partenaire, une raquette. Je nous réserve un cours, Aude.
3: Oh bah oui, vous pouvez, mais alors par contre, je risque de vous stresser un peu parce que j'ai jamais joué.
0: C'est vrai?
3: Vous allez vous prendre une balle en pleine tête.
0: Bon, bah, écoutez,
3: ça va se finir comme ça.
0: Ça va être génial. Bah, c'est très bien. Écoutez, non mais ça tombe bien parce qu'en plus, Roland-Garros, c'est vrai, les qualifs débutent aujourd'hui. On va en parler aussi avec le journal de l'équipe tout à l'heure à 5h49. En attendant, 5h11 dans l'actualité ce lundi, Aude.
3: Les élèves de terminale sont en plein bachotage, en pleine préparation de leur grand oral du baccalauréat. Reportage dans quelques minutes. Des comédiens viennent parfois leur donner un petit coup de main.
0: Ouais, parce que là aussi, il y a du stress. Bon, pour la musique, on se réveille au son de Garou. Seul face à sa copie, oui, pour les lycéens, pour ça vous. Garou, on l'écoute dans un instant, dans 5 minutes, mais avant, par ici les économies.
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0: Bonjour Valère Coréard.
5: Bonjour Johan, bonjour Aude.
3: Bonjour.
0: Chaque jour avec vous. Pour notre pouvoir d'achat, aujourd'hui, vous vouliez nous parler assurance voiture.
5: Avec la participation de Thierry qui m'a écrit sur mon mail parisilleséconomies@radiofrance.com. Je suis un fidèle auditeur matinal de votre chronique et de ici, jusque-là c'est top Thierry, merci. Voici une action simple qui peut potentiellement concerner tous les retraités. Pour ma part, j'ai gagné 60 euros par contrat assurance auto auprès de mon assureur en déclarant simplement que je venais d'être en retraite. Le gain correspond à la suppression de la clause déplacement pour aller au travail des contrats. Ils sont maintenant uniquement en usage privé. Bien joué Thierry, hein, il n'y a pas de petites économies et surtout on n'aime pas jeter notre argent par les fenêtres dans Paris ici les économies et c'est bien ce que vous allez nous éviter de faire.
3: Valère, comment on sait si on a une option domicile-travail dans notre contrat?
5: C'est une bonne question parce que ce n'est pas sûr que vous ayez cette option. Regardez votre contrat ou le résumé de vos garanties, notamment sur votre compte en ligne. Et si vous ne trouvez pas, contactez un conseiller et vous lui demandez si vous avez cette option et surtout combien elle coûte parce qu'elle peut aussi être inclue dans un package dans votre contrat. Et si vous payez 50, 60 euros par an pour avoir une option dont vous n'avez pas besoin comme l'assurance de votre véhicule pour les trajets domicile-travail, vous savez ce qu'il vous reste à faire, la supprimer. Alors un petit rappel aussi au passage, n'oubliez pas qu'il est vraiment important de vérifier une fois tous les 2 ans, même une fois par an, c'est encore mieux, la position de votre assurance sur le marché. Parce qu'en matière d'assurance, la fidélité, en général, ne paye pas. Vous connaissiez cette astuce, vous avez un bon plan pour payer moins cher notre assurance voiture, pensez à m'écrire par ici leséconomies@radiofrance.com.
0: Merci Valère, et demain focus sur les revenus d'appoint qu'on peut se faire l'été, on vous donnera quelques pistes par ici les économies. Le rendez-vous à votre service, et c'est chaque matin sur votre radio ici et sur ici.fr.
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0: 5h14, Aude, on retourne au lycée ce matin.
3: Tic-tac, tic-tac, le grand oral du bac approche à grands pas et on serait bien en peine de donner des conseils à nos ados, vu que nous, les vieux, on n'a jamais connu ça. À direction le lycée du Barp en Gironde, où des comédiens entraînent les élèves. Oui, lecture à voix haute, gestion du stress. Stéphanie Scocchietti.
9: Et cet homme qui essuie les plâtres, il s'est lancé dans la lecture d'un texte plutôt ardu du 19e, Mémoire de deux jeunes mariés, de Balzac.
10: Tu sors d'un couvent pour entrer dans un autre.
11: Regarde, tu me redis cette phrase. Nos promesses mutuelles, tu sors d'un couvent pour entrer dans un autre.
10: Tu sors d'un couvent pour entrer dans un autre.
11: Vous entendez la différence ? Quand je lui ai dit « tu me parles comme à une amie », simplifiez les choses.
9: Elisabeth Mas, comédienne professionnelle, captive son auditoire. Tour à tour, les élèves passent derrière le micro. Cette fois-ci, c'est un texte de Victor Hugo.
12: Noir dans la neige et dans la brume, aux grands soupirails qui s'allument, leurs culs en rond, à genoux, cinq petits. Misère, quand ce trou chaud souffle la vie, ils ont leur âme si ravie sous leur haillon. On doit les sentir.
11: Victor Hugo, des Misérables, on sent les enfants qui sont accrochés comme ça, qui ont faim. Et ça, avec la parole, tu peux le faire. Reprends le début.
9: 2 heures d'atelier, on entendrait une mouche voler. À la sortie, on demande à Mohamed ce qu'il a appris.
13: À mieux m'exprimer, honnêtement. À mieux faire ressortir mes émotions. M'exprimer, surtout, laisser mon corps vivre aussi. Par le biais de la parole. J'ai ressenti honnêtement de la liberté. Et honnêtement, c'est tellement mieux avec. Et
9: Louise aussi se sent plus à l'aise.
14: J'ai tendance à laisser parler le stress à ma place, bloqué sur des choses qui, au final, je sais qu'en dehors, sans ce stress, je sais que je les maîtrise et que c'est pas un souci, mais sous la pression du stress, j'ai tendance à perdre mes moyens. Et c'est justement ces exercices qu'elle nous a montrés qui m'ont permis de pouvoir améliorer et de faire en sorte qu'ils ne prennent pas le dessus sur ma parole.
9: Un dernier conseil de la comédienne.
15: La plupart des élèves ne savent pas respirer. Quand je leur fais faire un exercice, tout le monde respire en bloquant tout, en l'air. Si on respire, on stresse moins, on a une voix plus posée, plus paisible, plus agréable à écouter aussi. Et ça, il faut qu'ils s'entraînent.
9: Devant leur miroir ou leurs copains, ils ont encore plus d'un mois pour trouver le bon ton. Le grand oral du bac aura lieu cette année du 22 juin au 1er juillet.
0: Pas évident, c'est vrai, ce grand oral. Bon courage au terminal dans cette dernière ligne droite. Tiens, j'ai un petit questionnaire pour vous. On va rester au lycée ce matin. Si je vous parle de l'année 1936, de l'été 36, vous pensez à...
3: Les congés payés, le meilleur truc qui existe.
0: Franchement, bravo. Ben oui, ce soir, TF1 nous replonge dans l'ambiance mythique de l'été 36 avec l'arrivée des congés payés. Mais que nous réserve vraiment cette série événement? On passe de l'autre côté du miroir pour vous révéler les coulisses du tournage et les secrets de cette fresque historique. Mais avant, c'est Garou et son titre Seul. Bon lundi, bon réveil.

0: et le titre Seul sur votre radio ici. Moi, je voulais saluer ce matin Nicolas qui est à Rouen, qui nous a écrit un petit message sur la page Facebook ici. Vraiment que du bonheur de me réveiller avec vous tous les jours de la semaine. Franchement, ça fait hyper plaisir. Merci beaucoup, Nicolas. 5h21, l'éphéméride de ce 18 mai. Bonne fête au Eric aujourd'hui. Bon anniversaire à l'actrice et chanteuse Elena Noguera, 57 ans. Une pensée aussi pour Yannick Noah, 66 ans.
1: Et tu sais, les lions sont vraiment des...
0: C'est vrai que ça donne envie de danser comme ça de bon matin.
2: Le matin, j'aime bien, c'est doux, ça réveille doucement.
0: Ça, c'est vrai, c'est parfait pour entamer la journée. Bon anniversaire également à l'humoriste Popek, 91 ans. Tiens, Bernadette Chirac, 93 ans aujourd'hui. 1938, première du film Quai des Brumes. C'est le jour où le public entend pour la première fois la réplique culte de Jean Gabin à Michel Morgan.
2: T'as de beaux yeux,
0: ah,
2: tu sais.
0: Ah, mais ouais, franchement, elle est mythique celle-ci. Et puis, tiens, 7e art toujours, 2001. Shrek débarque au cinéma.
2: J'adore.
0: Ben ouais, le premier opus du plus célèbre des ogres sort aux États-Unis. Il va révolutionner le film d'animation en se moquant très clairement des contes de fées traditionnels et rapporter près de 500 millions de dollars de recettes.
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0: On retrouve Patrice Gascon avec ses coulisses télé. Aujourd'hui, Patrice, c'est une série historique à la, un petit peu à la Agatha Christie que vous nous proposez de découvrir. Ce soir, TF1 lance donc une série de prestige, Été 36.
4: L'été 1936, c'est celui des premiers congés payés. À Nice, un crime dans le très chic hôtel Riviera va bouleverser la vie de quatre femmes de milieux différents.
5: Adrien Jacquard, 45 ans, tué entre minuit et 1h du matin. Personne ne quitte l'hôtel sans mon accord.
4: On a donc un meurtre et quatre héroïnes, dont l'une est peut-être la coupable. Nolwenn Leroy dans le rôle de la gouvernante de l'hôtel, en proie à des difficultés financières. Julie de Bonnat dans celui d'une grande bourgeoise en quête de passion amoureuse. Sophia Issaïdi dans le rôle de sa sœur, qui s'est éloignée de sa puissante famille bourgeoise. Et Constance Gay, auxiliaire de police, cachant un secret. Auxiliaire auprès du commissaire que l'on vient d'entendre, joué par François-Xavier Demaison. C'est la même équipe de production que pour le Bazar de la Charité pour les combattantes qui est aux commandes de l'été 36 pour TF1. Mais cette fois, on est dans un genre plutôt Agatha Christie avec plusieurs coupables potentiels, avec une enquête que l'on mène aux côtés des personnages. Et parmi ces héroïnes, donc, j'ai joint Constance Gay, dont le personnage a pour sœur celui joué par Nolwenn Leroy, ce qui a ravivé quelques jolis souvenirs à Constance Gay.
6: Bah, c'est drôle parce qu'avec Nolwenn, on n'a pas tant de différence que ça, mais... Quand elle a gagné la Star Academy, Nolwenn, c'était vraiment petite pour le coup. Oui, Nolwenn Leroy, c'était quelqu'un que j'admirais, que j'adorais. Enfin, chantait ses chansons dans la cour de récré et aujourd'hui, c'est mon amie. C'est une femme que j'aime infiniment et lui donner la réplique et jouer sa sœur, ça a été un clin d'œil à mes karaokés avec mes copines dans la cour de récré, quoi. Et en même temps, bah, ça me fascine. C'est-à-dire que je ris avec l'enfant que j'étais et en même temps, bah, c'est le travail. Donc, que ce soit Nolwenn Leroy ou quelqu'un d'autre qui n'est pas connu et qui n'a pas eu la carrière de Nolwenn Leroy, pour moi, c'est exactement la même chose. Mais qu'on joue des sœurs, je trouve ça ironiquement si joli. Et mon grand-père était fan de Nolwenn Leroy et j'avoue que c'est un joli clin d'œil à mon grand-père, quoi.
4: Les émotions de Constance Gay que l'on retrouve ce soir aux côtés de Nolwenn Leroy, Sophia Issaïdi, Julie de Bonnat, mais aussi Miu Miu, François-Xavier Demaison et Pascal Elbé. La série va vous tenir en haleine, les reconstitutions sont magnifiques. L'été 36, ce soir sur TF1. À demain pour de nouvelles coulisses télé.
0: Et on sera au rendez-vous. Merci Patrice. 5h25. Certaines communes prennent parfois des arrêtés un peu particuliers. C'est vrai, on a pu le constater parfois quand le Père Noël passe, par exemple, pour l'autoriser à stationner.
2: À survoler, mais ouais, c'est important.
0: C'est vrai que c'est important. C'est le cas aussi d'un village du Vaucluse avec un arrêté contre les soucoupes volantes.
2: Très important aussi.
0: Aussi, Stéphane Bern vous révèle tout sur cette histoire, mais avant, c'est Louane et son titre Conduire.
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1: Conduire, le nouveau titre de Louane qui met en garde sur les dangers d'une relation toxique. Et Louane, qu'est-ce qu'elle a fait samedi dernier? Elle s'est mariée.
2: Oui, j'ai
1: elle
2: vu
1: s'est
2: ça.
1: Mariée à Pertuis dans le Vaucluse. Ben ouais, il y avait franchement des super invités. Il y avait Mika, Stromae ou encore M. Pokora. On n'a pas reçu par contre le carton.
2: Mais je pense qu'il s'est perdu.
1: Ouais, je pense aussi.
2: Il
1: faut qu'on aille voir dans le courrier de Radio France. Justement, le Vaucluse, on en parle ce matin avec Stéphane Bern. On voyage au temps où un petit village a déclaré la guerre aux extraterrestres avant Hollywood.
3: À Châteauneuf-du-Pape, il est officiellement interdit d'atterrir en soucoupe volante. Oui, c'est un arrêté municipal. Très sérieux. Châteauneuf-du-Pape, été 1954. Au milieu des vignes et des galets roulés par le Rhône, le village vit surtout de son vin. Mais cette année-là, la France lève les yeux vers le ciel. On parle d'objets mystérieux, de cigares volants, de soucoupes lumineuses. La presse régionale multiplie les témoignages. Des paysans qui avaient peut-être trop forcé sur la cuvée locale jurent avoir vu des engins se poser dans les champs.
4: Ils croient voir des soucoupes volantes, des extraterrestres.
3: Le maire, Lucien Jeune, prend l'affaire au sérieux. Le 25 août 1954, il signe un arrêté municipal. Le survol, l'atterrissage et le décollage de tout engin volant non identifié sont interdits sur le territoire de la commune. Contrevenant, mise en fourrière. Les extraterrestres sont priés d'aller se garer plus loin. Derrière l'humour, il y a aussi un sens aigu de la communication. En pleine saison viticole, l'affaire attire journalistes et curieux. Le nom du village circule dans toute la France. Un coup de projecteur inattendu pour le vin de cette région. Bref, un bon coup de pub pour un bon coup de rouge. L'arrêté n'a jamais été abrogé. Théoriquement, aujourd'hui encore, une soucoupe volante ne peut toujours pas s'y poser. En France, des maires ont depuis signé des arrêtés contre la pluie, contre les moustiques ou les déserts médicaux. Des textes souvent ironiques qui servent à mettre en lumière leur commune.
1: Merci Stéphane Bern. 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Nous sommes le lundi 18 mai. Dans l'info du jour, on parle des violences dans le périscolaire. Les cas révélés se sont multipliés à Paris, mais c'est un problème qui concerne plus largement la France. On y revient en détail dans deux minutes, mais avant 5h30, toute l'actualité en France et dans le monde, c'est le 90 secondes avec Vaudrazo.
5: Patrick Bruel dénonce des rumeurs parfois absurdes et écœurantes visées par 6 plaintes désormais en France et en Belgique. Le chanteur et acteur sort de son silence. Il assure ne pas avoir violé ni drogué Flavie Flamand et que leur relation n'était ni violente ni contrainte. De nouvelles fouilles démarrent aujourd'hui à Rouvray, près d'Auxerre, là où le tueur en série, Émile Louis, avait avoué avoir enterré 7 jeunes femmes. Seuls 2 squelettes ont été retrouvés à ce jour. Le crâne d'une 8e victime potentielle avait été découvert fin 2018. Canal+ ne veut plus travailler avec les 600 professionnels du cinéma qui ont signé une tribune anti-Vincent Bolloré. Juliette Binoche, Adèle Haenel, Swann Arlo, ils avaient dénoncé l'emprise grandissante de l'extrême droite sur le cinéma. Je n'ai pas envie de travailler avec des gens qui me traitent de crypto-fasciste, réaction du patron de Canal+. Le ministre de la Justice, Gérald Darmanin, est en Algérie aujourd'hui. Nouveau signe d'un dégel des relations entre les deux pays. Il doit notamment demander la libération du journaliste français Christophe Glaise. Lille jouera la Ligue des Champions la saison prochaine. Le LOSC finit 3e de Ligue 1 grâce aux défaites de Lyon et de Rennes hier soir. Ultime journée de championnat. Marseille 5e jouera la Ligue Europa. Auxerre et Le Havre décrochent leur maintien. Nice jouera sa survie en Ligue 1 la semaine prochaine face à Saint-Etienne. En rugby, les Françaises échouent à soulever le trophée du tournoi Destination, battu par les Anglaises. Les Anglaises qui réalisent un 8e grand chelem consécutif.
1: L'info du jour, ce sont les violences dans le périscolaire. Les révélations se multiplient partout en France.
5: Violences, viols, agressions sexuelles. Il ne se passe pas une semaine sans que de nouveaux cas, de nouveaux soupçons soient révélés, laissant les parents en colère et désemparés. Écoutez ce témoignage éloquent, celui d'une maman contactée par Agathe Mahui.
2: Caroline Alirolle préfère taire le nom de sa commune, un village du Nord où sa fille, 11 ans en 2024, change soudain de comportement à la maison.
6: Elle a commencé à dormir du jour au lendemain, porte de sa chambre ouverte, lumière du couloir allumée.
2: Caroline doit s'accumuler des signaux à l'école primaire sans faire tout de suite le lien.
6: Des plaintes de mes enfants qui me disaient que cet animateur préférait les petites filles, que les garçons se faisaient punir à outrance.
2: Elle découvre que sa fille subit les gestes déplacés de cet agent.
6: L'animateur disait « Est-ce que je peux te dire un secret ?» Et puis les gamines, elles s'approchaient, elles se faisaient lécher l'oreille. Et puis derrière, ma fille a dénoncé des câlins forcés le matin, des câlins forcés le soir, des chatouilles sous le t-shirt, des je te coince dans mon entrejambe.
2: De quoi perturber aussi le petit frère, scolarisé dans la même école publique.
6: Mon fils, dans son regard d'enfant de 8 ans à l'époque, me dit un soir, l'animateur, il est amoureux de ma sœur, quoi.
2: Une plainte est déposée. L'animateur de périscolaire est condamné pour agression sexuelle sur mineur.
6: Condamné à un sursis probatoire, un bracelet électronique pendant 6 mois, et puis une interdiction de contact à vie de travailler avec les mineurs. Ça a été notre grande victoire.
2: Mais Caroline s'interroge, l'animateur travaillait là depuis 20 ans. Pourquoi son comportement a-t-il perduré si longtemps sous les yeux d'autres professionnels de l'école ?
6: C'est vraiment le principe de la responsabilité diluée. En fait, on voit, et puis comme personne ne réagit, eh bien on se dit, c'est peut-être pas si grave.
2: Caroline Alirolle en est sûre, l'absence de protocole et de protection qu'elle a constaté n'est pas propre à l'école de ses enfants.
6: Le problème, il est national en fait.
2: Et elle estime qu'un principe de précaution avec éloignement devrait systématiquement s'appliquer dès qu'un enfant dénonce de telles violences.
5: Que faire ? Quelles mesures prendre contre ces violences dans le périscolaire ? La ville de Paris lance ce soir une convention citoyenne avec 80 parents pour travailler à des solutions.
1: Un Paris où des enquêtes sont ouvertes dans plus d'une centaine d'écoles et même une dizaine de crèches. À 5h35, un coup d'œil à la météo avec la perturbation de la veille qui se retrouve entre le nord des Alpes et le Grand Est ce matin. Dans le même temps, une large moitié nord. Le ciel est mitigé avec quelques averses possibles. Sur un tiers sud, le temps est pour l'instant sec, voire ensoleillé entre le Languedoc et la Corse. Cet après-midi, ça va se gâter avec une instabilité qui se renforce sur la façade est du pays. Des orages qui éclatent entre les Hauts-de-France et la Corse, en passant par le Grand Est, la Bourgogne, Franche-Comté, l'Auvergne-Rhône-Alpes et la Provence. Dans le Nord-Ouest, ambiance qui reste aussi maussade avec une perturbation qui approche par l'Atlantique. Seuls l'Occitanie et l'Aquitaine sont globalement épargnés par les pluies. Les températures ce matin à Paris, Lille, Rennes, Caen, Nantes et Clermont-Ferrand, 8 degrés. À Bordeaux, Tours et Reims, 9. Nous avons 11 à Toulouse, 15 à Marseille. Vos messages aussi sur la page Facebook ici. 0 degrés tient relevé dans le département de l'Aube à Aix-en-Othe, nous dit Michel. 7 à Limoges, on salue Lionel. 8 degrés à Sainte, c'est dans le Nord. Merci Marie-André. 8 degrés 2, on salue Kevin qui est à Mulhouse. Et puis 10 degrés dans le Pays Basque, relevé par Marie-Laure. Pour cet après-midi, les maximales atteignent entre 14 et 18 sur une large moitié Nord, de 17 à 20 au Sud et jusqu'à 24 dans le Var.
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1: Merci de démarrer la journée avec l'équipe ici dès 5h. Il va falloir vous y faire. C'est une semaine complète qui vous attend. Mais oui, pas de pont. C'est vrai qu'on y prend vite goût. Ça, on est d'accord avec vous. Pour vous donner la bonne énergie, en tout cas ce matin, on a ce qu'il vous faut. Rick Astley, Never Give You Up. Et ça, forcément, on ne vous abandonnera jamais. Bon réveil.

0: Macron essaye de nous piéger avec des fausses annonces pour des faux emplois. Comment les repérer? Je vais vous expliquer.
1: Pour la musique du réveil, c'est avec Stilto.
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1: Faut que tu m'aimes arrive dans 5 minutes et de l'amour, nous, on vous en offre chaque matin dans votre rendez-vous ici dès 5h. Ce matin, nous sommes, tiens, avec Sabine qui est dans le Puy-de-Dôme. Bonjour Sabine.
3: Bonjour Johan.
0: Bonjour.
1: Soyez la bienvenue. Comment ça va Sabine ce matin?
3: Moi, ça va tous les jours, ça va bien, je travaille.
1: Ah, qu'est-ce que vous faites?
3: Je distribue la montagne dans le Puy-de-Dôme.
1: Ah, le journal La Montagne?
3: Oui.
1: Génial. Et donc, ce matin, quelle est la une, tiens? Qu'est-ce qu'on découvre?
3: Alors, qu'est-ce qu'on découvre de beau ce matin? Oh, il y a une jolie... Que risque-t-on quand on téléphone au volant?
1: Ouais, ça concerne évidemment, oui, vous qui partez peut-être au travail ce matin. Sabine, ça fait combien de temps que vous distribuez le journal La Montagne?
3: Moi, ça fait une dizaine d'années.
1: Ah ouais, donc il y a un vrai lien aussi avec les lecteurs. Vous arrivez à vous faire payer le café de bon matin ou pas?
3: Ça dépend, oui. On va pas le dire.
1: Monsieur, en même temps, profitez de ces moments aussi, ça c'est vrai que c'est sympa. Sabine, je découvre que vous avez une passion pour la lecture, pour la couture, et vous adorez aussi les jeux de cartes.
3: Eh ben, j'ai découvert les jeux de cartes quand j'ai eu mes enfants, puisque je jouais avec eux, fallait bien les occuper.
1: Bah ouais, et justement, vous allez pouvoir partager aussi d'autres moments avec vos enfants, Sabine, puisque nous, ce matin, on vous offre le jeu de cartes par ici, les économies, avec Valère Correa, qui arrivera bientôt chez vous. Comme ça, vous trouverez plein de combines pour faire des économies. Il y a plein d'astuces et c'est vraiment très malin comme jeu. On vous l'offre ce matin, Sabine, et on vous souhaite une bonne journée.
3: Merci.
1: Bon courage dans la tournée pour la distribution.
3: Ça fait 11 ans que je vous écoute. Vous ouvrez l'antenne à 5h et le samedi à 6h.
1: Ah, ça, c'est adorable en tout cas, Sabine. On vous embrasse bien fort et merci de votre fidélité. À très bientôt.
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1: C'est pas vrai, le rendez-vous anti-arnaque. Aude, vous nous alertez sur les pièges à l'offre d'emploi.
0: Oui, il y en a beaucoup en ce moment et je m'adresse tout particulièrement à ceux qui partent en quête d'un job d'été. J'ai trouvé pas mal d'alertes sur des groupes Facebook de saisonniers, des jeunes qui tombent sur une offre d'emploi dans un hôtel par exemple. Mm-hmm. Très bon salaire, prise en charge à 50% des frais de transport, repas gratuit, logement gratuit et un recruteur qui leur demande le versement d'une caution. 150€ pour le logement justement. C'est là que ça doit vous mettre la puce à l'oreille, parce que l'objectif numéro un d'une fausse annonce, c'est quoi? C'est de vous piquer de l'argent. Ouais. C'est souvent une histoire de caution, d'ailleurs, pour un appartement ou pour le tablier, l'uniforme qu'il va vous fournir pour servir les clients.
1: Et objectif numéro deux?
0: Objectif numéro deux, récupérer un maximum d'infos sur vous. Carte d'identité, carte vitale, votre RIB, tout un tas de choses qu'il pourra utiliser un jour pour vous arnaquer ou pour carrément usurper votre identité.
1: Mais Aude, comment on fait pour démasquer ces fausses annonces, parce que c'est pas évident?
0: Premier réflexe, vous prenez, Johan, avec des pincettes toujours le mail ou le numéro de téléphone qui est mis dans l'annonce. Mm-hmm. L'an dernier, un restaurateur, un vrai, s'était demandé pourquoi il recevait là tout d'un coup tout un tas d'appels de candidats pour un job de serveur, une annonce pourtant qu'il n'avait jamais postée. En fait, ces candidats sont tombés sur une fausse annonce, ils ont eu le bon réflexe, ils ont cherché sur Google le vrai numéro du restaurant, ils ont appelé et ils ont découvert le poteau rose. Méfiez-vous aussi d'un recruteur qui vous dit oui tout de suite, aucun entretien, rien du tout, c'est ultra suspect. N'envoyez jamais de RIB, de numéro de sécu, de carte d'identité avant de l'avoir rencontré et ne versez jamais d'argent avant la signature d'un contrat, jamais.
1: Merci beaucoup Aude, et il y a une adresse en tout cas qui elle est bien valable et qui est sûre, c'est ici.arnaque avec un S @radiofrance.com pour nous écrire si vous êtes témoin ou victime d'une arnaque. C'est pas vrai, la chronique est à retrouver sur ici.fr et pour vous accompagner en musique, c'est Stilto.

0: faut que tu m'aimes, Stilto. Tiens, c'est aujourd'hui que débute le tournoi de Roland-Garros, en tout cas les phases de qualification. Que faut-il attendre de cette édition 2026? Réponse avec le journal L'Équipe qui sort un hors-série. Rendez-vous dans moins de deux minutes. 5h48, retrouvons l'équipe d'ici matin pour un point sur l'actualité qui va marquer votre journée. L'info près de chez vous, c'est ici. Bonjour.
1: Bonjour les amis, dans le journal de 6h de Simon Colboc, on fait le point sur ces 25 jours de grève des salariés de Medipol. Ils se battent pour conserver leur prime d'intéressement et réclamer aussi de meilleures conditions de travail. Les détails dans une dizaine de minutes. Dans ma rue, Virginie Sinclair a embarqué pour la balade des trois ports. À port du Barracuda, vous allez découvrir la Côte Vermeille depuis la mer. Embarquement pour une balade d'Argelès à Collioure en passant par Port-Vendres.
2: Donc là, vous avez le Barracuda en fait qui arrive à quai et qui va embarquer des passagers pour se rendre à Collioure pour prendre la navette et une partie des passagers qui vont rester à bord pour faire la balade des trois ports.
3: Luc, vous êtes le gérant de Capmer ici à Argelès-sur-Mer sur ce quai Marco Polo. On va embarquer donc pour cette balade des trois ports. Merci Luc, à tout à l'heure.
2: Avec plaisir, merci beaucoup.
4: Bienvenue à bord. Moi c'est Fabio.
3: Merci Fabio. On va embarquer.
4: Attention à la petite marche et bienvenue à bord.
1: Dans ma rue, c'est tout à l'heure à 6h20. La météo de ce lundi avec une matinée entre nuages et éclaircies, sauf sur le Val-Espire et les Albères où on pourra avoir de la pluie dès le réveil. Avant le retour de la grisaille partout dans les PO cet après-midi, le tout accompagné de nouvelles averses. Les températures ce matin, 14 degrés à Perpignan et Cerbère, 11 à Thuir et Saint-Paul-de-Fenouillé, 13 à Taudavel, 10 à Céré, 8 à Prades et 4 à Foremeux. Et chez vous, à la maison, quelle température ce matin? Quelle est la couleur du ciel? Est-ce qu'on voit les étoiles? N'hésitez pas à partager l'information avec nous dès maintenant sur la page Facebook Ici Roussillon. Vous laissez votre message et vos photos du week-end en commentaire de la photo du jour. Et en attendant, retour de Johan Guérin de Audrazo.
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0: 5h49, la une de la presse.
3: C'est la petite balle jaune qui nous intéresse ce matin. Dans son nouveau hors-série, l'équipe donne la parole aux anciens joueurs et anciennes joueuses de tennis qui ont marqué l'histoire de Roland-Garros.
0: Oui, parce que le tournoi débute aujourd'hui. On en parle avec le chef de service tennis à l'équipe. Bonjour Julien Reboulet.
6: Bonjour.
0: Merci d'être avec nous ce matin pour ce grand moment de sport, parce qu'aujourd'hui s'ouvrent les qualifications de Roland-Garros. Déjà, comment ce tournoi est-il devenu un incontournable dans le milieu du tennis?
6: Il est devenu au fil du temps, parce que évidemment aujourd'hui, personne n'ignore que c'est le plus grand tournoi du monde sur terre battue. Il est devenu international il y a un peu plus de 100 ans, en 1925, et puis il a pour cadre Roland-Garros, le stade Roland-Garros, depuis 98 ans maintenant. Et il faut savoir qu'il a été un petit peu en danger dans les années 70, notamment, où on s'était presque posé la question de garder la terre battue dans ce tournoi, qui était une surface compliquée à entretenir. Mais avec les années 80 et Björn Borg notamment, voilà, le tournoi est devenu vraiment immense et au même niveau que les autres tournois du Grand Chelem, que sont l'Open d'Australie, Wimbledon et l'US Open.
0: Ouais, les légendes évidemment qui sont attendues chaque année sur la terre battue. On parle de terre battue justement. Ça a quel impact ça pour les tennismen, les tenniswomen? Ça influe comment le jeu?
6: On dit souvent que la terre battue est la surface la plus exigeante physiquement, parce que c'est une surface déjà qui est vivante, qui varie en cours de match, parce que la terre qui est sur la surface se déplace légèrement avec les rebonds, avec les glissades. C'est la surface sur laquelle la balle rebondit le plus haut. Donc, c'est la surface sur laquelle finalement il est le plus difficile de faire des coups définitifs. Et donc, c'est là qu'il y a des échanges plus longs qu'ailleurs, même si les surfaces dites artificielles comme le dur sont devenues un peu plus lentes au fil du temps. Mais vraiment, c'est à Roland-Garros qu'on dit qu'il faut faire le plus d'efforts sur la durée. C'est là qu'il y a des combats qui peuvent dépasser facilement les 4 heures avec le format des 5-7 pour les garçons. Et c'est un jeu qui demande une maîtrise plus globale à la fois des trajectoires, des effets, des angles, et bien sûr aussi de la puissance et de la précision.
0: Bon, il y a une question qui nous intéresse évidemment ce matin concernant nos Français et nos Françaises. Quelles sont nos chances dans ce tournoi cette année ?
6: Alors on a un Français qui a fait un début de saison assez fantastique, qui est Arthur Fils, qui revenait d'une très longue période de blessure. Il a eu un petit coup d'arrêt à Rome la semaine dernière avec une alerte à la hanche. Alors lui, c'est le dos qui avait été touché assez gravement, mais il est revenu très très fort, à tel point qu'il est dans les 5 meilleurs joueurs du monde depuis le début de l'année 2026. On a rarement vu un Français arriver vers Roland-Garros avec une telle impression de solidité, parce qu'il ne perd jamais contre moins fort que lui, et à part pour l'instant le plafond de verre vraiment du du gratin mondial, il gagne tous ses matchs. Donc on attend énormément de lui, d'autant que c'est un garçon qui, a priori, aime les attentes, la pression, le public. Et il n'est pas intimidé, on va dire, par l'ambiance qui parfois pèse sur les Français à Roland-Garros. Donc c'est un peu l'attraction numéro un, en espérant qu'il soit à 100% physiquement. Et côté féminin, c'est plus compliqué. Et évidemment, on se souvient tous du parcours incroyable de Loïse Boisson jusqu'en demi-finale l'année dernière. Elle aussi a été victime d'une longue période de blessures et c'est peu dire que sa reprise de la compétition a été très compliquée ce printemps. Elle cherche vraiment ses réglages et honnêtement, côté féminin, si on a une joueuse qui arrive au troisième tour cette année, on pourra déjà se dire que ce n'est pas si mal.
0: Bon, en tout cas, on va suivre ça évidemment de très très près. Julien Robles, merci de votre présence. À noter le hors-série donc spécial Roland-Garros qui est à la une des kiosques et qui est signé l'équipe. Merci beaucoup et à bientôt. 5h53. Tiens, ce matin, on s'intéresse aux cahiers de vacances pour adultes.
3: Est-ce que j'aimais pas ça quand j'étais enfant.
0: Donc
3: alors
0: c'est
3: adulte.
0: Pas pour vous. Une tendance sur laquelle revient Muriel Jordan. Mais avant, on file sur la route de Memphis. Avec qui? Avec Eddie Mitchell, évidemment. Bon début de semaine avec toute l'équipe ici des 5h. On est heureux d'être avec vous. J'écoute.

0: Ça donne envie de fredonner de bon matin sur la route de Memphis. Eddie Mitchell, titre enregistré à Nashville en 1976. Tiens, 5h56, on file sur la route des tendances avec Muriel Jordan pour tout comprendre des phénomènes de notre société et moins nous sortir largués. Aujourd'hui, Muriel, on pense déjà au cahier de vacances.
1: Ah, et aussitôt, je vous vois, vous transpirez. Vous n'êtes pas à l'aise. Hein. Le cahier de vacances vous rappelle peut-être trop de souvenirs de journées à la plage plombées par la nécessité de pratiquer le calcul mental. Danny Boone en a même été traumatisé.
2: 120 pages avec toutes les matières scolaires, toutes. Et quand même, en fin de paragraphe, des pages détentes, avec du calcul mental. Tout est pensé pour saccager tes vacances et ton enfance. C'est pour ça que je foutais rien à chaque rentrée scolaire et que fin de premier trimestre, j'avais toujours dans mon bulletin « Daniel vient en touriste ». Bah ouais, j'ai pas eu de vacances.
1: Que Dany et toutes les victimes des devoirs de vacances se rassurent. Les cahiers de vacances pour adultes mettent beaucoup moins la pression. Ce sont les stars de l'été. Ils se vendent tous les ans comme des petits pains. Cette libraire du sud de la France que j'ai rencontrée nous le confirme.
3: Ben c'est moi qui ai fait la sélection parce qu'on ne reçoit pas tous les éventails. Donc moi, je pense surtout ce qui a trait à la littérature, la géographie, l'histoire. Il me semble que l'an dernier, en juillet, j'avais vendu tout ce que j'avais commandé.
1: Vous, vous avez des souvenirs de cahiers de vacances?
3: Oui, j'avais le passeport tous les étés, c'était l'enfer.
1: Pourquoi on s'y remet alors adulte?
3: Parce que c'est plus des jeux, on s'amuse, c'est comme des quiz, des choses comme ça, ou c'est plus des jeux.
1: Donc d'ici quelques semaines, vous allez les voir partout en vitrine.
4: Et ils ont généré, Muriel, un chiffre d'affaires de 5 millions d'euros en 2024. C'est deux fois plus qu'en 2021. Leur succès est grandissant, surtout en ce qui concerne les cahiers de quiz de culture générale.
1: Oui, incroyable, hein, le chemin parcouru depuis l'apparition du cahier de vacances dans les années 30. C'est un représentant de commerce en papeterie de la Creuse qui cherchait à l'époque comment vendre des cahiers en été. Après avoir demandé conseil à des instituteurs, il a créé le cahier Magnard, vedette des années 50, et qui a désormais beaucoup de concurrents. Et Michel, cette retraitée de 72 ans que j'ai croisée dans la rue, elle avait un cahier de vacances dans les années 60.
5: Pour moi, c'était un jeu au début, c'était sympa, il y avait des belles images, je croyais c'était tout neuf. Je me suis dit, quand j'aurai tout fini, je serai contente. Et puis après, j'en avais ras-le-bol à la fin.
1: Aujourd'hui, les cahiers de vacances pour adultes cartonnent en librairie.
5: Alors moi, l'été, j'aime bien regarder les cahiers de vacances. J'en ai déjà acheté un ou deux. J'aime bien aussi l'histoire, celle de Stéphane Bern. Je trouve ça très bien parce que j'apprends l'histoire et c'est très ludique. Ensuite, tout ce qui est orthographe, livre.
1: Bref, le cahier de vacances pour adultes, c'est tendance. Moi, je vous conseille quand même d'en prendre un avec des maths et du calcul mental dedans. Hein, parce qu'aujourd'hui, vu le prix des beignets et du morceau de pastèque sur la plage, vous avez tout intérêt à bien savoir compter.
0: Merci Muriel. On a une chance de vous réconcilier ou pas, Aude, avec
4: non,
0: les carnets de vacances?
4: Non, pas du tout. Je suis traumatisée des cahiers de vacances.
0: Eh ben, je suis désolé. En tout cas, il y en a une qui a 10 sur 10 chaque matin sur le quiz de l'actualité locale. C'est évidemment l'équipe d'ici matin qui arrive en studio. Très bon lundi.
6: Merci les copains. On va vous retrouver en pleine forme demain et puis on va réviser nos cahiers de vacances.
7: 6 x 7
6: Oh bah attendez.
7: 6 x 7
6: Carambeu.
7: Et voilà.
6: La rêve des années 90 quand même.
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6: Bon réveil avec votre radio Ici Roussillon, il est 6h.
9: 6 horas.
6: Le journal avec Simon Colboc, bonjour.
10: Bonjour Régis, bonjour à tous.
6: À la une, ce nouveau round de négociations cet après-midi à la clinique Medipol de Cabestany.
10: Ça fait maintenant 25 jours que les salariés de Medipol sont en grève, qu'ils se battent pour conserver leur prime d'intéressement, réclamer aussi de meilleures conditions de travail. Et cet après-midi, étape donc peut-être décisive dans ce bras de fer. Sous la pression du préfet et de l'inspection du travail, le directeur de Medipol va donc recevoir les représentants des salariés grévistes. Sauf que Simon Ormeda, qui est élu CGT, s'attend à des discussions particulièrement compliquées.
11: Ça fait 3 semaines que le dialogue est absent, à tel point que les portes de la direction sont verrouillées à clé, qu'il a fallu faire beaucoup de remue-ménage, un peu beaucoup de bruit, un peu de chahut, avant d'avoir été évacué par les gendarmes, avant que le préfet s'en mêle et fasse un communiqué de presse en disant qu'il serait bien que la négociation s'engage. Tout ça pour aboutir à une promesse d'entrevue lundi à 14h. Donc je suis pas forcément très optimiste ni très rassuré parce que le mail de réponse est très laconique. Ça ressemble pas beaucoup à une ouverture. Et puis les derniers échanges qu'on a eus avec la direction, ce qu'ils appellent dialoguer, c'est entendre ce que eux ils nous demandent et y accéder. c'est une discussion qui va toujours dans un sens. Le mot, c'est toujours oui, il faut comprendre, il faut être constructif. Et en fait, non, là, ça marche plus. Là, les salariés, ils n'en peuvent plus.
10: Et la réunion est donc prévue à 14h cet après-midi. Pour l'occasion, les syndicats tiennent une assemblée générale dès 10h ce matin avant de cuisiner une paella géante à partir de midi devant la clinique Medipol, donc à Cabestany. En Vallespir, à Moreillas, entre 100 et 150 personnes ont défilé hier après-midi pour rendre hommage à Jean-Marc Sibyl. Une marche blanche en présence de la veuve de la victime. Jean-Marc Sibyl a été tué le 29 avril dernier chez lui à Moreillas. C'était lors d'une intervention des gendarmes du GIGN. Dans la nuit, après un conflit avec un voisin, Jean-Marc Sibyl avait tiré deux coups de fusil en l'air depuis son balcon. Au petit matin, les gendarmes étaient intervenus chez lui. Le procureur avait alors parlé dans un communiqué d'un forcené. Ça ne correspond pas à l'image de Jean-Marc. Pour nous, les forces de l'ordre se sont trompées, ont expliqué hier les participants de cette marche blanche. On les entendra tout à l'heure dans les infos de 6h30. Deux enquêtes sont en cours après le décès de Jean-Marc Sibyl, donc à Moreillas.
6: Patrick Bruel dénonce des rumeurs parfois absurdes et écœurantes.
10: Le chanteur s'est exprimé hier soir, réaction après la plainte pour viol annoncée par l'animatrice Flavie Flamand. Yannick Falt, Patrick Bruel dit qu'il se battra pour défendre la vérité et qu'il continuera aussi à faire son métier.
7: Vendredi, après la plainte annoncée par Flavie Flamand, Patrick Bruel avait laissé ses avocats monter au front. Cette fois, le chanteur assure lui-même sa défense. Dans ce message publié sur son compte Instagram, le comédien évoque une brève histoire avec l'animatrice. Ni violente, ni contrainte, ni sournoise. Il n'y a eu ni viol, ni drogue, assure-t-il. Référence aux faits relatés par Mediapart. Témoignage sous pseudonyme d'abord, avant que Flavie Flamand décide de sortir de l'anonymat. 1991, elle a 16 ans, Patrick Bruel en a le double. Ils se sont croisés un peu plus tôt sur un plateau de télé. Selon son récit, elle se rend au domicile parisien du chanteur, prend un thé, blackout. Patrick Bruel lui reboutonne son pantalon quand elle se réveille, dans un état de sidération totale, comme une poupée de chiffon selon sa plainte. La cinquième en France contre le chanteur, une sixième a été déposée en Belgique.
10: Et parmi les femmes qui accusent Patrick Bruel, on rappelle que l'une d'entre elles affirme avoir été agressée en juillet 2019 à Canet-en-Roussillon, dans le spa d'un hôtel où elle était alors masseuse. À Perpignan, 30 pompiers mobilisés hier soir vers 18h pour un début d'incendie dans un appartement, quartier Saint-Jacques, précisément rue du Père Pigne. Pour une raison encore inconnue, un matelas a pris feu dans un appartement au deuxième étage d'un immeuble. Personne n'a été blessé, mais 4 personnes ont tout de même dû être relogées.
6: Le très long travail de reconstruction après le méga-feu dans l'Aude.
10: Oui, c'est le printemps, mais 9 mois après le gigantesque incendie, les corbières toujours plus noires que vertes. En août dernier, les flammes ont parcouru 17 000 hectares de végétation dans le secteur de Ribotte. 17 000 hectares, c'est l'équivalent d'un carré qui irait de Perpignan à Sals, au Barcarès et à Canet. Clotilde Jupon, ça fait plusieurs mois que les agents de l'Office national des forêts sont à pied d'œuvre dans les corbières. Le travail pour replanter, pour reverdir la montagne est immense.
9: Des troncs noircis, des branches prêtes à casser. On est vraiment loin de la forêt luxuriante à Thézan des Corbières, 9 mois après le passage du feu. Sur les hauteurs, dans une pente raide, 4 techniciens forestiers abattent des arbres, le visage recouvert de suie. Le chantier est supervisé par Dorian Rodriguez, conducteur de travaux à l'ONF.
12: Alors, pour le pin d'Alep, sur les zones très pentues, on fait des fascines, donc le petit barrage de bois avec les gros troncs devant, les branches derrière.
9: Ça évite les coulées de boue et les chutes de pierres.
12: Pour voilà, limiter cette érosion et favoriser le semis qui va s'implanter avec le vent ou les aléas climatiques.
9: Puisque les cônes des pins, par exemple, renferment des graines. Il faut donc s'attendre à voir des résineux repoussés, confirme Stéphane Lieb, qui coordonne la défense des forêts contre les incendies.
13: Le pin d'Alep va revenir. C'est une espèce pionnière colonisatrice. L'idée maintenant, c'est de faire des travaux pour sélectionner les plus beaux sujets, tout en préservant de la biodiversité au profit des chênes verts qu'on retrouve naturellement dans le milieu.
9: Justement, pour aider cette essence à repartir et qu'il n'y ait pas que du pin très inflammable partout, l'ONF abat les chênes morts pour favoriser les rejets au pied. Ça marche, mais il faudra attendre encore une trentaine d'années avant que la forêt ne se régénère.
10: Une trentaine d'années, c'est le temps que les chênes verts atteignent les 5 mètres de hauteur. Alors l'ONF prévoit de replanter pendant 3 ans des chênes, donc, mais aussi des essences plus résistantes à la chaleur et au manque d'eau, comme le caroubier ou le sorbier. Le ministre de la Justice, Gérald Darmanin, est en Algérie aujourd'hui pour notamment évoquer le sort de Christophe Glaize. Le journaliste français était en reportage quand il a été arrêté par les autorités algériennes il y a maintenant 2 ans. Le rugby, les Bleus ont tout donné, mais le grand chelem. Pour les Anglaises, le 15 de France féminin s'est incliné hier à Bordeaux, 43-28, dans ce qui était la finale du tournoi des Six Nations. La Catalane Anaïs Grandot a marqué l'un des quatre essais des Bleus. Elle sera ce soir l'une des invitées de 100% USAP. C'est à partir de 18h en direct sur votre radio ici, Roussillon. Et puis la fête continue chez les Gabatch. Narbonne, champion de national, est promu donc ce week-end en Pro D2 pour la saison prochaine. Hier, les joueurs ont présenté le bouclier de champion à leurs supporters. Aujourd'hui, défilé dans Narbonne en direction de la mairie. On a évidemment une pensée pour le capitaine de Narbonne, le catalan et ancien de l'USAP, Lucas Bachelier. Vous me disiez avant le journal tout à l'heure, Régis, que les Audois avaient besoin d'un catalan aux commandes pour gagner. Je vous laisse la responsabilité de ces propos. Mais la vérité, en tout cas, c'est que Bachelier, le capitaine catalan, est champion de national avec Narbonne.
14: Quel coquin.
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10: Un bon début de journée, un bon début de semaine aussi. C'est la semaine la plus longue du mois de mai. Il n'y a pas de jour férié cette semaine. Ça démarre avec pas mal de soleil ce matin, des éclaircies, mais ça va se couvrir très très vite.
14: Ouais, on a de la pluie aussi prévue, notamment sur le Conflans, le Cap Cyr ce matin, sur le Val-Espire et sur les Alberts. Et puis cet après-midi, il n'y a pas de jaloux. Ce sera gris pour tout le monde avec de la pluie un petit peu partout dans les Pyrénées-Orientales. Eh ben, écoutez, j'ai envie de vous dire, profitons de la pluie parce qu'elle va bientôt disparaître. Et on a le soleil qui arrive d'ici le week-end prochain avec des températures estivales.
10: Et même dès mercredi, retour du soleil avec 27 degrés annoncés pour l'instant par Météo France pour mercredi à Perpignan.
14: Vous emballez pas trop quand même. Oh. Hein. On sait jamais.
10: J'y crois.
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14: Bon, quoi qu'il arrive, on espère que vous avez passé un bon week-end de 4 jours. On va redémarrer une semaine de 5 jours normale avec le groupe Queen. Il est 6h08, bon réveil.

0: Pour démarrer la semaine, le groupe Queen. Bon réveil, il est 6h11.
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0: Bonjour, comment ça va ce matin les amis? Vous avez passé un bon week-end? Nouvelle semaine qui démarre avec toute l'équipe d'ici matin. Lydie est au standard au 04 68 35 5000 avec des petits yeux ce matin. Charles est à la réalisation. On vous attend pour démarrer cette matinée ensemble avec la bonne fête ce matin au Eric. Vous connaissez un Eric dans le...
3: Oui.
0: Eh ben, vous pourrez lui souhaiter fête.
3: Merci pour l'info.
0: Bon anniversaire à l'ex-première dame de France, fondatrice notamment des Pièges Jaunes, Bernadette Chirac, qui fête ses 93 ans aujourd'hui. Yannick Noah, lui, fête ses 66 ans. Et tu sais,
3: les liens, petit peu de douceur avec le café.
0: C'est aussi l'anniversaire de la chanteuse allemande Sandra, 64 ans. Ça vous rappelle votre jeunesse, Simon, ça?
3: C'est la vôtre, hein. Beaucoup plus jeune que vous.
0: Bon, c'est l'heure du petit déjeuner. Certains le prennent sans gluten. Justement, on en parle dans un instant avec le docteur Kerzek.
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0: 6h13, pas de désert médical sur votre radio ici Roussillon, puisque chaque matin, le docteur Kerzek est avec nous. Bonjour docteur. Ce matin, vous nous parlez de la maladie cœliaque. C'est quand on ne supporte pas le gluten.
7: Bonjour à toutes et à tous. Vous en avez peut-être entendu parler ce week-end, car c'était la journée mondiale de la maladie cœliaque, et c'est pas du tout un caprice alimentaire, ou juste une petite intolérance, ou un petit inconfort, voire un effet de mode. C'est une véritable maladie auto-immune chronique. Ça touche 1% de la population, c'est 700 000 personnes en France. Imaginez votre système immunitaire qui est censé vous protéger contre les bactéries, les virus, il est un peu trop zélé. Et une personne qui est atteinte de la maladie cœliaque, quand elle ingère du gluten, cette protéine qu'on trouve dans le blé, dans l'orge, dans le seigle, son système immunitaire se met à attaquer ses propres cellules, et en particulier les cellules de l'intestin grêle. Résultat, la muqueuse intestinale va devenir inflammatoire, les petites villosités qui servent à absorber les nutriments et à se nourrir finalement sont peu à peu détruites, et tout ce qu'on mange passe alors à travers sans être correctement assimilé. C'est ce qu'on appelle la malabsorption. Et c'est là que les ennuis commencent. Les symptômes, ils sont variés. Chez certains, c'est purement digestif, des diarrhées chroniques, des ballonnements, des douleurs abdominales. Mais pour d'autres, il y a une anémie, il y a une carence en fer, il y a une grande fatigue, des aftes à répétition. Et parfois, il n'y a même aucun symptôme digestif. C'est ce qu'on appelle la forme silencieuse. Vous imaginez que c'est compliqué pour faire le diagnostic. Et le patient, lui, il vit avec des douleurs ou une fatigue chronique sans comprendre pourquoi. Et personne ne pense à chercher de ce côté-là.
0: Mais justement, docteur, comment on fait le diagnostic et comment on le traite ?
7: Ne supprimez surtout pas le gluten tout seul avant d'avoir consulté, parce que cela fausserait les résultats du bilan sanguin, bien sûr. Allez voir votre médecin traitant. Il va prescrire justement une recherche d'anticorps spécifiques pour voir si votre système immunitaire surréagit, si vous avez une allergie au gluten ou pas. Il va prescrire ensuite une fibroscopie pour faire des biopsies, pour aller chercher des petits morceaux d'intestin et confirmer ça. Et si ça se confirme, le traitement, il existe. C'est un régime strict sans gluten à vie. Il n'y a pas de médicament miracle. Et dès qu'on supprime totalement le gluten de son alimentation, l'intestin va se régénérer en quelques mois, les symptômes vont disparaître et la plupart des complications sont réversibles. Alors le hic, c'est que ce régime est très contraignant, le gluten est partout, il y a le pain, les pâtes, la pizza, etc. On trouve maintenant de plus en plus de rayons, il faut bien regarder les étiquettes. Et bonne nouvelle aussi, en France, la maladie cœliaque est reconnue comme ouvrant droit au remboursement d'une partie des aliments sans gluten, parce que ça coûte cher. Allez, d'ici là, portez-vous bien.
0: Merci docteur Kerzek, vous restez avec nous. Dans un instant, on va aller faire une balade en bateau avec Virginie Saint-Clair. Avant ça, voici Alain Souchon. Oh.

0: On se réveille ensemble avec la première radio des Pyrénées-Orientales. C'était Alain Souchon, il est 6h20. Dans Marius, ce matin, Virginie Sinclair nous embarque pour une balade. La balade des trois ports. À bord du Barracuda, vous allez découvrir la Côte Vermeille depuis la mer, embarquée pour une balade d'Argelès à Couliourde en passant par Port-Vendres.
1: Donc là, vous avez le Barracuda en fait, qui arrive à quai et qui va embarquer des passagers pour se rendre à Couliourde pour prendre la navette et une partie des passagers qui vont rester à bord pour faire la balade des trois ports.
2: Luc, vous êtes le gérant de Cap-Mer ici à Argelès-sur-Mer, sur ce quai Marco Polo. On va embarquer donc pour cette balade des trois ports. Merci Luc, à tout à l'heure.
1: Avec plaisir, merci beaucoup.
3: Bienvenue à bord. Moi c'est Fabio.
2: Merci Fabio, on va embarquer.
3: Attention à la petite marche et bienvenue à bord.
2: Bon Caroline, alors vous, quel est votre rôle sur ce bateau?
4: Alors je suis matelot, je suis en charge d'aider à la manœuvre en amarrant le bateau et en le protégeant avec les barbatages qu'on règle plus ou moins haut en fonction des ports.
2: Donc Cisco, on longe la côte là, ça y est.
5: Ça y est, on est parti le long de notre jolie côte Vermeille, direction Couliourde, ouais.
2: Donc là, c'est encore la côte sableuse, hein?
5: Oui, on est vraiment à la frontière. On est sur la dernière plage de sable fin d'Argelès, avant d'entamer sur la côte rocheuse, jonchée par les Alberts, la frontière naturelle avec l'Espagne.
2: Et Fabio, le capitaine du bateau, va tout au long de cette balade des trois ports donner les explications de ce qu'il y a à voir.
5: C'est ça, il va commenter ce qui se passe déjà de commentaires, mais il va y ajouter un petit peu d'anecdotes, un petit peu d'histoire, un petit peu un aspect culturel.
2: Et vous, votre rôle ici, Cisco?
5: On est au service des passagers, donc de leur sécurité, de leur bien-être. Et on est surtout là pour épauler, on est un petit peu les assistants du capitaine, bien sûr.
2: Bonjour, vous arrivez d'où?
6: Bordeaux.
2: Qu'est-ce qui a fait que vous ayez choisi cette activité?
6: Oh, aller visiter Couliourde, ça évite de prendre la voiture.
2: Comment vous trouvez?
6: Très joli. Très sympathique.
2: Comment vous trouvez ce panorama?
7: Magnifique, c'est superbe. La mer, la montagne, c'est très beau.
2: Bon, ça tangue un peu, ça va? Vous n'avez pas le mal de mer?
7: Non, ça va, on a le pied marin.
8: Et juste à droite, on passe devant une autre belle plage, la plage de l'Ouille. Ouille qui en catalan signifie chaudron.
2: Caroline, on arrive à Couliourde?
4: Oui, exactement. Dans quelques minutes, on va pouvoir amarrer le bateau.
2: Vous stoppez ici, vous, ou vous continuez la balade?
9: Non, on stoppe ici.
2: Vous allez faire le marché alors?
9: Oui, jusqu'à ce soir, on va se promener dans les rues.
2: Vous arrivez d'où?
9: De la Loire.
2: Là on accoste presque au pied du clocher, hein?
9: Oui, exactement, au pied du château royal même.
10: Petit tour.
2: Cisco, là on a la baie de Polille.
5: C'est ça, on vient de passer le cap Béart, alors aujourd'hui c'est calme, et on a une très jolie vue, on aperçoit Banyuls, et là on va se diriger vers Port-Vendres. Port-Vendres et sa jolie baie, alors c'est très joli à promener, ouais.
2: De piloter le bateau?
11: Oui, en fait c'est surtout les vagues qui nous fait un peu bouger, mais ça va. Enfin,
2: c'est sympa le capitaine.
11: Oui, très sympa.
2: On est arrivé à bon port, Fabio?
3: Ah oui, on est revenu à Argelès, fin de la balade des trois ports pour aujourd'hui.
2: Ben, merci beaucoup pour cette jolie balade.
3: Merci à vous d'être venu avec nous et à très bientôt.
0: Et merci à Virginie Sinclair. Toutes les aventures de Virginie Sinclair, vous les retrouvez sur notre site internet ici.fr à la page Dans ma rue. Bon, elle sera avec nous, hein. 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Voici Vanessa Paradis et son dernier titre, Les épines du cœur.

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0: Encore sous la couette, votre radio, c'est Ici Roussillon avec comme chaque matin à 6h27, l'horoscope de Catherine Viguier. Et Catherine, il y a du changement pour notre zodiaque aujourd'hui.
4: Mercure s'envole dans un signe qu'il aime bien, celui des Gémeaux.
5: Bélier, alors si vous aviez du mal à communiquer, c'est parti, c'est reparti.
6: Cher Taureau, vous pouvez vous offrir matériellement le confort dont vous avez besoin.
7: Gémeaux, excellente nouvelle que Mercure, votre planète maîtresse, dans votre signe.
8: Vous serez irrésistible de par vos mots et vos écrits.
9: Cancer, et si vous preniez le temps, en sourdine, de revoir ce qui vous plaît et vous déplaît, de manière à vous sentir bien.
10: Lion, vous soignez avec succès votre image publique et vos fans, vos soutiens à court.
11: Vierge, votre côté soigné, appliqué dans votre expression, vous le mettez au service de votre côté professionnel et de votre vie sociale.
12: Balance, c'est top, Mercure est en signe ami, vous voyez la vie en bleu, vous mettez les voiles.
13: Scorpion, vous songez à vendre un bien ou vous avez perdu une somme, en tout cas vous allez relativiser.
14: Sagittaire, c'est avec l'autre que tout se passe. Parler vous soulagera, elle ou lui, comme vous.
15: Capricorne, alors vraiment, il sera bon d'exprimer vos mots, M-A-U-X. Ne délaissez pas votre jolie personne.
16: Verseau, parfait orateur, sur le plan créatif, vous exprimez avec talent tout ce qui vous émeut.
17: Poisson, vos bonnes idées ne manquent pas au sujet de la famille et de possibles travaux à commencer.
18: Et pour nous tous, ça virevolte dans notre esprit et on est gai, joyeux, inventif.
0: Merci beaucoup Catherine Viguier.
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0: Soyez les bienvenus sur la première radio des Pyrénées-Orientales avec toute l'équipe d'Ici Matin. Simon Colboc, bonjour.
19: Bonjour Régis, bonjour tout le monde.
0: John Bourgeois, bonjour.
20: Bonjour Régis, bonjour à tous.
0: 6h29, l'heure de s'informer, Simon Colboc. L'info dans les PO, ce sont d'abord ces nouvelles négociations chez Midipol à Cabestany.
19: 25e jour de grève aujourd'hui dans la clinique, les salariés toujours mobilisés pour garder leur prime d'intéressement. Une réunion est prévue à 14h cet après-midi entre direction et syndicats. Beaucoup d'émotions, beaucoup de questions aussi hier à Moreillas, près de Céret. Une marche blanche a rassemblé environ 150 personnes. Marche blanche à la mémoire de Jean-Marc Sibylle, cet homme tué le 29 avril dernier par le GIGN. Les habitants ne comprennent pas, ils remettent en cause l'intervention des gendarmes. On va en reparler dans un instant, ce sera juste après le tour de l'actualité avec vous, Aude Razo, et d'abord Patrick Bruel qui se défend.
21: Patrick Bruel sort de son silence. Jamais je n'ai forcé une femme à des relations sexuelles. Il dénonce des rumeurs parfois absurdes et écœurantes. Il assure que sa relation avec Flavie Flamand n'était ni violente ni contrainte. Patrick Bruel qui exclut aussi de quitter la scène. Il est considéré comme l'un des plus gros narcotrafiquants français. Le procès de Félix Binguy s'ouvre ce matin à Marseille, soupçonné d'être le patron du clan Yoda qui gérait plusieurs points de deal marseillais. 19 membres présumés de son réseau sont aussi jugés pendant 3 semaines. La FCPE, la Fédération des parents d'élèves, dénonce des faits glaçants et d'une ampleur inédite après les chiffres des violences dans le périscolaire. Des enquêtes sont ouvertes dans plus d'une centaine d'écoles et crèches parisiennes. Les révélations se multiplient partout en France. La FCPE demande un signal fort pour que cela ne se reproduise plus. Le MV Ondius, le bateau de croisière touché par un foyer d'antivirus, doit accoster ce matin au port de Rotterdam avec son équipage. Aucun d'entre eux n'a de symptômes et le risque sanitaire est toujours faible selon l'OMS, l'Organisation mondiale de la santé. Les footballeurs lillois joueront la Ligue des Champions la saison prochaine. Le LOSC finit 3e de Ligue 1 grâce aux défaites de Lyon et de Rennes hier soir. Marseille 5e jouera la Ligue Europa. Soulagement du côté du Havre et d'Auxerre. Ils décrochent le maintien. Nice jouera sa survie en Ligue 1 la semaine prochaine face à Saint-Étienne qui espère revenir dans l'élite du foot français.
19: Merci beaucoup Aude Razeau. Beaucoup d'émotions, beaucoup de tristesse, mais aussi beaucoup de dignité. Donc hier après-midi dans les rues de Morellas, près de Céret, je vous le disais, environ 150 personnes ont participé à une marche blanche à la mémoire de Jean-Marc Sibylle. Cet homme de 65 ans a été tué chez lui à Morellas par le GIGN, par les gendarmes d'élite. C'était le 29 avril dernier. Quelques heures avant sa mort, après un problème avec un voisin, Jean-Marc Sibylle avait tiré deux coups de feu en l'air depuis son balcon. Cyril Manière, dans le village, beaucoup d'habitants restent vraiment sonnés par l'intervention des gendarmes.
1: Derrière les banderoles, La Silias, village en deuil et la vérité pour Jean-Marc, tous les participants décrivent Jean-Marc Sibylle comme...
2: Quelqu'un de doux, c'est un papa plein d'amour, il n'aurait jamais laissé ses enfants ni sa femme.
22: Tout à fait calme, tranquille.
23: Une gentillesse énorme.
24: Jean-Marc, ça fait 40 ans qu'on se côtoie, j'irais presque à dire trop gentil même, trop d'empathie avec les autres.
1: Alors la version du procureur qui avait qualifié Jean-Marc Sibylle de forcené et parlé de menace sur sa famille, cette version Muriel n'y croit pas.
25: C'est inimaginable ce qui s'est passé, c'est une histoire de fou. Donc on est dans la quatrième dimension, si vous voulez. Voilà, pour nous c'est impensable.
1: Beaucoup de participants remettent donc en cause l'intervention du GIGN.
25: Peut-être que ça a été un peu trop vite, oui. Très certainement il aurait fallu parler avec Jean-Marc avant de tirer.
26: Nous, les voisins proches, on n'a pas entendu de négociation quelle qu'elle soit.
23: Il y a des zones d'ombre énormes. J'attends des réponses. Je veux savoir ce qui s'est passé.
1: Assanata Sibylle, la veuve de la victime, elle a déposé plainte. En tête de cortège, hier, elle a été très touchée par la mobilisation.
27: C'est mon mari. Ça se voit que c'est quelqu'un très, très bien. Je pense que s'il n'était pas bien, il n'y a pas tout le monde qui soutient de nous tout le temps et tous les jours.
1: Deux enquêtes sont en cours, notamment une de l'inspection générale de la gendarmerie nationale.
19: Et vous avez les images de cette marche blanche hier à Morellas. Vous avez les images sur notre site internet.
0: Dans un quart d'heure, Simon, l'info du Sud avec un casting qui pourrait attirer beaucoup de monde mercredi à Gérone.
19: Oui, les studios Walt Disney cherchent plus de 1500 figurants. 1500 personnes pour apparaître dans le prochain film Réponse, la Catalogne, mini Hollywood. François David va nous raconter. L'info du Sud arrive, 7h-10.
0: La météo pour aujourd'hui, ce matin, c'est bien chargé en nuages sur les Pyrénées orientales. On a de la pluie qui est prévue sur le Conflent, sur le Val-Espire, sur les Albères, mais aussi le Cap-Cir ce matin. Et cet après-midi, pas de jaloux, de la grisaille pour tout le monde. Avec en plus de la pluie, profitez de la pluie parce qu'elle devrait se dissiper dans les prochains jours avec le soleil de retour à partir de quand, Simon? Mercredi à peu près?
19: Mercredi, ça se dégage et le thermomètre à la hausse. 27 attendu en pleine, 27 degrés en pleine, mercredi après-midi. Vous êtes sceptique, mais moi j'y crois.
0: Voilà, je veux y croire. 14 degrés, c'est ce qu'on attend ce matin à Perpignan et Cerbère, 12 à Sorède, 10 à Céret, 11 à Saint-Paul-de-Fenouillet et Thuir, et 8 à Prades.
19: Cet après-midi, jusqu'à 22 degrés sur le pays catalan.
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0: Ça se passe comment sur la route, John?
29: Ça se passe plutôt bien, même si je vois un accident de la circulation sur la bretelle nord, la D900, un petit peu après le Haut-Vernay, vers l'aéroport de Perpignan. Si vous avez plus d'infos, 04 68 35 5000, un appel ou un WhatsApp.
0: Voici Philippe.

0: 6h38, vos années 80 avec Philippe Lafontaine. C'était Cœur de Loup sur votre radio ici Roussillon. Tenez, on revient sur cet accident sur la route ce matin, John.
1: Oui, c'est produit apparemment il y a quelques minutes. Attention, accident donc sur la D900 dans le sens Perpignan-Rivesaltes au niveau de la sortie 6 pour accéder à l'espace polygone. La bretelle d'accès a été fermée. Vous êtes particulièrement prudent sur le secteur. Et si vous avez d'ailleurs plus d'informations à nous donner, vous n'hésitez pas. 04 68 35 5000. On a le WhatsApp qui est fait pour ça, le WhatsApp ici Roussillon. Ou alors vous pouvez nous appeler directement. C'est Lydie ce matin qui vous répond.
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0: Ce matin, John Bourgeois, Pierre Vergès a décidé de nous faire bouger à la catalane. Attention.
1: Très bien.
0: Ouais, parce que.
1: On va faire quoi alors?
0: On va rencontrer Frédéric Guissette. Il est danseur de sardane et il nous partage sa passion ce matin.
4: Frédéric, la sardane pour vous, c'est une tradition familiale.
5: Ah oui, on peut le dire, oui, parce que je suis parisien de naissance.
4: Non.
5: Région parisienne, ouais. Mais mon père était catalan, donc j'ai toujours entendu la sardane, j'ai toujours vu mon père danser la sardane quand on venait en vacances ici, et quand on était à Paris, je l'entendais constamment, il mettait des disques et tout.
4: Et on peut danser la sardane à Paris, hein.
5: Ah ben oui, moi il me racontait, dès qu'une coble, les musiciens, l'orchestre montait, dès qu'il y avait une coble à Paris, tous les Catalans se retrouvaient là-bas et bah ils pleuraient quoi en dansant, en se remémorant leur terre quoi. Voilà, et donc à l'âge de 12 ans, mon père a été muté, donc je suis venu ici naturellement à Céret.
4: Et là on dansait la sardane partout. Alors c'est une danse certes, mais ça pulse physiquement. Hein.
5: Ah oui, c'est du

0: les jeunes générations adhèrent à la sardane?
1: Alors, il y a du travail. Je sais que du travail est fait auprès des jeunes, notamment avec l'UCEP. L'UCEP avait un programme de sardane auprès des écoles primaires. Après, je trouve, moi, personnellement, que quand on regarde les sardanes sur les places, il y a un public danseur vieillissant. Mais il y a aussi, quand même, des jeunes qui peuvent être attirés et faire des concours, surtout. C'est ça qui est bien. Il faut qu'on soit positif, hein, et qu'avec le travail auprès des jeunes, il faut vraiment persévérer et continuer dans ce sens-là.
0: C'est tellement beau.
2: Merci, ah oui. Merci Pierre Vergès. Bougez évidemment, c'est en podcast sur ici.fr. Avant 7h, on va jouer ensemble au C'est Kiki. On va se régaler. Qu'est-ce qu'on va gagner, John?
3: 2 places pour le Bacchus Festival, un événement ici Roussillon, le festival 100% épicurien des PO avec ses vignerons et qui sont présents au parc de Valmy et puis ses super chanteurs. Par exemple, on a 2 places là pour la première soirée. Ce sera pour Bess, Ben Majué et Claudio Capéo.
2: On va se régaler. Et en plus, je me suis trompé, c'est pas un C'est Kiki ce matin. C'est pour ça que je voulais le préciser.
3: Ah, c'est un C'est Quoi Qui ?
2: C'est un C'est Quoi Qui en dentelle ce matin.
3: Ok.
2: On joue avant 7h.
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2: Ce matin, dans les conseils de notre veto, le docteur Pierre Fabin, on s'intéresse à une légende urbaine vieille comme le monde. Les chats retombent toujours sur leurs pattes. Alors docteur, ce réflexe félin, est-ce que c'est un mythe ou une réalité?
7: Et c'est une réalité anatomique fascinante, mais avec de très grandes limites. Le chat possède effectivement ce qu'on appelle un réflexe de redressement. Grâce à un système très performant dans son oreille interne, il sait instantanément où est le haut et le bas pendant sa chute. Comme il n'a pas de véritable clavicule et possède une colonne vertébrale d'une souplesse extrême, il peut pivoter sur lui-même en plein vol. L'avant du corps d'abord, puis l'arrière, en utilisant sa queue comme balancier. C'est un mouvement digne d'un gymnaste olympique. Mais attention, ce n'est pas parce qu'il atterrit sur ses pattes qu'il ne se blesse pas.
2: Mais alors qu'est-ce qui rend une chute dangereuse s'il arrive à se retourner à temps ?
7: Tout est une question de hauteur et de temps de réaction. C'est ce qu'on appelle le syndrome du chat parachutiste. Si le chat tombe du premier étage, paradoxalement, il n'a parfois pas le temps de réaliser sa vrille complète avant de toucher le sol et il s'écrase sur le côté. S'il tombe de plus haut, il a le temps de se retourner et d'écarter les pattes pour freiner sa chute, mais à l'impact, la vitesse et le poids de son corps sont tels que les pattes ne peuvent pas toujours tout amortir. Sa tête et le reste de son corps peuvent violemment heurter le sol. Résultat, on observe des fractures de la mâchoire, des fentes du palais, des poumons perforés, des pattes cassées ou parfois des vessies éclatées.
2: Alors justement, comment on protège nos chats, surtout quand on vit dans un appartement ?
7: Alors la première étape, c'est d'oublier cette phrase dangereuse. Mon chat n'est pas bête, il a un super équilibre, il ne sautera jamais dans le vide. C'est faux, le chat n'a pas conscience du vide absolu. S'il marche sur la rambarde et qu'un pigeon passe à proximité ou qu'un papillon l'effleure, son instinct de prédateur prend le dessus. Il va bondir par pur réflexe. La seule prévention efficace à 100%, ce sont les filets de protection ou grillages pour balcons et fenêtres. C'est un aménagement peu coûteux qui sauve des vies tous les jours. Et méfiez-vous aussi des fenêtres aussi battantes. Un chat qui tente de sortir par l'entrebâillement glisse et se retrouve coincé au niveau du bassin en forme de V. C'est un piège mortel qui coupe la circulation sanguine et broie les organes en quelques minutes.
2: Merci beaucoup, docteur. Les conseils de notre veto sont sur ici.fr. Ça vous dit de jouer dans un Disney, vous, John ?
3: De jouer dans un Disney ? Ouais, j'adorais. Mais j'adorais faire du doublage, surtout de personnages.
2: Non, on vous propose de participer à un casting pour Disney.
3: Ah !
2: Et ben on voit ça juste après. Juliette Armanet avec le dernier jour du disco.

0: Le dernier jour du disco, Juliette Armanet à 6h47, peut-être en voiture ou à la maison. Votre radio, c'est ici Roussillon, ou à la maison, en train de commenter la page Facebook de votre radio préférée.
1: Ouais, je suis sûr qu'il y en a plein là qui étaient en train de chanter le dernier jour du disco et qui en même temps commentaient cette page Facebook ici Roussillon et cette publication du matin avec cette jolie photo de plage que vous nous avez postée, Régis, avec une photo du port aussi postée, elle, dans les commentaires par Paul à Canet-Plage. 13 degrés, nous dit-elle, Paul. Avec le fond de l'air qui est très frisqué après la pluie de tout à l'heure, nous commençons la semaine sous la grisaille. Et oui, c'est comme ça pour pas mal d'entre vous. On est du côté du Lydia au Barcarès avec Marguerite aussi. Ciel nuageux, pas de vent. Et 13 degrés nous rajoute une info sur la mer Méditerranée, qui est calme.
0: Ah bah voilà, bah très bien, moi on est calme, pas comme vous, en tout cas ça c'est bien. Et heureusement, parce que ça nous met du baume au cœur chaque matin. Merci John.
1: Je vous en prie.
0: L'info du Sud, c'est l'info qui fait la une de la presse en Catalogne avec un nouveau casting géant. Ce mercredi à Gérone, les studios Walt Disney recherchent plus de 1500 figurants pour leur prochaine production. La version en prise de vue réelle de réponse. Le tournage est prévu l'été prochain. François David.
2: Vous êtes un homme, vous avez entre 30 et 70 ans. Eh bien, c'est suffisant pour tenter votre chance et peut-être avoir la possibilité d'apparaître dans un film Walt Disney. Peu importe votre taille, votre poids ou votre couleur de peau, rendez-vous à partir de 9h à Gérone ce mercredi. Mais mieux vaut sans doute arriver un peu plus tôt. Le précédent casting, organisé le mois dernier, avait été littéralement pris d'assaut avec, selon la Vanguardia, plusieurs milliers de candidats, une véritable marée humaine. Certains participants venaient de très loin, de Barcelone, de Madrid ou même d'Andalousie. Et certains ont dormi sur place pour être les premiers à pouvoir passer le casting. D'autres ont attendu toute la journée pour rien, car il y avait tellement de monde que tous n'ont pas pu être auditionnés.
0: Mais alors, que sait-on du tournage qui est prévu cet été ?
2: Il s'agit donc d'un remake du dessin animé, mais cette fois en version filmée, réelle. Et la Catalogne sera au cœur du tournage. Début juillet, ce sera à Tarragone pendant une dizaine de jours. Puis à Gérone, du 13 au 31 juillet, dans le centre historique, qui a déjà servi de décor à la série Game of Thrones. Et puis en août, ce sera encore plus près de la France, à Figueres, dans l'enceinte du château de San Ferran.
0: Et au fait, François, pourquoi tourner en Catalogne alors que Réponse est à l'origine un conte allemand ?
2: Alors effectivement, ça ne paraît pas très logique, mais en réalité, la Catalogne, et Gérone en particulier, s'est forgée ces dernières années une réputation de mini-Hollywood médiéval qui attire de plus en plus de grosses productions. La région accueille environ 80 tournages par an entre longs-métrages et séries. Le vieux Gérone, avec ses ruelles étroites, ses escaliers, ses monuments médiévaux, permet de tourner en décor naturel, sans avoir besoin de construire des décors coûteux. On trouve aussi, dans un périmètre réduit, des paysages de plages, de montagnes et de collines, bref, un décor très polyvalent. Et puis surtout, la Catalogne fait tout pour attirer les tournages, crédit d'impôt, mise à disposition d'infrastructures et deux promesses, les coûts de production plus bas qu'à Paris, Londres ou Berlin, et puis la quasi-garantie d'un beau temps et d'une belle lumière, et ça, ça compte énormément pour le cinéma.
0: Merci beaucoup François David. D'ailleurs, pour info, le casting c'est ce mercredi, et c'est au 42 rue Santa Eugenia. Vous retrouvez cette info sur ici.fr. C'est l'heure de jouer ensemble. 6h50.
1: On joue au C'est quoi qui est en dentelle. Qu'est-ce que c'est que cette histoire ?
0: Eh ben voilà, un peu de fantaisie dès le matin. Oui, j'ai envie de vous dire, pour pouvoir gagner vos places pour aller faire la fête avec nous, ça se passe dans 15 jours maintenant.
1: Ah ouais, ça arrive vite, hein.
0: Le Bacchus Festival.
1: Ah, j'ai hâte. On va y être en tout cas avec Régis, on va se régaler avec vous puisqu'on vous offre tout un tas de places pour les différentes soirées. Là, ce sont deux places pour la première soirée, celle de Ben Mazué, de Claudio Capéo, de Bess sur la scène du parc de Valmy d'Argelès, avec les stands évidemment de produits du terroir et de vin du Roussillon.
0: Je sais pas si on est plus attiré par les concerts que par la bouffe tous les deux.
1: Bon, en fait c'est un tout, hein. Il y a le cadre en plus, le cadre qui est magique quand même à Valmy.
0: C'est ça, il y a ce château, cette vue sur mer, ce parc arboré. Autant vous dire que vous allez passer un super bon moment avec nous et toute l'équipe d'ici Roussillon. Et pour gagner vos passes, c'est simple, il faut nous dire c'est quoi qui est en dentelle. Écoutez bien cet indice sonore, attention. Je précise, je ne cherche pas le nom de la chanteuse, mais bien c'est quoi qui est en dentelle.
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0: Alors c'est assez drôle parce que j'ai vu le regard de John qui s'est dit j'ai pas la réponse.
1: J'ai même baissé la tête pour pas qu'il me relance.
0: Est-ce que vous voulez que je repasse un extrait sonore ou pas ?
1: Moi je dirais pas non. Hein.
0: Allez, on va y aller.
3: C'est des dentelles et des rubans d'amertume sur un paravent.
0: Bon, Bon, si vous l'avez à la maison, vous allez pouvoir donner la réponse à John.
1: Et j'ai l'impression qu'on l'a, hein, au 04 68 35 5000, ça sonne.
0: Et Lydie vous attend au standard. Lydie dit qu'il n'a pas la bonne réponse parce qu'elle m'a demandé c'est quoi. Voilà. Alors dites-lui au standard pendant que, eh bien, on connaîtra la réponse ensemble avant 7h. Mais d'abord, lui, il cartonne au cinéma. Il est numéro 1 partout avec le biopic. Voici Michael Jackson avec Dirty Diana. Bon réveil avec la première radio DPO. Il est 6h52. 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

0: King of Pop, Michael Jackson avec Dirty Diana à 6h56. Prudence hein, sur la route, on a un accident à vous signaler ce matin.
1: Oui, c'est produit il y a quelques minutes, hein, un petit peu après 6h, sur la D900 au niveau de la sortie 6 pour rejoindre l'espace polygone sur la D900, donc dans le sens Perpignan Rivesaltes. La bretelle de l'accès à l'espace polygone a été fermée tout à l'heure. Là, j'ai pas encore l'information de la réouverture. N'hésitez pas, si vous l'avez, vous êtes sur le secteur, vous êtes évidemment prudent, vous vous garez, vous vous mettez en sécurité. Puis si vous avez plus d'infos, vous nous appelez au 04 68 35 5000 ou vous nous laissez un message WhatsApp au même numéro.
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0: 6h58, on joue au C'est quoi qui est en dentelle ce matin pour gagner vos places pour aller au Bacchus Festival. Et nous sommes avec Nathalie ce matin. Bonjour Nathalie.
1: Bonjour Nathalie.
8: Bonjour. Bonjour à toute l'équipe. Bonjour.
0: Oula Nathalie, qu'est-ce qui se passe? On fait la vaisselle en même temps? Nathalie, c'est quoi le programme de votre journée de lundi là?
8: Je suis au travail.
0: Ah, ça y est, vous y êtes déjà là?
8: Oui, je suis au travail depuis ce matin, 6h.
1: Ah, c'était le bruit des classeurs qui bougeaient à côté d'elle.
8: Exactement, c'est le bruit des chaises. Je suis fonctionnaire territorial.
0: Ah, d'accord, ah bah vous, voilà, vous préparez avant que tous les collègues arrivent, vous.
8: Exactement, avant que les élèves arrivent en classe.
0: Bah, très voilà. Bien.
8: Je suis là avec mes collègues.
1: Et on joue juste avant que les élèves arrivent, bah, c'est magnifique.
0: C'est super, on va jouer au C'est quoi qui est dans dentelle. Nathalie, on va réécouter cet indice sonore.
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0: Alors, à votre avis, Nathalie, c'est quoi qui est en dentelle?
8: Les deux, chanté par Diane Birking.
0: Alors, on a eu un petit souci de...
1: Ouais, c'est dommage, c'est juste au moment de la réponse qu'on a eu un bug.
8: C'est les deux sous-chics.
0: On vérifie.
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0: C'est gagné, bravo, Nathalie.
8: Merci beaucoup, ici Roussillon, merci beaucoup. J'avais l'intention d'acheter des places aujourd'hui pour aller voir Ben Mazuet. Donc, du coup, voilà, ça tombe pile poil.
1: Ah, et ben voilà, Ben Mazuet qui sera là avec notamment Claudio Capéo et aussi Bess pour cette première soirée du Bacchus Festival. Ce sera le jeudi. Et oui, vous aurez le plaisir d'avoir Ben Mazuet, forcément.
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1: Vous pouvez chanter, Nathalie.
8: On va...
1: Avec les collègues.
8: On va se contenter d'écouter. Oh, j'embrasse très fort Dorothée, Betty et Hassan.
0: Qui travaillent avec vous.
8: Que j'aime vraiment. Voilà.
0: Eh ben, on embrasse.
8: Le message est passé.
0: On embrasse toute l'équipe. D'ailleurs, quelle est la première radio des Pyrénées-Orientales qui vous accompagne au travail?
8: Ici Roussillon, bien évidemment, depuis 6h du matin.
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0: Merci d'avoir choisi ici Roussillon. Il est 7h.
10: 7h.
0: Le journal Simon Colboc à la une, la vérité pour Jean-Marc.
11: C'est ce qui était écrit hier sur l'une des banderoles de la Marche Blanche à Moreillas-Lacillas, hein, près de Serré. Environ 150 personnes ont défilé calmement pour rendre hommage à Jean-Marc Sibille. Cet homme avait 65 ans. Jean-Marc Sibille a été tué chez lui par les gendarmes du GIGN. C'était à Lacillas. C'était le 29 avril dernier. Alors plusieurs enquêtes sont en cours pour comprendre précisément ce qui s'est passé ce matin-là. Le 29 avril, le procureur de la République de Perpignan avait lui décrit dans un communiqué un homme forcené, armé d'un fusil, potentiellement dangereux pour sa famille. Impossible, ont expliqué hier les participants à cette marche blanche, comme Joël, c'est une voisine.
12: Pour nous, c'est une bavure, c'est tout. C'est une bavure, tout le monde pense ça. C'est pas possible. Au début, on a dit se sont trompés de personne. Quand on voit qu'il est dit qu'il a pris sa famille en otage, en fait, nous, on est sidérés. Jean-Marc, jamais de la vie. Jamais. Jamais. C'est pas possible. Ça correspond pas du tout. C'est pas possible. Ils ont été mal renseignés. Ça ne correspond pas du tout. On dirait une mauvaise blague. C'est atroce, quoi. On a fait l'anniversaire d'Aroma. Il y a peut-être 3 semaines, la petite. Chez eux, si vous voyez, il n'y a que des photos des enfants. Il me les a montrés, vous voyez, il y a plein de tableaux avec les enfants. Il m'a dit, moi, mes enfants, c'est ma vie. J'espère vivre encore 20 ans, puisqu'il avait quand même 65 ans, pour pouvoir les élever. Voilà.
11: Et hier, la veuve de Jean-Marc Sibylle, Assanata Sibylle, était présente en tête de cortège. Si mon mari n'était pas un homme bien, il n'y aurait pas eu autant de monde cet après-midi. C'est ce qu'elle a déclaré. Deux enquêtes sont ouvertes pour donc comprendre ce qui s'est passé lors de l'intervention du GIGN le 29 avril dernier à Moreillas-Lacillas en Vallespir. Les choses peuvent-elles enfin bouger aujourd'hui à la clinique Medipôle de Cavestany? Syndicats et direction se retrouvent en tout cas à 14h pour de nouvelles négociations. C'est aujourd'hui le 25e jour de grève au sein de la clinique. Les salariés réclament toujours le maintien de leur prime d'intéressement et aussi de meilleures conditions de travail. Sur Ici Roussillon, la CGT se dit tout de même pessimiste avant le rendez-vous de cet après-midi.
0: 7h02, et si vous changiez de boulot?
11: On y a tous pensé, un jour ou l'autre, qu'est-ce qu'on pourrait faire d'autre? Ou alors, comment on pourrait évoluer dans son entreprise? Eh bien, si vous vous posez ces questions, connaissez-vous le CEP? C'est le Conseil Évolution Professionnelle. C'est un service gratuit. L'État l'a lancé il y a maintenant 6 ans. Suzanne Chodjaï, rien que l'an dernier, plus d'un millier d'habitants des Pyrénées-Orientales ont frappé à la porte du CEP. Et vous avez rencontré l'une d'elles.
10: Ingrid Linière a 39 ans. Cette habitante du Barcarès était auparavant formatrice à son compte. Elle donnait des cours aussi dans des collèges et des lycées privés. Elle était indépendante. Mais un jour, il y a 6 ans, elle en a eu marre.
13: Une instabilité que je vivais comme une forme de précarité. On travaille, mais on est toujours en train de chercher des contrats.
10: Alors elle a pris rendez-vous à la Chambre des métiers, l'une des structures compétentes pour le Conseil en évolution professionnelle des travailleurs indépendants, ce qui lui a permis de rencontrer sa conseillère.
13: Je m'en souviendrai toujours parce qu'elle a été bienveillante, à l'écoute. Elle m'a posé les bonnes questions puisque je lui ai dit que j'aimais ce que je faisais en fait.
10: Pour Ingrid, pas question de changer de métier. Grâce à cet accompagnement, la Barcarésienne est devenue elle-même conseillère en évolution professionnelle, ce qui correspondait à sa formation. Elle reçoit aujourd'hui tout type de profil.
13: De la personne qui s'est formée sur le tas et qui aujourd'hui veut un diplôme, d'une personne qui est diplômée et rentrée peut-être très tôt aussi dans le marché de l'emploi ou dans une voie, et aujourd'hui se dit qu'elle en a fait le tour. C'est très variable.
10: Le CEP aide aussi à trouver des financements pour des formations. 1300 Catalans ont bénéficié de cet accompagnement l'année dernière.
11: Et renseignez-vous bien, il y a 7 lieux d'accueil en tout dans les Pyrénées-Orientales, à Perpignan, Rivesaltes, Argelès, Céré, Saint-Paul-de-Fenouillé aussi. Cet accompagnement, il est gratuit. Pour aller plus loin, la responsable de ce dispositif dans la région Occitanie sera notre invitée tout à l'heure à 7h45. À Perpignan, 4 personnes relogées hier soir après un début d'incendie dans un appartement. C'était vers 18h, quartier Saint-Jacques, rue du Perpigne. Le feu a pris au deuxième étage d'un immeuble. Pas de blessés. Une trentaine de pompiers sont intervenus. 9 mois après le méga feu dans les Corbières, c'était en août dernier, 17 000 hectares parcourus par les flammes. 9 mois après, quelle stratégie pour aider la forêt à redémarrer? Depuis plusieurs mois, les agents de l'ONF éliminent les bois morts. Ils comptent aussi replanter ces prochaines années des essences plus résistantes au manque d'eau. Objectif aussi, éviter qu'il n'y ait que des pins. Ces arbres repoussent certes plus vite, mais ils sont très inflammables. Reportage dans les Corbières avec les tronçonneuses de l'ONF. C'est tout à l'heure à 7h30. Après ses avocats, Patrick Bruel lui-même réagit hier aux accusations de viol formulées par l'animatrice Flavie Flamand. Le chanteur, je le cite, dénonce des rumeurs parfois absurdes et écœurantes. Il dit qu'il se battra pour défendre la vérité, qu'il continuera aussi à faire son métier. En tout, 6 femmes ont déposé plainte pour viol ou agression sexuelle contre Patrick Bruel, notamment une femme qui travaillait en 2019 dans les Pyrénées-Orientales, dans un hôtel de Canet en Roussillon.
0: Le rugby, Elusa a retrouvé son maestro.
11: Les Catalans, les yeux dans les yeux ce week-end à Bordeaux, chez le champion d'Europe. Défaite 37-32, mais un match plein. Et pour son retour, après tout de même 8 mois d'absence, eh bien pas besoin de tour de chauffe. L'ouvreur Jack McIntyre a crevé l'écran, Cyril Manière.
14: Jack McIntyre avait humblement annoncé que son objectif était de retrouver du rythme sur ce match, après 8 mois sans jouer. Au final, il a marqué un essai, en a fait marquer 2 autres, de multiples plaquages. Il a surtout été le chef d'orchestre d'un jeu USAPiste qui n'avait jamais été aussi rapide cette saison. La prestation du petit blond australien a été stupéfiante. Nos consultants Jean-Philippe Grand-Claude et Quentin Etienne.
15: Il est un grand artisan de la beauté offensive de ce match et, comme je disais, défensivement, il n'a pas donné sa part au chien pour une reprise. C'est quand même incroyable de voir ce niveau-là.
16: niveau-là.
17: Mentalement, ça a dû le rassurer déjà, et ça a dû rassurer aussi le staff et tout le reste de l'équipe, parce qu'il s'est donné. Hein. On l'a vu en défense, on l'a vu ferrailler, on l'a vu porter le ballon, attaquer fort le ballon, il a joué au pied, il a tenté ses duels.
14: Quelques jours après la blessure de Jamie Ritchie, c'est finalement un joueur clé et en grande forme que retrouve aussi l'USAP, le manager Laurent Labie.
18: Jake est un joueur très important, hein, de par son expérience, un joueur qui a du leadership, on a besoin de ça aussi, un joueur brillant mais sur rugbystiquement dans l'organisation, on l'a vu, voilà, avec 9 mois d'absence rentré à Bordeaux, donc ce qui est quand même pas facile et pas simple, il a réalisé un très très bon match, ça aussi ça fait partie des satisfactions pour notre fin de saison.
14: Jake McIntyre rejouera sûrement dans 15 jours avec l'USAP contre Castres, il y aura ensuite un match à Bayonne qui sera anecdotique, puis l'heure de vérité le 14 juin pour le maintien.
11: Et l'USAP en stage à partir de demain à Falgos, on va en reparler ce soir, hein, comme tous les lundis, 100% USAP après le journal de 18h. Et parmi tous nos invités, il y aura aussi Anaïs Grandeau, la catalane, ailière du 15 de France. Les Bleus battus hier après-midi par les Anglaises dans ce qui était la finale du tournoi des Six Nations. C'était le tout premier tournoi à destination pour Anaïs Grandeau. Tous les matchs titulaires à seulement 23 ans. Elle nous en parle ce soir aussi donc sur votre radio ici Roussillon.
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20: La météo ce matin s'est chargée en nuages sur les Pyrénées-Orientales. On aura quand même quelques belles éclaircies par-ci, par-là cet après-midi. En revanche, ce sera gris partout avec le retour des averses pour le département. Les températures ce matin, on attend 14 degrés à Perpignan et Cerbère, 10 à Céré, 11 à Thuir et Saint-Paul-de-Fenouillet, 4 à Font-Romeu et 12 à Sorède.
11: Jusqu'à 21 à Perpignan, 19 à Bagnols et à Canet, 20 degrés à Céré, 19 à Prades, pas plus de 14 à Sayagouz en Cerdagne.
20: Ce matin à Figueres, on attend aussi des nuages gris avec de belles éclaircies avant là aussi le retour de la pluie et de la grisaille dans l'après-midi. 11 degrés prévus le matin et 18 l'après-midi. Sur la route, il y a toujours cet accident sur la D900.
1: Oui, un accident qui a eu lieu un peu après à 6h tout à l'heure sur la D900 dans le sens Perpignan-Rivesaltes à hauteur de la sortie 6, celle de l'espace Polygone. Sur le site Inforoute 66, on nous signale une bretelle d'accès fermée à l'espace Polygone. Évidemment, si vous circulez dans ce secteur, soyez vigilants. Et puis, si vous le pouvez, n'hésitez pas, si vous avez des informations en plus à nous donner, à donner aux autres, vous nous appelez, vous nous laissez un message WhatsApp à chaque fois. C'est le 04 68 35 5000.
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20: D'ailleurs, n'hésitez pas aussi à enregistrer un message vocal hein, pour nous dire comment vous avez passé ce week-end de 4 jours. Est-ce que vous avez profité du soleil hier après-midi? Est-ce que vous êtes de bonne humeur ce matin? Dites-nous, hein, le WhatsApp, c'est fait pour ça.
1: Au 04 68 35 5000, comme d'habitude. Et qu'est-ce que j'aime cette chanson,
20: Daniel Balas.

0: Votre salle de bain à 7h12 sur Ici Roussillon, c'était Daniel Balavoine.
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0: Avant 7h30, comme chaque jour, on s'intéresse à ce qui fonctionne chez nous en pays catalan. Grâce à vous, John Bourgeois, aujourd'hui, vous nous emmenez dans quel univers ?
3: Eh bien, je vous emmène quelque part, mais grâce à vous, Régis. Ah. Puisque c'est vous qui m'avez fait découvrir cette entreprise qui s'appelle Alors tu joues. Elle crée, elle fabrique, elle conceptualise des jeux en bois, des petits et des jeux géants. Je vais vous en parler de ces différents jeux qui sont assez uniques, qui sont créés dans les PO et qui servent à des grandes maison, comme par exemple Dior. Je vous explique tout ça dans les prochaines minutes pour Ici ça marche, le rendez-vous des initiatives qui fonctionnent.
0: J'ai hâte d'écouter ce que vous allez nous faire découvrir, en tout cas ce matin, parce que moi je vous ai donné l'idée, mais je ne connais pas tout non plus de cette société. C'est pour ça que je suis assez curieux. Une autre société qui cartonne, et que vous avez peut-être vu les images passer sur les réseaux sociaux de ces files d'attente ce week-end. Vous n'avez pas vu ? Pour acheter une montre.
3: Et ben alors ?
0: Et ben vous.
3: Ah, je sais.
0: Et bien justement, on en parle dans moins d'une minute.
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0: 7h15, comme chaque matin, c'est mon œil de David Oussio avec ses files d'attente samedi pour acheter notamment une montre Swatch en série limitée. Et dans plusieurs villes de France, la police a même dû intervenir, David.
6: Eh bien moi, ça m'a rappelé ce que dit Louis de Funès dans La Folie des Grandeurs. Les pauvres, c'est fait pour être très pauvres, les riches pour être très riches. Samedi, visiblement, des centaines de Français ont eu envie de lui donner tort. Parce qu'il fallait voir, en effet, les files d'attente devant les boutiques Swatch à Marseille, à Lyon, à Paris, à Lille. Des gens qui font la queue toute la nuit même pour acheter une montre née d'une collaboration avec Audemars Piguet, l'une des plus grandes maisons de l'horlogerie suisse de luxe. Certaines montres valent plusieurs dizaines de milliers d'euros. Des tensions, des boutiques fermées face à la foule et des policiers appelés sur place. Et là, mention spéciale à Lille, un adjoint au maire menace de porter plainte contre Swatch pour entrave à la circulation et problème de propreté. Pardon, mais il devrait presque leur remettre une médaille. Ça fait des années que les élus cherchent comment faire revenir les gens dans les commerces physiques, comment redonner vie au centre-ville. Et quand enfin une marque réussit à faire sortir des centaines de personnes de chez elle, on menace de porter plainte. Parce qu'au fond, cette histoire révèle peut-être la seule vraie recette capable aujourd'hui de relancer le commerce, créer un événement, faire en sorte qu'il se passe quelque chose. Mais surtout, cette histoire raconte notre éternelle folie des grandeurs. Honnêtement, cette montre flashy à 400 euros ne devrait pas provoquer des mouvements de foule. Mais derrière cette Swatch, il y a un petit morceau de luxe suisse, un parfum de grande horlogerie inaccessible, le sentiment, pendant quelques heures, de pouvoir toucher du doigt un monde réservé d'habitude aux très riches. Et finalement, le commerce, ça fonctionne toujours quand il réussit à provoquer ça, un événement et un peu de rêve.
7: Il est l'or, l'or de se réveiller, Monseigneur.
0: Moi, j'ai quand même envie de dire bravo à ces gens qui ont été patients. Je sais pas vous, mais
3: parce que nous, on a vu cette montre. Franchement, moi, je suis pas convaincu.
0: Oui. Et puis faire autant d'attentes, faut être quand même courageux, quoi.
3: Ah ouais, c'est ça.
0: J'ai déjà du mal
3: à se porte pas au poignet.
0: J'ai déjà du mal dans les manèges à faire la queue. Alors imaginez pour une montre, quoi.
3: Ah, on va en parler d'ailleurs de la queue dans les manèges.
0: Eh ben, on en parlera avant 9h sur votre radio ici Roussillon. Avant ça, j'ai envie de vous faire danser ce matin.
3: Ah oui,
0: avec un duo mythique.
3: Ambiance comédie musicale avec John Travolta et
0: Olivia Newton-John.

0: Ça m'a donné envie de ressortir mon perfecto. Il est 7h20 sur votre radio ici au Roussillon.
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0: Voilà bientôt 50 ans que cette société catalane fabrique des jeux en bois uniques. Et pour Ici ça marche, c'est l'instant des entreprises, des initiatives qui font briller les PO. John, vous êtes retourné en enfance en découvrant l'entreprise Alors tu joues.
2: Oui, Alors tu joues, un atelier de fabrication de plus de 160 références de jeux en bois à Saint-Cyprien. Des jeux familiaux, de société, de stratégie, d'adresse. Il faut séparer en deux parties ces jeux, les petits et les géants. Pour les exemples, on a Grégory Bas, le gérant d'Alors tu joues.
3: Sur les jeux géants, on va être un peu chauvin. C'est que notre best-seller, c'est le Bière Catalan qu'on a déposé avec les couleurs sans cœur. Et là, il y en a deux qui sont partis pour Barcelone. Donc, c'est quand même sympa d'avoir ces jeux sur le parc de Gloriès en plein centre de Barcelone. Et comme c'est un jeu déposé, même les autres communes disent tiens, c'est un mélange de pousse-penny, de bière hollandais, etc. Donc, c'est un jeu qui est très sympa. Et après, sur les petits jeux, on a le tribal. Nous, le tribal, c'est l'invention maison. C'est un mélange de morpion et de bière pong.
2: Mais là, il faut envoyer des boules dans des trous pour faire une ligne. Et donc, gagné pour le billard catalan. On doit lancer des pions pour qu'ils aillent sur la couleur sang ou or. Faudra qu'on se fasse une petite partie, mon cher Régis.
0: Ah, moi, je dis oui. Et j'imagine qu'il y en a plein d'autres de jeux en bois. Alors tu joues.
2: Oui, clairement. Au prix de 7 euros pour le plus petit, à plusieurs centaines pour le plus imposant. Ces jeux 100% français et durables. Ils sont destinés en priorité aux particuliers, en vente ou à la location. Mais Alors tu joues travaille aussi avec les pros. C'est faire de l'animation d'événements.
3: On est même allé jusqu'à Marbella, là, il y a un mois et demi, faire un gros team building pour un grand groupe international. Donc, on sait, comme on est fabricant, fabriquer le jeu qui va aller bien à notre client, s'il veut un jeu marqué avec la marque de l'entreprise, etc. On sait faire. Et donc, animation, là, il y a les beaux jours qui arrivent pour les mairies, les centres aérés, etc. On vient, on anime les fêtes de village.
2: Vous l'entendez, Alors tu joues peut créer un jeu unique à l'image de votre entreprise. C'est ce qui a fait travailler Grégory avec des très grande maison comme Dior.
3: Dior, nous, on fabrique un jeu depuis très longtemps qui s'appelle le Carom, c'est un billard indien. Et la maison Christian Dior, juste après le Covid, avait fait un défilé de mode autour de l'Inde. Et donc, ils avaient cherché en France le plus beau billard indien. Voilà, donc d'une qualité, manufacture française, sérigraphie à la main, qui allait coller au maximum à l'éthique de la maison Dior. Donc, ils nous ont appelés, nous ont acheté le Carom.
2: Un billard indien pour la maison Dior, un projet autour du jeu et du prêt-à-porter pour la maison Lanvin. Oui, tout ça depuis un atelier dans les PO. On peut dire qu'ici, ça marche et ça rend fier Grégory Bas.
3: Oui, il y a de la fierté parce qu'on se dit, déjà, moi, étant autodidacte, pas du tout du métier, je me dis que a priori, j'arrive à faire un travail plutôt correct. Et surtout que, on va pas se mentir, on est quand même à Perpignan et les alentours, on n'est pas sur la place de Paris. Et d'avoir ces belles maisons qui viennent chercher un petit artisan d'art dans le sud de la France, oui, c'est plutôt plaisant. Ouais.
2: Ça fait bientôt 50 ans que c'est plutôt plaisant. Alors tu joues a été lancé en 1978 par Jean-Michel Blanc, un tourneur de bois qui a d'abord commencé simplement par des jouets, puis l'entreprise a évolué, s'est tournée vers les jeux. Grégory Bas lui a racheté cette entreprise en 2019, après une carrière dans l'immobilier. Il a modernisé la production, augmenté le degré de finition de ses produits. Il a aussi lancé la personnalisation d'objets en bois en plus des jeux. Puis l'actualité toute fraîche, c'est le déménagement tout récent de l'atelier, passé de Céret à la zone artisanale de Saint-Cyprien. Vous y retrouvez Grégory, sa salariée, et ses 160 références de jeux en bois du lundi au vendredi.
0: Merci John, grâce à vous on découvre tous ces talents dans les PO, dans Ici ça marche, qu'on retrouve évidemment en podcast
2: sur ici.fr, oui, rubrique Ici ça marche.
0: Et c'est aussi sur l'appli Ici. Voici Zaz, Je veux, pour votre réveil, il est 7h25.

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0: 7h29, vous écoutez ici Roussillon, l'info dans les PO, Simon Colboc, cette nouvelle journée de grève à la clinique Medipol de Capestany.
5: 25e jour de grève, les salariés tout mobilisés notamment pour conserver leur prime d'intéressement. Une réunion est prévue tout à l'heure à 14h entre direction et syndicat, mais la CGT se dit déjà pessimiste. Les Corbières, 9 mois après l'immense incendie de Ribaud. Comment aider la forêt à renaître? Eh bien, c'est le défi des agents de l'ONF, l'Office National des Forêts. Le défi s'annonce particulièrement long. L'ONF compte aussi planter de nouvelles essences, moins inflammables que les pins. On va en reparler juste après le tour de l'actualité, hein, puisqu'il est bientôt 7h30 sur votre radio ici Roussillon. Audrey Azot, à la une ce matin de votre journal, la défense de Patrick Bruel.
6: Patrick Bruel dénonce des rumeurs parfois absurdes et écœurantes, visées par 6 plaintes désormais en France et en Belgique. Le chanteur et acteur sort de son silence. Il assure ne pas avoir violé ni drogué Flavie Flamand. Jamais, dit-il, je n'ai forcé une femme. De nouvelles fouilles démarrent aujourd'hui à Rouvray, près d'Auxerre, là où le tueur en série Émile Louis avait avoué avoir enterré 7 jeunes femmes. Seuls 2 squelettes ont été retrouvés à ce jour. Le crâne d'une 8e victime potentielle avait été découvert fin 2018. Canal Plus ne veut plus travailler avec les 600 professionnels du cinéma qui ont signé une tribune anti-Vincent Bolloré. Juliette Binoche, Adèle Haenel, Swann Arlo, ils avaient dénoncé l'emprise grandissante de l'extrême droite sur le cinéma. Je n'ai pas envie de travailler avec des gens qui me traitent de crypto-fasciste, répond le patron de Canal Plus. Le soulagement immense des parents du petit Elio, 4 ans, atteint d'une leucémie rare et agressive. Un donneur compatible a été trouvé, mobilisation exceptionnelle. Près de 70 000 personnes se sont portées volontaires à des dons de moelle osseuse après l'appel lancé par les parents. Lille jouera la Ligue des Champions la saison prochaine et Marseille jouera la Ligue Europa. Bilan de cette ultime journée de Ligue 1. Auxerre et Le Havre décrochent le maintien. Nice jouera sa survie en Ligue 1 la semaine prochaine face à Saint-Étienne. À Roland-Garros, top départ aujourd'hui des qualifications. Les joueurs classés au-delà de la 100e place mondiale vont tenter de décrocher une place dans le tableau final.
5: Audrey Azot, il y a 9 mois, le plus gros incendie de l'histoire de notre région. C'était en août dernier, 17 000 hectares parcourus par les flammes. C'était dans les Corbières, le secteur de Ribaud. Un mort et des paysages dévastés. Alors avec le printemps, si la végétation repousse au sol, dans les arbres, c'est toujours du noir à perte de vue. Clotilde Jupon, vous avez suivi, vous, les agents de l'Office National des Forêts qui tentent, comme ils peuvent, de soigner la nature.
7: Les chemins d'accès empruntés par les agents de l'ONF sont terreux et cabossés, mais surtout vides. Plus un arbre feuillu à l'horizon.
8: On est sur la forêt domaniale de Tézan. Donc au cœur de l'Aude, on est on va dire en plein milieu de l'incendie. Donc là, il n'y a plus d'arbres, mis à part des petits squelettes.
7: Des troncs noircis, des branches prêtes à casser. On est vraiment loin de la forêt luxuriante à Tézan des Corbières, 9 mois après le passage du feu. Sur les hauteurs, dans une pente raide, 4 techniciens forestiers abattent des arbres, le visage recouvert de suie. Le chantier est supervisé par Dorian Rodriguez, conducteur de travaux à l'ONF.
4: Voilà, donc c'est ça les fascines, donc le petit barrage de bois avec les gros troncs devant, les branches derrière. On fait ça sur des parcelles à forte pente.
7: Ça évite les coulées de boue et les chutes de pierres.
4: Pour voilà, limiter cette érosion et favoriser le semis qui va s'implanter avec le vent ou les aléas climatiques. Voilà, pour favoriser la régénération naturelle.
7: Puisque les cônes des pins, par exemple, renferment des graines. Il faut donc s'attendre à voir des résineux repousser, confirme Stéphane Lieb, qui coordonne la défense des forêts contre les incendies.
9: Le pin d'Alep va revenir. C'est une espèce pionnière colonisatrice. L'idée maintenant, c'est d'essayer de faire des travaux pour sélectionner les plus beaux sujets, tout en préservant de la biodiversité au profit des chênes verts, des différentes espèces feuillues qu'on retrouve naturellement dans le milieu.
7: Justement, pour aider cette essence à repartir et qu'il n'y ait pas que du pin très inflammable partout, on abat les chênes morts pour favoriser les rejets. Et ça marche. À quelques mètres de là, les rejets sont bien présents autour du tronc coupé au ras du sol. Dorian Rodriguez, le conducteur de travaux, montre de frêles tiges vertes sorties de terre.
4: Là, on peut observer des pousses qui ont 2-3 mois environ. Donc c'est une très bonne chose au niveau de cette essence-là.
7: Malgré tout, le massif des Corbières mettra au moins 30 ans à se régénérer.
5: Un travail de très longue haleine. Merci beaucoup Clotilde Jupon dans les Corbières pour Ici Roussillon.
0: Dans 10 minutes, on parle d'un dispositif peu connu et qui pourtant peut changer votre vie.
5: Oui, le CEP, le Conseil pour l'évolution professionnelle. Ça existe depuis maintenant 6 ans. C'est pour vous accompagner si vous souhaitez évoluer dans votre métier ou bien carrément si vous voulez changer de boulot. Et c'est gratuit. 1300 habitants des PO ont bénéficié de conseils rien que l'année dernière. Alors, comment ça marche précisément? Marie Delon, qui pilote ce dispositif dans la région, est notre invitée tout à l'heure à 7h45.
0: La météo pour aujourd'hui, c'est un mélange de nuages et d'éclaircies pour cette matinée de lundi sur l'ensemble des Pyrénées-Orientales avant l'arrivée des gros nuages gris, mais alors pour tout le monde cet après-midi, avec en plus des averses pour égayer cette journée de lundi. Pour les températures, 14 degrés ce matin à Perpignan et Cerbère, 7 à Arles-sur-Tech, 12 à Sorède, 8 à Prades, 13 à Totavel et 4 à Font-Rebut.
5: Jusqu'à 21 à Perpignan, 21 aussi à Thuir, 20 à Céré, 19 à Canet, Saint-Cyprien et Prades, 14 degrés au poste frontière de Bourg-Madame.
0: On aura un ciel à moitié nuageux du côté de Figueres aujourd'hui avec 11 degrés attendus ce matin et 22 cet après-midi. Sur la route, John Bourgeois, ça donne quoi?
10: Ça donne tout simplement que normalement cet accident s'en est terminé du côté de la D900 dans le sens Perpignan-Rivesaltes au niveau de la sortie 6 pour se rendre à l'espace polygone, pour rentrer dans l'espace polygone. Voilà, ça roule bien à cette heure-ci, même si ça commence à charger un tout petit peu à 7h35.
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10: Et vous n'oubliez pas le 04 68 35 5000 si vous avez une info particulière comme cet accident tout à l'heure, vous avez été témoin d'un danger potentiel sur les routes comme dans l'espace polygone tout à l'heure, vous nous appelez au 04 68 35 5000, c'est Lydie aujourd'hui qui vous répond. Vous pouvez aussi passer par le WhatsApp de la radio que fait pour plein d'autres choses.
0: Oui, vous pouvez enregistrer un message vocal avec votre

0: Michel Polnareff, Radio, il est 7h39.
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0: À 8h20, comme chaque jour, c'est notre petite douceur au petit déjeuner. Julio Leon, bonjour.
3: Bon dia, Totam.
0: Comment ça va, Julio?
3: Ça va et vous?
0: Ben, ça va très bien. Je suis content de vous voir.
4: Bon dia, Julio.
3: Bon dia. Écoutez, moi, je suis très content de vous voir aussi, surtout qu'on va jouer. On va jouer à un jeu qui s'appelle le Blind Test. Est-ce que vous connaissez ça, vous?
0: J'adore jouer au Blind Test. D'ailleurs, vous réinterprétez une chanson, un grand classique, hein, que ce soit français ou étranger.
3: Oui.
0: Et vous adaptez avec des paroles en catalan.
3: Exactement, je les traduis moi-même.
0: Voilà. Alors, des fois, c'est pas mot pour mot, hein. Non, mais que quelqu'un qui se dit, bah, du dos, c'est pas ça les paroles.
3: Des fois, c'est pas mot pour mot, des fois, c'est une adaptation qui n'a rien à voir. Et des fois, même, je vais vous donner les coulisses, je reprends des chansons qui sont déjà traduites. Mmh. Oui, exactement.
4: Et, oui. Et comme ça, Régis, il apprend plein de mots.
0: C'est vrai, comme chaque matin, mais
4: ça
0: c'est
4: fait
0: vrai.
4: Moi aussi, d'ailleurs.
0: Je suis assez content.
3: Petite leçon de catalan, oui.
0: Très bien. Et en plus, on prépare la fête des mères ce matin.
4: Ah oui, vous savez qu'elle arrive pour le dernier week-end de mai, cette fête des mères. Et nous, bah, on a décidé de vous offrir le cadeau idéal pour votre maman, un pendentif Grenat, et oui, offert par les membres de la confrérie du Grenat de Perpignan, une indication géographique protégée évidemment. Donc voilà, ce pendentif Grenat, il vous est offert si vous reconnaissez le Blind Test en catalan de Julio Leon avec la chanson et l'interprète.
0: Alors n'attendez pas le dernier moment, dès que vous entendez cette chanson, dès que vous la reconnaissez, vous appelez le 04 68 35 5000.

0: Alors là, moi, vous savez quoi, j'étais à deux doigts de chanter. Vous l'avez reconnu, John ?
1: Moi, j'ai reconnu. Ouais, j'adore cette chanson et je l'adore réinterprétée par Julio parce que je l'avais déjà entendu réinterpréter.
2: Hein. Gracias.
0: Bon, si vous aussi, à la maison, vous l'avez reconnu, cette chanson, évidemment, peut-être à vous, le Grenat de Perpignan ce matin. Le numéro, c'est simple, c'est le 04 68 35 5000. D'ailleurs, si je ne m'abuse, sans donner le titre, c'est une demande un peu particulière, cette chanson.
2: C'est une demande ce matin d'une auditrice qui fête aujourd'hui son anniversaire de mariage. Je crois que c'était ça, la chanson de son mariage.
0: C'est joli quand même. Hein.
1: Ah, c'est magnifique. Et tout est lié finalement, puisqu'on a aussi le Grenat Perpignan. Ça me fait penser aux demandes de mariage. Là, ça sera plutôt pour la fête des mères. Mais voilà, on a plein de belles choses. Et je sens que cette journée s'annonce bien, notre ami Julio. On
2: est ah bah c'est ça, hein, c'est ça ici Roussillon, c'est de l'amour.
0: Bon, en tout cas, je suis ravi de partager ce moment-là avec vous ce matin. Je crois que le titre, ça passe pas mal au standard. Ça pêche un petit peu sur le nom de l'artiste.
2: Oui.
1: Et alors, le nom d'artiste, c'est il y a la prononciation aussi qui est compliquée.
0: Ah, alors, attendez, on va pas chipoter. On va voir avec Guillaume. Bonjour Guillaume.
3: Hey, bonjour.
0: Comment va Guillaume?
3: Ça va. C'est toujours un plaisir de vous avoir au téléphone.
0: Oh, c'est gentil.
2: Plaisir partagé.
0: Guillaume, je vous présente Julio León.
3: Enchanté, Julio. J'adore ce qu'il fait. Donc, dès que je peux appeler et trouver, je n'hésite pas.
2: Bonne dia. Merci beaucoup, Guillaume.
0: Bon, Guillaume, vous aviez un week-end de 4 jours, là?
3: Ah oui. J'ai pu en profiter malgré le vent, mais bon, c'était bien.
1: Voilà. Vous avez fait quoi?
3: Ça fait du bien. Bon, rester tranquillement à la maison. Voilà, des petits travaux.
1: Ouais, ça fait du bien.
0: Ben voilà, d'avoir un peu de temps pour faire des trucs à la maison, ça, c'est très bien. Guillaume, est-ce que vous avez reconnu ce titre?
3: Oui, c'est Sarà perché ti amo de Ricci Poveri.
0: On vérifie.
4: Sarà perché ti amo.
0: Bravo. On a envie de faire la fête dès le réveil.
1: Ah ouais.
3: C'est sûr.
0: C'est gagné pour vous le Grenat.
1: Le pendentif Grenat. Alors on dit que c'est à l'occasion de la fête des mères, mais vous faites ce que vous voulez, Guillaume. Hein, si vous voulez l'offrir, je sais pas, à votre compagne, à votre fille, à votre mère, vous faites comme vous voulez.
0: J'ai cru que vous aviez votre maîtresse.
3: ça fera plaisir à une dame, c'est sûr.
0: Bon. Eh ben c'est gagné, bravo.
3: Merci.
0: Julio, merci beaucoup.
2: Mais merci à vous, bravo Guillaume, bravo, profitez bien de votre cadeau et puis de votre journée.
3: Eh ben merci également.
0: Allez, à demain Julio.
2: Demain.
0: Et quelle est la première radio des Pyrénées-Orientales?
3: Eh ben c'est toujours ici Roussillon.
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0: 7h45, vous êtes vendeur ou vendeuse dans un magasin et vous voulez changer de métier pour devenir, par exemple, infirmier ou bien travailleur indépendant. Eh bien, on parle ce matin du CEP. C'est le Conseil en évolution professionnelle. C'est un service gratuit, mais que peu de gens connaissent. Simon Colboc, votre invité, pilote justement ce service en Occitanie.
8: Bonjour Marie Delon.
9: Bonjour.
8: Si je veux changer de métier, c'est vous qu'il faut aller voir ou bien c'est France Travail ?
9: Alors, tout dépend de votre statut. Si vous êtes salarié ou indépendant, vous pouvez venir nous voir.
8: Mais on peut aussi aller à France Travail si on est salarié ou indépendant.
9: Alors non, France Travail ne va accompagner que les demandeurs d'emploi.
8: Que les demandeurs d'emploi, donc il faut être au chômage pour France Travail. En revanche, si on est salarié, c'est avec vous que ça se passe. Et pour donc changer de métier ou alors évoluer dans son entreprise, c'est ça hein ?
9: C'est tout ce qui concerne l'évolution professionnelle, donc ça peut être effectivement de la reconversion, ça peut être aussi un projet de création d'entreprise, et ça peut être également pour se former sur son poste de travail, pour évoluer en interne, tout à fait.
8: Et comment concrètement se déroule un rendez-vous alors ?
9: Alors le premier rendez-vous, il dure à peu près une heure.

0: une heure et demie. L'objectif, c'est de faire le point sur la situation du salarié qui vient nous voir, de répondre à ses premières interrogations, de lui donner un premier niveau d'information sur les métiers, le marché du travail, l'offre de formation, etc. Et puis ensuite, soit il décide de poursuivre en toute autonomie parce qu'il a eu toutes les réponses à ses questions, et puis sinon, il y a d'autres rendez-vous qui sont possibles.
1: Alors, dans le département, vous avez renseigné, vous avez aidé, accompagné en tout 1300 personnes l'an passé dans les Pyrénées-Orientales. Qui sont ces 1300 personnes ?
0: Alors, il y a une légère majorité, on va dire, de femmes. Principalement, ce sont des personnes qui viennent du secteur du commerce, de la santé et de l'industrie dans les Pyrénées-Orientales. Mais ce qu'on peut voir, c'est que ce sont des personnes qui veulent pas forcément quitter leur secteur professionnel. Il y en a aussi qui veulent évoluer au sein de leur secteur.
1: Évoluer, c'est par exemple ?
0: Évoluer, c'est par exemple changer de métier, mais au sein d'un même secteur d'activité. Ça peut être aussi continuer à faire le même métier, mais se former pour développer de nouvelles compétences, de façon à évoluer, par exemple, sur un nouveau statut, passer d'un statut d'employé à un statut cadre, par exemple, mais sans forcément changer radicalement de métier.
1: Est-ce que le fait que le chômage soit très élevé chez nous dans les Pyrénées-Orientales, beaucoup plus élevé qu'ailleurs en France, est-ce que ça ne bloque pas les gens ? Est-ce que ça ne les refroidit pas, ceux qui voudraient changer de métier carrément ?
0: Alors tout dépend, c'est des questions vraiment très individuelles. L'objectif justement du conseil en évolution professionnelle que l'on délivre au sein d'Avenir Actif, c'est d'aider les personnes à bien prendre du recul, à finalement identifier ce qu'elles peuvent perdre ou gagner en changeant de métier ou de secteur professionnel. Toutes ne décident pas ensuite de passer le cap, en tout cas de quitter leur entreprise ou de quitter leur métier, mais le fait d'être accompagnées gratuitement pour y réfléchir, voilà, ça peut aider.
1: Et ceux qui passent le cap, alors ils se dirigent vers quel genre de métier, quel secteur d'activité particulièrement dans le département ?
0: Alors, il n'y a rien qui se dessine de façon vraiment très particulière, parce que tous les projets sont vraiment très variés et très personnalisés. Mais ce qu'il faut avoir en tête, c'est que quand on est effectivement salarié, on se dit, on peut pas aller voir France Travail, mais pour autant, on peut venir voir Avenir Actif et bénéficier d'un conseil gratuit, personnalisé, pour voir justement quel est le champ des possibles et décider ou non de se lancer.
1: Ils ont quel âge, les gens qui passent la porte du CEP ?
0: Alors, l'âge moyen, c'est 39 ans, mais ça reste une moyenne, donc on peut venir finalement dès qu'on commence à travailler, jusqu'à ce qu'on prenne sa retraite, mais c'est vrai que l'âge moyen, c'est plutôt autour de 40 ans.
1: Et vous proposez des formations après pour accompagner des salariés qui justement souhaitent entamer une reconversion ou une évolution ?
0: Alors nous, on ne propose pas directement de formation dans le sens où on n'est pas un organisme de formation, mais par contre, on va pouvoir éclairer les personnes qui viennent nous voir sur l'offre de formation disponible sur les Pyrénées-Orientales, par exemple, ou plus loin si les personnes sont mobiles. Et on va surtout ensuite, s'il y a une nécessité de passer par la formation, les aider à identifier comment ils peuvent la financer, puisque c'est souvent le nerf de la guerre, le coût de la formation.
1: Est-ce que vous pouvez donner aussi des conseils juridiques pour, par exemple, négocier une rupture conventionnelle ?
0: Alors, on peut donner des informations, on va dire, de base sur le cadre de la rupture conventionnelle, par exemple, ou sur le cadre de la démission. Mais par contre, on n'est pas des juristes, donc on ne s'avance pas trop. Et s'il y a besoin, on peut réorienter vers des professionnels.
1: Dernière chose, venir vous voir au Conseil de l'évolution donc professionnelle, c'est donc gratuit, on l'a dit. Mais est-ce que c'est aussi confidentiel ? Parce que si on est salarié, on n'a peut-être pas envie que son patron sache qu'on envisage une évolution, une reconversion ou de quitter l'entreprise.
0: Tout à fait, vous avez raison, et c'est un service qui est exclusivement confidentiel. C'est-à-dire que même si c'est son employeur qui a donné l'information, il n'y aura pas de lien entre le conseiller en évolution professionnelle et l'employeur, et l'employeur ne sera pas informé ni au courant que la personne est venue nous voir.
1: Il y a 7 lieux d'accueil dans les Pyrénées-Orientales, notamment Perpignan, Rivesaltes, Argelès, Y-sur-Tête, Céré, Saint-Paul-de-Fenouillé. Et c'est donc gratuit le CEP, ce conseil en évolution professionnelle. Vous dirigez, vous pilotez ce service dans la région Occitanie. Merci beaucoup Marie Delon, vous étiez l'invitée d'ici matin. Bonne journée à vous.
0: Merci.
2: 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Dans un instant, on va aller se balader sur le marché, voir la couleur du ciel à Rivesaltes avec Alison. Et puis, on retrouvera Stéphane Bern avant 8h. Mais d'abord, voici One Republic avec Runaway. Il est 7h51.

0: One Republic sur la route du travail ou encore à la maison à 7h54. Merci d'avoir choisi la première radio des Pyrénées-Orientales pour vous accompagner. D'ailleurs, merci aussi pour tous ces commentaires que vous nous laissez chaque matin sous la photo du jour. On parle météo.
1: Ouais, sur le Facebook ici Roussillon ou alors sur le WhatsApp de la radio. Vous pouvez également nous envoyer des messages. Tiens, tout à l'heure je lisais les commentaires Facebook, comme par exemple, ah tiens, on a Françoise là, à Sorède, sous un ciel gris bleu. Elle nous dit un peu de vent et 15,1 degrés, c'est très précis, toujours sous l'olivier du jardin à 7h et quelques, 7h20, nous envoyer ce message. Elle nous souhaite un bon lundi. Vous avez aussi des photos sur le WhatsApp de la radio, figurez-vous. Régis Anthony qui nous envoie une jolie photo du Cap Cyr ce matin. Est-ce que je vois sa température? 3 degrés à Réal, Formiguère. Passez une très très bonne journée. On a aussi Nicolas qui nous dit bonne reprise et bon courage pour cette nouvelle semaine. Et puis on a Monique qui nous dit qu'elle nous écoute tous les matins, qu'il fait 13 degrés sur Bonpass. Elle nous souhaite une bonne journée, des câlins aussi à son petit Cookie qui est en photo. C'est un joli chien en photo sur son canapé sur ce WhatsApp de la radio.
0: Direction le marché maintenant avec Alison à Rivesaltes. Bonjour Alison.
2: Bonjour
1: Alison.
0: Alison, chez vous aussi c'est couvert ce matin?
2: Non, il y a quand même le soleil. C'est un peu couvert, mais le soleil commence à montrer un peu le bout de son nez, donc ça va être sympa ce matin.
0: Donc on peut aller dans les allées du marché de Rivesaltes, aller voir vos œufs.
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0: Parce que, alors, faut savoir qu'avec John, on mange des œufs tous les matins.
1: Ouais.
0: Et il est en train de les cuire. Ça, c'est les coulisses de la radio. Il y a qui autour de vous, Alison?
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0: Et vous êtes placé où à Rivesaltes? Parce qu'à chaque fois, je dis à Rivesaltes, mais c'est grand.
2: Moi, je suis face au Crédit Agricole.
0: D'accord. Donc, comme ça, on va voir Alison. Dire, je vous ai écouté ce matin sur ici Roussillon.
2: Voilà, c'est ça.
0: Vous m'avez parlé de la promo, 10 euros, alors je viens, je vous ai écouté, attention, hein, va falloir leur faire.
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0: Je crois que la belle promo est passée à Alison.
2: Super, beaucoup.
0: Bon, vous embrassez tout le monde, à bientôt.
2: Merci, au revoir.
0: Avec plaisir Alison. Dans un instant, on va voir les arrêtés que signent les maires, des fois sont un peu farfelus, et on va découvrir ça avec Stéphane Bern avant les infos de 8h.
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0: Comme chaque matin, on va parler histoire avec Stéphane Bern avant les infos de 8h. Bonjour Stéphane.
7: Bonjour Régis. Bonjour les Pyrénées-Orientales.
0: Et ce matin, on voyage au temps où un petit village du Vaucluse a déclaré la guerre aux extraterrestres avant Hollywood.
7: À Châteauneuf-du-Pape, il est officiellement interdit d'atterrir en soucoupe volante. Oui, c'est un arrêté municipal. Très sérieux. Châteauneuf-du-Pape, été 1954. Au milieu des vignes et des galets roulés par le Rhône, le village vit surtout de son vin. Mais cette année-là, la France lève les yeux vers le ciel. On parle d'objets mystérieux, de cigares volants, de soucoupes lumineuses. La presse régionale multiplie les témoignages. Des paysans qui avaient peut-être trop forcé sur la cuvée locale jurent avoir vu des engins se poser dans les champs.
8: Ils croient voir des soucoupes volantes, des extraterrestres.
7: Le maire, Lucien Jeune, prend l'affaire au sérieux. Le 25 août 1954, il signe un arrêté municipal. Le survol, l'atterrissage et le décollage de tout engin volant non identifié sont interdits sur le territoire de la commune. Contrevenant, mise en fourrière. Les extraterrestres sont priés d'aller se garer plus loin. Derrière l'humour, il y a aussi un sens aigu de la communication. En pleine saison viticole, l'affaire attire journalistes et curieux. Le nom du village circule dans toute la France. Un coup de projecteur inattendu pour le vin de cette région. Bref, un bon coup de pub pour un bon coup de rouge. L'arrêté n'a jamais été abrogé. Théoriquement, aujourd'hui encore, une soucoupe volante ne peut toujours pas s'y poser. En France, des maires ont depuis signé des arrêtés contre la pluie, contre les moustiques ou les déserts médicaux. Des textes souvent ironiques qui servent à mettre en lumière leur commune.
0: Merci beaucoup Stéphane Bern. Voyage dans le temps, c'est en podcast sur ici.fr. Avant 8h30, on va jouer au C'est Kiki ce matin et on va vous emmener vivre la folie. Mais une folie.
1: Dans la folie des années 80, oui, avec les Friends, c'est au Parc des Expos de Perpignan, le vendredi 26 juin, une grande soirée années 80 avec des concerts, des blind tests, des karaokés vidéo, géants autour des années 80. Nous, on va faire les petits fous avec Régis pour cette soirée, donc j'espère que vous aussi, Simon, vous êtes de la partie ou pas?
9: Pour chanter, ouais, toujours.
1: Parce que là, on aura quand même Jean-Pierre Madère, on aura par exemple qui, Patrick Hernandez, William, début de soirée, bref, on va faire les fous, ouais.
0: Et on joue au C'est Kiki et Travailleuse avant 8h30.
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0: Au petit déjeuner, une seule radio, c'est Ici Roussillon, il est 8h.
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0: À la une, Simon, beaucoup d'émotions. Et beaucoup de questions aussi à Morias.
9: Près de Céret, environ 150 personnes dans la marche blanche hier à la mémoire de Jean-Marc Sibylle. Cet homme de 65 ans a été tué chez lui à Morias par le GIGN, par les gendarmes d'élite. C'était le 29 avril dernier. Quelques heures avant sa mort, après un problème de voisinage, Jean-Marc Sibylle avait tiré deux coups de feu en l'air depuis son balcon, sans blesser personne. Cyril Manière, dans le village, beaucoup d'habitants restent sidérés par l'intervention des gendarmes.
11: Derrière les banderoles, la Silias Villa en deuil et la vérité pour Jean-Marc, tous les participants décrivent Jean-Marc Sibylle comme...
12: Quelqu'un de doux, c'est un papa plein d'amour, il n'aurait jamais laissé ses enfants ni sa femme.
13: Tout à fait calme, tranquille.
14: Une gentillesse énorme.
15: Jean-Marc, ça fait 40 ans qu'on se côtoie, j'irais presque à dire trop gentil même, trop d'empathie avec les autres.
11: Alors la version du procureur qui avait qualifié Jean-Marc Sibylle de forcené et parlé de menace sur sa famille, cette version Muriel n'y croit pas.
16: C'est inimaginable ce qui s'est passé, c'est une histoire de fou. Donc on est dans la quatrième dimension, si vous voulez. Voilà, pour nous c'est impensable.
11: Beaucoup de participants remettent donc en cause l'intervention du GIGN.
16: Peut-être que ça a été un peu trop vite, oui. Très certainement, il aurait fallu parler avec Jean-Marc avant de tirer.
17: Nous, on est voisins proches, on n'a pas entendu de négociation quelle qu'elle soit.
18: Il y a des zones d'ombre énormes, j'attends des réponses, je veux savoir ce qui s'est passé.
11: À Sanata Sibylle, la veuve de la victime, elle, a déposé plainte. En tête de cortège, hier, elle a été très touchée par la mobilisation.
19: C'est mon mari, ça se voit que c'est quelqu'un très très bien. Je pense que s'il n'était pas bien, il n'y a pas tout le monde qui soutient de nous tout le temps et tous les jours.
11: Deux enquêtes sont en cours, notamment une de l'inspection générale de la gendarmerie nationale.
9: Et vous avez les images de cette marche blanche hier à Morias-la-Sillas, hein, les images sur notre site internet.
0: Va-t-on enfin sortir vers une sortie de crise à la clinique Medipol de Cabestany?
9: Ça fait maintenant 25 jours que les salariés de Medipol sont en grève. Ils se battent notamment pour conserver leur prime d'intéressement. Et cet après-midi, étape peut-être décisive dans cet interminable bras de fer, réunion entre direction et syndicat. Mais Simon Ormeda, qui est élu CGT à la clinique, s'attend à des discussions très compliqué.
20: Ça fait 3 semaines que le dialogue est absent, à tel point que les portes de la direction sont verrouillées à clé, qu'il a fallu faire beaucoup de remue-ménage, un peu beaucoup de bruit, un peu de chahut, avant d'avoir été évacué par les gendarmes, avant que le préfet s'en mêle et fasse un communiqué de presse en disant qu'il serait bien que la négociation s'engage. Tout ça pour aboutir à une promesse d'entrevue lundi à 14h. Donc je ne suis pas forcément très optimiste ni très rassuré parce que le mail de réponse est très laconique. Ça ne ressemble pas beaucoup à une ouverture. Et puis les derniers échanges qu'on a eus avec la direction, ce qu'ils appellent dialoguer, c'est entendre ce qu'eux, ils nous demandent et y accéder. c'est une discussion qui va toujours dans un sens. Le mot, c'est toujours oui, il faut comprendre, il faut être constructif. Et en fait, non, là, ça marche plus. Là, les salariés, ils en peuvent plus.
9: La réunion avec la direction est donc prévue à 14h cet après-midi à la clinique Medipôle de Cabestany. Pour l'occasion, les syndicats tiennent une assemblée générale dès 10h ce matin avant de cuisiner une paella géante à partir de midi devant la clinique. À Perpignan, 30 pompiers mobilisés hier soir. C'était vers 18h pour un début d'incendie dans un appartement quartier Saint-Jacques, rue du Père Pigne. Pour une raison encore inconnue, un matelas a pris feu dans un appartement au deuxième étage d'un bâtiment. Personne n'a été blessé, mais 4 personnes tout de même ont dû être relogées. Comme une immense tache noire au milieu des corbières, 9 mois après le méga-feu de Ribaud, comment aider la nature à repartir et surtout à repartir dans la bonne direction? C'est la mission des agents de l'Office national des forêts, mission XXL. L'été dernier, les flammes ont parcouru 17 000 hectares. Ça se fait donc poc à poc, peu à peu, explique Stéphane Lieb, le coordonnateur de la défense des feux contre les incendies à l'ONF.
10: Le slogan du forestier, c'est de dire il est urgent d'attendre. En fait, l'ONF, c'est laisser faire la nature et hâter son œuvre. Voilà. Donc pour l'instant, on voit l'évolution. On essaye de favoriser dans un premier temps toute la régénération naturelle. On essaye d'enlever tout ce qui est brûlé, couper donc les chênes verts en fait, calcinés, pour favoriser la reprise de la végétation. Puisque les feuillus ont la particularité de repartir depuis la souche. Et puis surtout, on est en train de réaliser des travaux de fascinage, c'est-à-dire de couper les arbres calcinés perpendiculaire dans le sens de la pente pour qu'ils puissent retenir les sols et limiter l'érosion. Et on verra ensuite dans l'avenir, potentiellement, pour réaliser ce qu'on appelle des îlots d'avenir avec des nouvelles espèces qu'on aura bien évidemment choisies pour les générations futures.
9: Et parmi les essences qui pourraient être plantées ces prochaines années dans les corbières, le sorbier, le caroubier, le cormier aussi, des arbres ou des arbustes plus robustes face à la chaleur et au manque d'eau. Le danger, c'est aussi que les pins qui repoussent plus vite ne colonisent tout le secteur. Ce serait un problème puisque les pins sont particulièrement inflammables.
0: Patrick Bruel dénonce des rumeurs parfois absurdes et écœurantes.
9: Le chanteur s'est exprimé hier soir sur Instagram, réaction après la plainte pour viol annoncée par l'animatrice Flavie Flamand. Patrick Bruel explique qu'il se bat pour défendre la vérité, qu'il continuera aussi à faire son métier. Parmi les femmes qui ont déposé plainte contre Patrick Bruel, on rappelle que l'une d'entre elles affirme avoir été agressée en juillet 2019 à Canet-en-Roussillon, dans le spa d'un hôtel où elle était alors masseuse. Le ministre de la Justice, Gérald Darmanin, est en Algérie aujourd'hui pour notamment évoquer le sort de Christophe Glaize. Le journaliste français était en reportage quand il a été arrêté il y a maintenant 2 ans par les autorités algériennes. Le rugby, les Bleus ont tout donné, mais le grand chelem pour les Anglaises. Le 15 de France féminin s'est incliné hier 43-28 dans ce qui était la finale du tournoi des 6 nations. 35 000 supporters en tribune, c'est un record en France pour du rugby féminin. La Catalane Anaïs Grando a marqué l'un des 4 essais des Bleus. Elle sera ce soir l'une des invitées de 100% USAP à partir de 18h en direct sur votre radio ici Roussillon. La fête continue chez les Gabatch. Narbonne, champion de national, promu en Pro D2 pour la saison prochaine. Hier, les joueurs ont présenté le bouclier de champion à leurs supporters. Aujourd'hui, défilé carrément en ville, dans Narbonne, à la mairie. On a évidemment une pensée pour le capitaine de Narbonne, le catalan ancien de l'USAP, Lucas Bachelier. Et puis pour terminer, un mot de foot, Lille en Ligue des Champions la saison prochaine. Les nordistes terminent hier soir 3e du classement de Ligue 1. Marseille jouera l'Europa League, l'OM finalement 5e du classement. Et Nice disputera l'Access Match, la finale du maintien en Ligue 1. Les Niçois retrouveront les Verts de Saint-Étienne.
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9: Quelques éclaircies ce matin, timides les éclaircies, cet après-midi il n'y en aura pas du tout, ça sera gris partout.
0: Bah, je crois que vous avez tout dit, voilà. On aura même de la pluie cet après-midi sur les Pyrénées-Orientales, avec du soleil prévu pour jeudi, et ça c'est pas mal.
9: Même dès mercredi, avec des températures qui vont remonter 27 degrés pour mercredi à Perpignan.
0: Ah oui. On a hâte, en attendant on va profiter de ces températures matinales. On attend 14 degrés ce matin sur Perpignan et Collioure, 7 à Arles-sur-Tech, 12 à Sorède, 8 à Prades, 13 à Totavel, ou 4 aux Angles.
9: Cet après-midi, 21 à Perpignan, ce sera la maximale dans le département, 19 à Prades, 19 aussi sur le littoral, à Toreil et à Port-Vendres, 14, pas plus à la montagne.
0: Un ciel couvert aujourd'hui du côté de Gérone avant le retour de Belgique. nouvelles éclaircies dans l'après-midi avec 11 degrés ce matin et 23 degrés cet après-midi. Sur la route du département à 8h08, ça donne quoi, John Bourgeois?
1: Ça donne des ralentissements aux entrées de Perpignan comme d'habitude. Là où les ralentissements se concentrent peut-être un petit peu plus, c'est à la sortie du péage sud de Perpignan. Quand vous arrivez justement à Perpignan, vous êtes notamment entre Toulouse et Perpignan, entre Canoës et Perpignan, là aussi sur la D612A, des ralentissements, allez, plus entre plus 5 et plus 10 minutes sur votre trajet quotidien du matin, mais ça reste assez habituel. Pour les infos inhabituelles, n'hésitez pas, 04 68 35 5000, le numéro du WhatsApp de la radio ou de notre standard, avec Lydie qui vous répond.
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0: Lydie qui vient de faire son entrée dans ce studio, une entrée mais magistrale.
1: Je pense qu'elle a envie d'écouter Francis Cabrel.
0: Exactement, voici Les Murs de Poussière.

0: 11 avec Francis Cabrel, Les Murs de Poussière.
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0: C'est notre Francis Cabrel à nous, qui nous a rejoint ce matin exceptionnellement à 8h11, Rulio Léon.
4: Ah ouais. Il fait des heures sup.
0: Pourquoi vous avez caché votre moustache avec votre doigt?
4: Ben non, parce que pour faire une plus grosse moustache et ressembler à Francis Cabrel.
0: C'est l'homme à la moustache. Bon, vous êtes là pour une bonne raison, parce qu'on va vous offrir un cadeau incroyable, les amis.
5: Ouais, oui, 04 68 35 5000, notez bien ce numéro pour notre WhatsApp ici Roussillon, puisque Rulio...
4: On part pas que tous les deux. À PortAventura World. Mais on vous veut avec nous. On vous veut dans l'équipe ici Roussillon. Et pour ça, rien de plus simple. Il faut aller sur le WhatsApp de la radio. Vous l'avez dit, John, au 04 68 35 5000. Et nous envoyer quelque chose de très précis, John.
5: Une vidéo. On veut. En fait, il faut nous convaincre que vous êtes la meilleure équipe de 4 personnes pour partir avec nous à PortAventura. Ce sera en tout début de mois de juillet. Vous allez partir avec nous, vous allez faire toutes les attractions du parc. On va passer les files d'attente, on va vous interviewer, évidemment. On va vous mettre dans l'ambiance avec Rulio. Et donc, il faut faire une vidéo où, tout simplement, vous devez nous convaincre que vous êtes la meilleure équipe de 4 personnes.
4: Et oui, il faut le savoir, vous faites partie de l'équipe pendant ces 2 journées. L'équipe ici Roussillon, hein, donc vous allez passer à l'antenne, vous allez passer sur les réseaux sociaux d'ici Roussillon. Vous avez jusqu'au 12 juin pour nous envoyer cette vidéo. On vous attend nombreuses et nombreux.
5: Il y en a déjà sur le WhatsApp de la radio. À la dépêchez-vous,
0: c'est
5: une vidéo originale, puisque forcément ça fait tout ça. Il y a l'accès au logement, au parc, au repas, on s'occupe de tout pour vous.
0: Mais je peux vous dire que les vidéos sont déjà très très très très drôles. Le niveau est haut cette saison. On a hâte de voir les vôtres à la maison. Avant ça, si vous chercher un emploi, attention les amis, parce que les arnaqueurs ne perdent pas le moral, ils ont décidé de vous arnaquer avec vous des offres d'emploi.
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0: 8h14, comme chaque matin, c'est pas vrai, le rendez-vous anti-arnaque avec vous, Aude Razo. Et Aude, vous nous alertez ce matin parce que les pièges à l'offre d'emploi, il y en a beaucoup.
9: Effectivement, et là je m'adresse tout particulièrement à ceux qui partent en quête d'un job d'été. J'ai trouvé pas mal d'alertes sur des groupes Facebook de saisonniers, des jeunes qui tombent sur une offre d'emploi dans un hôtel par exemple, très bon salaire, prise en charge à 50% des frais de transport, repas gratuits, logement gratuit, et un recruteur qui leur demande le versement d'une caution, 150 € pour le logement justement. C'est là que ça doit vous mettre la puce à l'oreille, parce que l'objectif numéro 1 d'une fausse annonce, c'est quoi? C'est de vous piquer de l'argent. Et c'est souvent une histoire de caution pour un appartement ou pour le tablier, l'uniforme que l'établissement va vous fournir pour servir les clients. Objectif numéro 2, récupérer un maximum d'infos sur vous, carte d'identité, carte vitale, votre RIB, tout un tas de choses que l'escroc pourra utiliser un jour pour vous arnaquer ou pour carrément usurper votre identité.
0: Mais alors Aude, comment on fait pour démasquer ces fausses annonces? Parce que j'imagine que c'est pas évident.
9: Alors premier réflexe, vous prenez avec des pincettes toujours le mail ou le numéro de téléphone qui est mis dans l'annonce. L'an dernier, un restaurateur, un vrai, s'était demandé pourquoi il recevait là tout d'un coup tout un tas d'appels de candidats pour un job de serveur, une annonce qu'il n'avait pourtant jamais postée. En fait, ces candidats sont tombés sur une fausse annonce, ils ont eu le bon réflexe, ils ont cherché sur Google le vrai numéro du restaurant, ils ont appelé et ils ont découvert le poteau rose. Méfiez-vous aussi d'un recruteur qui vous dit oui tout de suite, aucun entretien, rien du tout, c'est ultra suspect. N'envoyez jamais de RIB, de numéro de sécu, de carte d'identité avant de l'avoir rencontré et ne verser jamais d'argent avant la signature d'un contrat, jamais.
0: Merci beaucoup Audrazo, ce rendez-vous en Tiernac, bien sûr il est en podcast sur notre application ici et en plus elle est gratuite. 8h16, l'heure de s'amuser ensemble les amis, qu'est-ce qu'on adore jouer avec vous et on adore ce jeu. C'est le C'est qui est travailleuse ce matin qui va vous permettre de le chanter.
5: Ah oui, j'ai envie de vous mettre un petit peu dans l'ambiance du cadeau que l'on vous offre, allez. Magnifique. Patrick Hernandez qui sera sur la scène du Parc des Expos de Perpignan pour la folie des années 80. Un événement qui arrive pour le vendredi 26 juin prochain avec tout un tas de concerts autour des grandes stars des années 80. On aura Thierry Pastor, notamment Les Avions, Philippe Cataldo. On aura aussi, vous l'avez entendu, Patrick Hernandez, William, début de soirée, Jean-Pierre Madère, puis Philippe et puis également un blind test géant, un karaoké géant autour des années 80. De quoi se restaurer, de quoi boire avec alcool, sans alcool évidemment. Si c'est avec alcool, c'est avec modération. Voilà.
0: Il faut vous dire qu'il y aura une grosse partie de l'équipe d'ici Roussillon pour faire ce karaoké. Pour jouer, il faut nous dire c'est qui est travailleuse ce matin. Écoutez bien l'indice sonore.
3: Je ne sais pas qui dit ça, ça m'étonne un peu parce que je suis connue pour être tout de même assez travailleuse.
0: Bon, alors c'est une vidéo qui tourne beaucoup sur les réseaux sociaux, par
5: exemple. Oui, alors pour vous donner un petit peu les coulisses de la radio, Régis Leroy teste ses jeux avant de vous les donner. Il a testé avec moi. Alors je ne l'avais pas trouvé tout de suite, mais finalement, bah maintenant je l'ai forcément, il m'a donné la réponse.
0: Bon, je vous propose de réécouter parce que ce n'est pas évident.
3: Je ne sais pas qui dit ça, ça m'étonne un peu parce que je suis connue pour être tout de même assez travailleuse.
0: Bon, vous voulez donner un petit indice ? Parce qu'il est quand même pas évident, Lydie l'avait pas non plus.
5: Une pièce ? Une pièce d'une certaine couleur ?
0: Ah bah c'est même plus un indice, c'était son anniversaire aujourd'hui, vous auriez pu dire ça.
5: Ah.
0: 04 68 35 5000.
5: Pièce. C'est pas mal, une pièce d'une certaine couleur.
0: Voilà, bon, je suis sûr que tout le monde l'a au standard. Florent Pagny, Patrick Fiori, voici JV, il est 8h18, bon réveil.

0: la maison ou en voiture à 8h22. Vous écoutez ici Roussillon et on joue ensemble ce matin au C'est qui est travailleuse, qui vous permet d'aller vivre la folie des années 80 à Perpignan avec karaoké et star des années 80.
1: Oui, du côté du parc des exploits de Perpignan avec ce blind test, ce karaoké vidéo géant et puis tous ces concerts des années 80 avec Thierry Pastor, Jean-Pierre Morgan, les avions évidemment, William et début de soirée évidemment, Patrick Hernandez évidemment, Jean-Pierre Mater, il y en a plein de...
0: Évidemment, Françoise est avec nous, bonjour Françoise.
2: Bonjour.
1: Bonjour Françoise.
0: Françoise, bonjour. Vous nous écoutez d'où Françoise?
2: De Brouilla.
0: De Brouilla. Alors on va réécouter cet indice sonore de C'est qui est travailleuse.
3: Je ne sais pas qui dit ça, ça m'étonne un peu, parce que je suis connue pour être tout de même assez travailleuse.
0: Alors vous pensez à qui vous, Françoise, ce matin?
2: Alors je pense à Bernadette Chirac, qui fait ses 93 ans aujourd'hui, que vous avez dit ce matin de bonne heure.
0: Alors on va vérifier, la réponse tout de suite.
4: Le 7 mai 1995, Jacques Chirac est élu président de la République. Son épouse Bernadette devient première dame de France.
0: Bravo ! Alors, vous étiez levé de bonne heure parce que, je l'ai dit, il était 6h10.
2: C'est ça.
0: Bravo Françoise.
1: Et ça c'est bien parce que vous savez quoi Françoise, ça récompense votre fidélité à ici Roussillon. Vous étiez levé avec nous à 6h10 et vous jouez avec nous à 8h23. Bravo.
2: Oui, j'ai écouté jusque maintenant.
0: Et vous allez faire la fête avec nous, avec les années 80, du côté du parc des expos de Perpignan.
1: Ouais, la folie des années 80. Vous voulez aller voir qui, vous Françoise, en priorité? On en a cité des beaux noms là quand même. Hein.
2: J'ai pas compris, excusez-moi, j'ai pas entendu ce que vous m'avez dit.
1: S'il fallait voir un artiste en priorité, lequel ce serait?
2: Patrick Hernandez.
0: Ah ouais. Ah, on va se régaler. Bon, dernière question Françoise, quelle est la première radio des Pyrénées-Orientales?
2: Ici Roussillon, naturellement.
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0: 8h26, direction Dans ma rue avec Virginie Sinclair qui est embarquée pour la balade des trois ports à bord du Barracuda. Vous allez découvrir la Côte Vermeille depuis la mer. Embarquement pour une balade d'Argelès à Collioure en passant par Port-Vendres.
15: Donc là vous avez le Barracuda en fait qui arrive à quai et qui va embarquer des passagers pour se rendre à Collioure pour prendre la navette et une partie des passagers qui vont rester à bord pour faire la balade des trois ports.
16: Luc, vous êtes le gérant de Cap-Mer ici à Argelès-sur-Mer sur ce quai Marco Polo. On va embarqué donc pour cette balade des trois ports. Merci Luc, à tout à l'heure.
15: Avec plaisir, merci beaucoup.
17: Bienvenue à bord. Moi c'est Fabio.
16: Merci Fabio, on va embarquer.
17: Attention à la petite marche et bienvenue à bord.
16: Bon Caroline, alors vous, quel est votre rôle sur ce bateau?
18: Alors je suis matelot, je suis en charge d'aider à la manœuvre en amarrant le bateau et en le protégeant avec les barbatages qu'on règle plus ou moins haut en fonction des ports.
16: Donc Cisco, on longe la côte là, ça y est.
6: Ça y est, on est parti le long de notre jolie côte Vermet, direction Collioure. Ouais.
16: Donc là, c'est encore la côte sableuse. Hein.
6: Oui, on est vraiment à la frontière. On est sur la dernière plage de sable fin d'Argelès, avant d'entamer sur la côte rocheuse, jonchée par les Alberts, la frontière naturelle avec l'Espagne.
16: Et Fabio, le capitaine du bateau, va tout au long de cette balade des trois ports donner les explications de ce qu'il y a à voir.
6: C'est ça, il va commenter ce qui se passe déjà de commentaires, mais il va y ajouter un petit peu d'anecdotes, un petit peu d'histoire, un petit peu un aspect culturel.
16: Et vous, votre rôle ici, Cisco ?
6: Ben, on est au service des passagers, donc de leur sécurité, de leur bien-être. Et on est surtout là pour épauler, on est un petit peu les assistants du capitaine, bien sûr.
16: Bonjour, vous arrivez d'où ?
19: Bordeaux.
16: Qu'est-ce qui a fait que vous ayez choisi cette activité ?
19: Bon, aller visiter Collioure, ça évite de prendre la voiture.
16: Comment vous trouvez ?
19: Très joli. Très sympathique.
16: Comment vous trouvez ce panorama ?
20: Magnifique, c'est superbe. La mer, la montagne, c'est très beau.
16: Bon, ça tangue un peu, ça va ? Vous n'avez pas le mal de mer ?
20: Non, ça va, on a le pied marin.
21: Juste à droite, on passe devant une autre belle plage, la plage de l'Ouille. Ouille qui en catalan signifie chaudron.
16: Caroline, on arrive à Collioure ?
22: Oui, exactement. Dans quelques minutes, on va pouvoir amarrer le bateau.
16: Vous stoppez ici, vous, ou vous continuez la balade ?
22: Non, on stoppe ici.
16: Vous allez faire le marché alors ?
22: Oui, jusqu'à ce soir, on va se promener dans les rues.
16: Vous arrivez d'où ?
22: De la Loire.
16: Là, on accoste presque au pied du clocher. Hein.
22: Oui, exactement, au pied du château royal même.
23: Petit tour.
16: Cisco, là on a la baie de Polille.
6: C'est ça, on vient de passer le cap Béar. Alors aujourd'hui c'est calme et on a une très jolie vue, on aperçoit Banyuls. Et là on va se diriger vers Port-Vendres. Port-Vendres et sa jolie baie, alors c'est très joli à promener, ouais.
16: Vous venez de piloter le bateau ?
24: Oui, en fait c'est surtout les vagues qui nous fait un peu bouger, mais ça va. Enfin,
16: c'est sympa le capitaine.
24: Oui, oui, oui, très sympa.
16: On est arrivé à bon port, Fabio.
17: Ah oui, on est revenu à Argelès. Fin de la balade des trois ports pour aujourd'hui.
16: Ben, merci beaucoup pour cette jolie balade.
17: Merci à vous d'être venu avec nous et à très bientôt.
0: Merci Virginie Sinclair, ses aventures dispo en podcast sur ici.fr.
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0: L'info dans les PO, Simon Goldbock, c'est d'abord cette marche blanche hier en Val-Espire.
26: À Morillas-la-Sillas, environ 150 personnes dans le cortège pour rendre hommage dans le calme à Jean-Marc Sibille. Cet habitant de la commune a été tué par les gendarmes du GIGN. C'était le 29 avril dernier, chez lui, à Morillas. Deux enquêtes sont depuis ouvertes pour déterminer les circonstances exactes de sa mort. Vous avez les infos, les photos aussi de la marche blanche sur notre site internet. Dans un instant, quand la Catalogne fait son cinéma, nouveau casting géant, mercredi à Gérone pour le prochain film de Walt Disney, un remake de Réponse. Disney cherche 1500 figurants. L'info du Sud arrive juste après les toutes dernières infos avec vous, Audra Zo, il est 8h30.
27: Patrick Bruel sort de son silence. Jamais je n'ai forcé une femme à des relations sexuelles. Il assure que sa relation avec Flavie Flamand n'était ni violente ni contrainte et dénonce des rumeurs parfois absurdes et écœurantes. Le président du CNC, le Centre National du Cinéma, regrette la réaction du patron de Canal+, Maxime Saada, qui ne veut plus travailler avec les 600 signataires d'une tribune anti-Vincent Bolloré. Pour Gaëtan Bruel, cette prise de position de Canal+ pose question sur le plan de la liberté d'expression. Il est considéré comme l'un des plus gros narcotrafiquants français. Le procès de Félix Bingui s'ouvre ce matin à Marseille, soupçonné d'être le patron du clan Yoda qui gérait plusieurs points de deal marseillais. 19 membres présumés de son réseau sont aussi jugés. Le ministre de la Justice, Gérald Darmanin, est en Algérie. Aujourd'hui, nouveau signe d'un dégel des relations avec Paris. Il doit notamment demander la libération du journaliste français Christophe Glaise, condamné à 7 ans de prison après un reportage en Kabylie. En Haute-Garonne, les établissements scolaires de Castelginest rouvrent ce matin, annonce de la préfecture, près d'une semaine après l'alerte au cobra. Un cobra venimeux en liberté sur la commune. Le serpent ne se trouve pas dans la zone du collège et des établissements scolaires, assure la préfecture. Lille jouera la Ligue des Champions la saison prochaine et Marseille jouera la Ligue Europa. Auxerre et Le Havre décrochent le maintien en Ligue 1. Nice jouera sa survie en Ligue 1 la semaine prochaine face à Saint-Étienne qui espère revenir dans l'élite du foot français.
26: Merci Audra Zo. L'info du Sud, ce qui fait la une de la presse en Catalogne. Ce matin, on vous parle d'un casting géant pour le prochain remake de Disney.
28: Ensuite, je brosse et brosse ma chevelure dans cette prison.
26: Si vous avez des enfants ou des petits-enfants, vous avez peut-être reconnu la musique de Réponse, le dessin animé. Et bien là, c'est un film que veut tourner Disney. Et les studios cherchent pour ça quand même 1500 figurants. Le casting, c'est après-demain, c'est mercredi, c'est à Gérone, François David.
1: Vous êtes un homme, vous avez entre 30 et 70 ans. Et bien, c'est suffisant pour tenter votre chance et peut-être avoir la possibilité d'apparaître dans un film Walt Disney. Peu importe votre taille, votre poids ou votre couleur de peau, rendez-vous à partir de 9h à Gérone ce mercredi. Mais mieux vaut sans doute arriver un peu plus tôt. Le précédent casting, organisé le mois dernier, avait été littéralement pris d'assaut avec, selon la Vanguardia, plusieurs milliers de candidats, une véritable marée humaine. Certains participants venaient de très loin, de Barcelone, de Madrid ou même d'Andalousie. Et certains ont dormi sur place pour être les premiers à pouvoir passer le casting. D'autres ont attendu toute la journée pour rien, car il y avait tellement de monde que tous n'ont pas pu être auditionnés.
26: Alors, le tournage est prévu cet été. Qu'est-ce qu'on sait de ce tournage de Réponse ?
1: Il s'agit donc d'un remake du dessin animé, mais cette fois en version filmée, réelle. Et la Catalogne sera au cœur du tournage. Début juillet, ce sera à Tarragone pendant une dizaine de jours. Puis à Gérone, du 13 au 31 juillet, dans le centre historique, qui a déjà servi de décor à la série Game of Thrones. Et puis en août, ce sera encore plus près de la France, à Figueres, dans l'enceinte du château de San Ferran.
26: Alors François, pourquoi tourner en Catalogne alors que Réponse est à l'origine un conte allemand?
1: Alors effectivement, ça ne paraît pas très logique, mais en réalité, la Catalogne, et Gérone en particulier, s'est forgé ces dernières années une réputation de mini-Hollywood médiéval qui attire de plus en plus de grosses productions. La région accueille environ 80 tournages par an entre longs-métrages et séries. Le vieux Gérone, avec ses ruelles étroites, ses escaliers, ses monuments médiévaux, permet de tourner en décor naturel sans avoir besoin de construire des décors coûteux. On trouve aussi dans un périmètre réduit des paysages de plages, de montagnes et de collines, bref, un décor très polyvalent. Et puis surtout, la Catalogne fait tout pour attirer les tournages, crédit d'impôt, mise à disposition d'infrastructures et deux promesses, les coûts de production plus bas qu'à Paris, Londres ou Berlin, et puis la quasi-garantie d'un beau temps et d'une belle lumière, et ça, ça compte énormément pour le cinéma.
26: Merci beaucoup François David. On rappelle donc ce casting Disney qui cherche 1500 figurants. C'est mercredi, ça se passe à Gérone précisément, au 42 de la rue Sainte-Eugénia. Voilà, vous savez tout, bonne chance.
2: Bonne chance aussi pour la météo d'aujourd'hui, parce que c'est pas encore gagné.
26: Ouais. La lumière de Catalogne aujourd'hui, on la verra pas beaucoup.
2: On a un mélange de nuages et d'éclaircies ce matin avant l'arrivée des nuages gris et des averses cet après-midi sur les Pyrénées-Orientales. La bonne nouvelle dans tout ça, c'est quand même qu'on n'a pas de vent, hein, et on va profiter d'un joli soleil à partir de mercredi.
26: Avec des températures qui vont nettement remonter effectivement dès le milieu de la semaine.
2: Mais d'abord, les températures ce matin, 14 degrés à Perpignan et Bagnols-sur-Mer, 11 à Thuir et Saint-Paul-de-Fenouillet, 8 à Prades, 10 à Céret, 4 aux Angles.
26: 21 pour Perpignan cet après-midi, c'est la maximale pour le département. 20 degrés à Totavel, 19 sur le littoral, 20 degrés au Boulou et puis en montagne, jusqu'à 14 degrés à Yeo et à Mont-Louis.
2: On attend un ciel à moitié nuageux sur Figueres aujourd'hui et toute la journée, avec 11 degrés ce matin et 22 l'après-midi. Est-ce qu'on a des ralentissements inhabituels ce matin, John Bourgeois?
3: Alors pas vraiment inhabituel, mais là où ça se concentre quand même un petit peu plus ce matin, on a 8-9 minutes de ralentissement sur le boulevard Louis Noguère notamment, vous savez celui qui va jusqu'au parc des expositions et jusqu'au pont Alfred Sauvy avant le rond-point.
2: Et la déchetterie.
3: C'est ça, celui de la déchetterie. Ensuite on peut tourner à droite pour aller au parc des expos. Là c'est, ouais, ça ralentit pas mal, hein. Ensuite ça rejoint forcément le boulevard de la France Libre où là aussi ça ralentit bien, mais à peu près comme d'habitude. Si vous voyez quelque chose d'inhabituel, quelque chose de particulier sur ces routes BPO, vous vous garez, vous vous mettez en sécurité, puis vous partagez l'info aux autres 04 68 35 5000.
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2: Bon, et puis vous le voyez peut-être dans le ciel près de chez vous, mais nous aussi au-dessus du studio ici Roussillon, c'est bien nuageux ce matin. Et bah partagez, tenez la météo à la maison, vous nous dites la température, vous nous faites une jolie photo.
3: Bon, y en a des messages, tiens, par exemple Caroline là qui nous montre le ciel cerdant de ce matin avec 5 degrés à Abolker. Elle nous a envoyé une jolie photo bien verte d'ailleurs de ce qui se passe en Cerdagne. Elle nous dit on attend impatiemment la chaleur, belle journée à tous.
2: Vous pouvez aussi nous donner votre humeur sur le WhatsApp ici Roussillon, vous en enregistrer un message vocal très court avec, je sais pas, vous êtes content d'avoir passé un week-end de 4 jours? Vous êtes content d'écouter Jean-Jacques Goldman? Dites-le nous au 04 68 35 5000. Jean-Jacques Goldman, pourquoi je dis ça?
3: Parce que c'est juste après.
2: c'est maintenant et c'est sur ici Roussillon.

0: Le trio Frédéric Goldman Jones à 8h40, juste après, sur votre radio ici au Roussillon.
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0: On parle d'une fin et d'un début de carrière pour Biska Hussap ce matin. Votre rendez-vous sans Kéor le lundi, on revient sur l'actualité du week-end. Et on peut dire qu'elle était belle, John.
4: Oui, car avant de revenir sur le superbe match de l'USAB contre l'Union Bordeaux-Bègles la samedi, on est obligé d'évoquer cette vidéo d'un ancien joueur sans Kéor qui a tourné tout le week-end sur les réseaux sociaux. Une vidéo du deuxième ou troisième ligne, Pula face à Lélé, qui a joué l'ultime rencontre de sa carrière vendredi dernier avec Biarritz à Carcassonne. Pula face à Lélé, c'est un grand nom du top 14. Il a joué à

0: Non, c'est à mon job de transmettre et de donner. Et je rends hommage à eux, mais ma famille, ma femme, surtout ma femme qui m'a... Pendant 19 ans, j'ai laissé la famille un peu à côté. Beaucoup de sacrifices. C'est grâce à elle et mes enfants. Même mes enfants, je ne vois pas beaucoup. Mais ça fait partie des jobs. On ne peut pas tout avoir. C'est le monde professionnel maintenant. Du coup, comme j'ai dit, je veux donner hommage à eux qui sont venus de loin pour moi. Et c'est grâce à eux que je suis là.
1: Piula face à les multi-champions de France, le puissant deuxième ou troisième ligne de 38 ans qui quitte les terrains sur une note donc de devoir accompli. Cette vidéo aura en tout cas rappelé de très très bons souvenirs à de nombreux Catalans.
2: Bon, on a dit qu'on parlait d'une fin de carrière, hein, c'était celle-là, mais aussi du début d'une autre.
1: Oui, du début de carrière d'un certain Diego Mascara. On en a parlé déjà sur Ici Roussillon. Le jeune centre de 18 ans n'a pas joué son premier match avec l'USAB samedi, c'était son troisième, mais le premier dans un stade unique comme Chaban-Delmas. Il a fait partie des très très bons Catalans lors de ce super match de samedi, perdu de justesse à Bordeaux, 37-32. Gros match pour Diego Mascara à l'UBB face aux stars bordelaises. Il avait notamment en vis-à-vis direct Damien Penaud, oui, carrément, un match spécial, marquant pour lui. Je vous propose de l'écouter ce matin.
3: Bah, je l'ai vécu, c'est pareil, comme un rêve de gosse. Hein. C'est mes premiers matchs de jouer à Chaban-Delmas, troisième match titulaire. C'est quelque chose que j'ai de la chance de vivre ça. Quoi. Bah, c'était plus excitant que difficile. Hein. Quand j'ai vu la compo de l'Union, ouais, c'était très excitant avec tous les joueurs qu'ils ont, tous les talents, même le stade, il est énorme et puis ça résonne. Donc, mais c'était plus excitant que difficile. J'ai pas appréhendé quoi.
1: Diego Mascara, l'un des grands hommes de cette UBB USAB de samedi, comme l'ouvreur Jack McIntyre, dont la performance a été largement saluée hein, sur les réseaux sociaux ce week-end pour son retour sur les terrains après sa longue blessure. Notez sinon que vous avez la vidéo hein, de Diego Mascara à Chaban-Delmas sur notre chaîne YouTube 100% rugby catalan, ici Roussillon. Abonnez-vous pour ne rien louper des déclarations sans Kéor.
2: Et autre rendez-vous sans Kéor ce soir, John, c'est 100% USAB à 18h avec Cyril Manière et Julien Dejon et leurs invités, dont la finaliste du tournoi Destination Anaïs Grandeau.
1: Voilà, rendez-vous dès 18h ce soir avec toute l'équipe.
2: Ça va être un super moment et c'est comme vous le disiez à voir sur notre chaîne YouTube 100% rugby catalan, ici Roussillon.
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2: Vous vous dites que ça fait longtemps que vous n'avez pas repris une semaine complète de 5 jours. Eh bien, on a tout ce qu'il vous faut pour vous motiver avec le nouveau Taylor Swift. Il est 8h44.

0: Taylor Swift, son dernier titre Open Light est sur votre radio ici Roussillon. Il est 8h48, l'heure de jeter un petit coup d'œil sur notre page Facebook ici Roussillon.
1: Avec vos photos et vos météos surtout depuis votre balcon, depuis chez vous, depuis votre commune de notre magnifique pays catalan. On est à Cléra par exemple avec Bernard ce matin et cette jolie photo du Canigou. 15 degrés sur Cléra ce matin, ciel mitigé nous dit-il. Mais bon, pour se balader comme sur la photo ce matin sur la voie verte avec ce joli décor, ça va bien, vous avez raison Bernard. Matoun, sinon elle nous donne un temps partiellement nuageux sur Estagel avec 14 degrés. La pluie est annoncée en milieu d'après-midi. Bon début de semaine à tous. Et courage à ceux qui travaillent.
0: Et vous n'hésitez pas non plus à partager avec nous vos photos du week-end. C'est l'invité du dernier café. Ce week-end, Serré va retrouver l'un de ses rendez-vous les plus emblématiques, la fête de la cerise, un événement populaire mais aussi gourmand qui attire chaque année des milliers de visiteurs. Pour en parler, nous recevons Maria Lacombe, elle est adjointe à la culture de la ville de Serré. Bonjour Madame Lacombe.
2: Bonjour, vous allez bien?
0: Ça va et vous?
2: Mais très bien, on est au taquet.
0: Ah bah, ça va arriver vite, ça y est, ce week-end, c'est la fête de la cerise, je le disais, la ville va vivre au rythme des bandades, des animations. C'est quoi le fil rouge de cette édition 2026?
2: Ah bah écoutez, le fil rouge, c'est de se retrouver autour des cerises, c'est de bien en profiter, parce que cette année, elles sont magnifiques. Mmh. Donc vous allez pouvoir profiter des cerises et de toutes les animations, la fête qui est préparée pour ce week-end. Donc vous allez pouvoir préparer vos photos pour Facebook. Hein.
0: Bon, et en plus, on peut le dire, hein, après plusieurs années compliquées, on peut le dire, cette année, cette édition a une saveur un petit peu particulière pour les producteurs.
2: Ah bah écoutez, les producteurs sont ravis parce que les cerises sont magnifiques et il a plu quand il fallait. Bon, il a bien plu et on est tous très contents qu'il ait plu. Mais c'est parfait, cette année, tout est prêt.
0: Alors, il y a plein d'animations sur place, hein, notamment des bandas. Qu'est-ce qu'on va pouvoir retrouver le samedi et dimanche?
2: Alors, la fête s'ouvre à 10h avec notre mascotte. Et puis après, on continue avec des démonstrations de castails. Alors, on est content parce qu'on retrouve les castails, parce que vous savez qu'après la pandémie, ben, il n'y en avait plus. Il a fallu qu'ils se réentraînent et ils sont de retour à Serré.
1: Ouais, ils sont de retour à Serré. Donc, ça, c'est à chaque fois magnifique. Hein. C'est vrai que c'est
0: toujours impressionnant.
1: Ouais.
2: Bon, et puis bon, évidemment, l'incontournable crachet de noyaux.
1: Alors moi, ça c'est un rendez-vous qui m'intéresse. Alors je sais que c'est le crachet de noyaux des enfants normalement. Est-ce que les adultes peuvent participer ou pas?
2: Alors le samedi, c'est les adultes et le dimanche, ce sont les enfants.
1: Ah, donc le samedi, c'est pour nous quand même. Ouais, parce que...
2: Voilà, 16h. Hein. Bon. Rendez-vous 16h aux arcades.
0: Ah bah oui,
2: Picasso.
0: Je pense que vous allez voir John Bourgeois sur place.
2: J'espère qu'il s'est entraîné.
1: Je me suis entraîné. On nous a ramené quelques cerises là la dernière fois. Je me suis entraîné. Je crache plutôt loin.
2: Parfait. Vous savez que le record est à plus de 11 mètres. Hein.
0: 11 mètres,
1: c'est énorme.
0: Ah là là, je pense que...
1: Ouais, bon, j'y suis loin, j'y suis pas encore.
0: Ouais, il va falloir travailler encore. Et puis, pour finir cette soirée de samedi, il y aura un repas à ne pas manquer surtout.
2: Hein. Oui, il y a le repas organisé par Serré de Bandas, absolument, sur la place de la Liberté.
0: Bon, j'imagine qu'il y aura des desserts à la cerise.
2: Ah ben, il y aura non seulement des desserts à cerise, mais tous les restaurants préparent au moins un plat avec de la cerise.
0: Bon, on va se régaler en tout cas. Merci beaucoup, Madame Lacombe.
2: Au revoir.
0: Au revoir. L'invité du dernier café, c'est à retrouver en podcast sur ici.fr.
1: Je m'entraîne au crachet de noyau encore.
0: 11 mètres.
1: Ouais, c'est
0: le record. Bon courage. Hein. Voici le groupe Téléphone. C'est New York avec toi.

0: 8h54 avec le groupe Téléphone, c'était New York avec toi. Il est 8h54, c'est donc le moment de prendre soin de votre santé avec notre docteur maison.
1: Le docteur Kierzek.
0: Exactement, et ce matin docteur, vous nous parlez de la maladie cœliaque. C'est quand on ne supporte pas le gluten. Bonjour.
2: Bonjour à toutes et à tous, vous en avez peut-être entendu parler ce week-end car c'était la journée mondiale de la maladie cœliaque et c'est pas du tout un caprice alimentaire ou juste une petite intolérance ou un petit inconfort, voire un effet de mode, c'est une véritable maladie auto-immune chronique. Ça touche 1% de la population, c'est 700 000 personnes en France. Imaginez votre système immunitaire qui est censé vous protéger contre les bactéries, les virus, il est un peu trop zélé et une personne qui est atteinte de la maladie cœliaque, quand elle ingère du gluten, cette protéine qu'on trouve dans le blé, dans l'orge, dans le seigle, son système immunitaire se met à attaquer ses propres cellules, et en particulier les cellules de l'intestin grêle. Résultat, la muqueuse intestinale va devenir inflammatoire, les petites villosités qui servent à absorber les nutriments et à se nourrir finalement sont peu à peu détruites, et tout ce qu'on mange passe alors à travers sans être correctement assimilé. C'est ce qu'on appelle la malabsorption, et c'est là que les ennuis commencent. Les symptômes, ils sont variés. Chez certains, c'est purement digestif, des diarrhées chroniques, des ballonnements, des douleurs abdominales, mais pour d'autres, il y a une anémie, il y a une carence en fer, il y a une grande fatigue, des aphtes à répétition. Et parfois, il n'y a même aucun symptôme digestif. C'est ce qu'on appelle la forme silencieuse. Vous imaginez que c'est compliqué pour faire le diagnostic. Et le patient, lui, vit avec des douleurs ou une fatigue chronique sans comprendre pourquoi. Et personne ne pense à chercher de ce côté-là.
0: Mais justement, docteur, comment on fait le diagnostic et comment on le traite ?
2: Ne supprimez surtout pas le gluten tout seul avant d'avoir consulté, parce que cela fausserait les résultats du bilan sanguin, bien sûr. Allez voir votre médecin traitant. Il va prescrire justement une recherche d'anticorps spécifiques pour voir si votre système immunitaire surréagit, si vous avez une allergie au gluten ou pas. Il va prescrire ensuite une fibroscopie pour faire des biopsies, pour aller chercher des petits morceaux d'intestin et confirmer ça. Et si ça se confirme, le traitement, il existe. C'est un régime strict sans gluten à vie. Il n'y a pas de médicament miracle. Et dès qu'on supprime totalement le gluten de son alimentation, l'intestin va se régénérer en quelques mois, les symptômes vont disparaître et la plupart des complications sont réversibles. Alors le hic, c'est que ce régime est très contraignant, le gluten est partout, il y a le pain, les pâtes, la pizza, etc. On trouve maintenant de plus en plus de rayons, il faut bien regarder les étiquettes. Et bonne nouvelle aussi, en France, la maladie cœliaque est reconnue comme ouvrant droit au remboursement d'une partie des aliments sans gluten, parce que ça coûte cher. Allez, d'ici là, portez-vous bien.
0: Merci beaucoup, docteur Kierzek. Ah là là, avec ces conseils, vous savez que vous pouvez les recevoir via votre adresse mail, John.
1: Oui, en newsletter.
0: Et cette newsletter, vous la trouvez directement sur ici.fr. 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
0: 8h58, c'est un grand plaisir comme chaque jour de le retrouver en pleine forme. Philippe Anglade, bonjour.
6: Bonjour Philippe.
7: Ah, vous m'avez régalé ce matin. Tiens.
6: Ah,
7: ouais, ouais, vous avez parlé du crachier de noyau.
6: Oui.
7: C'est un concours que j'ai créé avec Yo-Yo, qui nous a quittés, et avec Pascal, il y a 25 ou 30 ans, quand j'animais la fête de la cerise de série.
1: Et donc, vous avez craché le noyau, parce que 11 mètres, c'est énorme. Hein.
7: Bien sûr, non, mais moi je les connais, ceux qui crachaient le noyau et qui le crachaient loin. Mmh. Ceux-là, ils s'entraînaient toute l'année, et puis ils venaient, et ils y arrivaient. Quoi.
1: Et votre record ?
7: Ah, moi, j'ai pas dépassé 6 mètres. Hein.
0: Bah, voilà. 6 mètres, attendez.
7: 50,
1: c'est respectable, quoi.
0: Belle quand même, hein.
7: Oui, mais après, il y a des stars, hein, qui viennent chaque année. Ils ont au moins, comme chaque année, ils gagnent, pendant toutes les 20 et, ou 30 années que je l'ai animé, ils gagnaient un cerisier. Je crois qu'il y en a un, il s'est installé comme agriculteur à force. Et après, ils arrivent à trouver une solution. À l'époque, c'était des concours d'adultes samedi et dimanche. Il y en avait un qui venait le samedi, l'autre qui venait le dimanche. Bref, ils se sont montés une exploitation agricole. Quoi.
0: Bon, voilà. Et du coup, vous y serez samedi ?
7: Oh, je pense que je vais aller y faire un tour. Vous savez, franchement, c'est la plus belle fête du département. Vous savez pourquoi ? Parce que quand vous avez les boulevards de Céret qui sont des boulevards magnifiques, et qu'en plus, vous avez tous ces stands de cerises rouges, c'est superbe, et c'est vraiment une superbe ambiance. Franchement, en plus, il y a ces raids de bandes là, il y a des bandes partout, des bandes là partout. C'est absolument fabuleux.
1: Et ça tombe bien que vous parliez de belles fêtes, Philippe, puisqu'on va parler avec vous des plus beaux festivals, ouais, des PO.
7: Exactement. On parle de ça ce matin. Alors pourquoi, quel est, d'abord, la question, c'est quel est votre festival préféré? Et vous allez nous dire pourquoi, à cause du cadre, de l'ambiance, de la programmation. Ça devient un petit rituel, à force, au fil des années. On y va en famille, on se régale, c'était un rendez-vous. Voilà, on se raconte tout ça au 04 68 35 5000 jusqu'à 10h. Messieurs, je vous remercie beaucoup. On va se coucher, on revient demain autant en forme qu'aujourd'hui.
0: À demain.
7: Au revoir.
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7: Ici Roussillon, il est 9h.
6: No waters.
7: C'est l'heure de l'info et c'est avec vous, Simon Colboc, bonjour.
8: Bonjour Philippe, bonjour à tous. La vérité pour Jean-Marc, c'est ce qu'on pouvait lire, notamment hier sur l'une des banderoles de la Marche Blanche à Morillas-la-Sillas, près de Céré. Environ 150 personnes ont défilé calmement pour rendre hommage à Jean-Marc Sibyl. Cet homme avait 65 ans, il a été tué chez lui par les gendarmes du GIGN. C'était à La-Sillas le 29 avril dernier. Plusieurs enquêtes sont en cours pour comprendre précisément ce qui s'est passé ce matin-là. Le 29 avril, le procureur de la République de Perpignan avait lui décrit dans un communiqué un homme, je cite, « forcené, armé d'un fusil potentiellement dangereux pour sa famille ». D'où l'intervention du GIGN, version à laquelle Joël, une voisine, ne croit pas une seconde.
9: Pour nous, c'est une bavure, c'est tout. C'est une bavure, tout le monde pense ça. C'est pas possible. Au début, on a dit, se sont trompés de personne. Quand on voit qu'il est dit qu'il a pris sa famille en otage, en fait, nous, on est sidérés. Jean-Marc, jamais de la vie, jamais, jamais. C'est pas possible. Ça correspond pas du tout, c'est pas possible. Ils ont été mal renseignés, ça ne correspond pas du tout. On dirait une mauvaise blague, c'est atroce quoi. On a fait l'anniversaire d'Aroma, il y a peut-être 3 semaines, la petite. Chez eux, si vous voyez, il n'y a que des photos des enfants. Il me les a montrées, vous voyez, il y a plein de tableaux avec les enfants. Il m'a dit, moi mes enfants, c'est ma vie. J'espère vivre encore 20 ans, puisqu'il avait quand même 65 ans, pour pouvoir les élever. Voilà.
8: Et hier, la veuve de Jean-Marc Sibyl, Sanata Sibyl, était présente en tête du cortège à l'avant de cette marche blanche. Si mon mari n'était pas un homme bien, il n'y aurait pas autant de monde cet après-midi. Deux enquêtes sont en cours pour comprendre ce qui s'est passé donc lors de l'intervention du GIGN le 29 avril dernier. C'était à Morillas-la-Sillas. Après plusieurs semaines d'impasse, les choses peuvent-elles enfin bouger aujourd'hui à la clinique Medipôle de Cabestany? Syndicats et direction se retrouvent en tout cas à 14h pour de nouvelles négociations. C'est aujourd'hui le 25e jour de grève au sein de la clinique. Les salariés réclament toujours le maintien de leur prime d'intéressement. Une assemblée générale est prévue dès 10h. À Perpignan, 4 personnes relogées hier soir après un début d'incendie dans un appartement. C'était vers 18h, rue du Père Pigne. Le feu a pris au deuxième étage d'un immeuble. Pas de blessés, mais une trentaine de pompiers tout de même ont dû intervenir. Après ses avocats, Patrick Bruel réagit lui-même directement donc aux accusations de viol formulées par l'animatrice Flavie Flamand. Le chanteur, je le cite, dénonce des rumeurs parfois absurdes et écœurantes. Patrick Bruel reconnaît une relation avec Flavie Flamand quand la jeune femme n'avait que 16 ans. Il en avait alors 32, mais il assure qu'il s'agissait d'une relation, je cite, ni contrainte, ni sournoise. Il n'y a eu ni viol, ni drogue, selon lui. En tout, on le rappelle que 6 femmes ont déposé plainte pour viol ou pour agression sexuelle contre Patrick Bruel, notamment une femme qui travaillait en 2019 dans le département, dans un hôtel de Canet en Roussillon.
7: On passe au rugby, Simon, et à l'USAP. Il est à peine revenu et il est déjà le patron.
8: Oui, c'est rassurant. À quelques semaines de la finale pour le maintien en top 14, l'USAP a retrouvé son maître à jouer, son demi d'ouverture, Jake McIntyre, ce week-end à Bordeaux. C'était son premier match depuis quasiment 9 mois après une grosse blessure. Alors l'USAP a perdu, 37 à 32, mais c'était un match plein. Et ça s'est vu, Cyril Manière, l'ouvreur australien avait vraiment des fourmis dans les jambes.
10: Jake McIntyre avait humblement annoncé que son objectif était de retrouver du rythme sur ce match après 8 mois sans jouer. Au final, il a marqué un essai, en a fait marquer 2 autres, de multiples plaquages. Il a surtout été le chef d'orchestre d'un jeu USAPiste qui n'avait jamais été aussi rapide cette saison. La prestation du petit blond australien a été stupéfiante. Nos consultants Jean-Philippe Grand-Claude et Quentin Etienne.
11: Il est un grand artisan de la beauté offensive de ce match et comme je disais, défensivement, il n'a pas donné sa part au chien pour une reprise. C'est quand même incroyable de voir ce niveau-là.
12: Mentalement, ça a dû le rassurer déjà.
6: et ça a dû rassurer aussi le staff et tout le reste de l'équipe, parce qu'il s'est donné, hein. On l'a vu en défense, on l'a vu ferrailler, on l'a vu porter le ballon, attaquer fort le ballon, il a joué au pied, il a tenté ses duels.
10: Quelques jours après la blessure de Jamie Ritchie, c'est finalement un joueur clé et en grande forme que retrouve aussi l'USAP, le manager Laurent Labie.
12: Jake est un joueur très important, hein, de par son expérience, un joueur qui a du leadership, on a besoin de ça aussi, un joueur brillant mais sur rugbystiquement dans l'organisation, on l'a vu, avec 9 mois d'absence rentré à Bordeaux, donc ce qui est quand même pas facile et pas simple, il a réalisé un très très bon match, ça aussi ça fait partie des satisfactions pour notre fin de saison.
10: Jake McIntyre rejouera sûrement dans 15 jours avec l'USAP contre Castres, il y aura ensuite un match à Bayonne qui sera anecdotique, puis l'heure de vérité le 14 juin pour le maintien.
8: Et l'USAP en stage à partir de demain à Falgos. Toutes les infos sur l'USAP, un rendez-vous ce soir comme tous les lundis, 100% USAP, c'est après le journal de 18h. Parmi tous nos invités aussi ce soir, Anaïs Grandeau, la Catalane, l'ailière du 15 de France. Hier, les Bleus ont été battus par les Anglaises dans ce qui était la finale du tournoi des 6 nations. C'était le tout premier tournoi d'Anaïs Grandeau, tous les matchs comme titulaire, à seulement 23 ans. Anaïs Grandeau vient nous en parler donc ce soir sur votre radio ici, Roussillon. Et puis en foot, Gérone en mauvaise posture pour se maintenir en Liga, la première division espagnole. Gérone a perdu hier soir 1-0 chez l'Atlético Madrid. Les Catalans restent du coup relégables. Tout se jouera lors de la dernière journée du championnat. Samedi prochain, Gérone reçoit Elche. C'est le premier non relégable. Autrement dit, les Catalans devront absolument l'emporter pour se maintenir samedi soir en Liga.
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8: Quelques petits rayons de soleil ce matin, timides, mais alors après cet après-midi, c'est...
7: Ici seulement, parce
8: que c'est sur la plaine, en montagne, c'est découvert.
7: Voilà, en pleine bord de mer, avec un peu dans le Ribéral aussi, un peu sur le Fenouillade, mais après ça va se calmer, parce qu'il y a déjà des averses sur les Alberts, le Val-Espire, le Conflans, la Sardaigne et le Cap-Cyr, et des averses qui se généralisent cet après-midi, à l'exception de la plaine et le bord de mer, le Fenouillade, toute cette zone-là, ne sera pas touchée par la pluie, mais c'est couvert, quoi. Et le vent est variable faible, avec des rafales de tramontane à 40 km/h ce matin sur la côte Vermeille et du Yébetz à 40 également sur la Cerdagne cet après-midi. Voilà, bon, rien de bien important. Et puis demain, c'est éclairci à averse sur l'ouest du département l'après-midi, quoi. Voilà. Bref, pas terrible. Hein, les montées de température, vous en parliez tout à l'heure avec Régis, c'est pour mercredi, hein, vous voyez, 7 degrés là, mais on n'est pas dans ces zones-là. Hein. Le mercure remonte jusqu'à 18 degrés à Prades cet après-midi, 19 à Canet-Argelès, 20 à Saint-Paul, à Maury, à Serré, à Arles-sur-Tech, dans le Val-Espire. 21 degrés, la température la plus élevée, c'est pour nous, là-bas, à Perpignan, pour Saint-Estève, pour Thuir. Et ensuite, en altitude, il fait 14 degrés en Cerdagne, à Font-Romeu, et 7 degrés dans le Cap-Cyr, à Matmal, au bord du lac. En Catalogne, orage, tramontane modérée, vous voyez, dans la tramontane au sud. 19 à Roses, 17 à Figueres et 18 du côté de Gironde. Merci Simon, on se retrouve à 10h pour d'autres infos.
8: À tout à l'heure.
7: À tout à l'heure.
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0: This is the life, c'est la vie, ami McDonald. Oui, c'est la vie, celle qui consiste à aller travailler le lundi matin. Alors, on va essayer de se donner un peu d'air en ce lundi laborieux.
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0: La première heure de Bienvenue chez vous, on en parle, les festivals, on en parle ensemble ce matin. Quel est votre festival préféré dans les Pyrénées-Orientales? Pourquoi? C'est le cadre, l'ambiance, la programmation. Est-ce un rituel où vous y retournez chaque année, seul, à deux, à plusieurs, entre copains, en famille? Et quels sont les ingrédients en fait qui, selon vous, font un beau et un bon festival? On en parle ensemble ce matin avec François Dupouille de Fada Events. Fada Events, c'est la structure qui organise le Bacchus Festival, les Déferlantes et Pellicou Live. Bonjour François.
3: Bonjour Philippe, bonjour à tous.
0: Autant vous dire que vous faites partie des spécialistes des festivals des Pyrénées-Orientales quand même.
3: Oh, on peut dire ça, oui, on peut dire ça.
0: C'est ça. Et au 04 68 35 5000, c'est Pierre qui nous appelle de Rivesaltes. Bonjour Pierre.
4: Et bonjour tout le monde, bonjour l'équipe, bonjour. Bonjour à vous tous.
0: Alors François, vous, quel est votre festival préféré dans les Pyrénées-Orientales?
4: François ou Pierre?
3: Pierre.
0: Pardon.
4: Si vous
0: vous
4: adressez à moi ou...
0: Non, mais c'est ma faute, pas de problème. Donc Pierre, quel est...
4: Comme je suis un peu amateur de vin, j'avoue que le Bacchus est quelque chose de très très intéressant.
0: Ma foi.
4: Par ses nouveautés, par à la fois de son organisation et de ses offres de découvertes viticoles, hein, donc
0: oui.
4: Beaucoup de choses différentes avec les animations qui sont bien sûr toujours évolutives, l'ambiance surtout, l'ambiance chaleureuse, parce qu'il faut pas abuser non plus du vin, il est là pour la dégustation.
0: Avec modération.
4: Avec modération,
0: on l'a dit.
4: Exactement, voilà. Et c'est une ambiance un peu particulière compte tenu qu'on mélange le goût, les saveurs et la musique, et donc c'est vraiment très très intéressant.
0: C'est le petit côté kermesse, quoi, qui vous plaît?
4: Voilà, c'est ça, c'est un, pas vraiment kermesse, mais un ensemble de qui se jumelle sur différentes offres, et ça c'est un très intéressant.
0: D'accord, vous y allez chaque année?
4: Alors, cette année, je n'ai malheureusement pas pu y aller, mais...
0: Donc cette année, 2025, hein, parce que 2026, voilà. C'est le 3... Le 4-5-6 juin.
4: J'ai malheureusement pas pu y aller, mais voilà, on va essayer de faire ça cette année, on va renouveler l'opération.
0: Oui, alors, je ne veux pas dire du mal, Pierre, mais vous feriez mieux de vous dépêcher. François, il reste encore des places ou pas?
3: Alors, il reste des places sur le jeudi 4 et le samedi 6, mais le vendredi 5 est complet, oui, depuis deux semaines déjà. Ouais.
4: Et malheureusement, on a eu un petit souci familial, mon épouse s'est fait opérer, donc
0: d'accord.
4: On attend vraiment encore un petit peu pour être sûr de pouvoir y aller. Voilà.
0: D'accord, oui, donc c'est la raison invoquée, donc primordiale dans ce choix. Donc ouais. il reste le vendredi. Alors le vendredi l'affiche c'est avec si mes souvenirs sont bons, c'est-à-dire si mon ordinateur s'allume correctement, il y a Ben Mazuet, il y a Claudio Capeo et Yabès.
3: Ça c'est le jeudi, ouais.
0: C'est le jeudi, le jeudi. Voilà. Donc là il y a des places encore pour aller voir.
3: Il reste quelques places.
4: Voilà. Principalement cette journée-là qui nous tente.
0: Et le samedi, il y a Kyo, Skip the Use et Suzanne.
3: Exact. Qui est aussi une très très belle soirée, où aussi les places partent très vite aussi également.
4: Oui. Comme chaque année. Hein.
3: Oui, c'est vrai que chaque année, on a quand même la chance d'avoir au minimum un jour complet, mais là, c'est vrai que ça s'active bien.
4: Non, ouais. Non, mais cette offre à chaque fois très variée et très intéressante,
0: Pierre,
4: permet de voir les choses différemment, et donc c'est très très très bien.
0: Vous êtes vraiment client de ce genre d'événement ou vous allez seulement au Bacchus, quoi?
4: Alors non, j'ai fait le festival de la Sardane il y a 10 années à Amélie-les-Bains.
0: Oui.
4: J'adorais.
0: En fait, c'est pas le festival de la Sardane à Amélie-les-Bains, c'est le festival international de folklore. Hein.
4: Oui, mais alors je vous parle des
0: festival folklorique international.
4: Voilà. À l'époque, on appelait ça le festival à la Sardane. Ça se passait principalement au théâtre Verdure et dans les rues.
0: Ah oui, c'est
4: vrai. Il y avait beaucoup d'équipes qui venaient. Là, ça menait aussi les saveurs.
0: Oui, bien sûr, des Américains du Sud, des Ukrainiens. Il y avait des gens de partout, oui, effectivement.
4: Oui, c'est ça. Et donc, voilà. Oui, bah, on essaie de participer aux événements du département qui sont quand même nombreuses et très variées. En termes de festival, je pense à l'Electrobiche, je pense que j'ai jamais fait, mais je pense à l'Electrobiche, je pense à la partie country sur Argelès, si je dis pas de bêtises. Donc voilà.
0: D'accord, je n'ai pas le souvenir du country. Mais c'est pas grave.
4: C'est pas country, c'est un peu américain.
0: Vous faites la fête américaine organisée à Argelès en début de saison chaque année.
4: Voilà, ouais. C'est ça. D'accord. C'est ça. C'est ça. Il y a quand même une offre assez
0: tout à fait.
4: Variée dans le département en termes de festivals d'animation.
0: C'est bien pour ça que je vous demandais si vous étiez client de tout ça et si vous n'alliez que vraiment au Bacchus. C'était pour
4: non, non, non, non, non, non, non, non, non.
0: D'accord.
4: On essaie de. J'ai une préférence pour le Bacchus.
0: Oui.
4: C'est une ambiance quand même totalement particulière.
0: Évidemment.
4: On participe un petit peu à tous les événements un petit peu tant qu'on peut le faire.
0: Merci beaucoup, Pierre.
4: Avec plaisir et bonne journée à tout le monde.
0: Bonne journée, à très bientôt. Votre festival préféré dans les PO, c'est lequel? Pour Pierre, c'est les Bacchus. Et pour vous, 04 68 35 5000. Expliquez-nous pourquoi c'est votre festival préféré. Quels sont les ingrédients qu'il faut pour qu'un festival soit réussi? 04 68 35 5000. Matt Pokora et sa nouvelle chanson. Ça s'appelle « Quand même ». Tout en douceur pour commencer la semaine. Tranquille.

0: que c'était joli. Quand même, c'est Matt Pokora, il est 9h20, c'est lundi matin. Ça, c'est le seul point négatif.
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0: Votre festival préféré dans la première heure de Bienvenue chez vous, on en parle. Pourquoi c'est votre festival préféré? Le cadre, l'ambiance, la programmation? Est-ce que vous avez un rituel? C'est-à-dire que chaque année, vous allez au même festival, à deux, à trois, à cinq, entre copains, en famille. Et quels sont les ingrédients qui font un bon festival, selon vous? Jean est avec nous, il appelle Delne. Bonjour Jean.
3: Oui, bonjour.
0: Comment ça va Jean?
3: Eh bien écoutez, bien. Donc, moi, mon festival préféré, enfin l'un de... Ouais, c'est évidemment... le Campo Santo, ça j'ai une préférence aussi pour celui-là.
0: Le live au Campo, qui n'existe plus, hein.
3: D'accord, mais j'avais.
0: Oui, d'accord. Très bien. Oui, c'est quoi? Alors c'est le cadre du Campo Santo qui vous plaisait?
3: Voilà, c'est ça. Il y avait une intimité, quoi. C'est dommage que ça n'existe plus, quoi.
0: Le mélange vieille pierre et une programmation, là je regarde François en vous parlant, hein, Jean, une programmation essentiellement française, c'était ça globalement?
4: C'était ça, oui, c'est de la variété française, ça, c'était un festival qui me plaisait aussi beaucoup personnellement, le cadre était magnifique, il y avait des jeux de lumière, au plein cœur de Perpignan, non, c'était un très beau festival.
0: C'est ça, grosso modo, Jean, vos critères de sélection pour nous dire que c'était le Campo Santo le plus beau festival du département?
3: Il y a bien sûr, il y a le Bacchus, c'est clair.
0: Oui.
3: Après, les déferlantes au Bacchus, j'y suis jamais allé.
0: Mm-hmm.
3: Mais ce qu'il y a de bien, si vous voulez, au Bacchus, c'est en pente. Donc,
0: tout le monde voit.
3: Il y a une proximité, vous voyez, c'est pas plat, puis le site est magnifique.
0: Oui, bien sûr. Donc le site, pour vous, c'est important?
3: Oui, le site et la programmation aussi, mais bon, c'est vrai que le Bacchus, c'est le top, quoi.
0: Ouais. Sinon, pour revenir au Campo Santo, moi, je sais que quand je parle Campo Santo avec quelqu'un, on me dit le concert de Souchon.
3: Ah oui, c'est clair. Il y a, ouais. Il y a eu aussi, qui c'est que j'avais vu, mais il y a pas mal d'années, je ne sais plus, attendez que je me souvienne aussi. Enfin bon, je ne m'en rappelle plus, quoi. Mais t'es proche, il y a une proximité aussi de l'artiste.
0: Ouais. C'est vrai que bon, le fait qu'il y a des gradins comme ça sur une pente assez élevée, là pour le coup c'est bien plus pentu dans la structure que ne l'est Valmy. C'est vrai qu'il y a aussi une grande proximité là et on voyait bien de partout au Campo Santo.
3: Bah là dans les premiers rangs on est vraiment à 3 mètres de l'artiste, quoi. C'est terrible, quoi.
0: Et ça pour vous c'est important?
3: Oui, parce que sinon on est noyé dans la foule. Enfin bon, moi j'ai un certain âge aussi. J'ai vu des énormes concerts dans les grandes villes. Je préfère maintenant un peu plus d'intimité, avec pas. Je peux pas dire avec pas grand monde, mais disons que ça soit une mesurée, quoi.
0: Oui. Le Campo Santo, le Bacchus, c'est des événements où vous allez régulièrement?
3: Pas chaque année, mais oui, il m'arrive d'y aller. Après, bon, c'est vrai qu'il y a aussi le... Bon, je ne vais pas au Barcarès, je ne vais pas non plus... Enfin, je suis allé quelques fois à la Casa Musicale aussi.
0: Oui, vous pour Ida Ibuelta.
3: Oui, c'est encore différent. Là, c'est une autre ambiance. Après, tout dépend de la programmation, c'est toujours pareil, voilà.
0: Et oui, c'est bien évidemment. Mais enfin, François s'est structuré de manière à ce qu'il y ait une programmation qui soit faite de manière très précise, avec un ciblage de clientèle, non?
4: Oui, bien sûr. Il faut que la programmation soit cohérente, soit en phase aussi avec l'essence même des festivals en question. C'est un vrai travail, la programmation.
0: Voilà, et donc avec une clientèle par festival, en fait.
4: Oui, après il y a des festivals qui sont à vocation intergénérationnelle aussi, de partage, où on peut venir en famille. Je pense notamment au Pellicule Live qui est très très très familial. Puis il y a des artistes aussi qui plaisent à toutes les générations, et ça c'est assez fort.
0: Oui, Mais bon, ça, c'est pas ils ne sont pas légion quand même. Les intergénérationnels, c'est sûr,
4: c'est rare. C'est sûr, c'est rare, mais il y en a quand même. Je pense à du Matt Pokora, je pense à Big Flo Oli, qu'on voit un peu partout. Non, c'est pas si rare que ça. Mais oui, après le travail de la programmation, il faut que ça colle à l'essence même du festival. C'est sûr.
3: Vous avez fait venir quand même des têtes d'affiche, Paul Naref, c'est quand même.
4: Ah non, c'est sûr que sur le Bacchus, oui, on a vu passer de très très beaux artistes et cette année encore, il y aura de belles têtes d'affiche. Oui,
0: ouais. Vanessa Paradis, c'est quand même la star du festival cette année.
4: On a beaucoup de stars. Hein. Il y a aussi Yvette Mazuet, Claudio Capéo, Yo, Skip the Use et d'autres. Mais oui, c'est vrai que Vanessa Paradis, on a été surpris par l'engouement qu'il y a eu autour de cette soirée-là qui s'est retrouvée complète là il y a quelques semaines voilà donc on s'attend à une très très belle édition sur le Bacchus Festival.
0: Merci beaucoup Jean.
3: Moi aussi je remercie toute l'équipe et puis au prochain festival.
0: À très bientôt. Au revoir Jean, bonne journée.
3: Bonne journée. Au revoir.
0: 04 68 35 5000, on vous attend pour discuter avec nous ce matin, pour nous raconter quel est le plus beau festival des Pyrénées-Orientales selon vous. Quand je dis raconter, c'est-à-dire parlez-nous du cadre, de l'ambiance, de la programmation, du fait d'y aller régulièrement, et puis pour vous, quels sont les ingrédients qui font un bon festival. C'est ce que Sylvie nous raconte dans quelques instants.
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0: Star que c'est bien d'écouter. Laurent Voulzy, Bubble Star.
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0: Des infos pratiques chaque heure, tous les jours, de toute l'année, sur la première radio du pays catalan. C'est ça, pour vous aider à mieux vivre en pays catalan. Ce matin, on fait son marché à Rivesaltes. On a entendu ce matin Alison qui vend ses œufs, et ils sont nombreux sur la place de Rivesaltes, sur les allées, pour vous proposer ce marché. Et le service des impôts, lui, vous propose un autre sport. C'est la déclaration d'impôts. Il y a des permanences dans les villages du département pour vous aider à remplir votre déclaration sur les revenus 2025. Hein, c'est la déclaration 2026 sur les revenus 2025. Alors cette semaine, c'est à Elne, lundi, mardi et jeudi matin. Là, c'est directement au guichet des impôts de la rue Voltaire à Elne. À Canet et à Thuir, c'est à la permanence France Travail, mercredi toute la journée. Et à la permanence France Travail, vendredi matin également, à Villeneuve de la Rao. Voilà, vous aurez donc des aides pour arriver à faire une bonne déclaration d'impôt avec les conseils des fonctionnaires du service des impôts, j'allais dire le Trésor, mais ça s'appelle plus comme ça, je crois maintenant, le Trésor. Donc le service des impôts qui sont là pour vous aider avec gentillesse et bienveillance.
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0: Les festivals, on en parle ce matin, on en parle, c'est la première heure de Bienvenue chez vous. Et ces festivals, ben, la question est simple, c'est quel est le plus beau du département des Pyrénées-Orientales selon vous? C'est ce qu'on se raconte ce matin au 04 68 35 5000. Votre festival préféré, pourquoi? C'est le cadre, c'est l'ambiance, c'est la programmation. Est-ce un rituel et vous y retournez comme ça chaque année? Et quels sont les ingrédients, selon vous, qui font un bon festival? On est avec François Dupouille qui fait partie de l'équipe Fada Events, qui organise le Bacchus, les Déferlantes, le Pellicou Live, les trois plus gros du département. N'ayons pas peur des mots, hein.
3: Oh, il y en a d'autres aussi. C'est vrai qu'on a un département où on a la chance d'avoir beaucoup de richesses en termes de culture et d'événements dans les festivals. Mais c'est vrai que les trois festivals que vous venez de citer, qu'on organise, prennent de plus en plus d'ampleur au fur et à mesure des années. Donc on en est très fiers, ouais, et très heureux.
0: Et puis, vous pouvez pas dire ça, mais moi je vais me permettre de le dire, on est en train de revenir à l'essence du métier. Parce que moi, quand j'étais gamin, là, dans les années 70, il y avait des concerts, beaucoup de concerts, puisque on vendait pas encore beaucoup de disques. Après, sont arrivés les années 80, avec la naissance des radios libres et la vente de vinyles qui a explosé. Ça avait déjà commencé dans les années 70, mais il y avait beaucoup plus de concerts. Après, les concerts se sont calmés un petit peu, puisque les artistes vivaient sur la vente de disques. Et là, maintenant, ça repart.
3: Et ça revient, c'est vrai. Oui. Avec l'essor du streaming et la chute des ventes de disques maintenant, bien que le vinyle revient un petit peu, mais c'est
0: à la marge.
3: C'est vraiment à la marge. Voilà. Mais le live revient énormément. Et personnellement, moi, c'est vraiment le live qui me plaît le plus dans la musique et qui permet aussi de transmettre beaucoup d'émotions et de partager des moments.
0: Effectivement, un retour à l'essence pour les artistes.
3: C'est ça. C'est pas pour me déplaire.
0: Du public, quoi. Sylvie, bonjour.
4: Bonjour à vous deux.
0: Bonjour Sylvie. Alors, vous allez rencontrer les artistes que vous aimez, vous allez au concert souvent?
4: Alors, souvent, c'est pas le mot, parce que je choisis les lieux.
0: Oui, les lieux.
4: Oui, j'aime pas lorsqu'il y a trop de monde et dans des salles fermées, ça je peux plus. Ça, donc, c'est quelque chose qui me plaît. Donc
0: Bacchus.
4: Bacchus, Valmy, c'est oui. Le cadre idéal en fait.
0: Et oui, c'est ça.
4: Dans le temps, c'était les Déferlantes. Aujourd'hui, c'est le Bacchus. Et le dernier, j'y suis allée au Bacchus en 2024. Oui. Je dois dire que même si il y avait énormément de monde pour Manu Chao, parce que je pense que oui. L'organisation a fait le plein, hein, je pense.
3: Oui, on était complet ce soir-là, effectivement.
4: Voilà, je m'en suis aperçue au moment où les gens se sont amassés au pied de la scène pour être au plus près de l'artiste. Ouais. Moi, je veux dire, je suis restée dans les hauteurs.
0: On devait être à côté, alors, ce jour-là, Sylvie. C'est moi aussi, je suis restée sur les hauteurs.
4: Ouais, ça peut se faire. Moi, j'étais pas très loin du plateau de balance, vous voyez?
0: Oui, oui, oui.
4: Je me disais que j'étais protégée, là.
0: Mais après, c'était...
4: Mais par contre, j'ai apprécié Déjà parce que les kiosques pour se restaurer en amont du concert et tout, avec des produits du terroir de qualité, hein, ça c'est un bon souvenir aussi.
0: Ouais.
4: Et puis après le concert qui était magique. Mais pour moi, ce qui était bien, c'est qu'on était dehors. Pas trop tassés quand même les uns sur les autres dès lors qu'on ne s'agglutinait pas au pied de la scène. Je pense que le prochain que je vais privilégier, ça va être Pelicula, qui correspond un peu à ce que je cherche. Parce que Barcarès, pour moi, il y a trop de monde et je pourrais pas.
0: C'est ce que j'allais vous dire, il faut tenter Pelicula parce que on va demander à François, Sylvie, hein, c'est quand même l'idée de Pelicula Live, c'est sur d'autres disciplines artistiques, mais c'est un peu le même principe.
3: C'est aussi un festival comme pour Bacchus, même si on accueille un peu moins de monde, la jauge elle est à 4500 personnes par soir. Dans un parc, le parc Paloda, qui est aussi magnifique, donc le cadre joue beaucoup. Mais c'est un festival aussi unique qui ne va pas mêler cette fois-ci le vin et la musique comme le fait le Bacchus, mais va mêler le cinéma, la gastronomie et le live. Et c'est vrai que c'est un festival qui est très très familial, qui plaît à beaucoup de monde, et aussi les artistes qui jouent le jeu, qui se sentent bien aussi sur ce site-là et qui viennent après les concerts, après les shows, quand c'est des chefs, etc., qui viennent se balader dans le parc, prendre des photos avec les gens. Donc c'est vraiment un festival aussi très humain et où le confort festivalier est vraiment au centre du festival également.
0: Et en commun pour les deux, cette volonté d'avoir une jauge permettant à chacun d'avoir son espace de respiration.
3: Bien sûr. Sur le Bacchus comme pour le Pelicula Live, c'est aussi ça qui fait le charme de ces festivals. Hein. Sur le Bacchus, on le voit, il y a des gens qui viennent très tôt, viennent déguster les vins des 54 acteurs du vin du Roussillon.
0: 54
3: Ouais, c'est fou. Depuis l'an dernier, on a augmenté.
0: Le mec qui goûte les 54 et.
3: Hein, après, c'est 54 sur 3 soirs. Donc en fait,
0: il crache. Hein.
3: C'est ça, parce qu'il y a une rotation tous les soirs. Mais s'il y en avait 54 sur une soirée, c'est compliqué de faire le tour de tous. Hein. Moi, je.
0: Bien sûr. C'est la nouveauté de l'année dernière, hein, le fait de changer
3: tous les soirs.
0: Alors qu'avant, il y avait des primés qui étaient là sur les 3 soirs.
3: Oui, avant, on faisait. On avait moins d'entrées. Bon, ça, c'est la partie du CIVR, l'interprofession des vins du Roussillon, mais il y avait moins de volontaires pour participer. Et du coup, il y avait un tirage au sort. Là, c'est vrai que cette année, il y a toujours un tirage au sort pour déterminer les soirs, mais on peut accueillir jusqu'à 54 acteurs du vin du Roussillon, et ça fait vraiment partie aussi de la volonté du festival de promouvoir le local, le 100% local et les vins d'ici, quoi.
0: Alors, vous avez gardé un bon souvenir de cette soirée Manu Chao, alors que Sylvie, quand même, devant là, c'était un peu chaud, hein, ça. Sur cette soirée Manu Chao, il y avait beaucoup de monde debout devant la scène en train de pogoter. Je me souviens même, on va pas dire son nom pour ne pas lui faire de tort, mais David Rochier était en train de pogoter juste en bas de la scène dans l'arène, là. Hein.
4: D'accord.
0: Ouais. Et ils étaient nombreux avec lui, hein.
4: Oui, non, mais c'est vrai que cet espace du parc de Vanny permet peut-être à des gens comme moi qui sont un peu agoraphobes de se trouver une place dans les festivals. Et je me dis que Bacchus, il faut que je me motive rapidement, parce que je pense que d'année en année, il y a de plus en plus de monde, parce que c'est aussi un bon festival. Donc si je veux avoir un certain confort, il va falloir que j'y aille rapidement.
3: Non, il y a beaucoup de monde. Après, faut pas vous inquiéter. On souhaite conserver ce confort pour tous les festivaliers. Donc forcément, on limite la jauge. C'est pour ça d'ailleurs que la soirée avec Vanessa Paradis, Lilywood and the Prick et Bon Entendeur est déjà complète, parce qu'on se limite à un certain nombre de personnes pour justement conserver cette ambiance-là et pas que ce soit blindé complètement, que tout le monde ait son espace, c'est vraiment important pour nous.
4: Voilà. Néanmoins, ça reste un très bon souvenir pour moi, et encore

0: fait. Bref, tout ça, on en parle dans un instant avec François Dupouille de Fada Events, organisateur du Bacchus des Déferlantes de Pellico Live.
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0: 97, Hanson chantait Mbop.
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0: En 2026, on va guincher, on va se régaler, on va passer de bons moments dans les festivals des Pyrénées-Orientales. L'occasion avec François Dupouille de Fada Events, organisateur des festivals Bacchus, Déferlante et Pellicou Live, de faire un petit point. Vous me disiez que c'était une année record au niveau des réservations, François.
3: Oui, on est très heureux que ce soit sur les trois festivals. On est sur un record de démarrage de billetterie avec beaucoup d'engouement de la part des festivaliers. Donc on en est très très heureux et ça va lancer la saison là dans 2 semaines avec Bacchus.
0: Oui.
3: Et ça promet d'être une

0: une magnifique édition, là, donc la cinquième édition de Bacchus, on a hâte.
1: 4, 5, 6 juin pour Bacchus.
0: Exact.
1: Et il paraît un record aussi de vente de passes 3 jours.
0: C'est ça. C'est vrai que jusqu'à l'année dernière, on avait déjà vu une augmentation des passes 3 jours avec plus de 350 passes 3 jours, ce qui est quand même assez remarquable. Et cette année, on est au-delà des 750 si ma mémoire est bonne. Donc ça montre aussi que les festivaliers ont vraiment envie de venir sur les 3 journées du festival. Ils aiment l'ambiance, aussi la programmation. Et du coup aussi découvrir tous les acteurs du vin du Roussillon qui sont.
1: C'est ça, ils veulent goûter les 54 vins.
0: Ils veulent goûter les 54 vins, hein, je leur souhaite. Hein, mais non, il va falloir s'accrocher pour goûter les 54.
1: Avec modération.
0: Avec modération, c'est ça.
1: Ouais, donc un festival qui s'annonce très très bien.
0: Hein, c'est ça, une édition record. On travaille dessus depuis plus d'un an, donc oui, on a hâte que ça arrive et que les gens se régalent avec nous sur le festival.
1: Et donc il reste encore des places pour la première et la troisième soirée. On va rappeler que la première soirée, c'est Ben Mazuet, Claudio Capeo et Bess.
0: Exact.
1: Le jeudi 4 juin, là, il reste encore des places et que les jauges sont limitées.
0: Les jauges sont limitées, tout à fait, pour le confort festivalier. On le travaille comme ça, avec la sécurité et beaucoup d'autres paramètres, bien sûr. Mais oui, on tient à ce que les festivaliers puissent se pavaner dans le parc, pouvoir déguster tous les vins, faire le tour des stands tranquillement, pouvoir se poser aussi en fin d'après-midi, parce que c'est vraiment agréable, hein, à Valmy, avec la Seine, avec la mer derrière. Enfin, c'est un cadre quand même assez magique. Moi, j'en ai vu rarement des cadres aussi magnifiques pour un festival. Donc oui, on tient au confort festivalier et donc on limite les jauges forcément.
1: Et donc il faut vite réserver ses places.
0: Donc il faut vite réserver ses places, c'est sûr. Là, on est sur les deux dernières semaines, ça va très vite.
1: Et celle du samedi avec Kios, Keep the Use et Suzanne.
0: Exactement.
1: Bon, très rapidement, on va parler des deux autres festivals. Ça fonctionne très bien aussi pour les déferlantes au Barcarès.
0: Pour les déferlantes, oui, ça fonctionne très très bien, avec notamment la soirée du dimanche qui se remplit très très vite, et c'est pas exclu qu'on soit complet d'ici quelques semaines avant le festival. Donc on est très heureux, et les deux autres soirées marchent aussi également très bien, donc on est content et on travaille aussi beaucoup sur ce festival-là.
1: Alors Pellicou Live, c'est pas encore de suite, donc je sais pas où on en est au niveau des réservations, si c'est déjà bien parti ou si ça attend un petit peu mécaniquement, quoi.
0: Alors oui et non, parce qu'en fait on a lancé la programmation, mais il y a de cela un mois et demi,
1: en direct à la radio,
0: de mémoire, en direct, ouais, avec ici Roussillon, ouais. Et en vrai c'était pareil, un démarrage record. On est à plus de 60% de la jauge globale de billetterie. C'est du jamais vu pour nous, donc on est vraiment très très heureux avec la soirée, notamment avec Christophe Maé, qui se remplit mais à une vitesse folle, donc on est très très content, et on travaille aussi sur la préparation de ce festival là qui sera début septembre.
1: Et oui, c'est ça, c'est la première soirée, hein,
0: C'est ça, c'est le jeudi soir, c'est le 3, 4, 5 septembre. Voilà, donc avec la première soirée avec Christophe Maé notamment, il y aura aussi les locaux de Mass Beat et Will Barber en live. Sur la deuxième soirée, on accueillera Kenji Girac et aussi Marine.
1: La gagnante de la Starac 2025.
0: C'est ça, de 2025. Il y aura aussi Pellegrim de C2C, qu'on n'a pas vu sur scène depuis longtemps, et Paco et Nico, donc les locaux. Et la dernière soirée, donc ça sera une soirée qu'on appelait la Too Much Party, soirée déguisée, avec Fatal Bazooka, La Rousseau. Enfin, on va vraiment bien rigoler sur cette dernière soirée.
1: Merci beaucoup d'être venu, François Dupont, Fada Events, organisateur de Bacchus Festival des Ferlantes, Pellicou Live, à très bientôt. Et puis je rappelle que vous pouvez gagner des places pour l'instant pour le Bacchus Festival sur l'antenne de la première radio du Pays Catalan, ici au Roussillon.
0: Merci à tous.
1: Parce
0: à
1: que
0: très vite.
1: Le Bacchus Festival et le Pellicou Live, ce sont des événements ici au Roussillon. À très bientôt. Dans un instant, François, je vous propose de rester parce qu'on va faire des économies avec Valère Coréard, et des économies qui concernent notre assurance voiture.
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7: Valère Correa nous rejoint, je vous l'avais dit, il est là chaque jour, un bon plan du pouvoir d'achat avec vous. Valère, aujourd'hui, vous vouliez nous parler d'assurance voiture.
8: Avec la participation de Thierry qui m'a écrit sur mon mail paricileséconomies@radiofrance.com. Je suis un fidèle auditeur matinal de votre chronique et de ici, jusque-là c'est top Thierry, merci. Voici une action simple qui peut potentiellement concerner tous les retraités. Pour ma part, j'ai gagné 60 euros par contrat assurance auto auprès de mon assureur en déclarant simplement que je venais d'être en retraite. Le gain correspond à la suppression de la clause déplacement pour aller au travail des contrats. Ils sont maintenant uniquement en usage privé. Bien joué Thierry, hein, il n'y a pas de petites économies et surtout on n'aime pas jeter notre argent par les fenêtres dans Par ici les économies et c'est bien ce que vous allez nous éviter de faire.
7: Alors comment on peut savoir s'il y a une option domicile-travail dans notre contrat ?
8: C'est une bonne question parce que ce n'est pas sûr que vous ayez cette option. Regardez votre contrat ou le résumé de vos garanties, notamment sur votre compte en ligne. Et si vous ne trouvez pas, contactez un conseiller et vous lui demandez si vous avez cette option et surtout combien elle coûte parce qu'elle peut aussi être inclue dans un package dans votre contrat. Et si vous payez 50, 60 euros par an pour avoir une option dont vous n'avez pas besoin comme l'assurance de votre véhicule pour les trajets domicile-travail, vous savez ce qu'il vous reste à faire, la supprimer. Alors un petit rappel aussi au passage, n'oubliez pas qu'il est vraiment important de vérifier une fois tous les deux ans, même une fois par an, c'est encore mieux, la position de votre assurance sur le marché. Parce qu'en matière d'assurance, la fidélité, en général, ne paye pas. Vous connaissiez cette astuce, vous avez un bon plan pour payer moins cher notre assurance voiture, pensez à m'écrire par ici leséconomies@radiofrance.com.
7: Oui, voilà, c'est ça. En fait, la fidélité en matière d'assurance se paye. C'est exactement le contraire. Merci beaucoup à vous. Dans un instant, la suite de Bienvenue chez vous avec le duo de fin de matinée. Julien Dejon, David Rochier, après les infos de 10h.
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0: belle chanson pour clore cette première heure de Bienvenue chez vous, Your Song de Billy Paul. Et on retrouve Julien Dejon qui nous accompagne jusqu'à midi. Bonjour Julien.
1: Et bonjour Monsieur Anglade, bonjour tout le monde.
0: Bon, le week-end s'est bien passé ?
1: Ouais, très bien, très court, mais très bien.
0: On a vu un beau match de l'USAP.
1: Exactement, on s'est régalé avec nos consultants, avec Sam Chinaro, Quentin Etienne, samedi après-midi, effectivement. Puis en plus, c'était double fête, c'était les 10 ans de l'Arena, notre QG, à l'extérieur. Vu que tous les matchs à l'extérieur, on les suit depuis l'Arena Bar, Louvre, Clémenceau. Donc c'était les 10 ans, on a fait, voilà, c'était une belle fête.
0: Une belle fête et en plus un beau match.
1: Et un beau match, la totale. Dommage, la victoire est passée, on y a cru, hein, c'est passé à pas grand-chose.
0: Hein. Tout à fait, on y a tous cru. Et là, on change de sujet.
1: Exactement, on va à Collioure ce matin avec David Rochier, qui va se balader en mer, en plus à bord d'une barque catalane, vous allez voir. On va se régaler encore une fois ce matin. Allez Philippe, allez le rejoindre.
0: Allez,
1: à demain.
0: Allez, j'y vais, j'y cours.
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1: C'est la radio numéro 1 des PO, c'est ici Roussillon, les 10h.
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1: Lundi 18 mai, 10h, l'information avec vous, Simon Colboc, bonjour.
4: Bonjour Julien, bonjour à tous.
1: Et l'info dans les PO, c'est d'abord cette nouvelle Assemblée Générale à la clinique Medipol de Cabestany.
4: Oui, cette Assemblée Générale démarre à l'instant même, les salariés de la clinique en grève depuis maintenant 25 jours, ils veulent conserver leur prime d'intéressement. Une réunion est programmée entre syndicats et direction cet après-midi à 14h. Une marche blanche hier en Vallespir à Moreillas, environ 150 personnes dans le cortège pour rendre hommage dans le calme à Jean-Marc Sibyl. Cet habitant de la commune a été tué par les gendarmes du GIGN. C'était le 29 avril dernier, chez lui à Moreillas. Deux enquêtes sont ouvertes depuis la mort de Jean-Marc Sibyl. Vous avez les informations, les photos aussi de la marche blanche sur notre site internet. Patrick Bruel dénonce des rumeurs parfois absurdes et écœurantes. Le chanteur s'est exprimé hier soir sur Instagram. Première réaction après la plainte pour viol annoncée par l'animatrice Flavie Flamand. Patrick Bruel explique qu'il se battra pour défendre la vérité, qu'il continuera aussi à faire son métier. Parmi les 6 femmes qui ont déposé plainte contre le chanteur, on rappelle que l'une d'entre elles affirme avoir été agressée sexuellement en juin 2019 à Perpignan, dans le spa d'un hôtel. Le ministre de la Justice, Gérald Darmanin, est en Algérie aujourd'hui pour notamment évoquer le sort de Christophe Glaize. Le journaliste français était en reportage quand il a été arrêté il y a maintenant 2 ans par les autorités algériennes. Et puis Anaïs Grandot, invitée exceptionnelle ce soir de 100% USAP sur votre radio ici Roussillon. Après les infos de 18h, toute l'information sur le club catalan, mais aussi on va parler de la défaite du 15 de France féminin hier contre l'Angleterre dans la finale du tournoi des 6 nations, les Bleus et Anaïs Grandot. Donc Anaïs Grandot qui a marqué l'un des 4 essais des Françaises hier. C'était son tout premier tournoi. La Catalane originaire de Saint-Félix-d'Amont, mais qui joue à Clermont, sera donc ce soir sur votre radio ici Roussillon.
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4: Bien terne ce ciel aujourd'hui.
1: Ouais, ciel encore couvert hein, sur les PO, même si on a des éclaircies ce matin en plaine, le littoral, le fenouillède, mais cet après-midi, le ciel restera bien gris avec parfois des averses. Les maximales pour aujourd'hui, 8 à 21 degrés au meilleur de la journée, 8 degrés aux Angles, 14 à Bourg-Madame, 21 pour Perpignan, Canoës, Trouillas, Peyrestorte, tout Saint-Laurent de la Salanque, on aura 20 degrés à Saint-Jean-Plat-de-Corps, tout comme à Opoul et Estagel, 19 à Codiès de Fenouillède. Et puis demain, ciel lumineux mais voilé le matin sur tout le département. Dans l'après-midi, le ciel se couvrira en Cerdagne, Cap-Cir, Conflans et Vallespir avec quelques gouttes de pluie attendues. Ailleurs, le soleil restera caché derrière un léger voile nuageux. Les températures vont grimper. Hein. On aura 18 à 26 degrés au meilleur de la journée. Et a priori, à partir de mercredi, on devrait pouvoir profiter d'un grand soleil et de températures plutôt estivales. Belle température pour la saison. Et Simon, on vous retrouve tout à l'heure. Ah non, à demain vous.
4: Non.
1: Ah ben non, c'est fini pour vous.
4: Je vais me coucher, je vais faire ma sieste.
1: Bonne sieste.
4: Mais demain matin à 6h, on sera là.
1: Et à demain, et l'information revient à 11h, c'est sûr, mais pas avec vous. À demain, Simon.
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1: Ah bah oui, c'est la reprise. C'est lundi, c'est comme ça. Lily Cube, voyage en Italie. Et c'est votre radio ici, Roussillon.

0: Le voyage en Italie de Lily Cube sur votre radio ici au Roussillon.
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0: Et au bord de la Méditerranée également, nous avons Colu, notre belle côte vermeille. Et David Rochier, notre baladeur ici au Roussillon, eh bien, qui est sur place et qui va en plus se promener en barque catalane ce matin. Bonjour David.
3: Bonjour, bonjour à tous, dans un décor de carte postale là. Je suis à côté de David qui est assis sur un banc à l'ombre d'un olivier au pied du château royal de Collioure. Et David, vous avez sorti la guitare, vous êtes en train de répéter, c'est ça?
4: Oui, c'est ça, je fais des exercices comme tous les matins, voilà.
3: Face au clocher de Collioure.
4: Voilà, hein,
3: c'est ça. Pas mal ça.
4: C'est pas mal,
5: c'est pas mal, c'est vrai.
3: Là, le décor est vraiment superbe, Julien. Et nous, c'est dans ce décor. Je vous laisse, hein, David, continuer vos répétitions à la guitare. Dans ce décor extraordinaire ce matin, avec une mer d'huile, on va vous amener justement en balade. On va monter à bord d'une barque de pêcheurs pour faire un petit tour sur la côte vermeille. C'est Johan qui a créé cette activité et qui va donc nous accueillir ce matin. Bonjour, Johan. Johan, vous avez lancé cette activité il y a combien de temps?
6: Ça fait 3 ans.
7: Ouais, 3 ans. Et c'est une jolie petite barque minorquine, une catalane aussi. On appelle ça une yaout. Et voilà. Et je fais des balades en mer où j'emmène des locaux, des vacanciers. On emmène vraiment tout le monde.
3: Et même les animateurs de la radio. Hein. C'est ce qu'on va faire dans quelques minutes. Julien, on se retrouve ici à Collioure, au pied du château royal, avec ce décor incroyable ce matin, parce que vraiment la mer est magnifique et le beau temps qui revient sur Collioure. Et bien, on vous partage tout ça d'ici un petit quart d'heure.
0: Parce qu'on vous dit que vous êtes notre baladeur, mais finalement, vous êtes un peu notre vacancier ici, à Issy-Roussillon, David Rochier. On va vous retrouver dans la prochaine demi-heure. Après Charles Doré, en tout cas, c'est la musique d'Issy-Roussillon. Famille ou pas famille ?

0: A révélé par la Star Academy, Charles Doré vient de sortir son tout premier album et cet extrait, Famille ou pas famille, sur votre radio, ici Roussillon.
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0: Avec ce matin les spécialistes de Virginie Sinclair et Éclairage, tiens, ce lundi, sur une réforme majeure qui risque de transformer le quotidien de près de 10 millions d'acteurs économiques, hein, Virginie Sinclair.
3: Et oui, la facturation électronique, c'est pour bientôt et elle va changer le quotidien de plus de 10 millions d'entreprises. Grandes, petites, micro-entrepreneurs, collectivités, tout le monde est concerné. Marc Auchiot, vous êtes directeur adjoint de la direction départementale des finances publiques. À partir de 2026, donc, il faut être capable de recevoir des factures électroniques puis de les émettre, c'est bien ça ?
4: C'est effectivement cela. Alors, une facture électronique, c'est une facture qui doit être émise, transmise et reçue sous forme dématérialisée dans un format structuré permettant aux logiciels de comptabilité et de facturation de les lire et de les exploiter sans saisie ou ressaisie manuelle. La facturation électronique, comme vous venez de l'indiquer, elle va concerner toutes les entités assujetties à la TVA, quelle que soit leur taille, leur chiffre d'affaires ou leur forme juridique, y compris les entreprises bénéficiant de la franchise en base de TVA. Cela veut dire que les indépendants, les micros ou les auto-entrepreneurs, les collectivités locales sont concernés par cette réforme. La réforme de la facturation électronique ne modifie en rien les règles fiscales ou comptables existantes et n'a pas d'impact sur les régimes fiscaux. La facturation électronique, elle ne modifie que les modalités d'échange et de transmission des factures.
3: Est-ce qu'il y a un logiciel à avoir pour faire cette facturation électronique ?
4: Alors, il est nécessaire effectivement pour les entreprises de se raccorder à ce qu'on appelle une plateforme agréée qui permettra soit à l'entreprise de saisir sa facture directement sur son logiciel de comptabilité ou de facturation, soit directement sur la plateforme agréée. Et c'est la plateforme agréée, dans tous les cas, qui fera le lien entre le fournisseur et le client.
3: Est-ce que c'est payant ?
4: Alors, tout dépend des solutions et des besoins économiques des entreprises. C'est pour ça que les entreprises sont vraiment invitées à se renseigner très précisément. Soit elles se connectent sur le site impots.gouv.fr et elles ont la possibilité, via un simple questionnaire anonyme, d'apprécier la solution dont elles ont besoin. Et elles peuvent aussi contacter nos services au 0806 807 807 pour avoir un expert de la facturation électronique pour les accompagner. Au plan national, c'est 10 millions d'acteurs économiques qui vont être concernés. Et au plan local, c'est à peu près 87 000 entreprises qui ont un numéro SIRET qui seront concernées par cette obligation à partir du 1er septembre 2026.
3: Merci beaucoup pour ces informations.
4: Merci à vous.
0: Et les spécialistes de Virginie Sinclair à retrouver sur notre site internet ici.fr. C'est Tendance avec Muriel Jordan et puis nous avons David Rochier depuis Collioure ce matin, la carte postale du matin, du lundi matin avec David Rochier qui va se promener comme ça dans la baie de Collioure à bord d'une magnifique barque catalane. La musique d'ici Roussillon, c'est avec Texas, I Don't Want a Lover.

0: I Don't Want a Lover, c'est Texas sur votre radio, ici au Roussillon.
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0: C'est Tendance, c'est tous les jours avec Muriel Jourdan pour tout comprendre des phénomènes de notre société et moins nous sentir largués. Et aujourd'hui, Muriel, on pense déjà au cahier de vacances.
12: Ah, et aussitôt, je vous vois, vous transpirez. Vous n'êtes pas à l'aise. Hein. Le cahier de vacances vous rappelle peut-être trop de souvenirs de journées à la plage plombées par la nécessité de pratiquer le calcul mental. Danny Boone en a même été traumatisé.
13: 120 pages avec toutes les matières scolaires, toutes. Et quand même, en fin de paragraphe, des pages détentes. Ah, avec du calcul mental. Tout est pensé pour saccager tes vacances et ton enfance. C'est pour ça que je foutais rien à chaque rentrée scolaire et que fin de premier trimestre, j'avais toujours dans mon bulletin « Daniel vient en touriste ». Bah ouais, j'ai pas eu de vacances.
12: Que Dany et toutes les victimes des devoirs de vacances se rassurent, les cahiers de vacances pour adultes mettent beaucoup moins la pression. Ce sont les stars de l'été, ils se vendent tous les ans comme des petits pains. Cette libraire du sud de la France que j'ai rencontrée nous le confirme.
14: Ben c'est moi qui ai fait la sélection parce qu'on reçoit pas tous les éventails. Donc moi je pense surtout ce qui a trait à la littérature, la géographie, l'histoire. Il me semble que l'an dernier, en juillet, j'avais vendu tout ce que j'avais commandé.
12: Vous vous souvenez de... Vous avez des souvenirs de cahiers de vacances?
14: Oui, j'avais le passeport tous les étés, c'était l'enfer.
12: Pourquoi on s'y remet alors adulte?
14: Parce que c'est plus des jeux, on s'amuse, c'est comme des quiz, des choses comme ça, ou c'est plus des jeux.
12: Donc d'ici quelques semaines, vous allez les voir partout en vitrine.
0: Et ils ont généré, Muriel, un chiffre d'affaires de 5 millions d'euros en 2024, hein, soit deux fois plus qu'en 2021. Et leur succès, c'est vrai, grandissant, hein, surtout en ce qui concerne les cahiers de quiz de culture générale.
12: Oui, incroyable, hein, le chemin parcouru depuis l'apparition du cahier de vacances dans les années 30. C'est un représentant de commerce en papeterie de la Creuse qui cherchait à l'époque comment vendre des cahiers en été. Après avoir demandé conseil à des instituteurs, il a créé le cahier Magnard, vedette des années 50, et qui a désormais beaucoup de concurrents. Et Michel, cette retraitée de 72 ans que j'ai croisée dans la rue, elle avait un cahier de vacances dans les années 60.
15: Pour moi, c'était un jeu au début, c'était sympa, il y avait des belles images, je croyais c'était tout neuf. Je me suis dit, oh, quand j'aurai tout fini, je serai contente. Et puis après, j'en avais ras-le-bol à la fin.
12: Aujourd'hui, les cahiers de vacances pour adultes cartonnent en librairie.
15: Alors moi, l'été, j'aime bien regarder les cahiers de vacances. J'en ai déjà acheté un ou deux. J'aime bien aussi l'histoire, celle de Stéphane Bern. Je trouve ça très bien parce que j'apprends l'histoire et c'est très ludique. Ensuite, tout ce qui est orthographe, livre.
12: Bref, le cahier de vacances pour adultes, c'est tendance. Moi, je vous conseille quand même d'en prendre un avec des maths et du calcul mental dedans. Hein, parce qu'aujourd'hui, vu le prix des beignets et du morceau de pastèque sur la plage, vous avez tout intérêt à bien savoir compter.
0: Oui, on va apprendre à compter. Les cahiers de vacances, hein, bon, c'est pas encore les vacances. Encore un petit peu de temps, hein, Muriel Jourdan. Johnny Hallyday, que je t'aime, sur votre radio ici au Roussillon, avant de retrouver David Rochier à Collioure ce matin.

0: Que je t'aime, Johnny Hallyday, sur votre radio, ici au Sillon.
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0: Et à Collioure, ce matin, sur la côte Vermeille, nous retrouvons notre baladeur, David Rocher, qui ne va peut-être pas tarder à embarquer à bord d'une barque catalane. C'est le programme, en tout cas, ce matin, hein, David.
3: Ben oui, là pour l'instant je suis sur le quai Julien, au pied du Château Royal, avec le clocher de Collioure qui vous accueille, et Johan qui va nous proposer une sortie en mer. Bonjour Johan.
4: Bonjour.
3: Avec ce bateau là, hein. C'est un bateau qui a une histoire bien particulière.
4: Oui, c'est un bateau qui est un bateau de pêcheurs, hein.
3: Ouais.
4: C'est une yaourt en fait, c'est une Menorquine. Elles ont été fabriquées donc dans les îles Baléares.
3: Et vous êtes allé l'acheter là-bas, hein, à New York.
4: Oui, elle est venue de là-bas, exactement.
3: Ouais, et après, il y a eu tout un travail de restauration. Et depuis 3 ans, ici, eh bien, vous proposez des sorties en mer, des balades sur la côte Vermeille.
4: Ouais, ça y est, c'est exactement ça. On fait ces petites balades où on part sur des demi-journées, des journées, des petites balades d'une heure aussi.
3: Parce qu'il faut dire que vous êtes un vrai amoureux de la mer. Hein.
4: Oui, on l'aime la mer.
3: Ouais.
4: Elle est belle et il faut la partager, il faut la faire découvrir. Voilà, il y a vraiment très belle chose à voir. Notre région est remplie de choses qu'on peut partager, aussi bien avec nos locaux que les touristes. Ouais. Voilà, et on profite de tout ça.
3: Alors vous avez de la chance parce que ça y est, votre barque là vient d'arriver à Collioure. Vous l'avez ramenée hier et elle va passer tout l'été ici, entre le Château Royal et le clocher de Collioure qui est juste en face de nous.
4: Exactement. C'est l'endroit, le super spot pour partir. Enfin, il est génial, hein. On a tous ces monuments, puis la vie.
3: Et puis les façades colorées de Collioure qui sont juste en face de nous, là, au pied du Château Royal. On va embarquer ce matin avec vous pour faire une petite croisière, une petite excursion. Alors là, je vous tiens le micro parce qu'il faut d'abord monter à bord, hein, c'est ça ?
4: Allez, on monte.
3: Alors ce que j'aime bien, vous m'avez dit tout à l'heure, on quitte les chaussures pour monter à bord. Hein.
4: Ouais.
3: C'est important, ça ?
4: On quitte les chaussures, c'est important, et pour pas abîmer tout ce qui est ancien. Hein.
3: Ouais. Je vous suis, je vais essayer, Julien, de ne pas tomber à l'eau. Hein, on embarque, c'est en direct ce matin sur votre radio ici au Sillon. Ça y est, je suis à bord du bateau. On va faire la petite visite, hein, de ce bateau, de cette barque qui nous vient de Minorque, ici, où vous pouvez, vous aussi, venir pour des croisières, des excursions. Vous prenez jusqu'à 6 passagers, c'est ça ?
4: C'est ça. On peut donc venir jusqu'à 6, et avec moi, ça fait 7, ouais. Parce qu'il faut bien que je vous balade.
3: Ouais. Alors, un petit tour du propriétaire. Il y a la cabine, là, c'est ça ?
4: Oui.
3: Donc, que vous avez là aussi complètement restauré.
4: Voilà, tout est restauré. Le nom du bateau, qui est son origine, hein, Turquessa, ouais. Avec l'intérieur, qui est en fait traditionnel, qu'on n'a pas modifié. On est juste venu refaire les jolis plaquages, toutes ces choses-là, avec les couleurs qu'elle mérite, parce qu'elle s'appelle Turquessa.
3: Couleurs turquoises, ouais, hein, pour les tissus,
4: ouais.
3: À l'intérieur.
4: Ouais.
3: Ils montaient à combien là, les pêcheurs à l'époque dans les Baléares ?
4: Alors, je pense qu'ils étaient entre 3-4 sur ces petits bateaux, et la cale servait vraiment pour le poisson en fait. Il venait mettre le poisson là, et après il pouvait partir plusieurs jours, mais
3: voilà. Alors là on est dans la cabine, et puis à l'extérieur on a dressé une table, Julien, avec des charcuteries, des anchois, parce qu'on va se régaler aussi. Et c'est ce que vous proposez d'ailleurs aux touristes qui montent sur votre barque Turquessa, balade à Collioure avec Johan ce matin. Et on va démarrer le moteur, hein, Johan.
4: Ouais,
3: hein,
4: on démarre.
3: Partir, allez, pour partir en croisière, en excursion sur la côte Vermeille. Ça se passe ce matin en direct sur votre radio ici Roussillon, en direct donc de Collioure, avec un temps qui est magnifique ce matin. Le démarrage, c'est dans 3 minutes.
0: Allez, à tout de suite. On va démarrer ce petit bateau et on va aller se promener comme ça, eh bien, dans le port de Collioure avec vous, hein, David Rochier, ce matin, notre baladeur ici Roussillon.
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0: Et en parlant d'apéro et de bonnes choses, le championnat du monde de la saucisse catalane, eh bien c'est ce week-end, samedi soir, j'ai déjà de la saucisse au travers, dis donc, samedi soir et dimanche, et c'est Jérémy Fourquet, tiens, le co-président du Catalan Saucisse Club, qui nous en parle.
5: Bon, il y a une fête, hein, le samedi soir on fait une saucisse partie, et le dimanche c'est la journée du championnat avec le matin le vote du jury, et donc tous les membres qui votent, il y a un jury professionnel, et on a le jury des membres amateurs qui compte comme un membre du jury professionnel. Et en fait, en parallèle de ça, dans l'espace, hein, du festival, à côté des concerts, des animations, on peut apprendre à faire de la saucisse, Et on a associé les 12 saucisses finalistes à 12 restaurateurs qui vont proposer une recette originale.
0: Voilà, recette originale effectivement à découvrir dès ce week-end. C'est gratuit d'ailleurs, hein, samedi soir pour la saucisse partie dès 18h. Et puis dimanche, ensuite, le champion du monde de la saucisse catalane, bien sûr, avec ses restaurateurs et ses artisans bouchers qui seront là pour proposer de magnifiques petits plats, petites choses à déguster tout au long du week-end.
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0: Et puis si vous avez peut-être des événements que vous organisez dans le département ces prochains jours, ces prochaines semaines, vous n'hésitez pas, vous nous le dites, hein, vous nous envoyez un petit message vocal via l'application WhatsApp 04 68 35 5000 hein, pour nous laisser ce petit message vocal et on le diffusera ensuite sur la radio numéro 1 DPO. La musique d'ici Roussillon avant de retourner à Collioure. Dépêche Mode, Enjoy the Silence. Passez un bon lundi.

0: Enjoy the Silence, Dépêche Mode sur votre radio ici au Roussillon.
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0: Et avec David Rochia Collioure ce matin, notre baladeur qui est parti à bord d'une barque catalane. Ça y est, on est parti là, David ?
5: Non, on a fait la petite pause, on vous attendait. En fait, on voulait revivre le moment où on allume le moteur tous ensemble, là, hein, avec Johan qui nous accueille. Voilà, parce que Johan, là, on va partir. Alors, on a allumé le moteur. Qu'est-ce qu'il faut faire après ?
6: Eh bien, là, on va aller se diriger vers les Tamars.
5: Je vous suis sur le bateau. On est sur une barque minorquine ce matin, qui est accostée là au pied du château royal de Collioure. Et vous aussi, vous pouvez partir en mer comme ça tout au long de l'été et même hors saison. Hein.
6: Donc, hop, oui, même hors saison, ouais. On est vraiment sur toute la période en fait annuelle. Hein. Ouais. Mais bon, le gros, c'est vraiment l'été. Parce que là, on est à fond, hein. On est à fond.
5: Et alors, ce que j'aime bien, c'est que vous proposez vraiment plusieurs types de sorties. Ça peut être une heure avec vous, ou alors la demi-journée, ou la journée entière.
6: Exactement, exactement. Ouais. C'est un rythme que chacun peut choisir. Hein. Voilà, je m'adapte à ce que les personnes souhaitent, hein, tout simplement.
5: Alors, ce matin, le temps est magnifique sur Collioure. On attendait hein, que la tramontane se calme.
6: Enfin.
5: Et là, on a une mer d'huile.
6: On a une mer d'huile. On est bien.
5: Alors, je me mets à côté de vous, là. Il y a la barre.
6: Oui.
5: Et la carte postale est magique ce matin parce qu'il y a même les voiles latines qui sont de sortie.
6: Oui, on a nos belles catalanes aussi qui sont là.
5: Ouais.
6: Et voilà, et elles font aussi, elles sont magnifiques. On les aime.
5: Avec le clocher de Collioure en fond, la Méditerranée qui nous attend. On part où ce matin ?
6: Alors, on va pas aller très loin. On va se mettre à une petite bouée parce que bon, on a des petites choses après à partager, à découvrir
5: et à déguster. Parce que c'est ça qui est bien aussi, c'est que vous faites vraiment des excursions un peu sur mesure.
6: Oui.
5: Vous pouvez proposer par exemple un service traiteur quand on vient chez vous, organiser le petit apéro sur la barque.
6: Oui. Tout ça, on l'organise avec. J'ai des partenaires avec qui on fait des fruits de mer, plateaux de fruits de mer. Il peut y avoir des plateaux de charcuterie, du fromage, des choses de chez nous qu'on a envie de faire découvrir.
5: Voilà, parce qu'on le disait tout à l'heure, vous, l'idée première, c'est vraiment de partager votre passion de la mer. Alors là, on y va.
6: Ouais, hein, je largue.
5: C'est vrai.
6: Allez,
5: on attendait que la voile latine rentre dans le port et là, on peut partir.
6: Je te laisse le micro.
5: Allez, je tiens le micro.
6: Allez, hop, on est parti. En avant.
5: Vous les accueillez comment justement, les passagers qui montent à bord? Parce que j'ai vu les avis Google, hein, vous êtes noté 5 sur 5 sur Google.
6: Ouais.
5: Et tout le monde dit que justement vous racontez aussi un peu de notre pays quand les gens sont à bord.
6: Ah oui, je vais parler de Collioure, des monuments qu'on voit forcément, il y a toute cette partie. Il y a aussi forcément un thème à aborder, c'est la navigation. Je le fais partager, je dis comment le bateau a été fait,
5: toute son histoire
6: les
5: aussi.
6: Les éléments, l'histoire, et puis... bien entendu, même des petites notions de navigation. Une barre, à quoi elle sert, qu'est-ce qui se passe quand on la pousse à gauche, quand on la pousse à droite. Voilà, il y a des choses qui sont un peu inversées.
5: Ouais.
6: Donc voilà, et puis les gens sont contents, sont heureux de découvrir tout ça.
5: Voilà, parce que vous êtes vraiment skipper, diplômé d'État.
6: Oui.
5: J'ai fait mon école. Du pays catalan. Et votre barque, elle passe l'hiver à Argelès. Et là, l'été, au beau jour, elle vient au pied du château royal.
6: Oui, exactement. Alors hop, je fais juste une petite. Hop. Une petite manœuvre.
5: C'est en direct
6: avec notre belle catalane.
5: Là, c'est quand même un décor de rêve. pour évoluer.
6: C'est magique. Moi, je m'en lasse pas, quoi. Mmh. Et voilà, et c'est vrai qu'il faut le faire découvrir tranquillement. Hop, je le laisse. Il est prioritaire. Il a la voile.
5: Ah, parce qu'il a la voile. Et nous, on est au moteur.
6: Il est prioritaire. Donc,
5: on laisse sortir la voile latine. Et nous, dans quelques minutes, eh ben, on va aller prendre l'apéro dans la baie de Collioure ce matin. C'est ça le programme.
6: On va se mettre là, une petite bouée tous ensemble.
5: Voilà.
6: On va partager tout ça.
5: Parce qu'on a de belles assiettes et aussi une boisson exceptionnelle à vous faire découvrir. Boisson sans alcool qui a été créée par un Catalan. Il a embarqué avec nous. On vous le présente dans ces prochaines minutes. Et on sera aussi avec le restaurant La Côte Vermeille de Port-Vendres qui prépare justement pour vous des petites assiettes savoureuses.
6: Des très belles, des très beaux plateaux.
5: Allez, on se retrouve dans quelques minutes pour l'apéro ce matin sur une barque minorquine.
0: Allez, juste après, ici, tant pis pour elle. Et c'est Charlotte Cardin sur votre radio ici aussi.

0: Charlotte Cardin, tant pis pour elle. Et c'est ici Roussillon.
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0: Et bienvenue à bord d'une barque catalane ce matin, puisque nous sommes à Collioure avec David Rochier. Ah, du coup, on a peut-être perdu David Rochier, du coup, et sa barque catalane, puisque David avait embarqué justement sur cette barque catalane hein, ce matin. Une barque qui propose de jolies balades racontées aussi autour de l'histoire de ce joli département, de cette belle côte vermeille et de Collioure, avec en plus, eh bien, de superbes apéros aussi préparés, mijotés avec amour hein, sur cette sublime barque catalane, la véritable carte postale pour tout le monde, hein, pour les locaux comme pour les touristes d'ailleurs. Hein, quoi de mieux que d'admirer Collioure et sa magnifique baie depuis la mer, lorsque vous avez la chance de pouvoir partir à bord de ces jolis bateaux, de ces jolies barques catalanes. Est-ce que David Rochier est de retour ou pas ? David est parti trop loin. Bah oui, c'est comme ça avec la barque catalane. Finalement, la voile, toute voile dehors et toute voile dehors. Et bien finalement, la barque est partie un petit peu loin. Bon, on va essayer de le retrouver dans un instant, hein, David Rochier. Et nous, on va écouter How Deep Is Your Love. C'est les Bee Gees et c'est ici Roussillon.

0: Les Bee Gees, How Deep Is Your Love, sur votre radio, ici Roussillon. Nous sommes à Collioure, ça y est, nous avons retrouvé David Rocher est parti trop loin hein, dans la mer Méditerranée, puisque David, à bord d'une barque catalane ce matin. Bah alors David, vous étiez passé où?
1: Bon, on était là, on admirait le paysage,
0: bah oui,
1: avec Johan qui nous accueille sur ses barques Turquesa Balade. C'est vrai que dès qu'on est en mer, le paysage il prend une autre dimension là.
2: On est bien,
1: ouais.
2: Regarde, on a le Fort Saint-Elme devant nous. On a la Madeloc, la Massane, ouais. Le Château Royal, le clocher.
1: Et la plage à côté.
2: Et la plage, et voilà, et qu'est-ce qu'il y a de plus à dire? Pas grand-chose.
1: Et nous, on est comme ça, sur l'eau ce matin. Alors, je le disais, hein, au départ de Collioure, avec vos balades en mer, eh bien, vous nous amenez jusqu'à Polille, jusqu'au creek de Portaïs aussi, également. On peut descendre presque jusqu'à Cerbère.
2: Oui, oui, oui. Alors, en fait, voilà, on part sur des demi-journées sur 4 heures. Ça peut être, donc, on va aller jusqu'à Polille, à peu près, sur une durée de 4 heures, parce qu'on a à peu près 45 minutes, quand même, de navigation. C'est des bateaux où on va lentement, on profite de la vie.
1: Voilà.
2: Et après, si on part sur une journée complète, eh ben on peut remonter jusqu'à Perfitte, où il y a le sentier marin, où là, il y a des choses aussi à découvrir.
1: Et vous racontez d'ailleurs la réserve marine, Bagnoul Cerbère. Là, j'aime bien, on est au milieu de la mer, il y a une mouette qui s'est posée juste à côté, là.
2: Oui.
1: Qui voudrait passer à la radio aussi, on dirait.
2: Ah, on peut l'interviewer.
1: À moins qu'elle ne jette un œil, là, sur ces belles assiettes que vous nous avez ramenées ce matin. Parce que vous travaillez notamment avec le restaurant La Côte Vermeille, hein, sur Port-Vendre.
2: Oui. Je bosse avec la Côte Vermeille. On fait donc des jolis plateaux de fruits de mer ensemble. Et en fait, quand j'ai mes clients, eh bien, je m'arrête là-bas.
1: Oui.
2: On récupère le plateau. Et puis là, ben, les gens s'extasient et on part manger tranquillement en mer à Poli, ouais. ou même dans Collioure, quoi. Hein.
1: Fruits de mer et sushis donc au menu. Bonjour Alexandre.
3: Bonjour.
1: La Côte Vermeille, c'est vous.
3: C'est...
1: Et j'imagine que vous devez être assez touché d'être sur une barque de pêcheurs ce matin.
3: Oui, d'autant plus que mon grand-père était pêcheur aussi, donc il y a un peu un passif par rapport à ça.
1: Un passif et un passé.
3: Et un passé, ouais.
1: Que l'on retrouve d'ailleurs dans les assiettes que vous servez à la Côte Vermeille.
3: Ouais,
1: c'est un peu l'état d'esprit du restaurant hein, sur Port-Vendre.
3: Oui, on a remis en place aussi par rapport à la reprise. C'est une affaire qui a 40 ans, mais on a voulu quand même mettre de la catalanité et relocaliser un petit peu ce restaurant Côte Vermeille et le rendre accessible aussi à tout le monde.
1: Alors, la Côte Vermeille, pour le situer à Port-Vendre, c'est vraiment le restaurant qui est sur le quai de l'ancien port de pêche.
3: C'est ça, quai du Fanal. Donc,
1: quai du Fanal.
3: Voilà, en direction de la criée, l'ancienne criée qui n'est plus. Mais bon,
1: ouais.
3: Voilà.
1: Et avec quand même la salle de restaurant intimiste et à l'étage,
3: la terrasse.
1: Une terrasse qui offre une des plus belles vues du département, je trouve.
3: C'est ça, ouais, exactement. C'est une des plus belles vues du département. On sait mettre en avant donc, tous nos mets. On fait des jolis accords aussi, où on met en avant nos vignerons locaux aussi.
1: Ouais. Restaurant de poissons, restaurant bistronomique. Et on le disait, il y a vraiment cet amour de la mer que vous tenez de votre grand-père. Amour de la mer et respect du produit dans l'assiette, hein, finalement.
3: Également,
1: c'est ça qui vous a appris.
3: Ouais, c'est ça. Oui, c'est ça. Respecter le produit. De tout petit, à 2 ans, je mangeais déjà l'ouillade. Donc, bon,
1: ouais.
3: on était pas des précurseurs, mais des locaux amoureux de leur territoire.
1: Et le grand-père, vous l'accompagnez des fois à la pêche?
3: Mon grand-père m'a mené à la pêche tout le temps, ouais, souvent.
1: C'est vrai. Quel souvenir d'enfance vous en gardez de ces moments-là?
3: Des dossiers techniques, le broumèche, des noms catalans, il faut brouméger pour appâter, c'est l'appât, et de la pêche au toc, de la pêche pour faune, et voilà, que des mots, il me parlait qu'en catalan, mon grand-père, donc bon.
1: Et ce que j'aime bien, c'est que c'est vraiment toute cette histoire, cet héritage aussi qu'on retrouve dans les assiettes de la Côte Vermeille aujourd'hui.
3: Ouais, la tradition. Voilà, la tradition, remise quand même sur un degré gastronomique où nos clients habitués sont contents de venir nous retrouver, mais avec cette démarche.
1: Avec un chef qui est là depuis 37 ans, ça aussi c'est quand même une longévité exceptionnelle.
3: Ah ouais.
1: Quelques plats signatures pour quand on vient s'attabler chez vous?
3: Le souquette.
1: Le souquette.
3: Le souquette, alors c'est notre façon de faire, avec nos petits poissons de petits métiers locaux qu'on met en avant, et ce fumet de poisson qu'on met, donc cette soupe de poisson que fait le chef tous les jours, avec le petit... pareil, hein. Donc on récupère ce qu'il y a autour de nous et on le transforme pour le plaisir de nos clients.
1: Une des belles adresses de notre département. On viendra vous voir un matin à la Côte Vermeille, à Port-Vendre. Et donc vous proposez sur les barques Turquesa Balade, vous proposez de belles assiettes de fruits de mer que l'on va déguster dans ces prochaines minutes avec un apéritif complètement novateur. Hein. C'est presque une petite révolution dans le monde de l'apéro. C'est la marque P7. On vous présente cet apéritif dans ces prochaines minutes. Donc toujours depuis la barque sur laquelle on est ce matin. en pleine baie de
0: Collioure. C'est Collioure. Pauline n'est pas loin, mais on est bien à Collioure. Ce matin avec vous, David Rocher. Ne bougez pas, on vient dans 30 secondes.
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0: Allez, on termine cette petite promenade, balade à bord d'une barque catalane avec vous, David Rouchier.
1: Ouais, avec Johan hein, qui, comme ça, peut vous organiser l'apéro sur la barque, sur sa barque minorquine, sur laquelle il vous balade tout au long de l'été. Il suffit de le demander à l'avance, c'est ça?
2: Ouais, mais pas longtemps. Hein, pas longtemps à l'avance. C'est rapide.
1: Et on vous trouve sur Internet, sur Facebook, votre compte Insta également, Turquesa Balade. Ouais. Et alors là, pour l'apéro, c'est vraiment une boisson nouvelle qu'on va déguster ensemble.
2: Oui, ouais. C'est nouveau et il y a Nico qui va vous présenter tout ça. Enfin, ouais. Il va être à même d'en parler.
1: J'aime bien parce que c'est un peu des histoires de famille qu'on vous raconte aussi ce matin. Bonjour Nicolas Galli.
9: Bonjour, bonjour
1: fils
9: David.
1: Fils de vigneron, petit-fils, arrière-petit-fils
9: c'est ça,
1: de vigneron.
9: 5 générations de vigneron.
1: Combien de générations ?
9: 5 générations, ouais, dans le département.
1: Abage.
9: 100% catalan, Abage.
1: Et exactement. Vous, bah, vous n'avez pas voulu faire les choses comme
9: c'est
1: les
9: ça.
1: Autres.
9: C'est ça, ouais. C'est ça. J'ai eu l'idée de créer quelque chose de nouveau. Et d'apporter un petit goût de modernité dans cette lignée traditionnelle.
1: C'est un apéritif méditerranéen sans alcool.
9: Exact.
1: La marque, c'est P7.
9: Exact.
1: Et là aussi, il y a toute une histoire qui est liée à la famille.
9: Exactement. Donc P7, ça a été inspiré du nom de code de mon arrière-grand-père qui était résistant franco-espagnol, donc basé ici dans la région. Et donc son nom de code, c'était P avec un 7, le chiffre. Ouais. Et donc j'ai eu l'idée de créer la marque P7 qui est un peu plus séduisant qu'un simple chiffre et ça peut se prononcer partout dans le monde.
1: Voilà, et alors cet apéritif méditerranéen sans alcool, si on voulait le définir, c'est un peu un vermouth.
9: Alors ça fait partie de l'univers des vermouths, on peut pas l'appeler vermouth parce qu'il n'y a pas d'alcool, mais par contre ce qui m'a inspiré depuis tout petit en tant que fils de vigneron, j'ai baigné dans l'univers de la vigne, et donc le vermouth, la racine du vermouth c'est le vin, et donc distillé, assemblé avec des botaniques, et ça provient depuis l'Antiquité romaine, ouais. Puisqu'on était dans les apéritifs déjà à l'époque, pendant l'Antiquité romaine. Et donc j'ai eu l'idée de le moderniser et de créer cet univers moitié vin et moitié botanique et de le rendre sans alcool parce qu'on est en 2026.
1: Et j'ai vu, vous êtes arrivé avec des pots, hein. Il y a par exemple de la lavande.
9: Là, vous avez la lavande, exactement, du sud de la France.
1: De la verveine, de la coriandre.
9: C'est ça, vous avez la bergamote. Alors, comme on est un apéritif méditerranéen au sens large, donc on va aller chercher des botaniques tout autour de la Méditerranée. Donc, vous avez la bergamote de Sicile, vous avez le romarin de la région, la verveine aussi de la région.
1: Vous avez décliné cet apéritif méditerranéen sans alcool, hein, P7.
9: Exact.
1: Selon les 5 goûts. C'est-à-dire que salé, sucré, acide ou aigre, amer.
9: C'est ça.
1: Et puis, umami.
9: Umami. Alors voilà, donc le concept de P7, pour être vraiment complètement novateur, c'est qu'au lieu de créer une boisson par rapport à ma propre perception du goût et de dire, tiens, voilà, goûte, ouais. J'aime ou j'aime pas, je me suis dit, qu'est-ce qui peut lier l'humain, la personne, à aimer la boisson. Donc je me suis dit, la langue, c'est vecteur de goût. Et donc, j'ai eu l'idée de créer donc cet apéritif, de le décliner sur les 5 goûts de la langue. Donc, l'amer, l'acidulé, le sucré, le salé. Et bien sûr, l'umami, qui est l'harmonie des 4 saveurs.
1: Et on fera une dégustation dans un bonus du vendredi.
9: Exactement.
1: Hein, parce qu'on veut goûter cet apéritif méditerranéen sans alcool, P7, qui s'incorpore d'ailleurs dans des cocktails qui peuvent être alcoolisés ou sans alcool. Si on veut venir, comme la radio ici Roussillon, sur votre bateau, il suffit de vous appeler, c'est ça.
2: Un petit appel, ou un petit mail, hein, un appel ou un mail, voilà. Il suffit.
1: Je le rappelle, vous êtes noté 5 sur 5 sur les avis Google, des mots comme inoubliable, magique, incroyable, unique, et ouais. C'était le cas ce matin dans la baie de Collioure, qui est magnifique, avec une mer d'huile ce matin. La barque s'appelle Turquesa Balade, cette minorquine qui va vous balader tout au long de l'été. Merci pour votre accueil.
2: Merci beaucoup.
1: Et on retrouve le bonus vidéo sur nos réseaux sociaux. et puis le replay, toutes les infos sur ici.fr.
0: Allez, merci David Rochier, notre baladeur ici Roussillon. Dans un instant, nous allons matcher, nous allons jouer pour un magnifique cadeau, une nouvelle semaine, nouveau cadeau, forcément. Et c'est un superbe bijou, Grenat de Perpignan, qui vous attend. Je vous en dis un peu plus juste après les informations.
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0: Lundi 18 mai, 11h, l'information avec vous, François David, bonjour.
10: Bonjour.
0: Et à la une ce matin, cette nouvelle assemblée générale à la clinique Medipol de Cabestany.
10: Ouais, depuis 10h ce matin, les grévistes sont rassemblés pour décider de la suite du mouvement. Après 25 jours de grève, c'est historique, pour réclamer de meilleures rémunérations, une nouvelle réunion de négociation est programmée entre syndicats et direction cet après-midi à 14h. À Perpignan, l'eau du robinet risque d'avoir une drôle de coloration rouge ces prochains jours, notamment quartier nord, quartier de la gare, et du centre. C'est en raison de gros travaux en cours sur l'une des principales usines de production d'eau potable de la ville. Oaglo prévient qu'il n'y a aucun risque à consommer cette eau. Cette coloration est due à des particules minérales et n'a aucun impact sanitaire. Il est souvent présenté comme l'un des plus gros narcotrafiquants de France. Félix Bingui, le chef présumé du gang criminel Yoda, est jugé à partir d'aujourd'hui à Marseille pour trafic de stupéfiants, aux côtés de 19 prévenus. Procès fleuve qui va durer jusqu'au 5 juin. En Catalogne, la justice donne raison à Shakira et ordonne au fisc de lui rembourser plus de 55 millions d'euros indûment perçus. La chanteuse colombienne, qui a longtemps vécu à Barcelone, était en conflit avec le fisc espagnol depuis plusieurs années. Après ses avocats, Patrick Bruel lui-même réagit aux accusations de viol formulées par l'animatrice Flavie Flamand. Le chanteur, je cite, dénonce des rumeurs parfois absurdes et écœurantes. Patrick Bruel reconnaît une relation avec Flavie Flamand, mais il assure qu'il s'agissait d'une relation, je cite, ni contrainte ni sournoise. Il n'y a eu ni viol ni drogue, selon lui. En tout, 6 femmes ont déposé plainte pour viol ou agression sexuelle contre Patrick Bruel, et notamment une femme qui travaillait en 2019 dans un hôtel de Perpignan. Elle est la révélation du rugby féminin en ce début d'année. La Catalane Anaïs Grandeau sera l'invitée de 100% USAP ce soir à partir de 18h. L'occasion pour nous de revenir avec elle sur son premier tournoi des Six Nations. Elle qui a été titulaire à tous les matchs et qui a encore marqué un essai hier contre l'Angleterre. Ce sera donc après les infos de 18h. Il est 11h02.
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10: Toujours assez mitigé, Julien.
0: Effectivement, un ciel encore couvert sur les PO, même si on a parfois quelques éclaircies. Ce matin en plaine, le littoral et les fenouillèdes, mais cet après-midi, le ciel restera bien gris, avec parfois des averses sur le 66. Pour les maximales aujourd'hui, comptez 8 à 21 degrés au meilleur de la journée. 21 pour Perpignan, Canouès, Saint-Estève ou encore Bachas. 20 degrés à Céré, Morillas, Lazillas. 8 degrés à Formiguère, 9 à Aigat. 19 degrés à Codiès de Fenouillèdes, tout comme au Barcarès. Et puis pour demain, un ciel lumineux mais voilé le matin sur tout le département. Dans l'après-midi, le ciel se couvrira en Cerdagne, Capcir, Conflans et Vallespir avec quelques gouttes de pluie attendues. Et ailleurs, le soleil restera caché derrière un léger voile nuageux. Les températures, en revanche, vont grimper un petit peu, hein, puisqu'on attend 18 à 26 degrés pour les maximales. François, l'information revient tout à l'heure.
10: À midi.
0: À midi.
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0: Et on va jouer, on va matcher ensemble dans un instant. 04 68 35 5000 pour tenter votre chance, pour vous inscrire aussi. Un premier arrivé, premier servi. Vous pouvez aussi vous inscrire sur le site internet ici.fr. Et nous allons jouer pour un magnifique collier avec ce pendentif en grenat de Perpignan, offert eh bien, par la bijouterie Pagès du côté d'Issy-sur-Tête. Eurythmics, Here Comes the Rain Again. Et on joue avec la rando citadine de Perpignan, partenariat avec votre radio ici. Roussillon, à tout de suite.

0: Eurythmics, Here Comes the Rain Again sur votre radio ici au Roussillon.
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0: Allez, ça y est, c'est reparti, c'est lundi. Nouvelle semaine, nouveau cadeau et nouveau jeu. 04 68 35 5000. Pour jouer et gagner un magnifique cadeau offert par la bijouterie Pagès à Y-sur-Tête. Et d'ailleurs, nous avons Laurie Pagès au bout du fil. Bonjour Laurie.
3: Oui, bonjour.
0: Alors Laurie, qu'est-ce que vous nous offrez de beau aux auditeurs d'ici Roussillon cette semaine?
3: Alors, ils auront la chance de gagner grâce à nous, donc la bijouterie Pagès à Y-sur-Tête, un collier en grenade Perpignan certifié indication géographique.
0: De Perpignan, donc pour le, avec le grenade de Perpignan, le collier en or qui va avec.
3: La chaîne, le pendentif, directement prêt, elle va être portée directement au cou, et donc pour porter haut et fièrement les couleurs catalanes.
0: Exactement. Ce serait pas une bonne idée pour la fête des mères, ça, par hasard?
3: Ça pourrait être parfait pour
0: ouais.
3: La fête des mères.
0: Ouais, ça peut être pas mal, ça, c'est bientôt.
3: C'est top.
0: Bon, la bijouterie Pagès, pareil, bijouterie ancestrale, hein, d'ici en tête, là, depuis pas mal de générations. 4, hein, je crois.
3: 4 générations,
0: au cœur d'ici en tête, avec un savoir-faire, forcément, hein, Laurie.
3: Alors, on est fabricant, en effet, de bijoux, donc en grenade Perpignan, certifié indication géographique, mais à la base, on est également, donc, surtout artisan. Donc, on fabrique, on répare, on transforme, et surtout, on est là pour conseiller, donc pour vous aider à trouver le bijou qui va être top pour vous, pour offrir, pour faire plaisir.
0: Et à la bonne taille, c'est important aussi.
3: La bonne taille, en plus.
0: Bah, mais c'est vrai aussi, on n'y pense pas toujours. Mais oui, il y a des bijoux qu'il faut aussi adapter à la taille. Merci.
3: On est là pour gérer.
0: Exactement, vous êtes là pour gérer, avec le sourire, toujours. Merci beaucoup pour ce magnifique cadeau, Laurie.
3: Avec plaisir, du coup, et bonne chance à tous.
0: Allez, à très bientôt, la bijouterie Pagès à Y-sur-Tête. Et nous allons jouer, comme toujours, avec un invité à qui nous avons soumis donc un petit questionnaire. On m'a renvoyé ce petit questionnaire avec 5 réponses par question et ces questions que je vais ensuite, bien sûr, vous poser. Et à vous d'essayer de retrouver un maximum de réponses communes. Une réponse similaire, c'est un point et c'est un match. Si vous marquez au moins 3 matchs, eh bien, vous accédez à la question suivante et vous essayez comme ça, eh bien, de marquer un maximum de points pour devenir la championne, le champion de la semaine.
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0: Ah oui, c'est le moment de nous appeler pour tenter votre chance avec ce superbe cadeau à offrir ou à vous offrir. D'ailleurs, la fête des mères est en approche et nous allons jouer et matcher ce matin avec Michel Cossin qui est avec nous. Bonjour.
4: Bonjour, bonjour Julien, bonjour tout le monde.
0: Et nous allons jouer en usant les souliers puisque nous sommes avec la rando citadine à Perpignan avec votre radio ici au Roussillon d'ailleurs et le comité départemental de la Fédération française de randonnée. Le rendez-vous, c'est le 30 mai prochain hein, devant nos studios avenue du Maréchal Leclerc à 9h. Et on est parti quoi, pour 5-6 km à travers les rues de Perpignan en fait hein.
4: Voilà, on va se promener un petit peu partout, du centre-ville au bord de la tête. Et puis avec quelques explications. 3 ou 4 points de regroupement avec une personne qui vous expliquera un petit peu l'histoire de Perpignan.
0: Voilà, donc les petites randonnées comptées, 5-6 kilomètres, il n'y a pas un gros dénivelé à Perpignan en plus, hein, donc ça va le faire, ça va marcher, ça va matcher. Et puis vous vous inscrivez déjà, parce que les inscriptions sont ouvertes, sur le site internet cdrp66.fr, ce qui veut dire comité départemental de la randonnée pédestre, tout simplement, du département 66.fr, il y a déjà des inscriptions, mais vous inscrivez et en plus vous aurez droit à un petit chapeau de paille, ici au Roussillon, normalement, hein.
4: Super.
0: Ouais, c'est prévu. Bah oui, on sait jamais s'il y a beaucoup de soleil, au moins comme ça, on aura ce qu'il faudra pour se protéger. 04 68 35 5000. Vous jouez, vous matchez, vous nous appelez. Et puis, nous, on va se retrouver, on va commencer la partie dans un instant. Non, hop, on a Marie. Hop, Marie est arrivée à Saint-André. Pile poil sur le gong.
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0: Bonjour Marie.
5: Bonjour à toute l'équipe.
0: Comment ça va Marie?
5: Bien, oui, ça va bien.
0: Ça va bien, ouais. On a passé un bon petit week-end.
5: Oui, tranquillement. Très bon week-end.
0: Qu'est-ce qu'on a fait ce week-end?
5: On a jardiné, voilà.
0: Ah oui, s'occuper du jardin, hein, parce que oui, forcément, ça pousse.
5: Ah, oui.
0: Ah, ça pousse trop vite. Marie.
5: On a fait un petit marché, voilà, Saint-André.
0: Petit marché à Saint-André, bien sympathique, effectivement. Marie, vous allez jouer, vous allez matcher pour ce superbe pendentif, vous avez entendu, oui. Le collier d'ailleurs, hein, il y a la totale, hein, il y a tout ce qu'il faut. Hein.
5: Ah oui.
0: De quoi vous faire plaisir?
5: je l'ai vu sur le site. Ah, il est très beau.
0: Ici.fr. Effectivement, ouais, notre site internet, il est magnifique. La bijouterie Pagès à Y-sur-Tête. Marie, on est parti ?
5: Allez.
0: Allez.
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0: Marie, est-ce qu'on fait de la randonnée un petit peu ?
5: Petite randonnée.
0: Petite randonnée, voilà. De temps en temps.
5: Oui, non, toutes les semaines quand même. Oui, des petits tours, quoi. Des petits dans les alberts, tout ça.
0: Voilà. Eh bah, faut s'inscrire pour la randonnée citadine. Ça change aussi un petit peu, une petite randonnée en ville aussi, ça peut le faire.
5: Ça peut le faire. C'est, à mon goût, un petit peu moins agréable, mais ça peut le faire.
0: Ouais, mais là, on découvre aussi un pan de l'histoire de la ville de Perpignan, parce que c'est une randonnée comptée qui sera racontée, qui sera avec un guide. Donc,
5: c'est différent.
0: Ça sera un petit peu différent.
5: Ouais.
0: Marie, vous allez avoir 25 secondes pour me donner un maximum d'équipements indispensables pour une randonnée ici chez nous dans les PO, et c'est parti.
5: Des chaussures, une casquette, un t-shirt, un short, des chaussettes, une gourde, des lunettes de soleil, des gants éventuellement, des bâtons. Qu'est-ce qu'on peut
0: pour
5: avoir,
0: s'orienter, pour s'orienter.
5: Une boussole, une carte, un GPS. Un téléphone en cas de dégarement.
0: Stop. Nous avons
2: 4 matchs.
0: Bah oui, c'est pas mal, ça.
5: Ben oui.
0: Bah voilà. Bon, je vous fais un petit coup de main sur les premières questions, mais ça ne durera pas, hein, Marie.
5: Ah, dommage.
0: j'essaye tout de même. Et qu'est-ce qui a matché, Michel ?
4: Eh bien, sûr, la carte. On randonne, on a une carte. Également une boussole, là, comme vous dites, hein, sinon on va se perdre.
0: Oui, ça peut, oui, effectivement.
4: Ensuite, vous avez dit une gourde, on l'accepte parce que c'est de l'eau.
0: Oui,
4: voilà.
0: Une gourde, de l'eau, j'ai pas chipoté.
4: Tout à fait. Et bien sûr, des chaussures adaptées, on n'y va pas en sandales.
0: Et oui,
5: ah,
0: et
5: il a...
0: non, et ni pieds nus. Et on y... il a manqué quoi ?
4: Et il manquait un vêtement de pluie. Même si on est dans une région où il ne pleut pas tellement.
0: Ah bah, cette année, on est servi quand même.
4: Voilà.
5: Oui, en ce moment, oui, ça va.
0: Oui,
4: ça peut servir pour la pluie et pour le vent.
0: Et oui, un coupe-vent, ça peut servir aussi, effectivement, la pluie ou le vent, ça protège. 4 points pour vous, Marie. Ça commence bien, ça commence fort. Vous ne bougez pas, on va continuer la partie dans un instant avec Michel Cossin et avec la Fédération Française de Randonnée, le comité départemental de cette FFR. Michel Cossin est là et on s'inscrit sur le site cdrp66.fr. Et bien, pour s'inscrire à la rando citadine de Perpignan qui aura lieu le 30 mai prochain, le top départ d'ailleurs, le départ de cette randonnée sera donné devant votre radio, ici Roussillon. On continue à matcher 04 68 35 5000. C'est à vous de jouer, à vous de vous inscrire. Et nous, on écoute De Palmas, J'en rêve encore.

0: De Palmas, j'en rêve encore sur votre radio ici au Roussillon.
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0: 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Nous jouons ce matin avec Michel Cossin la rando citadine qui va se dérouler à Perpignan le 30 mai prochain avec votre radio ici Roussillon. D'ailleurs, le départ de la randonnée, le point de rendez-vous sera votre radio ici Roussillon, hein, 24 avenue du Maréchal Leclerc à Perpignan, et vous allez partir pour 5 ou 6 kilomètres de randonnée à travers la ville et avec un guide en plus, hein, pour vous raconter et vous détailler un petit peu ce que vous allez voir durant cette rando. Pour s'inscrire, parce qu'on peut déjà s'inscrire pour la randonnée, c'est cdrp66.fr, c'est-à-dire Comité départemental de la randonnée pédestre, tout simplement. Et nous jouons et nous matchons avec Marie à Saint-André.
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0: Marie, ça va toujours ?
3: Oui.
0: Ouais, 4 points. C'est la première fois que vous jouez avec nous ou pas, Marie ?
3: Non, j'avais joué, mais il y a très longtemps.
0: Ah bah alors, pourquoi vous n'êtes pas venue nous voir plus tôt ?
3: Déjà, c'est difficile de vous avoir à l'antenne. Et puis, les choses font que quelquefois, on n'appelle pas, on écoute. C'est un plaisir aussi.
0: Bah oui, aussi. Bon, en tout cas, le cadeau vous plaît, visiblement. C'est pour ça que vous avez appelé aussi.
3: Tout à fait.
0: Vous aviez envie de vous faire un petit plaisir.
3: Tout à fait.
0: Bon, on va essayer d'aller le plus loin possible. Vous avez déjà 4 points, Marie.
3: Oui.
0: On va essayer de continuer. Vous êtes chez vous ?
3: Oui.
0: Ouais. Vous avez une petite vue d'ensemble sur la maison ?
3: Oui.
0: Ouais, vous allez me donner un maximum d'objets qu'on doit brancher à la maison pour le faire fonctionner. Et ça, et c'est parti.
3: Téléphone, machine à laver, cafetière, fer à repasser, qu'est-ce qu'on a, télévision, réfrigérateur, sèche-cheveux, fer à lisser, rasoir. Batteur électrique, hachoir électrique.
0: Et stop, et nous avons
2: 4 matchs.
0: Bah voilà, 4 points, oui. Généralement, si je dis rien dès la deuxième question, c'est que ça match pas mal. Hein. Qu'est-ce qui a matché, Michel ?
4: Eh bien, qu'est-ce qui a matché ? Le téléviseur, bien sûr, quand on rentre pour se détendre. Le congélateur. Ça fait un petit peu de bien, et puis on peut conserver comme ça les champignons ou toutes les choses qu'on a trouvées en randonnée.
0: Bah voilà.
4: Le fer à repasser.
0: Bah
4: alors
0: oui.
4: Pour monsieur, parce que maintenant c'est monsieur qui fait le repassage à la maison, j'espère, Marie.
3: Pas toujours, non.
0: Pas toujours.
3: Pas chez nous.
4: Et bien sûr, avant de partir au travail, la cafetière.
0: Et il a manqué ?
3: Voilà.
4: Il manquait la plaque de cuisson.
0: La plaque de cuisson.
3: Ah oui.
0: Ouais. C'est vrai. Si c'est électrique, effectivement. Il la faut, il la faut. Eh ben, c'est pas mal, 4 et 4, ça fait 8, ça veut dire qu'on continue cette partie, ma chère Marie.
3: Super.
0: Ouais, on continue ?
3: Oui.
0: Oh, bah oui, on t'arrête pas en si bon chemin quand même. Hein.
3: On va pas s'arrêter. Hein.
0: On s'arrête pas là. Allez, on continue. Bon, pour la randonnée, c'est bien de se couvrir un peu la tête. Hein, aussi.
3: Oui.
0: Vous allez avoir 25 secondes pour me donner un maximum de types de chapeaux ou de couvre-chef. C'est parti.
3: Une casquette, un chapeau de paille, un chapeau melon, un chapeau, un bonnet, un bob.
0: Un traditionnel français.
3: Un képi. Un béret.
0: Pour les.
3: Tout simplement. Un sombrero.
0: Allez, stop. Allez, stop. Et on a
2: 4 matchs.
0: Allez, je vous aide encore un petit peu parce que vous êtes la première de la semaine. Et mine de rien. Voilà, vous êtes la première de la semaine. Ça fait longtemps que vous n'avez pas joué, donc j'ai envie de vous aider un petit peu. Et ceux qui râlent, ils n'avaient qu'à appeler en premier. Voilà, parce qu'il est toujours premier arrivé, premier servi. Donc c'est vous la première arrivée et donc c'est vous qui êtes la première servie. Parce qu'on va offrir des chapeaux de paille, c'est vrai. Alors c'était pas dans les réponses, mais on va offrir des chapeaux de paille lors de cette randonnée citadine. D'ailleurs, le 30 mai, vous partirez comme ça en rando avec le chapeau de paille ici au Roussillon. Et ça, c'est toujours agréable. Bon, Michel, qu'est-ce qui a matché ?
4: Alors, qu'est-ce qui a matché ? Le melon, bien sûr, un premier, la casquette, le béret, comme on dit, hein, c'est le chapeau, le couvre-chef qui représente la France. Le sombrero.
0: Et le sombrero.
4: Et le sombrero.
0: Et il a manqué.
4: Et il manquait un chapeau qui n'est plus trop d'usage maintenant, mais c'est le canotier.
0: Le canotier, d'accord. Et ben voilà, il manquait le canotier. Bon.
3: Ah, oui.
0: Et ben oui, bon. Trois. Marie, je vous ai quand même fait un petit coup de main, on va quand même pas râler là. Hein.
3: Ah non, je dis rien.
0: Marie, bon, et 3 fois 4, ça fait 12. Si on y va de 4 en 4, on est pas mal, hein.
3: Ah oui, jusqu'à la fin de l'émission, je pense que ça serait un bon score, mais il ne faut pas trop rêver non plus. Hein.
0: Bah on va essayer, d'aller le plus loin possible, c'est promis, c'est promis Marie. Alors je pourrais peut-être pas vous aider encore un peu, mais j'ai essayé en tout cas jusque-là de vous aider un petit peu. Maintenant je vous ai mis le pli à l'étrier, vous allez cartonner, j'en suis certain. Vous ne bougez pas, nous on va écouter L'île au trésor, c'est Les Enfoirés, et c'est ici Roussillon. Et on rematche au 04 68 35 5000 avec la rando citadine de Perpignan le 30 mai. Et les inscriptions sur le site cdrp66.fr. À là tout de suite.

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3: 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Et ce week-end, eh bien, c'est la fête de la cerise du côté de Céré. On va encore se régaler hein, samedi et dimanche dans les rues de Céré avec ces jolis fruits rouges à acheter directement sur place hein, aux producteurs avec pas mal de choses hein, d'ailleurs autour de ces cerises. Nous aurons notamment la démonstration de Castaille sur les boulevards avec les Castellais d'El Ribéral de Bao. Il y aura des danses sévillanes aussi. Il y aura le fameux concours de cracher le noyau. Hein. Et je peux vous dire que le record est à 11 mètres. Il va falloir s'entraîner pour pouvoir arriver jusqu'aux 11 mètres, mais c'est toujours un joli spectacle. Et puis, on va continuer aussi le dimanche, comme ça, avec aussi le défilé de Banda, avec toujours ce concours de cracher le noyau aussi. Bref, vraiment de quoi se régaler tout au long du week-end du côté de Céré, avec la fête de la cerise.
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3: Et nous matchons ce matin avec Michel Cossin, avec la rando citadine à Perpignan, avec le comité départemental d'ailleurs de la Fédération Française de Randonnée, et on prépare comme ça le 30 mai prochain pour la rando citadine. Au départ d'ailleurs de votre radio ici au Roussillon, avenue du Maréchal Leclerc à Perpignan, et vous allez partir pour 5-6 kilomètres, guidés hein, d'ailleurs dans les rues de Perpignan. Et vous allez en savoir plus un petit peu sur les monuments et les façades que vous verrez durant cette randonnée. Pour les inscriptions, c'est DRP66 pour Comité départemental de la randonnée pédestre 66.fr. Vous jouez, vous matchez cette semaine pour un sublime collier avec son pendentif en grenat de Perpignan. Le collier en or jaune, s'il vous plaît, de 750 millième, un super bijou réalisé par la bijouterie Pagès, dit sur tête.
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3: 3 x 4, ça fait 12. Et Marie a 12 points à Saint-André. Marie, toujours là?
4: Oui.
3: Oui, oui Marie. Qu'est-ce qu'on fait de beau aujourd'hui, Marie, là?
4: Bon, alors là, je sais pas, parce que cet après-midi, ils annoncent de la pluie et je voulais aller marcher un peu, mais je sais pas, ça risque d'être compromis.
3: Bon, avec le parapluie, sinon.
4: Voilà, pas très...
3: Bah oui, c'est vrai.
4: Très agréable quand même.
3: Oui, oui. Bon, si on faudra attendre mercredi. À partir de mercredi, on devrait avoir enfin une succession de soleil.
4: Oui.
3: De jours de soleil. Ouais. On va croiser les doigts. Bon, il y a des villes en France, on n'attend pas le soleil pour marcher, sinon on ne sortirait jamais.
4: Oui, mais nous, ici, on est trop mal habitués, je crois.
3: C'est ça. Je dis ça parce que du coup, on est sur la randonnée citadine, donc ça veut dire qu'on va pouvoir marcher. Il y a d'autres villes en France qui vont organiser ces randos citadines. Le but, il est là, c'est de pouvoir marcher en ville aussi, de se dire qu'on peut marcher en ville aussi.
5: On peut marcher en ville, bien sûr. Hein. C'est une activité, effectivement, qui est un petit peu moins pénible que lorsqu'on monte en montagne, mais ça fait découvrir, justement, les villes et toute leur histoire.
3: Et parfois, il faut lever un petit peu le nez pour regarder, justement, ces jolies façades aussi qui nous contemplent.
5: Il faut prendre le temps, bien sûr, et puis regarder bien.
3: On regarde. Tiens, alors puisque nous sommes en ville, ma chère Marie, vous connaissez les grandes villes en France un petit peu? Vous êtes déjà...
4: Oui, un petit peu quand même.
3: Bon, alors imaginez les très grandes villes. On parle de grandes villes, on est au moins sur 200 000 habitants, on est sur des très grandes villes. Vous allez avoir 25 secondes pour me donner un maximum de grandes villes françaises. Et c'est parti!
4: Toulouse, Lyon, Marseille, Bordeaux, Paris, Lille, Montpellier, Clermont-Ferrand, Aurillac, peut-être, Carcassonne, Narbonne, on va rester dans le coin, Saint-Jean-de-Luz, New York, qu'est-ce qu'il y a encore par là?
3: Et stop! Et ouais. Nous avons
1: 5 matchs.
3: Ah.
4: Oh, c'est pas vrai.
3: Eh ben si, 5 matchs. Alors ce n'est pas Niort, pas Narbonne, ni Saint-Jean-de-Luz, puisque là pour le coup, alors c'est peut-être des villes connues effectivement, mais on est loin des 200 000 habitants quand même.
4: Oui, non mais c'est n'importe quoi, c'est vrai, j'avoue.
3: C'est pas grave, l'essentiel est là, vous avez les 5 matchs. Qu'est-ce qui a matché du coup, Michel ?
5: Eh bien, Paris, bien sûr, hein, la plus grande ville de France. Ensuite, Lyon, Marseille, Bordeaux et Lille.
3: Et Lille. Chez nos ch'tis, là-bas, voilà. Et on a traversé la France, hein, du nord au sud, de l'est à l'ouest.
4: Oui.
3: On est allé partout, et donc ça vous fait 5 points. 17 points pour vous, Marie.
4: Hein, bah, ouais. Je suis contente.
3: Eh bah ouais, elle est contente, Marie.
4: Même
3: nous
4: si
3: aussi.
4: Ça s'arrête là, je suis contente de mon score.
3: Non, non, vous allez continuer dans un instant. On va voilà, faire marquer une petite pause avec Amir, la fête. On va faire la fête ensemble. Qu'est-ce que vous en dites, Marie ?
4: Oh ben oui, pourquoi pas.
3: La fête sera belle peut-être, en tout cas à la fin de la semaine, c'est possible. Allez Amir, la fête, et c'est ici Roussillon.
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0: La fête, Amir, sur votre radio ici aussi.
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0: Et la fête avec votre radio ici au Roussillon, le 30 mai prochain, avec la randonnée citadine organisée par le comité départemental de la Fédération française de randonnée. 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Nous jouons, nous matchons pour un superbe bijou, un sublime collier avec pendentif en grenat de Perpignan, un bijou réalisé par la bijouterie Pagès, dit sur tête, un bijou réalisé main par la bijouterie Pagès. Ils ont un savoir-faire ancestral qui est absolument magnifique. Vous jouez, vous matchez, 04 68 35 5000.
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0: Avec Marie qui est à Saint-André avec nous, Marie qui a 17 points, qui continue bien pour cette première candidate de la semaine. Elle démarre sur les chapeaux de roue, Marie.
3: Oui, bien sûr.
0: Bah oui, on aime marcher où, Marie, vous qui marchez un petit peu?
3: J'aime bien marcher dans les Alberges, je trouve que c'est très beau. Et puis souvent je vais sur Collioure par les criques, hein, j'aime bien aller au Villeneuve de la Rao, faire le tour du lac. Bon, voilà, après.
0: Ça marche, vous marchez beaucoup.
3: Voilà. J'aime bien.
0: Bon.
3: Puis on voit des choses que l'on ne voit pas en voiture ou à vélo.
0: On prend plus le temps, effectivement.
3: Oui.
0: De flâner, de lever le nez et de regarder ce qui nous entoure.
3: Voilà.
0: Marie.
3: C'est un sport économique aussi.
0: Exactement, c'est vrai. Bon, il faut quand même une bonne paire de chaussures, hein, mine de rien.
3: Oui, mais après, pour
0: après ça, voilà, un petit bâton, tout, un petit bâton, une bonne paire de chaussures. Allez, hop, et on y va. Marie, vous allez avoir 25 secondes. Parce que bon, après la rando, quand même, on a un petit peu transpiré. Faut laver tout ça, hein, vous le savez.
3: Bien sûr.
0: Bah oui. Donc vous allez me donner un maximum d'objets qu'on peut trouver dans une buanderie. Et c'est parti.
3: De la soupline, un lave-linge, un sèche-linge, de la lessive, des pinces à linge, un étendoir, un cantarlis, voilà, je ne sais pas comment on appelle ça, là. Qu'est-ce qu'on peut avoir? Du savon, des torchons, pour s'essuyer, des essuie-mains.
0: Et stop. Alors, j'ai quand même demandé un truc parce que je suis pas certain de moi. Je suis pas sûr d'avoir entendu le premier. Mais donc, on a au moins
2: 4 matchs.
0: Il y a au moins 4 matchs. Donc ça, c'est bon. Je sais pas si Michel est d'accord avec moi.
4: 4 matchs, oui. Alors pour le dernier, on va dire soupline, assouplissant. Alors si
0: je sais pas.
3: J'ai dit soupline en début.
0: Oui.
3: J'ai pas dit assouplissant. Hein. J'ai dit soupline.
0: C'est ça, soupline.
4: Voilà.
0: Donc bon, donc on est sur 4.
4: On reste sur 4.
0: Alors, je sais pas ce que c'est la soupline, pour nous. Je suis pas un spécialiste. Hein.
4: C'est de la soupline. C'est de la soupline.
0: Alors, 5 matchs alors.
2: 5 matchs.
0: Ah oui. Oui, vous savez, moi. Ouais, oui. Alors, du coup, j'ai Jean-Lexio Offray qui se moque de moi. Il fait pas souvent la machine, celui-là. Alors, c'est pas faux. Alors, si je m'occupe quand même de mes vêtements, on va dire, classiques, et je mets pas forcément de soupline, c'est vrai. Alors, je jette ça là-dedans, je mets la lessive, je mets la dose qu'on me dit, je tourne sur le bouton, 30 degrés. En plus, le textile, je choisis toujours le textile mélangé, là, et comme ça, je suis tranquille.
4: Oui, on a quelques-uns comme ça à faire ça.
0: Voilà, je vous avoue, c'est vrai, je suis pas le spécialiste de la machine à laver, c'est pas faux. Donc, 5 matchs pour vous, Marie. Et j'irai prendre une leçon de machine à laver chez Jean-Alexis Offray qui est derrière la machine là-bas. Oui, avec 3 enfants, effectivement, Jean-Alexis Offray. Je vais faire une formation accélérée avec J2 et avec vous, Marie, aussi, du coup.
3: Oui.
0: Allez, parfait, c'est bien ça. 17 et 5, ça fait 22 pour vous, Marie. Allez, on continue. Allez, on fait une petite question en plus. On y va, hein,
3: oui.
0: Puisqu'on est.
3: Allez, on y va.
0: La machine est lancée. Est-ce qu'elle est déjà en essorage ou pas? Je ne sais pas, mais on va y aller. Ma chère Marie.
3: Allez,
0: on reste à la maison. On se détend un petit peu peut-être, hein, après une petite randonnée ou pas. Vous allez me donner un maximum de loisirs qu'on peut éventuellement pratiquer à la maison. Hein, 5 choses qu'on peut faire pour se détendre ou pas. Qu'est-ce qu'on fait à la maison?
3: La lecture, regarder le téléviseur, écouter de la musique, jardiner, aller prendre un bain ou une douche, essayer de se faire masser si on a quelqu'un.

0: Saint-André, il était.
1: Notre ami Roulio, oui, mais il est dans les locaux là, de la radio. Là. Je ne sais pas si je le vois là. Non, je ne le vois pas, mais il est dans nos locaux ce matin. Il est là, le Roulio, effectivement.
0: Et il était dans nos locaux samedi soir à Saint-André.
1: Voilà. Qu'est-ce qu'il y a matché d'autre, Michel?
2: Alors, on l'a dit, hein, la lecture, le jardinage et regarder la télévision.
1: Oui, pardon, qu'est-ce qui n'a pas matché? Qu'est-ce qui a manqué?
2: Ce qui manque, un jeu de société.
0: Ah oui.
2: C'est ça, c'est bien ça. Faire une petite partie le soir, ça détend bien. Et puis, bien entendu, le jardinage, c'est une chose, mais il y a le bricolage aussi.
1: Le bricolage aussi, effectivement. Oui. Allez, 25 points. Eh, Marie, dis donc, pour un lundi matin, là, on n'est pas un petit peu en forme, là, dis donc?
0: Ah oui, voilà.
1: Ah, on sent que la marche du week-end et le jardinage, ça vous a mis en forme. C'est parfait. Vous ne bougez pas, Marie, on va continuer cette partie dans un instant avec Michel Cossin, la rando citadine à Perpignan. Le rendez-vous le 30 mai. Les inscriptions pour participer à la rando citadine, cdrp66.fr. À tout de suite.
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0: Ouais, c'est l'original, hein. Killing Me Softly with a Song, sur votre radio ici Roussillon, de Roberta Flack, sorti en 1973. Et vous connaissez sans doute, hein, la reprise ensuite, eh bien, des Fugees, hein, sorti dans les années 90. Nous sommes avec Michel Cossin ce matin, la rando citadine à Perpignan. L'inscription pour cette rando des citadines, eh bien, c'est sur le site internet cdrp66.fr, ce qui veut dire Comité départemental de randonnée pédestre 66. Et cette année, nous allons, eh bien, marcher dans Perpignan, Michel. Nous allons découvrir forcément, eh bien, une partie de l'histoire de Perpignan, parce que ce sont des randonnées guidées à chaque fois.
1: Hein. Voilà, oui, tout à fait. Le but, c'est de, justement, pour les personnes qui vont venir, d'avoir un aperçu de ce qu'était Perpignan dans le passé et ce qu'il est devenu. Hein, et comme on peut le constater, il y a encore des vestiges, hein, tels que Scalcillet, tels que la mairie, le Campo, alors là vous allez m'aider.
0: Le Campo Santo, la loge de mer aussi.
1: Voilà, tout à fait. Hein, et bien sûr le palais des rois de Majorque.
0: Qui est là aussi à visiter. Donc on va faire tout ce petit tour, ça fait 5-6 kilomètres, et on va pouvoir comme ça observer, réobserver ou du moins redécouvrir aussi Perpignan pour certains.
1: Voilà, donc on attend une centaine de personnes, on va faire 3 groupes certainement, et il y aura des points d'intérêt, donc où chaque groupe passera les uns après les autres avec une personne qui expliquera un petit peu l'endroit où on se situe et puis l'histoire de cet endroit-là.
0: Voilà, l'histoire de cet endroit-là, l'histoire de Perpignan. Le top départ depuis, eh bien, l'avenue du Maréchal Leclerc à Perpignan, qui était l'ancienne grande foire, hein, qu'il y avait sur l'espace méditerranéen. Avant, il n'y avait pas tous ces immeubles qu'il y avait là à l'époque, il n'y avait pas le théâtre non plus. Il y a eu une époque, une gare routière qui était au bout, et puis ici, c'était un grand marché ici.
1: Ça grandit, effectivement, on retrouve un petit peu les vestiges, mais il est bien de rafraîchir un petit peu les mémoires en expliquant un petit peu le lieu où on est.
0: Et puis expliquer aussi aux jeunes, ben voilà, ce que tu vois là à Perpignan, avant c'était comme ça, avant c'était ça, avant c'était ci.
1: Et alors, c'est le but de cette randonnée citadine pour les jeunes et pour les personnes qui arrivent dans la région, puisqu'il y en a quand même beaucoup, hein, on parlait de Lens tout à l'heure, il y a Lens, Lille, on a beaucoup de gens du Nord qui arrivent et qui découvrent un petit peu la région, donc à commencer par la ville, la grande ville, et ensuite les autres lieux lorsqu'on randonne normalement dans les Pyrénées, dans les Alberts, et on a tout un tas de choses à retrouver.
0: Donc la randonnée le 30 mai prochain, le top départ depuis les cieux d'ici Roussillon. Bon, le petit conseil, c'est de venir avec une bonne paire de chaussures quand même. On part pas en grande montagne, mais c'est bien d'être un petit peu équipé.
1: D'être bien chaussé. Alors il y a des chaussures basses aujourd'hui à lacets, hein, qui sont très bien pour marcher en ville. Donc ça, on peut venir comme ça. Il n'empêche que lorsqu'on randonne, il faut penser à avoir des bonnes chaussures.
0: Voilà, de l'eau aussi, et puis on n'hésite pas, on prend sa petite casquette, même si normalement, on devrait avoir, j'espère, assez de chapeau de paille pour tout le monde.
1: Voilà, un petit peu de crème solaire, le chapeau de paille, et ça sera parfait.
0: Allez, les inscriptions sur le site internet CDRP66, Comité départemental de la randonnée pédestre 66.fr. Allez, vous jouez, vous matchez, le départ sera à 9h d'ailleurs, le 30 mai, comme ça, j'ai pas donné l'heure, mais le départ
1: 9h.
0: À 9h le matin. Michel Cossin est avec nous et vous jouez, vous matchez 04 68 35 5000. Vous pouvez d'ores et déjà vous inscrire pour jouer et matcher ces prochains jours, parce que nous on va retrouver Marie juste après Jérémy Frérot. Et c'est adieu.

0: La rupture, chantée par Jérémy Frérot. C'est adieu sur votre radio ici Roussillon.
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0: Ça match jusqu'à midi. Marie est avec nous. Marie, elle a marqué 25 points, Marie.
8: Oui.
0: Marie,
8: oui,
0: vous
8: oui,
0: savez quoi? Je me suis fait avoir par le temps. Vous allez revenir demain, du coup, à
8: 11h. Ça va être un réel plaisir, hein, pas de problème.
0: Bah oui, 25 points du coup pour vous, mais j'ai pas le temps de vous poser une autre question. Je suis trop pris par le temps. On s'est fait avoir par le temps, dites donc, Marie.
8: Oui.
0: Bon, ben on se retrouve demain à 11h.
8: Pas de problème.
0: Avec vos 25 points. À très bientôt. À demain. Au revoir.
8: Excellente journée à tous.
0: Et une bonne journée. Et on va repartir demain avec 25 points, avec ce superbe cadeau à vous offrir, ce collier pendentif en grenade de Perpignan offert par la bijouterie Pagès du côté d'Is-sur-Tête. Aujourd'hui, nous avons joué et matché avec vous, Michel Caussin. On rappelle la rando citadine à Perpignan. C'est avec votre radio ici Roussillon et le comité 66 de la Fédération française de randonnée. Le rendez-vous le 30 mai prochain, dans une dizaine de jours, devant nos studios, avenue Maréchal Leclerc à Perpignan, à 9h, 5-6 km et inscription, il reste quelques places?
9: Encore, vous pouvez vous inscrire.
0: Allez, on s'inscrit, cdrp66.fr pour comité départemental de la randonnée pédestre 66.fr.
9: Allez, au revoir.
0: À très bientôt,
9: et à bientôt.
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0: C'est la radio numéro 1 des PO, c'est ici Roussillon, il est midi.
10: Midi.
0: Lundi 18 mai, midi, l'information avec vous, François David, et c'est une découverte aussi spectaculaire qu'inhabituelle pour les douanes du Pertus.
11: Oui, les douanes qui ont mis la main sur 71 kilos de cocaïne dissimulée sur une moto, saisie record en France pour ce mode de transport. C'était lors d'un contrôle sur l'autoroute A9 à la grande barrière de péage. Les pains de cocaïne étaient dissimulés dans le top case, dans les sacoches latérales et dans un sac de voyage sanglé à la moto. Le pilote a été présenté à la justice, il est condamné à 5 ans de prison et une amende douanière de 3,5 millions d'euros. Les négociations reprennent cet après-midi à la clinique Medipol de Cabestany. Après 25 jours de grève, la direction reçoit les syndicats. Étape peut-être décisive dans ce bras de fer, surtout que la préfecture met la pression et a désigné un médiateur. Mais Simon Ormeda, élu CGT, s'attend à des discussions très compliquées.
12: Ça fait 3 semaines que le dialogue est absent, à tel point que les portes de la direction sont verrouillées à clé, qu'il a fallu faire beaucoup de remue-ménage, un peu beaucoup de bruit, un peu de chahut, avant d'avoir été évacué par les gendarmes, avant que le préfet s'en mêle et fasse un communiqué de presse en disant qu'il serait bien que la négociation s'engage. Tout ça pour aboutir à une promesse d'entrevue lundi à 14h. Donc je suis pas forcément très optimiste ni très rassuré, parce que le mail est de réponse est très laconique. Ça ressemble pas beaucoup à une ouverture. Et puis, les derniers échanges qu'on a eus avec la direction, ce qu'ils appellent dialoguer, c'est entendre ce que eux, ils nous demandent et y accéder. C'est une discussion qui va toujours dans un sens. Le mot, c'est toujours oui, il faut comprendre, il faut être constructif. Et en fait, non, là, ça marche plus. Là, les salariés, ils en peuvent plus.
11: Une nouvelle réunion donc de négociation convoquée à 14h. En attendant, les grévistes organisent ce midi une paella géante devant l'établissement. À Perpignan, l'eau du robinet va avoir une coloration rougeâtre ces prochains jours dans le quartier centre, quartier de la gare et quartier nord, en raison de gros travaux en cours sur l'une des principales usines de production d'eau potable de la ville. Eau Aglo prévient qu'il n'y a aucun risque à consommer cette eau. Cette coloration est due à des particules minérales et n'a aucun impact sanitaire. Après ses avocats, c'est Patrick Bruel lui-même qui réagit aux accusations de viol formulées par l'animatrice Flavie Flamand et plusieurs autres femmes. Le chanteur dénonce, je cite, « des rumeurs parfois absurdes et écœurantes ». On y reviendra dans l'émission « Ma France » à partir de 13h.
0: Le très long travail de reconstruction après le méga-feu des Corbières l'été dernier.
11: 9 mois après ce gigantesque incendie qui a ravagé 17 000 hectares, les traces sur place sont encore bien visibles et la nature va avoir besoin d'aide pour se reconstituer. Clotilde Jupon, ça fait plusieurs mois que les agents de l'Office national des forêts sont maintenant à pied d'œuvre au cœur des Corbières et la tâche pour eux est immense.
5: Des troncs noircis, des branches prêtes à casser. On est vraiment loin de la forêt luxuriante à Thézan-des-Corbières, 9 mois après le passage du feu. Sur les hauteurs, dans une pente raide, 4 techniciens forestiers abattent des arbres, le visage recouvert de suie. Le chantier est supervisé par Dorian Rodriguez, conducteur de travaux à l'ONF.
10: Alors, pour le pin d'Alep, sur les zones très pentues, on fait des fascines, donc le petit barrage de bois avec les gros troncs devant, les branches derrière.
5: Ça évite les coulées de boue et les chutes de pierres.
10: Pour voilà, limiter cette érosion et favoriser le semis qui va s'implanter avec le vent ou les aléas climatiques.
5: Puisque les cônes des pins, par exemple, renferment des graines. Il faut donc s'attendre à voir des résineux repoussés, confirme Stéphane Lieb, qui coordonne la défense des forêts contre les incendies.
13: Le pin d'Alep va revenir. C'est une espèce pionnière colonisatrice. L'idée maintenant, c'est de faire des travaux pour sélectionner les plus beaux sujets, tout en préservant de la biodiversité au profit des chênes verts qu'on retrouve naturellement dans le milieu.
5: Justement, pour aider cette essence à repartir et qu'il n'y ait pas que du pin très inflammable partout, l'ONF abat les chênes morts pour favoriser les rejets au pied. Ça marche, mais il faudra attendre encore une trentaine d'années avant que la forêt ne se régénère.
11: Le reportage d'ici Roussillon, signé Clotilde Jupon. Et puis elle est la grande révélation du rugby féminin en ce début d'année. La Catalane Anaïs Grandeau sera l'invitée de 100% USAP ce soir à partir de 18h. À l'occasion de revenir sur son incroyable parcours, appelée pour la première fois en équipe de France à 23 ans, elle a été titulaire de tous les matchs lors du tournoi Destination et elle a encore marqué un essai hier contre l'Angleterre. Et midi 4.
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11: De la grisaille.
0: Oui, de la grisaille hein, cet après-midi sur les PO avec parfois quelques averses, des maximales entre 8 et 21 degrés. 21 à Perpignan, 8 aux Angles et 19 degrés à Toreil ou encore à Sainte-Marie. Et puis demain, un ciel lumineux mais souvent voilé hein, sur tout le département. La suite, nous sommes au taquet sur votre radio ici à Roussillon.
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14: Bonjour la France. Ah, nous sommes de retour après une semaine de meilleurs moments du taquet. Ça y est, on a repris le collier. Et attention, nous n'avons pas repris le collier n'importe quel jour. Car aujourd'hui, c'est un jour exceptionnel. C'est la Saint-Éric.
15: Oh, c'est trop d'honneur, Valérie. Bonjour à tous.
14: Bonjour. Alors, bonne fête à tous les Éric.
15: Merci.
14: Évidemment,
15: Valérie,
14: bonne fête à Éric Bastien qui a l'ego de la taille de l'Arkansas.
15: Oui, là, il va être encore plus grand grâce à vous. Hein.
14: Comment ça va?
15: Bon, écoutez, comme un jour de fête, franchement, très heureux de revenir derrière le micro avec toi, Valérie.
14: Et... eh ben voilà.
15: Et surtout, prêt à en découdre.
14: Que va-t-il se passer après une semaine de pause? Est-ce qu'il va enfin gagner plusieurs candidats? On ne sait pas. En tout cas, cette semaine, mes petits chéris.
15: Ah, il y a du beau cadeau.
14: On vous gâte. Et oui, parce que le cadeau de la fin de semaine pour le gagnant de la finale, c'est un séjour pour 4 personnes au parc Astérix. Alors attention les amis, cap sur l'Égypte au parc Astérix.
15: Astérix.
14: Oui. J'ai voulu faire une vanne.
15: Astérix.
14: Alors c'est une nouvelle zone au décor antique. Il y a 50 attractions, spectacles. Vous allez affronter les remous de la descente du Nil. Vous allez prendre de la hauteur avec l'envol d'Ibis. Mais surtout, vous découvrirez cet automatique.
15: Oui.
14: Alors, vous allez jouer pour un séjour de 2 jours pour 4 personnes au parc Astérix. Une nuit nuit à l'hôtel du parc en chambre familiale, les petits déjeuners, les dîners compris. Et évidemment, pour que vous puissiez aller jusqu'au Nil, simplement avec un chameau peut-être, mais en tout cas, nous, on vous donne 100 euros en carte carburant, histoire que vous soyez contents. Ça, c'est le premier prix. Le deuxième prix, qu'est-ce que c'est ?
15: Direction l'Égypte.
14: Ah, l'Égypte aussi, oh mon Dieu !
15: Oui !
14: Oh là là !
15: Se déroule en ce moment, Valérie, le séminaire des druides.
14: Oh my God !
15: Deux druides s'affrontent, Panoramix et Joe Malongox.
14: Oh,
15: oui, Joe Malongox et Panoramix qui de son côté prépare, vous le savez, la potion magique.
14: Oh, Magix.
15: Tandis que l'autre prépare ses dosex, ses dosettes, ses 32 dosettes.
14: Oh mon Dieu.
15: Qui l'emportera ? Qui réalisera la meilleure potion du café magique ? Réponse d'ici la fin de la semaine.
14: Eh ben, c'est super. Allez, les deux premiers candidats qui vont tenter de se qualifier pour ces magnifiques cadeaux en Égypte, c'est Lydia et Florian. Bonjour les amis.
16: Bonjour.
15: Bonjour.
14: Alors, Lydia, tu joues avec ici Loire Océan. Tu habites à. Alors, je ne veux pas mal prononcer. Comment s'appelle ta. Comment ça on dit ?
16: Bouaille.
14: Bouaille. Alors, elle habite à Bouaille. Tu as 63 ans. Tu as un chéri qui s'appelle Jeannot. C'est ça ?
16: Oui.
14: Tu as des enfants ?
16: Oui, deux.
14: Laurent et Adeline. Et tu as même deux petits-enfants.
16: Oui, Théo et Arthur.
14: Oh là là là là là là. Alors, tu as un petit chien qui s'appelle Pixie.
16: Oui.
14: Qu'est-ce que c'est, le modèle du petit chien ?
16: Ah là, on appelle ça, vulgairement parlant, un bâtard.
14: Oui.
16: C'est un croisé beagle espagnol.
14: Ouais.
16: Qui va avoir 16 ans.
14: Oh.
16: Et c'est une tripate, elle a eu un accident, donc ça fait 4 ans qu'elle elle n'a plus que 3 pattes.
14: Oh bah là.
16: On a plus dû amputer la patte avant, mais comme c'est un chien qui est bas, ça pouvait le faire.
14: Ah
16: donc
14: bah.
16: Ça fait 4 ans qu'elle... Mais c'est compliqué, à vrai dire.
14: Elle trottine.
16: L'année 2026 va être compliquée.
14: Oh, Minette, Pixie qui a 16 ans. Oh, bon. Alors, tu as aussi une tortue qui s'appelle Pâquerette.
16: C'est ça.
14: Oh, et qui n'est pas toute jeune non plus, la tortue.
16: Bah, le problème, c'est qu'elle a 20 ans, mais elle peut vivre jusqu'à 60. Donc, je pense que elle ira plus loin que moi.
14: Bah oui.
15: Elle va nous survivre.
14: Elle va nous survivre à tous, hein, ça c'est certain.
16: Oui.
14: Alors, tu es retraitée, mais quand tu travaillais, tu étais assistante maternelle et aide à domicile, c'est ça ?
16: Exactement.
14: Et alors, ça t'a plu ? C'était bien ?
16: C'était très bien.
14: Ah,
16: c'était très bien. De passer des couches pour enfants au XXL le soir, Pour moi, je faisais le tour de la vie d'une personne en une journée.
14: Ah bah, c'est un très très bon résumé.
15: Ah, oui, oui.
14: Très très bien résumé. Alors, on va
16: passer du début de la vie à la fin de la vie, voilà.
14: Et ben voilà.
16: C'est beau.
14: Ah bah c'est bien. Hein, tu faisais un petit panel comme ça. Alors on
16: exactement.
14: Va tout de suite. Tiens, je vais t'emmener loin.
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14: Je vais à Rio.
15: Il aurait fallu mettre Marc sur le Nil, vu que c'est l'Égypte.
14: Mais là, on va à Rio parce que c'est une question sur Rio.
15: Ah, d'accord.
14: En 2025, c'est la ville de Rio qui a obtenu le titre de ville la plus agréable à vivre. Est-ce que c'est vrai ? Est-ce que c'est faux ? Top chrono, 5 secondes.
16: Bah, au pif, je vais dire vrai.
14: Alors non, c'est faux, parce que figure-toi que le Global Livability Index, qui classe toutes les villes selon la stabilité, la santé, la culture, eh bien, ce n'est pas Rio. La ville la plus agréable à vivre, c'est Copenhague. Voilà, donc pas de point
16: d'accord.
14: Pour toi.
15: Florian est avec nous. Bonjour Florian.
18: Bonjour Éric, bonjour Valérie.
14: Bonjour.
15: Moi, je mets des X partout hein, cette semaine. Tu as 34 ans, tu habites à 40 ans. 40 ans, c'est non pas l'âge, hein, c'est bien une ville qui s'appelle 40 ans et c'est dans la Manche. T'es normand,
18: voilà,
15: quoi. T'es un normand,
18: oui,
15: toi.
18: Je suis normand, ouais.
15: Et ben voilà. Sois le bienvenu. Tu vis avec qui ? Qui partage ta vie ?
18: Ah ben, elle s'appelle Lucie, ma copine.
15: Lucie, t'aimerais bien l'emmener, Lucie, au parc Astérix pour tout un week-end.
18: Ouais. Ben oui.
15: Vous avez un petit chien qui s'appelle Idéfix ? Non, pas du tout.
18: Non, Mario.
15: Mario, petit Mario. C'est quoi comme modèle, comme race ? Ton petit chien, c'est quoi ?
18: Un labrador.
14: Oh là là là.
15: Oh, c'est beau, ça.
14: On l'adore.
15: Les chiens des présidents, ça, les labradors. Alors, Florian, bon, t'appelles Flo, c'est normal, mais ta chérie, Lucie, t'appelles comment ? C'est quoi ton petit nom dans l'intimité, mon Florian ?
18: Mon chat.
15: Mon petit chat d'amour. Florian, je suis heureux de t'accueillir dans l'aventure, mais tu sais, chacun de mes candidats doit choisir son camp. Est-ce que cette semaine et aujourd'hui pour cette manche, tu es un Gaulois ou tu es un Romain ? Qu'est-ce que tu choisis ? Ça va déterminer les questions. Tu choisis quoi ?
18: Un Gaulois.
15: Tu choisis le Gaulois, ça détermine les questions des Gaulois. Oui, car j'ai une fiche gauloise, une fiche
14: sûr.
15: En romain.
14: Bien sûr.
15: Florian, voici cette question, elle vaut un point. Petit extrait. Attendez, excusez-moi. Attendez. Il est quelle heure? Midi 11, vous pouvez me le refaire ça?
14: Mais qu'est-ce que tu dis, Flipper? Tu veux aller acheter du chocolat en ville? Mon Dieu!
15: Je sais que vous faites des efforts pour la Saint-Éric, mais s'il vous plaît, arrêtez.
14: Oui,
15: parce que... Allez, regardez les vidéos quand
14: j'essaie
15: même.
14: J'essaye de faire des vannes aussi. Enfin,
15: non, non, vous faites
14: allez.
15: Le cri du flipper.
14: Oui, voilà, allez.
15: Dauphins. Les dauphins. Les dauphins ont des poils dans les oreilles. Moi, je l'affirme. Les dauphins ont des poils dans les oreilles. Vrai ou faux? Top chrono, Florian, on y va. 5 secondes.
18: Vrai.
15: Vrai. Eh bien, tu as raison. Félicitations, c'est une bonne réponse. Les dauphins possèdent bien des petits poils, qui sont des poils sensoriels autour du museau lorsqu'ils sont bébés. Eh ben, tout ça, ça leur permet, voilà, de vivre, d'être différents et de pouvoir repérer les choses.
14: Ils sont différents, c'est des céréales violeurs, hein, tu le sais. Voilà. On aime bien les dauphins, mais quand même. Allez, ça fait un point pour Florian, pas de point pour Lydia. Et là, tout de suite, c'est Étienne et Dany. Oh, comme un boomerang. Une petite chanson pour les Eric. Bonne fête, les Eric.
15: Merci.
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0: Très bon début de semaine avec Étienne Daou et Dany, comme un boomerang qu'on n'a pas pris dans la figure. Parce que ça fait mal, hein, Valérie.
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1: Mais j'étais bien en vacances, j'ai fait Angoulême, l'île de Ré. Oh, j'adore la Charente.
0: Excusez-moi, est-ce que vous pouvez refaire le flipper le dauphin? Parfait.
1: Voilà. Alors, nous sommes avec Lydia qui n'a pas de point, Florian qui a un point. Lydia, il paraît que tu aimes bien bricoler, dis donc.
3: J'aime bien bricoler.
1: Eh ben oui, ben oui.
3: Oui.
1: Alors, qu'est-ce que tu fais quand tu bricoles?
3: Alors, j'essaye de faire des choses en bois de temps en temps, mais le résultat n'est pas prodigieux, mais bon, je me satisfais d'un rien.
1: Mmh.
3: Bon, voilà.
1: Enfin, il paraît que Jeannot a dit, elle a très, très, très, très bien réussi les joints du carrelage.
3: Ah, c'est un fait. On a racheté une maison et on retape une maison, et c'est vrai que je me suis attaquée aux joints du carrelage et il m'a dit, tu les as fait mieux que moi.
1: Ah.
3: C'est vrai que de ce côté-là, ça va.
1: Ah ouais. Bah c'est bien ça, dis donc. C'est pas donné à tout le monde les joints du carrelage.
3: Oui. Alors, tu fais mieux les faire que de les fumer, c'est clair.
1: C'est vrai. Je suis d'accord avec toi. Alors, voilà. Elle aménage son nouveau jardin, me dit-on dans l'oreillette. Il paraît qu'on fait une petite rocaille.
3: Alors oui, j'essaye de faire une sorte de petit jardin. Là, je vais essayer de faire un petit bassin aussi, mais pas un grand pour pas que Pâquerette se noie parce que c'est pas une tortue aquatique. Et voilà, j'aime bien mettre des petites figurines dans le jardin. J'aime bien faire un jardin un peu vallonné, donc oui.
1: Ah, et dans la
3: aménager ça tranquillement.
1: Mais donc du coup, au bout de la fontaine, il y aura un petit bassin ou pas?
3: Ouais, mais alors vraiment histoire de tremper les histoires de.
1: Ah, histoire de. Ok, d'accord.
3: Ouais.
1: Bon, ok, d'accord. Et il paraît que tu n'es pas un cordon bleu, mais attention, tu sais faire du pâté.
3: Ah ouais, pâté de foie de volaille.
1: Alors ça, moi, tu vois, j'adore cuisiner, je ne sais pas faire du pâté. Donc tu vois, c'est voilà. Alors ça, tu peux aussi cuisiner de la blanquette.
3: Oui.
1: Mais
3: maintenant je peux. Avant je pouvais pas parce qu'on a été tout l'hiver sur un petit réchaud de gaz pour retaper la maison.
1: Ah.
3: Et c'était un peu compliqué. Mais là maintenant que la cuisine prend forme, je vais pouvoir m'y remettre plus.
1: Ah bah c'est bien ça, voilà, ok. Alors, est-ce que tu vas marquer le premier point?
0: Non.
1: Écoute-moi bien toi, c'est pas parce que c'est ta fête. Oui, c'est ta fête.
3: Ouais, parce que ça va être sa fête.
0: Oui, ouais,
1: voilà,
0: ouais,
1: exactement, ouais, bravo. Ouais. Alors Lydia, tiens, je t'emmène chez voir ce prince.
0: Oula.
1: Teddy Riner. On l'embrasse, Teddy Riner. Alors,
0: on prend un escabeau pour l'embrasser. Quoi,
1: oui, mais déjà, moi je l'adore. C'est un ami. Alors, le judoka Teddy Riner a remporté 5 médailles d'or olympiques. Est-ce que c'est vrai ou faux? Top chrono, 5 secondes. Teddy Riner a remporté 5 médailles d'or olympiques.
3: Alors, il en a eu au moins 5, oui.
1: Oui, il en a eu 5. 3 en individuel, Londres, Rio, Paris, et 2 par équipe mixte, Tokyo 2021, Paris 2024. Bravo, tu as un point, Lydia.
0: Florian a décidé d'être un Gaulois, en même temps, c'est un Normand. Il y a les aventures, il y a les Normands dans les aventures d'Astérix Obélix.
1: Bah oui, les Normands, c'est les pauvres.
0: Oui. Florian est avec nous, Florian qui vit avec Lucie, qui est auxiliaire ambulancier.
4: Oui.
0: Ça va, ça te plaît, c'est un métier sympa?
4: Ah oui, très sympa. Mais j'aime bien le contact avec les patients. Puis ça, j'emmène les petites dames chez le kiné.
0: Ouais.
4: Donc voilà, ça se passe bien.
0: C'est sympa.
4: Et puis des fois, je fais des gardes du PH avec le SAMU.
0: D'accord, mais tu fais pas ça depuis longtemps. A priori, c'est un nouveau métier pour toi.
4: Oui, c'est un nouveau métier. Ouais. C'est une reconversion.
0: Ok. Et tu faisais quoi avant, si je ne suis pas indiscret, avant d'être
4: chauffeur-livreur. Chauffeur-livreur.
0: D'accord. T'as été cuisinier également dans une maison de retraite.
4: Aussi, ouais. Aussi cuisinier dans une maison de retraite.
0: Ah bah alors ça veut dire que tu sais faire plein de bonnes choses à manger, rassure-moi, évidemment.
4: C'était plus de l'assemblage, parce que la maison de retraite, c'est plus de la vraie cuisine.
0: C'est malheureux de le dire, mais je pense que, ouais, effectivement, c'est un peu ça, quoi. Bon, côté, quand même, côté cuisine, c'est Lucie hein, qui s'en charge. Je crois que côté plat préféré, on est sur des escalopes de dinde avec de la crème et des champignons.
4: Voilà.
1: Oui, mais c'est bon.
0: C'est normal, c'est
1: bah
0: normal.
1: Oui, mais on adore.
0: Le pot-au-feu.
4: On adore.
0: Si, on adore. Alors, pour tout ça, il faut faire du sport. Est-ce que tu es sportif?
4: Bah, je fais de la marche à pied, mais bon, voilà, je fais pas trop de sport sinon.
0: Oui, quand même, tu vas voir les sportifs, c'est déjà du sport et tu soutiens quelle équipe? Je crois que t'es très footeux, toi, hein. T'es très foot, hein.
4: Oui, très footeux, ouais. J'adore le Stade Malherbe des Camps.
0: Ça, c'est l'hymne du Stade Malherbe de Caen. Tu soutiens l'équipe de France, le Real Madrid. Rien à voir, en tous les cas. T'es un bon supporter, quoi.
4: Exactement.
0: Et puis, t'aimes pêcher. Eh oui.
4: Oui, j'adore pêcher aussi, ouais.
0: Un petit coin de paradis, avant que je te pose une question, en Normandie, pour aller pêcher. Petit coin sympa.
4: Bah, il y en a plein, hein.
0: T'en as pas un comme ça à nous donner?
1: Mais ça ne se donne pas. Oh, oh, c'est comme les coins à champignons.
0: Comment tu m'as dit, c'est il l'a donné?
4: Putabitchou.
0: Voilà, allez, question, on y va.
1: Ça, c'est la musique quand Eric est arrivé ce matin à Radio France avec des gens qui jetaient des fleurs et des pétales sur ses pieds.
0: Avec moi.
1: Avec lui.
0: La franchise Astérix pour un point prépare dans le sud de la France un nouveau parc. Parc géant baptisé Parc Obélix. Est-ce que c'est vrai ou faux? Top chrono, 5 secondes.
4: Faux.
0: Est-ce que dans le sud de la France, il y aura un nouveau parc? Parc Obélix, tu dis faux? T'as raison, moi je trouve que c'est une bonne idée, mais non, il n'y a aucun projet géant dans le sud de la France. Ouvert en 1989, je rappelle que le parc Astérix qui vous invite cette semaine accueille chaque année des millions de visiteurs avec ses 40 attractions. Bravo Florian, un point.
1: Allez, un point pour Lydia, deux points pour Florian, et là tout de suite, do you remember?
0: Bien sûr qu'on s'en souvient.
1: Qu'aujourd'hui c'est lundi, bah oui. Saint-Éric.
0: Bien sûr.
1: Allez, on écoute tout de suite Earth, Wind and Fire, September. À tout de suite mes petits chéris, on vous aime.
0: Est-ce qu'il y aura Flipper le Dauphin dans la musique?

0: A Wind and Fire.
1: And Fire.
0: Fire, and Fire, September.
1: Jingle.
0: Fire.
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1: Nous sommes au taquet avec Lydia qui a 1, Florian qui a 2. Et Lydia, alors Lydia, je suis ravie de rencontrer enfin quelqu'un qui a le même talent inutile que moi.
0: Imiter dauphin.
1: Non, elle sait faire des nœuds aux queues de cerise dans sa bouche. Et ça, c'est grâce à Twin Peaks. Parce que moi j'ai vu le film, enfin la série, pardon, j'étais fan de la série de David Lynch. Et dedans, nous avons une jeune fille qui fait ça. Et ça m'a impressionné. Ah bah j'ai pas de nœud de cerise là. T'as vu comment tu as, pourquoi t'as eu l'idée de faire ça toi, ma petite Lydia?
3: Bah j'en sais rien, c'est ma maman qui m'a appris ça quand j'étais petite et je l'ai toujours fait.
1: Ah bah voilà.
3: Et les petits que je gardais, pareil, les plus grands, je leur apprenais à le faire après le repas.
1: Mais c'est dur à faire, hein?
3: Ah bah complètement.
1: C'est inutile, mais c'est dur.
3: Mmh. Oui, c'est vrai, mais ça occupe.
1: C'est vrai, ça, je suis d'accord avec toi.
3: Et c'est un anti-stress aussi, enfin, bien que quand on n'en arrive pas, ça en devient.
1: Ah oui.
3: Mais en général, oui. Ça dépend de la longueur des queues.
1: Voilà, ça, et tout est que longueur de queue, tu sais. Alors.
0: Je ne rebondis pas.
1: Non, ne rebondis pas.
3: Non, absolument pas. Non.
1: Voilà, elle ne veut pas que tu rebondisses.
0: Oui, non. Voilà. J'ai l'impression qu'elle ne m'aime pas, Lydia.
1: Oui, mais parce que tu ne dis que des choses horribles. Alors.
3: Non, parce que j'aime pas, parce que je suis contre la Normandie, moi, parce que à la base, je suis bretonne. Donc, les Bretons.
0: Oh là là, Florian.
3: Michel qui nous sépare, c'est pas bon.
0: Oh là là. Ah là, c'est la guerre, ça.
3: Oh non.
1: Alors.
3: Non, je souhaite bonne chance à Flo, il n'y a aucun problème.
1: Quand même. Alors, ma chérie, c'est le quiz musical. Aujourd'hui, on va faire des standards, mais des standards d'il y a très longtemps. Je vais te faire écouter la première chanson et après, tu me diras qui chante. Allez, on écoute.
4: Yes, ma.

0: qui c'est qui chante, top chrono.
1: On dirait Marilyn Monroe.
0: Oui, c'est Marilyn Monroe qui aurait eu 100 ans aujourd'hui. Enfin, cette année en tout cas. Et en ce moment, il y a une grande exposition à la Cinémathèque à Paris qui est consacrée. Bravo, premier point. Alors écoute bien pour le deuxième point. Il s'agit d'un chanteur, Back to the Past. Écoute bien.

0: chante, top chrono.
1: Serge Gianni.
2: Et c'est une...
0: Bonne réponse. Oh, oui, c'est Serge Gianni. C'est une chanson qui est une ode à la résistance. Hein. Oui. Les loups dans Paris, c'est l'armée allemande qui rentre dans Paris. Bravo, tu as 2 points, tu passes en tête. Tu as 3.
3: Florian, donc Normand, Bretagne, Normandie. On va pas débattre, hein, Florian. Tu sais que moi, j'étais en vacances en Normandie, hein, je te dis. Là, je reviens tout juste de Normandie.
4: Oui.
3: Hein.
4: Ah oui, oui, oui. Mais pour moi, le Mont-Saint-Michel nous appartient.
0: Et non, voilà, non, c'est reparti.
3: On ne commence pas à rentrer là-dedans. Florian, j'ai même pas le temps de papoter avec toi. On le fera tout à l'heure. On va tout de suite jouer. C'est le quiz. On remonte le temps aujourd'hui. À toi d'identifier cette chanson qu'a représenté la France. Non, je dis rien. Non, j'en ai trop dit déjà.

0: Anna, allez, top chrono, qui chante?
1: Alain Barrière.
0: Alain Barrière. Et c'est vrai que cette chanson a représenté la France au concours de l'Eurovision en 1963. C'est l'un des plus grands succès d'Alain Barrière.
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3: Elle était si jolie.
0: Bien sûr.
3: Ah, il y a ma vie aussi. Ma vie.
0: Ah oui.
3: Ma vie.
0: On continue, Florian?
1: Ouais.
0: Ouais.
3: Bah, ça fait 3 points pour Florian, 3 points pour Lydia.
0: Ah, il va peut-être marquer. Mais là, Florian, autre chanson à découvrir. Qui chante? On écoute.

0: Et top chrono.
1: Alors là,
0: Viens sur la montagne.
1: J'en ai aucune idée.
0: Ah. Actrice, comédienne, succès dans les années 60-70. Cette chanson date de 73. Peut-être que Lydia a la réponse. Qui chante ?
2: Marie Laforêt.
0: Bravo.
3: Voilà, Marie Laforêt, qui est aussi la maman de la réalisatrice Lisa Azuelos.
0: Exactement.
3: Eh bien, ça fait 3 points, Lydia. 3 points, Florian, c'est magnifique.
0: Ouais, c'est bien.
3: Et là, tout de suite, c'est la réclame, l'actualité dans toutes vos régions, grâce aux 44 locales de votre radio. Ici, à tout de suite.
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3: Et je vous rappelle que cette semaine, nos candidats s'affrontent pour se sélectionner pour la finale. Le premier prix, il s'agit d'un séjour pour 4 personnes au parc Astérix. Direction l'Égypte avec la descente du Nil, l'envol d'Ibis ou même encore cet Automatix. En tout cas, vous pourrez dormir dans le parc, vous aurez les petits déjeuners et les dîners et 100 euros de carburant. Et si vous n'avez pas ce magnifique prix, vous aurez quand même un magnifique cadeau. Il s'agit de la machine expresso EO fabriquée par Malongo avec 32 dosettes et 6 verres en verre. On reprend la compétition avec Lydia et Florian qui sont à égalité. Ils ont 3 points. Mmh. Alors, ah là là là là, notre petite Lydia, il paraît qu'un jour, une seule fois dans ta vie, tu as fait du ski. Pour faire, enfin, à la montagne, voir du ski. Parce que ça a été une expérience très dure. Hein. Tu t'es totalement fait tirer par le tire-fesse. T'as pas pu rester debout. Donc, tu t'es fait tirer par le tire-fesse. Et puis, t'as descendu toute une piste noire sur les fesses. Qu'est-ce qui s'est passé?
4: Bah, j'étais avec ma fille. C'est la première fois qu'on y allait. Donc, j'avais 45 ans. Et j'étais avec ma fille. Elle me fait monter sur un télésiège, du coup, et arrivé en haut, on s'aperçoit que pour redescendre, c'était une piste noire. Donc moi, j'en avais jamais fait, j'ai dit, je descends sur les fesses.
3: Eh bien oui, mais tu t'es quand même, du coup, cassé le coccyx parce que t'es tombé sur une plaque de glace.
4: C'est en arrivant au bar, on devait aller boire un chocolat chaud, il y avait une plaque de glace que j'ai pas vue, et je me suis vautrée
3: Aïe, aïe, aïe.
4: Et j'ai cassé 2 bâtons de ski pendant la semaine.
3: Oh là là là là là là, oui, non, donc là, on est sur... t'as jamais refait de ski, en fait.
5: Non, mais faut pas insister.
4: Non, je suis jamais retournée à la neige, non.
3: Ah, mais en même temps,
5: c'est mieux.
3: Bah oui, si quand il va, tu te casses le coccyx et tu pètes les bâtons, c'est pas bien, on n'est pas bon. Par contre, t'as adoré la tour de l'enfer de Disney. Ça, tu t'as...
4: Ah ouais.
3: Ah là, tu t'es régalé là.
4: Ah ouais. Ouais. Ah ouais. Mes enfants m'ont offert ça c'était mon Noël là, donc j'étais avec mon gars et ma fille tous les 3.
3: Oh.
4: Ils m'ont offert un week-end là-bas. J'avais jamais été, c'était mon rêve d'y aller.
3: Et ben, voilà.
4: J'ai pris mon courage à deux mains. J'ai dit, tu te ramènes dans 10 ans, tu vas peut-être faire un AVC. Donc là, j'en ai profité, j'ai tout fait tant que j'ai pu. Et je suis rentrée vidée, mais hyper contente, avec des très bons souvenirs. Et j'ai pu voir le spectacle de la Reine des Neiges qui venait juste d'ouvrir. Et...
3: Je ne mentirai plus jamais.
5: Ça toute la journée encore.
3: C'est pour. Alors, je sais que c'est la Saint-Éric, mais un auditeur du Poitou nous a appelé pour nous dire, vous êtes bien gentil, mais c'est aussi la Saint-Corinne.
5: Non, je ne partage pas, madame.
3: Bonne fête à toutes.
5: Saint-Éric aujourd'hui.
3: Corinne. Alors.
5: Ouais, bonne fête, Corinne.
3: Bonne fête, Éric. Bonne fête, Corinne.
5: Ouais.
3: Alors, ma petite Lydia, c'est la question à choix multiples. Je vais te poser la question, te proposer des réponses, et puis tu me donneras, après les 10 secondes, ta réponse, ton choix. Et tiens, je t'emmène. Hop.
5: Douchka ?
3: Ah non, c'est Karin Schaller. C'est Karin Schaller. Alors, écoutez bien. Aujourd'hui, lundi 18 mai, c'est la Saint-Éric, c'est la Sainte-Corinne, mais c'est aussi le début du tournoi de Roland-Garros. J'embrasse Benoît Paire qui va démarrer le tournoi. Alors, écoute-moi bien. À toi de me dire... Alors... Vraiment, de quoi est principalement composée la terre battue des courts de tennis? De sable rouge, de briques pilées, de roches volcaniques ou de sueur d'Éric Bastien?
5: C'est horrible.
3: Alors, de quoi est composée la mythique terre battue? Sable rouge, briques pilées, roches volcaniques, sueur d'Éric Bastien. Oh, top chrono, 10 secondes.
4: J'aurais bien dit Eric, mais c'est un peu gros. Je vais rester sur la brique pilée.
5: Alors, Eric est gros, j'aime pas trop l'association. Hein.
4: Oui, c'est vrai que j'ai pas le visuel, je m'excuse, je retire.
5: Ouais. Bon,
3: Eh bien, oui, c'est de la brique pilée. C'est une fine couche de brique rouge broyée. C'est elle qui donne à tous ces terrains la couleur ocre et les rebonds magnifiques. Ouais. Voilà, allez, ça fait 3 points. Tu es à 6.
5: Et qui va faire un jeu 7 et match? C'est mon Florian, c'est mon petit Gaulois, c'est mon Normand, mais oui, mon Florian qui...
6: Oui.
5: Alors, on parlait de trucs qui fait un peu peur là, à Disney avec Lydia. Toi, t'aimes bien te faire peur aussi avec des films.
3: Ah.
6: Les films d'horreur, j'adore ça.
3: Ah, moi aussi.
5: Mais alors, Lucie, qui est ta chérie, aime pas trop ça, visiblement.
6: Non, elle aime pas trop ça, non. Elle veut pas trop regarder avec moi.
5: Ouais. C'est quoi tes films d'horreur préférés, du coup?
6: Oh là là, il y en a plein.
5: Hein, écoute celui-ci.
6: Il y a Saut, il y a...
5: Mais celui-là, là. Tu le reconnais, celui-là?
6: Massacre à la tronçonneuse.
5: Mais oui, il est fort, hein.
3: Et Massacre à la tronçonneuse.
5: Oh là là là là là. Bon, pourquoi pas, c'est bien de se faire peur.
3: Moi, j'adore.
5: Ben oui, oui, oui. Tu as quelques défauts aussi. Tu t'emportes assez vite. Tu es un Normand. C'est logique.
6: Oui. J'aime bien avoir raison, mais j'aime pas avoir tort.
5: Ouais, je comprends.
3: T'aimes bien dire que le Mont-Saint-Michel est normand, mais bon.
5: Oui, D'ailleurs, la réalisatrice nous a dit qu'Alain Barrière, qu'on écoutait tout à l'heure, était breton.
3: Eh oui, bien sûr.
5: C'est
3: bah oui.
5: Aujourd'hui. Hein. Tu t'emportes assez vite, je le disais. Tu es joueur, tu es taquin. Et en même temps, si tu étais un animal, tu serais quoi? Et tout s'explique.
6: Le lion.
5: Eh oui, voilà, c'est ça.
3: Oh là là, mon Dieu, le signe astrologique d'Éric Bastien.
5: Bien sûr, ça rugit de plaisir.
6: Et moi aussi, c'est mon signe astrologique d'ailleurs.
3: Oh là là là là là là.
5: Salut Régis, votre mari aussi qui est lion. Bah si, c'est vrai.
3: Oui. Mon mari est lion, oui, c'est vrai.
5: Bah oui, votre mari est lion.
3: Nous ne sommes pas mariés, je vous rappelle.
5: Oui, enfin bon, vous connaissez bien quand même.
3: Oui, 25 ans que je le supporte, qu'est-ce que tu veux faire?
5: Bien, Florian. J'adore faire des blancs dans l'émission.
3: C'est la question.
5: On se demande ce qui se passe.
3: Attention, c'est la question. À choix
5: multi. C'est la question à choix multi. Il y a Laurent Gérard qui imite Pierre Bellemare. C'est le 5-5-5, mon mari. Bon, voilà. Générique, s'il vous plaît. Oui, en cette Saint-Éric, je méritais bien un tapis rouge. C'est pas parce que vous avez mis un pull et que je rêve de vous marcher dessus.
3: Non, mais je rêve. Mais le gars me menace de me marcher dessus parce que j'ai un sweat rouge.
5: Vous avez un pull rouge, j'ai envie de défiler sur vous.
3: Non, mais vous... Alors, quand il dit une saloperie, il vous voit. Vous remarquerez
5: t'as
3: tous.
5: Remarqué, ouais.
3: Les auditeurs ont déjà remarqué sur Facebook, j'ai eu plein de messages dans ce sens.
5: C'est pour atténuer.
3: Voilà, c'est pour atténuer.
5: Pour être plus doux. Ouais. Alors, certes, Roland Garros, mais ça ne vous a pas échappé. Nous sommes en plein Festival de Cannes, qui se tient là depuis quelques jours, depuis le 12 mai jusqu'au 24 mai. Petite question QCM. Combien pèse environ une palme d'or de Cannes, Festival de Cannes, la palme d'or? Combien ça pèse environ? Voici les propositions. 1 kg. 1,2 kg. 1,4 kg. Ou le poids cumulé de Valérie et d'Éric, je rappelle, 200 kilos de bonne humeur chaque jour. Top chrono, 1 kilo, 1,2, 1,4, notre poids réuni avec Valérie.
6: 1 kilo.
5: Tu dis 1 kilo, la palme d'or de Cannes, alors je te suis évidemment on est sur du chouïa. Hein. C'était 1,2 kg, c'est fabriqué en or, c'est du 18 carats. C'est Chopin qui fabrique cette palme d'or qui a été créée en 1955 et qui porte le blason de la ville de Cannes.
3: Ça s'inspire des blasons, du blason de la ville. Bon bah ça fait 6 pour Lydia, 3 pour Florian. Et là tout de suite, on adore, je vous rappelle qu'il y a le film de Olivier Toledano, Eric Nakache.
5: Oui.
3: Hein, Eric Toledano, Olivier Nakache.
5: Tout à fait, oui.
3: Et juste Dupont, une illusion. Dupont, bah, Dupont et Dupont, juste une illusion. Allez le voir au cinéma. C'est magnifique. Et là, c'est juste une illusion de Jean-Louis Aubert. On adore. À tout de suite, mes petits chéris.
5: Parce que c'est le titre du film, en fait.
3: C'est le titre du film.
5: Jean-Louis Aubert. Le film s'appelle Jean-Louis Aubert.
3: Non, le film s'appelle juste une illusion, petite patate.

0: Jean-Louis Aubert, juste une illusion. Chanson écrite pour Valérie Damido. L'illusion qu'elle va gagner aujourd'hui, comme chaque jour.
1: Ah là là, fais-moi un petit jingle, ma Sarah, vas-y.
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1: Mon Dieu. Alors, ma petite Lydia qui est en tête avec 6 points, ça, ce n'est pas juste.
3: Je précise aussi, je suis du signe du lion.
1: Et voilà, donc elle va pas se laisser faire, quoi. Crois-moi bien qu'il y avait un sa crinière, va surtout ses pattes.
0: Bah, j'en ai une aussi, et Florian aussi.
1: Hein. Ouais, bien sûr, vous avez des crinières, oui, surtout toi, là. Oh, pardon. Alors, ma petite Lydia, il paraît que comme ça, on aime procrastiner.
3: Oh mon Dieu.
1: Ah, mince.
3: C'est un de mes talents, oui.
1: Ah, c'est un de vos talents, cher ami. Alors, comme ça, vous faites comme dans la chanson. Aujourd'hui, peut-être.

0: et après les classer dans les classeurs, on verra ça plus tard. Et puis...
1: Ouais, mais on n'aime pas tout ça, on n'aime pas. Bon, enfin bref.
2: En fait, c'est remettre au lendemain ce qu'on pourrait faire.
1: C'est ça, procrastiner. C'est le... Voilà.
2: J'ai compris. Merci beaucoup, Lydia, d'avoir joué avec nous. Victoire de Florian aujourd'hui. Allez, on rejouera demain avec Lydia. Alors, voilà, pardon.
1: Ouais, ouais. Voilà, on verra bien. Tu arrêtes tout de suite d'embêter ma candidate. Alors, il paraît que t'as
0: Il me déstabilise.
1: Il te déstabilise. Je vais te restabiliser, moi. Il paraît que t'aimerais déjeuner avec Jean-Jacques Goldman, que tu adores.
0: Ouais, c'est vrai.
1: Et voilà. Eh ben, on te le souhaite d'aller au bout de tes rêves et de déjeuner avec Jean-Jacques Goldman. Eh, dis donc, il paraît que t'as un trèfle à quatre feuilles que ta voisine t'a donné, que c'est ton porte-bonheur. Eh ben, t'as qu'à faut demander au trèfle. Voilà.
0: Ouais.
1: Voilà.
2: Voilà. Quand les trèfles parlent.
1: Parce que les trèfles parlent, c'est parce que tu ne connais pas le...
2: Parlez à votre trèfle, vous ?
1: Mais j'en ai pas. Si j'en avais un, je lui parlerais.
0: Ah, il ne connaît pas le langage des fleurs.
1: Mais il connaît rien. Qu'est-ce que tu veux que je te dise, ma petite ?
2: C'est vraiment pas fête, hein, aujourd'hui.
1: Mais oui, c'est un homme. Voilà, c'est tout bon.
0: Voilà. Ouais, voilà. Ça résume.
1: Bon, ça résume bien. Voilà. Alors, ma chérie, c'est la question cash qui va te valoir 5 points si tu la trouves. Tiens, je t'emmène. Ça, c'est le générique d'une émission que j'adore qui s'appelle Des trains pas comme les autres. Tu connais, Lydia, Les trains pas comme les autres ?
0: Ouais, j'en ai regardé.
1: Oh, moi, j'adore cette émission, c'est magnifique.
0: Ouais, c'est vrai que c'est joli, il y a des beaux paysages.
1: Eh oui. Alors, on va parler de trains et je vais te poser la question suivante. Quel célèbre train relie traditionnellement Paris à Istanbul ? Quel célèbre train relie traditionnellement Paris à Istanbul ? Top chrono, 10 secondes. Paris-Istanbul, le train s'appelle... Et l'Orient Express, c'est un... Eh oui, il a été mis... Il a été mis en service à la fin du 19e siècle. Il traverse plusieurs pays européens. Et puis, il est devenu surtout célèbre grâce au roman policier d'Agatha Christie. Voilà, pas de points pour toi.
2: Florian, ça va peut-être faire nos affaires. Oui. Ça, on va voir comment ça va se passer dans un instant. On reste à 3 points, effectivement. Normandie, Florian qui vit avec Lucie, qui aime la pêche, le foot, qui suit le stade Malherbe de Caen, qui s'emporte un peu vite. Bon, voilà, quelques petits défauts. J'ai un message pour toi, Florian. Tu es prêt à l'écouter ?
3: Oui. Alors ? On n'attend pas Patrick ?
2: Alors ?
3: On n'attend pas Patrick, oui.
2: Bah, qui c'est qui dit ça ?
3: Franck Dubosc ?
2: Bah oui, pourquoi on parle de Franck Dubosc et pourquoi on l'entend, Francky ? D'accord. Alors, sur ta fiche, qui n'est peut-être pas la bonne, il paraît que tu aimerais déjeuner avec Franck Dubosc. Il paraît même que tu as été au camping des Flots Bleus. Mais alors, si tu ne te souviens pas de ce que tu fais de ta vie, dis-le-moi, Florian.
3: Si, j'ai été au camping des Flots Bleus avant, ça prenne ce.
2: Eh oui, c'est vrai qu'il y a eu un incendie au camping des Flots Bleus. Franck Dubosc, acteur préféré ?
3: Oui, acteur préféré.
2: Bon, bah, je te souhaite de déjeuner avec lui, en tous les cas, voilà, si l'occasion se présente. Un petit mot sur ta rencontre avec Lucie.
3: On s'est rencontrés sur Internet.
2: Ah ouais ? Sur Facebook, comme on dit.
3: Facebook rencontre, oui.
2: Comme des Franck Dubosc. Alors, cette rencontre, pourquoi Shabadabada ? Qu'est-ce qui s'est passé ?
3: Ben, on s'est rencontrés sur la plage.
2: Ouais ? Quelle plage ?
3: À Ouistreham.
2: Tu sais que j'étais il y a 2 jours ? Il y a une plaque avec ton nom et celle de Lucie. Je me suis recueilli.
3: Ah. Il y a un cadenas, non ?
2: Il y a quoi ?
3: Vous avez vu le cadenas ?
2: J'ai pas vu le cadenas. Première rencontre sur la plage de Ouistreham, donc en Normandie. Ça a matché vite, du coup ? Vous êtes ensemble depuis combien de temps, maintenant ?
3: Ça va bientôt faire 3 ans.
2: 3 ans ? Bon, bah, c'est une belle histoire. Dis-moi, on parle, tu joues avec moi. Mais la dame qui est à côté de moi et qui porte un pull rouge, tu la connais un petit peu, quand même, Valérie Damidot, tu racontes ?
3: Oui, je l'ai rencontrée à Pont-Audemer, dans un supermarché.
1: Bah oui.
2: On fait ses courses au supermarché de Pont-Audemer.
1: Bah oui, parce qu'elle a une amie qui a une petite maison pas loin d'Honfleur. Et voilà, elle a le droit de faire ses courses à Pont-Audemer.
2: C'était en 2022. Et alors, vous étiez là pour une séance de dédicace, Valérie.
1: Mais j'étais pas là que pour ça. J'étais là aussi pour ça.
2: Voilà. Et il est fan de vous. Je commence à vous dire, vous, c'est que.
1: Tu vas me banner. Alors, attention.
2: Non. Mais tiens, alors, t'as fait quoi avec Valérie ? T'as fait la photo ? Comment elle était, Valérie, dans la vie ?
3: Bah, elle est super gentille, elle est simple et elle est vraiment gentille, ouais.
1: Merci.
2: Je crois qu'on ne connaît pas la même personne.
3: J'ai fait un petit selfie, elle a accepté avec plaisir.
1: Eh oui, évidemment, parce que je suis gentille.
2: Écoutez,
1: pose ta question, il est tout déstabilisé, il croyait que t'allais dire que j'étais une vraie connasse.
2: Mais vous me parlez de quelqu'un que je ne connais pas, donc. Je ne sais pas de qui vous parlez. Florian, voici ta question qui vaut 5 points. C'est une question cash, question cuisine extrême.
1: J'aurais tellement aimé que ma réalisatrice préférée me trouve la version de Georges Alain. Ah là là.
2: Dans le

0: Romain, je t'aime, hein, mais quand tu chantais cette chanson,
1: ouais.
0: On l'écoutera peut-être après la question.
1: Non,
0: vas-y.
1: Non, vaut mieux pas. Quelle soupe froide originaire d'Espagne est préparée avec des tomates? Top chrono, 10 secondes. Une soupe froide originaire d'Espagne est préparée avec des tomates.
2: Gazpacho.
1: Le gazpacho, une soupe froide traditionnellement préparée avec des tomates, du concombre, des poivrons, de l'ail et de l'huile d'olive. Oui, monsieur, c'est populaire en été, ça vient d'Andalousie, c'est le gazpacho, bravo.
0: Alors, 8 pour Florian, 6 pour Lydia, et là tout de suite, ah là là, la Corse débarque à Marseille bientôt. Eric vous en parlera après cette magnifique chanson de Affiletta et Francis Cabrel, Cara Mariuccia. Vous écoutez ici, on vous aime, à tout de suite.

0: Ainsi l'est un Francis Cabrel, Patrick Fiore, Cara, Mario, tiens, c'est la petite Marie. 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
1: Magnifique. Alors là, tout de suite, après cette magnifique annonce de la Corse à Marseille, c'est la réclame.
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1: Et comme on a la meilleure équipe, on l'a. Georges Alain

0: 14 voilà. millions de gens ont regardé ça.
1: Allez, merci Georges Alain de ce moment absolument exceptionnel. Alors,
0: justesse.
1: Lydia 6, Florian 8.
0: C'est moche de se moquer comme
1: c'est
0: ça.
1: C'est moche, pardon, pardon Georges Alain. Alors, ma petite Lydia, il paraît qu'on collectionnait les tortues, mais les dauphins, mais que maintenant on collectionne les tortues.
2: Oui.
1: Alors, combien de dauphins as-tu ?
2: Ah, j'en avais à peu près une centaine. Maintenant, je dois en avoir la moitié parce que je commence à m'en débarrasser petit à petit, sauf ceux qui sont sentimentaux de personnes qui m'ont fait ça.
1: Ok. Voilà. Bon, pour t'encourager à gagner ce petit bingo, je te mets ton chanteur préféré. C'est toi qui as choisi la chanson. Une

0: le portrait de Calogero. Qu'est-ce qu'il est doué, ce Calogero, on l'adore.
1: Ah oui.
0: Ah là là, bien, alors ma chérie, écoute, c'est simple. Là, si tu l'emportes, bah tu l'emportes. Voilà, alors.
2: 10h55. Si tu l'emportes, tu l'emportes. Valérie Davido.
0: Alors, c'est le bingo. À mon top chrono, tu auras 10 secondes pour me donner un maximum de Valérie célèbre. Toutes les Valérie célèbres. Voilà, attention, top chrono, c'est parti. Valérie quoi ?
1: Valérie Damino. Valérie Kapelski. Valérie Le Mercier. Valérie.
0: Bon, tu m'en as donné trois. Il y avait Valérie Mérès, oui. Valérie Benaïm, Valérie Beg, Valérie Traveller, Valérie Benguigui, Valérie Bonneton et Valérie Expert. Voilà, tu m'en as donné trois. C'est pas mal.
2: Vous êtes de loin ma préférée.
0: Bien sûr.
2: Florian nous a envoyé une photo. Je ne reconnais pas la personne qui est à côté de toi, Florian.
0: Bah, c'est moi pourtant.
2: Allez, voilà. Non, mais, voilà la photo de Valérie que tu as rencontrée à Pont, enfin en Normandie. Hein, c'est ça. C'était.
3: À Pont-Audemer.
2: Exactement, à Pont-Audemer en Normandie. Bon. Alors, moi, ce qui me rassure un petit peu là, dans ce qui va arriver, c'est que toi, t'es un chanceux. Oui, parce qu'il y a un mois, t'as acheté un Maxi Blackjack à 5 euros. Et combien que t'as gagné, mon Florian ?
1: 300 euros.
2: 300 euros ?
0: Non, 500.
2: 500 euros. Ah ouais, avec 5 euros, t'en as fait quoi ? T'es à placer ?
1: Ah bah, de loisirs.
0: Bah oui.
2: Des vêtements ?
0: Non, mais tout le monde n'est pas auvergnat comme toi. Mais 500 euros, il s'est fait un kiff, c'est tout.
2: Il s'est acheté un iPad, t'as aidé ta maman aussi, c'est sympa, t'as fait des petits cadeaux.
1: Oui.
2: Très agréable. Oui. Ça me prouve que tu as un petit côté chanceux. Allez, pour te faire plaisir, il est normand, voici Pierre Garnier. Il est normand.
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2: Et oui, il est normand, Pierre Garnier, comme toi, Florian. Tu es au cœur du bingo, tu as mené avec main de maître 8-6 Mella dans le bingo. Voilà, ça vaut 10 points le bingo. Il faut faire plus que Lydia qui a marqué 3 points, donc je veux 4. Ok Florian ?
1: Oui.
0: Allez.
2: Tu me vois venir ? Nous allons jouer avec les prénoms et je te demande, merci Valérie pour cette préparation.
0: Je t'en prie.
2: Un maximum de Eric, dont c'est la fête aujourd'hui. Les Eric célèbres.
0: J'aurais pu faire les Corinne, mais c'est les Eric. Allez.
2: Chrono, 10 secondes, les Eric célèbres.
1: Alors, Eric Cantona. Eric Antoine.
2: Oui.
0: Aïe.
2: Il n'y en a que deux, Eric Serra, Eric Satie, Eric Romer, Eric Emmanuel Schmitt, Eric Ciotti, Eric Zemmour.
0: Eric Fréchon, le chef.
2: Oh là là,
0: ça. Il y avait même Eric Bastien. Oui,
2: non,
0: on
2: peut penser.
0: Mais bien. Eh bien,
2: ça suffit pas.
0: Non, c'est Lydia qui se qualifie pour la finale de vendredi. Bravo. Pour tenter de gagner un séjour pour 4 personnes au parc Astérix direction l'Égypte. Tu vas faire la descente du Nil, l'envol d'Ibis et tu découvriras cet automatique ou peut-être que tu gagneras la machine à café Malongo. Bravo ma Lydia, Florian, tu as très bien
2: désolé,
0: joué.
2: Hein, Florian.
0: Bravo Florian.
1: Désolé pour Florent.
3: Bravo Lydia, bravo.
0: Florian, merci pour cette petite photo que tu nous as envoyée de Pont-Audemer. Ça me fait bien plaisir, je t'embrasse très fort. Lydia, je t'embrasse à vendredi. Je remercie Céline à la réalisation, Sarah à la technique, Marian au standard, le professeur Coupez aux photos,
2: oui.
0: Eric Bastien dont c'est la fête.
2: Merci Valérie, vous êtes formidable, je vous aime.
0: Allez, je vous embrasse tous et je vous retrouve demain mes chéris.
2: Allez, qui voilà ? Marine Le Génie.
5: Bonjour Eric, bonjour Valérie, ça va bien ?
2: Ça va bien vous ?
5: Bah oui, très bien. Notre invité nous aide à faire des économies tous les jours sur ici, vous le connaissez
2: Valère.
5: Bien. Je reçois notre expert pouvoir d'achat, Valère Coréard. Ses chroniques se déclinent dans un très beau coffret de 60 cartes illustrées, des astuces pratiques et des bons plans pour dépenser moins et mieux.
2: Ça. Oh là là, ça me plaît faire des économies. Ah, je vais
0: ça va, oui, ça va. Merci de Marine de penser de rien, à la Saint-Éric.
5: Pouvoir d'achat.
0: Merci.
5: Voilà, merci.
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2: Pas de petites économies, que du plaisir. 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Quelle heure est-il, Valérie ?
0: Eh bien, il est 13h. Bonne fête, Eric. Bonne fête, Corinne.
2: Oh, qu'est-ce qu'elle est gentille, Valérie. J'étais gentil avec elle, demain ce sera pire. Il est 13h.
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5: Bonjour à toutes et à tous, bienvenue dans Ma France. Accusé de viol, Patrick Bruel se défend sur Instagram. Il conteste notamment le caractère contraint de sa relation avec Flavie Flamand. La journaliste a déposé une plainte pour viol pour des faits remontant en 1991. Laura Slimani de la Fondation des Femmes réagit dès le début de l'émission. Félix Bingui devant le tribunal correctionnel de Marseille, chef présumé du clan Yoda. Il est considéré comme étant l'un des plus grands narcotrafiquants français. Nous serons sur place. Les femmes sont plus exposées en cadmium que les hommes. On vous explique pourquoi dans quelques minutes. Du sport également au programme. Le championnat de Ligue 1 se termine. Roland-Garros commence bientôt. Qui dit Roland-Garros dit bac qui se rapproche. On ira en Gironde dans le journal des régions où des comédiens viennent coacher les élèves de terminale. Et puis je vous le disais, notre invité à 13h15, vous le connaissez bien. On accueille Valère Coréard, le monsieur bon plan du réseau ici. Sa chronique par ici, les économies se déclinent en boîte de 60 cartes illustrées. Jamais forcer une femme à des relations sexuelles et exclu de quitter la scène. Patrick Bruel, visé par plusieurs plaintes pour viol, réagit pour la première fois en postant un message sur son compte Instagram. Selon lui, il n'a jamais forcé une femme à des relations. Je vous le disais, il exclut de quitter la scène. Flavie Flamand, notamment, l'accuse de l'avoir droguée, violée en 1991, alors qu'elle avait 16 ans et que le chanteur était trentenaire. Des faits qu'il conteste vigoureusement. Bonjour Laura Slimani.
7: Bonjour.
5: Alors, vous êtes directrice du pôle projet à la Fondation des Femmes. Vous avez accompagné plusieurs femmes dans leur dépôt de plainte dans ce dossier. Je le disais, Patrick Bruel évoque une brève histoire, ni violente, ni contrainte, ni sournoise, avant d'ajouter qu'il comprend que sa différence d'âge puisse faire réagir aujourd'hui. Votre réaction à cette défense ?
7: Ouais, sa défense lui appartient et il pourra aussi la présenter devant les tribunaux. Moi, ce que je souhaite quand même dire, hein, c'est que les statistiques montrent qu'il y a moins de 2% de dénonciations calomnieuses en matière de violence sexuelle. Donc, quand on voit le nombre de femmes qui accusent aujourd'hui Patrick Bruel, il me semble que cette affaire doit être traitée avec le plus grand sérieux. Et moi, je crois les femmes qui le dénoncent. Je crois évidemment Flavie Flamand, qui avait d'ailleurs dénoncé ces violences sans le nommer auparavant dans son livre. Et je pense que la société doit croire ses victimes. Il y a 30 femmes qui accusent aujourd'hui Patrick Bruel de violences sexuelles de différentes natures, mais avec un comportement, une stratégie qui est à chaque fois la même et une relation d'emprise, d'autorité quasiment toujours présente dans ces situations.
5: Moins de 2% de dénonciations calomnieuses dans ces affaires.
7: Oui, tout à fait. Tout à fait, les dénonciations calomnieuses en matière de violence sexuelle, c'est extrêmement rare, ça n'existe quasiment pas, parce que gagnent les victimes à dénoncer de manière fallacieuse un homme qui est puissant, qui a du pouvoir, qui a de la notoriété, qui a la capacité médiatique à se défendre de manière beaucoup plus importante que ces femmes. Elles ont tout à perdre à porter plainte, à part regagner de la dignité et enfin obtenir justice. C'est pour ça que je les crois, la défense de Patrick Bruel lui appartient. Nous, en tout cas, effectivement, nous soutenons ces deux plaignantes qui, en fait, avaient déjà porté plainte il y a quelques années. Leur affaire avait été classée sans suite par le tribunal, par le parquet, comme ça arrive très souvent, malheureusement, en matière de violence sexuelle. Oui. Et donc, là, on souhaite effectivement que leur affaire soit réouverte. Ça, c'est tout complètement logique au vu du nombre de témoignages et d'affaires, du coup, qui ont été ouvertes par ailleurs.
5: Il y a aussi une pétition, Laura Slimani, qui demande l'annulation de la tournée de Patrick Bruel. Elle recueille près de 20 000 signatures. Vous aussi, vous boycottez chez la Fondation des Femmes cette tournée ?
7: Oui, effectivement, on n'ira pas voir Patrick Bruel chanter, ça va sans dire. Moi, je pense qu'en tout cas, ce que montre cette affaire, c'est qu'il y a beaucoup d'impunité. Il y avait probablement des personnes qui étaient au courant de ce comportement de Patrick Bruel et qui ne l'ont peut-être pas dénoncé pour plein de raisons. Ce qu'il faut aujourd'hui, c'est que les salles, les producteurs, productrices qui ont la possibilité de ne pas produire Patrick Bruel, eh bien, elles prennent aussi leurs responsabilités. Et il faut aussi que, moi j'appelle en tout cas les personnes à prendre leurs responsabilités sur ces concerts et le fait de faire le choix ou pas d'y aller. Mais en l'occurrence, ce qui est important, c'est que la justice maintenant aille vite, qu'elle se saisisse de ces affaires et que effectivement on puisse mettre fin à cette impunité qui n'a que trop duré a priori. Il reste présumé innocent, mais nous croyons ses victimes.
5: Merci beaucoup Laura Slimani, directrice du pôle projet à la Fondation des Femmes, d'avoir été avec nous dans Ma France. Interview à écouter en replay sur ici.fr.
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5: plus, ce bateau de croisière touché par l'antivirus vient d'accoster dans le port de Rotterdam aux Pays-Bas. Il reste 27 personnes à bord, des membres d'équipage, des soignants, tous testés négatifs et qui vont être placés en quarantaine ou à l'isolement chez eux. Le navire doit être désinfecté. 3 passagers du bateau de croisière sont morts de l'antivirus. Je vous le rappelle, 7 cas ont été confirmés, le dernier en date au Canada. Présenté comme le chef incontestable du clan Yoda, défait après une guerre sanglante contre la DZ Mafia en 2023, Félix Bingui, figure du narco-banditisme marseillais, comparaît à partir d'aujourd'hui et pour 3 semaines aux côtés de 19 coprévenus, tous membres présumés de son réseau. Un procès sous très haute sécurité devant le tribunal correctionnel de Marseille. C'est tout un système qui est devant la justice, avec donc ce principal prévenu, Félix Bingui, âgé de 35 ans, alias le chat. Rémi, vous suivez ce procès pour Ici Provence.
8: Oui, Félix Bingui, né en 1990 à Alès dans le Gard, barbe de 3 jours, pull de sport sombre et carrure imposante. Il rappelle son identité, puis se rassoit et écoute les présentations des autres personnes présentes ce matin devant la 7e chambre correctionnelle. Il jette alors un regard à celles et ceux qui vont se présenter à la barre, mais rapidement il baisse la tête. Son regard est souvent dans le vide et son visage ne montre aucune émotion, même retenue quand les éléments de l'enquête, les détails du dossier sont énumérés par la cour. Un dossier qui est fourni, qui est détaillé, les enquêteurs ont révélé un réseau très organisé avec une répartition des rôles et une hiérarchie très précise. Et en effet, on voit défiler celles et ceux qui sont soupçonnés d'avoir servi d'une manière ou d'une autre ce réseau de trafic de stupéfiants. Voilà les nourrices qui cachent la drogue dans un appartement, les convoyeurs qui la transportent, les logisticiens qui organisent des locations de voitures ou les caches d'armes, les collecteurs d'argent enfin et les blanchisseurs qui organisent la fuite des capitaux ou la manière de les réinjecter dans l'économie légale. Félix Bingui a lui longtemps clamé son innocence. « Je n'ai rien à voir dans ce dossier », disait-il en janvier dernier. Alors va-t-il continuer sur cette ligne de défense ? Le procès doit durer 3 semaines.
5: Réming à Marseille pour Ici Provence. Après les groupières et vacances, Center Park et Bellambra, le réseau d'hébergement Gîtes de France annonce aujourd'hui avoir été victime d'une fuite de données de ses clients. Tous 3 portent plainte, mais veulent rassurer, aucune donnée bancaire n'a pu être collectée. Les femmes sont plus exposées au cadmium que les hommes, constat de l'ANSES, l'Agence nationale de sécurité sanitaire. On sait que des doses trop élevées de ce métal lourd pèsent sur notre santé, dans les céréales, le pain, les pâtes, les pommes de terre. Et les femmes subissent une double peine. Elles sont en effet plus contaminées que les hommes en cause des carences en fer, Nina Richard.
9: Tout se passe dans l'intestin, là où circulent les métaux utiles, fer, calcium, zinc, et inutiles, comme le cadmium.
10: Quand il manque de ces bons métaux, eh bien, c'est le mauvais métal, le cadmium, qui prend la place.
9: Le docteur Pierre Souvet est cardiologue et président de l'association Santé Environnement France.
10: Vous avez dans l'intestin une sorte de protéine péniche qui transporte les métaux dans l'organisme. Eh bien, s'il manque les bons métaux, particulièrement le fer chez la femme, eh bien, c'est le mauvais métal qui va dans la péniche et qui rentre beaucoup plus dans votre organisme.
9: La cause de ces carences en fer, ce sont les règles menstruelles. 25% des femmes en âge de procréer sont concernées. Il suffit de comparer les lignes hommes-femmes de 2 dépistages de cadmium pour s'en rendre compte, surtout les lignes correspondant à la créatinine, un déchet présent dans l'urine.
10: La moyenne de contamination des femmes, elle est de 0,68 microgrammes par gramme de créatinine dans les urines. 0,68, les hommes en moyenne, c'est 0,2 de moins, c'est 0,47. Vous voyez qu'il y a une grosse différence et on retrouve cette différence en défaveur des femmes dans les autres études de l'ensemble des pays du monde.
9: Mais malgré cet écart, il n'existe aucune donnée dédiée aux femmes et aux conséquences de cette sensibilité au cadmium. Impossible donc de chiffrer combien de cancers ou maladies cardiovasculaires y sont liés.
5: Une proposition de loi doit être étudiée à l'Assemblée nationale en juin. Le texte vise à plafonner le taux de cadmium autorisé dans les engrais phosphatés. En foot, la 34e journée de championnat de France a livré son verdict. Ça y est, hier soir, pour l'ensemble des clubs de Ligue 1, Nice va devoir passer par les barrages contre Saint-Etienne pour éviter la Ligue 2. Le Havre se maintient, tout comme Auxerre. Dans la course aux places européennes, Marseille pourra jouer en Ligue Europa et Lille, qui finit 3e derrière Lens et Paris, peut accéder directement à la Ligue des Champions l'année prochaine, malgré une défaite hier soir 2-0 à domicile face à Auxerre. Ce dernier accro ne doit pas ternir une belle fin de saison de la part du LOSC, qui a quand même été fêté par ses supporters, Jean-Pierre Blimaud.
11: Il a fallu quelques minutes aux supporters lillois pour digérer la défaite, mais ils se sont très vite remis à chanter, acclamant les joueurs du LOSC qui ont fini par un tour d'honneur, même si dans les tribunes, certains comme Romain ont eu un peu de mal.
12: Je pense qu'il y avait mieux à faire, mais bon, la Ligue des Champions, c'est l'objectif de la saison, donc c'est intéressant. On a réussi à atteindre l'objectif, on verra la saison prochaine.
11: Le LOSC finit sur une fausse note, mais restait sur 13 matchs sans défaite en championnat, et cette troisième place, c'est ce qui compte le plus, estime l'attaquant Olivier Giroud.
13: La déception n'a pas été très longue à la fin du match, quoi. Dans son ensemble, ça reste une très belle saison.
11: L'entraîneur du LOSC, Bruno Genesio, a même remercié le RC Lens, grand rival régional, pour sa victoire à Lyon, décisive pour la qualification des Lillois.
14: Merci aux Lensois au passage. C'est aussi grâce à eux si deux clubs du Nord vont participer directement à la Champions League, ce qui est quand même assez extraordinaire pour la région.
11: Et les supporters du LOSC, comme Louis, rêvent déjà à la suite.
15: Ah bah, ça va être fantastique, hein. L'année prochaine, on sera là pour supporter l'équipe en Ligue des Champions. Bon, malgré la défaite, la joie est là quand même. On va pouvoir célébrer la qualification.
11: Une 10e Ligue des Champions s'annonce donc pour le LOSC, peut-être avec Olivier Giroud. À 39 ans, l'ancien international se sent bien physiquement et ne ferme pas la porte.
5: Jean-Pierre Blimaud, quant à la ministre des Sports, elle dénonce aujourd'hui des scènes de violence inacceptables après l'envahissement de terrain pour le match Nantes-Toulouse, définitivement interrompu hier soir. Nantes était déjà reléguée.
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5: Le journal des régions avec cet appel à la prudence alors que commence aujourd'hui la semaine de la sécurité routière au travail. Et ce chiffre assez édifiant, environ 440 personnes meurent chaque année lors d'un déplacement lié au travail, les deux tiers sur un trajet domicile-travail. Peu de dirigeants de PME ou TPE sont conscients de ce problème, 20% seulement selon une étude de l'IFOP, mais certains, Yvan Plantel, ont décidé d'agir.
16: Dans le Pas-de-Calais, le directeur de Flandre C2E, Jean-Marc Feduti, a choisi de récompenser ses 19 salariés en lançant un challenge sécurité.
17: On cumule des points au fur et à mesure de l'année par rapport à certains critères qu'on a mis en place. Optimiser ses déplacements, prendre soin de son véhicule, partager son véhicule avec ses collègues. Pour ceux qui n'ont pas de véhicule, c'est savoir covoiturer. Et en fin d'année, voilà, on a des petits bonus sous forme de cartes cadeaux. On avait quelques PV, là, ça fait 2 ans qu'on en a pu enregistrer.
16: Autre entreprise, bretonne cette fois-ci, elle s'appelle CEPI. Et les employés recevaient jusqu'à 90 PV par an, contre 1 ou 2 aujourd'hui.
18: Tout un processus, une discussion avec les salariés.
16: Elle est spécialisée dans la rénovation, son patron Jean-Michel Pinel, et ses 7 salariés traversent la France toutes les semaines.
18: Le temps de route est un temps de travail effectif, donc dans chaque planning, je regarde le nombre de kilomètres, je prends une marge de sécurité. Par exemple, quand un client à Lille ou à Lyon, on ne va pas forcément commencer sur le site du client à 8h lundi matin, mais plutôt mardi matin, parce qu'on va avoir le temps de route complet le lundi. Du coup, on paye le trajet aller-retour à 100% pour le salarié.
16: Et après quelques années de pédagogie, il assure que ses salariés se rappellent entre eux les règles de bonne conduite de la route.
5: Yvan Plantel, comment gérer son stress à l'approche du bac? Comment captiver son auditoire en vue du grand oral de terminale? En Gironde, au lycée du Barp, au sud de Bordeaux, on accueille des comédiens pour accompagner les élèves. Stéphanie Scock, vous avez assisté à une séance de 2 heures pour 80 lycéens.
19: Et cet homme qui essuie les plâtres, il s'est lancé dans la lecture d'un texte plutôt ardu du 19e, Mémoire de deux jeunes mariés, de Balzac.
20: Tu sors d'un couvent pour entrer dans un autre.
21: Regarde, tu me redis cette phrase. Songe nos promesses mutuelles, tu sors d'un couvent pour entrer dans un autre.
19: Tour à tour, les élèves passent derrière le micro. Cette fois-ci, c'est un texte de Victor Hugo.
22: 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Misère. Quand ce trou chaud souffle la vie, ils ont leur âme si ravie sous leur haillon. Victor Hugo, des misérables, on sent les enfants qui ont faim. Reprends le début.
19: 2 heures d'atelier, on entendrait une mouche voler. À la sortie, on demande à Mohamed ce qu'il a appris.
23: À mieux faire ressortir mes émotions, m'exprimer et surtout laisser mon corps vivre aussi. J'ai ressenti honnêtement de la liberté.
19: Et Louise aussi se sent plus à l'aise.
24: J'ai tendance à laisser parler le stress à ma place. Et c'est justement ces exercices qui m'ont permis de pouvoir améliorer et de faire en sorte qu'ils ne prennent pas le dessus sur ma parole.
19: Un dernier conseil de la comédienne.
25: Si on respire, on stresse moins, on a une voix plus posée, plus agréable à écouter aussi. Et ça, il faut qu'ils s'entraînent.
19: Devant leur miroir ou leur copain, ils ont encore plus d'un mois pour trouver le bon ton. Le grand oral du bac aura lieu cette année du 22 juin au 1er juillet.
5: Stéphanie Scock, ici Gironde. Un cobra toujours dans la nature à Castelginest, au nord de Toulouse, aperçu mardi dernier par 2 habitants dans les herbes hautes d'un jardin, le reptile n'a toujours pas été capturé après 5 jours de recherche, Pascal Daniel.
26: Il a reçu 280 appels en absence en même pas
0: 48 heures. Le président de l'association SOS Reptiles, qui participe aux recherches le long de l'Erse, a décroché son téléphone complètement par hasard hier. Dorian Bléiac.
1: 280 appels manqués à peu près, donc j'ai vraiment tout le monde qui veut me parler. Ouais, c'est entre les médias et tout ça, c'est pas rare qu'on intervienne sur ce genre de situation. Nous, en tout cas, l'association, là, ça a pris une ampleur, c'est quelque chose.
0: Équipé de chaussures et de pantalons de sécurité, ce bénévole de la protection animalière venu spécialement de Montpellier pour tenter de repérer la cachette du cobra n'arrête pas.
1: On cherche, on fouille, on fait du bruit, on essaie de repérer des cachettes potentielles ou un endroit dans lequel il aurait pu se mettre en fonction des températures, en fonction de l'environnement aussi.
0: Avec deux autres bénévoles, Dorian Bléiac cherche le reptile quasi non-stop.
1: On travaille de 8h le matin à 3h30, 4h la nuit.
0: Il n'a qu'un souhait.
1: Arrêter la psychose, le cobra c'est un naja-naja, c'est pas un cobra qui est cracheur, c'est pas un serpent qui va s'attaquer à l'homme, donc il n'y a aucune raison que quelqu'un se fasse mordre ou qu'il y ait un cas d'envenimation.
0: Dans un communiqué de presse commun daté de vendredi, les maires de Castelginest et de Saint-Alban demandent à leurs administrés de respecter toutes les consignes de sécurité et notamment l'interdiction d'accès aux abords de l'Erse.
5: Reportage Pascal Daniels, ici Occitanie. Après des mois de recherche, la joie et le soulagement immense des parents du jeune Elio, 4 ans et demi, après un appel lancé sur les réseaux sociaux, ils ont trouvé un donneur compatible. L'enfant niçois est atteint, je vous le rappelle, d'un cancer du sang rare. Son histoire est à lire sur ici.fr.
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5: 13h16, vous écoutez Ma France. Il nous aide à faire des économies, il nous donne chaque jour ses bons plans pour optimiser notre budget. Je reçois aujourd'hui l'expert pouvoir d'achat d'ici. Bonjour Valère Correa.
2: Bonjour Marine, bonjour à toutes et tous.
5: Merci d'être avec nous.
2: Avec plaisir.
5: Les auditeurs auditrices vous connaissent bien avec votre chronique Par ici les économies, chaque matin, disponible aussi bien sûr en podcast et sur ici.fr. Des astuces pratiques, des bons plans pour dépenser moins et mieux, je le disais, que vous déclinez donc aujourd'hui en cartes illustrées dans un beau coffret. Alors malheureusement, Valère, on est à la radio, malheureusement, heureusement d'ailleurs. Est-ce que vous pouvez nous...
2: Ah, c'est moi qui vais le faire,
5: bien
2: sûr. Ah
5: bah oui, vous travaillez un peu. Est-ce que vous pouvez nous le décrire? Donc 60 cartes illustrées, c'est ça, dans un beau coffret bleu.
2: C'est ça, 60 cartes, mais ce n'est pas des cartes pour jouer, c'est des cartes pour faire évoluer les habitudes qu'on a, qui ne sont pas toujours les bonnes, pour effectivement regarder gagner du pouvoir d'achat, parce que dans pouvoir d'achat, il y a pouvoir. Donc 60 cartes, sur le recto, en fait, à chaque fois, j'ai expliqué quelle économie on peut faire sur les sujets de consommation, d'alimentation, mobilier, mobilité, alimentation. Voilà, il y a 8 thématiques, en fait. Et à chaque fois, vraiment, je dis, voilà ce que vous pouvez faire, combien vous économisez, et puis ensuite, au verso de la carte, on passe à l'action, on va plus loin, il y a des QR codes pour vraiment se mettre en marche et
5: des explications
2: plus précises. C'est ça, vraiment du pas à pas. Ouais.
5: Pourquoi avoir choisi ce format?
2: Moi, je sais pas, c'est l'éditeur qui m'a dit, ça va être bien.
5: Non, c'est bien aussi pour les, je pense peut-être aux plus âgés qui sont habitués à avoir plutôt des choses sur des cartes, c'est pas mal.
2: C'est pas mal, et puis je pense qu'on peut les picorer, on peut en mettre une sur le frigo, on peut les faire circuler dans la famille. Il y a un côté très pédagogique, en fait, c'est un format qui est assez accessible. Malgré tout, il y a un petit livret qu'on a rajouté, qui n'est pas juste un mode d'emploi, ça va un petit peu plus loin. C'est, j'explique, voilà, pour moi, quels sont les 10 commandements pour mieux maîtriser son budget, à quoi servent les petits pictos aussi qu'il y a sur les cartes, parce qu'il y en a certaines, c'est aussi des actions écologiques, dans d'autres cas, c'est plutôt solidaire. Enfin voilà, on essaye, comme vous le disiez à juste titre, de dépenser moins, mais dépenser mieux aussi.
5: Et vous le disiez, il y a des, avec précision, à chaque fois, les économies réalisées. C'est comme ça que vous travaillez, Valère. Vous pouvez nous expliquer un petit peu votre méthode de travail?
2: Déjà, ce matin, j'ai calculé combien on pouvait économiser avec tout. Parce que je savais que j'allais venir, j'ai dit tiens, je vais regarder. Donc j'étais à 14 299 euros et j'ai enlevé de ça la renégociation du prêt immobilier où là ça peut être 15 20 000 euros.
5: Ah oui, parce que c'est variable.
2: Exactement.
5: On négocie bien, soit on négocie pas très bien.
2: C'est ça. En tout cas, c'est important de le renégocier. En fait, moi, je travaille d'une façon très simple. Déjà, j'ai la chance d'avoir plein de gens qui m'écrivent tous les jours et qui me partagent leurs astuces. Et donc ça, c'est une source d'inspiration qui est infinie parce que il y a beaucoup d'intelligence. Alors, en fait, moi, je dis souvent de la contrainte naît le génie. Quand on a un budget serré, il faut bien trouver des solutions. Ces solutions-là, elles peuvent aider tout le monde. Donc déjà, ça, c'est une source d'inspiration. Et puis dans ma vie de tous les jours, je viens d'un milieu populaire. Je sais ce que c'est les fins de mois difficiles. J'ai étudié en étant précaire, donc ça me parle, et voilà, c'est des trucs je sais pas, dans la journée
5: de
2: je vois
5: bon
2: un
5: sens.
2: Truc passer, ouais, de bon sens, par exemple, là j'avais un ami qui a déménagé, et puis il voulait refaire son lavabo, je dis, mais tiens, tu sais que tu peux trouver des trucs gratuits, il y en a des lavabos gratuits, il me dit, mais qu'est-ce que tu me racontes, n'importe quoi, et puis là on a commencé à tirer un fil, il y a toujours des fils à tirer sur le pouvoir d'achat.
5: Vous parliez des habitudes des auditeurs qui peuvent vous inspirer, je vous propose d'écouter ce reportage sur l'aide d'autoroute de Porte-les-Valences, on sait les prix des carburant ont explosé ces derniers jours. Adèle Chiron a rencontré quelques automobilistes qui s'adaptent.
3: Assis à une table de pique-nique, cette famille de Haute-Savoie va à Barcelone.
4: Juste pour l'aller, ça va être aux alentours de 150-160 euros. Par rapport à d'habitude, le coût du carburant, il rentre en ligne de compte, c'est-à-dire qu'on vraiment l'intègre dans le budget de vacances et on fait attention par rapport à ça.
3: Pour faire des économies, Alia, maman de 3 enfants, fait des sandwichs maison.
7: Là, on essaie de faire un petit pique-nique donc pour ne pas aller dans le petit magasin, donc ça coûte plus cher.
3: Elle fait aussi une partie des courses avant de prendre la route. Dans sa voiture à l'ombre, pour François, eh bien, le prix du carburant...
8: Pour le moment, ça a encore pas trop, on va dire, changer nos habitudes.
3: Il part une semaine dans le Vaucluse, mais par contre, pour les vacances d'été, ça sera différent avec sa famille.
8: Moins loin, et peut-être que ça sera plus court. Au départ, on devait aller dans de la famille, sur la côte atlantique, et après, on voulait partir en Espagne, sauf que ça allait faire beaucoup plus de kilomètres. Donc, on a dit finalement, au lieu de descendre dans le sud, on va monter en Bretagne.
3: En train de finir leur café, ce couple vient de Rouen, direction La Ciotat, 300 euros de carburant aller-retour.
9: Ça devient de la folie.
3: Alors, au volant, les habitudes changent.
9: On roule moins vite. On fait attention à la consommation instantanée.
10: Non, avant, on ne regardait pas, mais c'est vrai que maintenant, à 2,50 le litre.
9: Faire un bout d'autoroute, puis après sortir la nationale. Avant, on ne faisait jamais ça, quoi.
3: Le couple réfléchit même à passer à la voiture électrique.
5: Adèle Chiron, ici, Gare Lozère. Alors, beaucoup d'astuces dans ce reportage. Valère, vous avez noté quelques trucs que vous donnez déjà noté. Dans les cartes.
2: Ouais, on les donne. C'est vrai que la vitesse, c'est vraiment important. Quand on roule 10-20 km/h moins vite sur l'autoroute, on passe de 130 à 110. En fait, les économies de carburant qui sont importantes, ça peut être de l'ordre de 10-15%. Il faut faire aussi attention à la pression des pneus, ça paraît tout bête, mais c'est 5-6% de consommation supplémentaire si on a des pneus sous-gonflés, puis c'est un sujet de sécurité. Puis parfois, et là on y pense moins, mais on a un siège vide. Bah avant de partir, quelques semaines avant, on poste sur une plateforme de covoiturage, j'ai un siège vide, je vais faire, je sais pas, Nancy, La Ciotat, bon là c'était, je sais pas, Rouen, La Ciotat, je crois. Et puis ça fait une participation aux frais d'une personne qu'on rencontre et qui va peut-être nous verser 30, 40, 50 euros. Mmh. Ça c'est vraiment des solutions de bon sens, qui mis bout à bout... sans un coup de pouce.
5: Le pôle transport, en ce moment, c'est une grosse préoccupation chez les auditeurs et auditrices, ça l'a toujours été ou...
2: Ouais, mais c'est une préoccupation, mais il y a un stress sur ça en France. En gros, la voiture, ça stresse, l'alimentation, ça stresse, il y a des sujets comme ça. En fait, quand on regarde, plus 30 centimes le litre, mettons, ça paraît extraordinaire. Une voiture, c'est 7 litres au 100. Quand vous ramenez ça à votre consommation mensuelle, quand vous avez besoin de votre voiture normalement, en fait, c'est quelques dizaines d'euros de plus. C'est pas non plus, je veux dire par là, bien sûr, c'est trop, mais c'est gérable. Et souvent, on se met à stresser là-dessus, donc on met tout là-dedans, mais il y a d'autres sujets énormes qu'on pourrait gérer, genre le forfait téléphonique. Combien vous payez de forfait téléphonique? 30 euros, bah c'est 2 à 3 fois trop cher des prix du marché. Et ça, vous le multipliez par 12. Et puis, on peut rajouter l'assurance, on peut rajouter les abonnements dont on se sert pas, et j'en passe.
5: C'est qu'il faut du temps. En fait, il faut se garder un peu de temps pour étudier le budget.
2: Il faut peut-être un peu moins scroller des vidéos inutiles sur les réseaux comme on fait tous. Et effectivement, moi chaque mois ou chaque trimestre, je fais vraiment un point. Ok, mon fournisseur d'énergie, ça fait combien de temps que j'ai renégocié mon contrat? C'est quoi les prix du marché? Mon assureur, là j'ai trouvé.
5: Alors je me fais l'avocat du diable, mais bon, on a la flemme quoi. Voilà, ça rappeler,
2: alors jetez votre argent par les fenêtres. Si vous pouvez jeter votre argent par les fenêtres, faites-le.
5: Non mais faut être attentif. Voilà,
2: il faut être concentré. Il faut écouter mes chroniques et puis celles des autres copains et copines qui travaillent là-dessus. Peut-être découvrir ses cartes, hein, sans faire trop de promos poussées. Et puis, se dire que dans Pouvoir, il y a peut-être savoir. Et pour savoir, il faut se renseigner, il faut passer un petit peu de temps.
5: Question peut-être complètement idiote, mais est-ce qu'à un moment donné, on n'a pas fait le tour de toutes les astuces? Elles sont aussi qu'elles évoluent avec les nouvelles technologies.
2: En fait, on est dans une économie de marché. Donc, le point positif, c'est qu'il y a de la concurrence. Et quand il y a de la concurrence, c'est bon pour le consommateur. Donc, déjà, il y a ça à regarder. Si je prends juste un exemple, moi, j'ai découvert qu'il y avait des assureurs voitures qui vous proposent d'installer un boîtier dans votre voiture. Et en fonction de votre conduite, vous êtes rémunéré. Je suis passé de 100 euros par mois à 50 euros par mois d'assurance.
5: Ah oui,
2: je savais pas que ça existait. C'est une innovation. Il y en a beaucoup d'autres, des innovations. Des assos, des tiers-lieux dans les territoires, etc. Donc, non, c'est en vérité un peu sans fin. Mais déjà, commencez par faire le tour des gros sujets, vous allez voir vraiment, on découvre tout un univers de solutions qui est assez passionnant, puis ça fait plaisir parce qu'on se rend compte qu'on jette un peu notre argent par les fenêtres.
5: Vous parliez des associations, Valère Correa, dans votre émission du samedi, par ici les économies, c'est à 13h.
2: Oui.
5: Vous en appelez beaucoup, des associations. C'était le samedi 7 mai, donc samedi dernier, cet échange avec Karima Lebzir, elle est cofondatrice de Cycle Zéro, elle récupère des matériaux de construction destinés à être jetés pour les remettre à disposition gratuitement, on l'écoute.
26: Bonjour.
2: Qu'est-ce que c'est Cycle Zéro?
11: Alors Cycle Zéro, c'est une solution qui permet de récupérer des matériaux de construction destinés à être jetés à la base pour les remettre sur le marché. Aujourd'hui, on jette énormément et c'est encore des matériaux utilisables. Donc nous, on organise leur réemploi.
2: Matériaux de construction, c'est-à-dire qu'est-ce qu'on peut trouver là sur votre plateforme en tant que particulier par exemple ?
11: Alors on peut trouver des portes, des fenêtres, du bois, de l'isolation, un peu de tout, tout ce qui est encore en bon état et réutilisable. C'est totalement gratuit pour les particuliers, on préfère les redonner à la population pour éviter les problématiques liées au pouvoir d'achat qu'on constate actuellement.
5: Alors ça c'est une vraie découverte cette association Cycle Zéro.
2: Oui, il y en a plein d'autres, hein, vraiment.
5: Ça concerne le bricolage, un peu.
2: Ça concerne le bricolage, les petits travaux à la maison. Vous géolocalisez sur leur application et vous voyez autour de vous ce que des chantiers vous donnent, parce qu'en fait, faut savoir qu'un chantier, il a un gros coût avec les bennes, en fait.
5: D'accord.
2: Et quand on fait un chantier, il y a parfois des chaises, il peut y avoir des armoires, des lavabos, j'en passe. Et tout ça, ça part à la poubelle parce que c'est un chantier qu'on rénove. Ça peut vous intéresser si vous avez un besoin d'un objet, d'un bien, d'un matériau, d'avoir ça gratuitement. Parfois, il y a de la peinture, il peut y avoir du Béatrice, pour ceux qui connaissent un peu du placo, ce genre de truc. Béatrice, c'est extraordinaire. Ouais, c'est, ah, non, je crois que c'est juste du...
5: J'ai essayé de faire ma connaissance.
2: Même pas du dimanche, pire que ça. Mais je crois que c'est des parois, en fait, de placo plâtre qu'on peut mettre quand on fait des rénovations. Bref, tout ça, c'est gratuit et vous faites faire des économies aux professionnels qui vous les mettent à disposition parce qu'ils ne payent pas les bennes. Vous voyez, c'est du bon sens.
5: Toute petite dernière question, Valère Correa. Pour vous connaître un petit peu mieux, finalement, quel est votre parcours ? Comment vous êtes devenu ce pro de la débrouille ?
2: Moi, je dis souvent qu'avant de parler des solutions, il a fallu que j'en trouve pour moi-même, quoi. Je viens, d'un milieu qui était très compliqué, dans un contexte très compliqué. Et quand on est petit, il faut se débrouiller. J'ai toujours été admiratif de l'inventivité des humains. Je trouve qu'on est une espèce extraordinaire, qui trouvant toujours des solutions, on va partout où personne ne va. Enfin, tous ces trucs-là, quoi.
5: Mm-hmm.
2: Et donc, j'ai toujours été passionné par les solutions. Plus écologique à une période, plus entrepreneurial à une autre. Et aujourd'hui, c'est le pouvoir d'achat. Et puis, je le redis, dans pouvoir d'achat, il y a pouvoir. Et j'adore l'idée que, voilà, humblement, avec les contenus que je propose, des gens retrouvent du pouvoir. Je trouve ça assez, j'allais dire touchant. En tout cas, je suis fier de ça.
5: Eh ben, vous avez raison d'être fier. Merci beaucoup d'avoir été avec nous dans Ma France, Valère Correa, expert pouvoir d'achat ici. On vous retrouve tous les matins donc sur ici.fr, par ici, les économies qui se déclinent donc désormais en cartes, un beau coffret ludique, utile, 60 cartes illustrées à offrir en cadeau ou pour soi-même. C'est très bien aussi. Et c'est aux éditions Le Duc.
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5: C'est pas vrai, le rendez-vous anti-arnaque d'Aude Razo, comme tous les jours pour finir l'émission. Aude, vous nous alertez sur les pièges à l'offre d'emploi, il y en a beaucoup en ce moment.
13: Et oui, parce que ces mails, je ne les avais encore jamais vus. Je vous parle souvent des faux messages de la Sécu pour renouveler la carte vitale, c'est l'arnaque la plus classique. Là, c'est pas ça. Assurance maladie, c'est écrit en gros. Bonjour, nos services procèdent à la vérification des coordonnées de contact. Et vous êtes invité à cliquer sur un bouton appelé « Remplir mes informations ». Première chose à savoir, la Sécu, la vraie, ne vous demandera jamais de cliquer sur un lien pour une mise à jour urgente. Et là, dans le mail, c'est urgent. Date butoir dans 2 jours, ça laisse pas beaucoup de temps. Deuxième alerte, le mail vous dit, de manière élégante, que si vous ne cliquez pas, vous risquez de ne plus être remboursé la prochaine fois que vous allez chez le médecin. Alors ce n'est pas écrit comme ça, on vous parle de garantir la continuité de vos prestations. Mais derrière, en fait, le message c'est ça, et ça ne va pas non plus. La Sécu ne va pas interrompre vos remboursements pour une histoire de numéro de téléphone ou d'adresse mail.
5: Alors Aude, on a bien compris, mais comment on fait pour démasquer ces fausses annonces ? C'est pas évident ?
13: Alors là, c'est assez drôle, je dois dire. C'est un numéro au cas où j'ai besoin d'aide. Donc je fais ce qu'il ne faut surtout pas faire. Allons-y, j'appelle.
14: Bonjour et bienvenue chez Mondial Relais. Merci de votre appel. Nous allons vous répondre dans quelques instants.
13: Ah, c'est pas la Sécu. J'ai vérifié, c'est vraiment le numéro du service client de Mondial Relais. Les escrocs l'ont mis là, sans doute histoire de faire sérieux. Copier-coller les numéros dans Google, bonne méthode aussi pour démasquer un malfaiteur.
5: Aude Razo, vous êtes victime d'une arnaque, vous avez repéré une fausse information. Vous pouvez nous alerter en envoyant un mail à ici.arnaque@radiofrance.com. Je vous dis pour ma part à demain, bon après-midi à l'écoute d'ici en musique et avec les bons plans près de chez vous.
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17: C'est ce week-end. 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Championnat du monde de saucisses catalanes avec Ici Roussillon ce dimanche à Toulouse, au parc de Clairefonds. Et c'est tout un week-end d'animation qui nous est proposé. Écoutez Jérémy Fourquet, co-président du Catalan Saucisse Club.
18: Bon, il y a une fête. Hein. Le samedi soir, on fait une saucisse partie. Et le dimanche, c'est la journée du championnat avec le matin le vote du jury. Et donc tous les membres qui votent, il y a un jury professionnel. Il y en a le jury des membres amateurs qui compte comme un membre du jury professionnel. Et en fait, en parallèle de ça, dans l'espace hein, du festival, à côté des concerts, des animations, on peut apprendre à faire de la saucisse. Et on a associé les 12 saucisses finalistes à 12 restaurateurs qui vont proposer une recette originale.
17: 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Article sur votre site ici.fr et sur notre appli ici, rubrique sortie. Partage de coups de cœur par WhatsApp au 04 68 35 5000 avec un vocal d'une vingtaine de secondes, vocal dynamique, souriant original. On diffuse notre sélection de messages à la radio. Ici Roussillon Info Trafic avec une circulation chargée entre la Catalogne du Sud et les Pyrénées-Orientales. Avant d'arriver au boulot, il y a un ralentissement important sur l'autoroute A9. Et puis ça coince un petit peu avant d'arriver au Pertus quand vous venez de Catalogne du Sud sur la route classique. L'Info Trafic avec Ici Roussillon.
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Mais oui, eh oui, on est d'accord, évidemment. Vous le saviez ou pas? Oui, on est effectivement raccord. On écoute vos chansons préférées avec Ici Roussillon. Jeanne Masse, Sauvez-moi. À venir Julien Clerc et Patrick Fiori. Et puis le soir, après le boulot, c'est thématique. La musique avec Ici Roussillon. 100% chansons françaises à partir de 21h. 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Sans oublier votre 100% années 80 à partir de 19h. Bonjour, bona tarda. Je suis la présence discrète, mais je suis là pour vous accompagner ici, Sébastien Giraud. Je reste avec vous jusqu'à 19h. Actu locale, musique et bonne humeur, de Perpignan à Saint-Laurent-de-Cerdan, de Bolkera à Cerbère, de Cognies de Fenouillade à Sorède. Allez, le rythme de ce tout début de semaine, c'est avec Bruno Mars. Maintenant, I Just Might. 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

0: quand même, le paradis, c'est un petit peu ici quand même, hein, les PO, avec nos paysages, avec notre culture, ouais, et notre chez nous, ouais, qu'on adore quand même, hein, avant toute chose. On ira tous au paradis, oh, si on n'y est pas déjà, donc, avec Michel Polnareff. Vous écoutez ici Roussillon, maintenant c'est l'info du Sud, l'actualité qui fait la une de la presse en Catalogne. Avec un nouveau casting géant ce mercredi à Gironne, les studios Walt Disney recherchent plus de 1500 figurants pour leur prochaine production. La version en prise de vue réelle de Réponse, le tournage est prévu l'été prochain en Catalogne, François David.
1: Vous êtes un homme, vous avez entre 30 et 70 ans, et bien c'est suffisant pour tenter votre chance et peut-être avoir la possibilité d'avoir

0: d'un remake du dessin animé, mais cette fois en version filmée, réelle. Et la Catalogne sera au cœur du tournage. Début juillet, ce sera à Tarragone pendant une dizaine de jours. Puis à Gérone, du 13 au 31 juillet, dans le centre historique, qui a déjà servi de décor à la série Game of Thrones. Et puis en août, ce sera encore plus près de la France, à Figueres, dans l'enceinte du château de Sanferran.
1: Au fait, François, pourquoi tourner en Catalogne alors que Réponse est à l'origine un conte allemand ?
0: Alors effectivement, ça ne paraît pas très logique, mais en réalité, la Catalogne, et Gérone en particulier, s'est forgée ces dernières années une réputation de mini-Hollywood médiéval qui attire de plus en plus de grosses productions. La région accueille environ 80 tournages par an entre longs-métrages et séries. Le vieux Gérone, avec ses ruelles étroites, ses escaliers, ses monuments médiévaux, permet de tourner en décor naturel sans avoir besoin de construire des décors coûteux. On trouve aussi dans un périmètre réduit des paysages de plages, de montagnes et de collines. Bref, un décor très polyvalent. Et puis surtout, la Catalogne fait tout pour attirer les tournages. Crédit d'impôt, mise à disposition d'infrastructures et deux promesses, les coûts de production plus bas qu'à Paris, Londres ou Berlin, et puis la quasi-garantie d'un beau temps et d'une belle lumière, et ça, ça compte énormément pour le cinéma.
1: Casting ce mercredi au 42 rue Santa Eugenia, donc c'est à Gérone, en Catalogne du Sud. Merci François David, l'actualité en Catalogne du Sud, l'info du Sud avec vous aujourd'hui, à bientôt François. Et pour la musique, on écoute tout de suite Colin the Gang, c'est ici Roussillon.
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0: Amel Bent, pourquoi tu restes ou quand l'amour commence à s'en aller? 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Eh ouais. Nous on reste ensemble parce que nous avons l'amour des paysages des PO. Oh, ce canigou magnifique. On s'intéresse ensemble aux événements en pays catalan et on rajoute vos chansons préférées. La bonne humeur qui fait du bien, surtout quand c'est lundi et que cette semaine de mai, il n'y a pas de jour férié. Ceci dit, le week-end prochain, c'est quand même celui de Pentecôte. Hein. En attendant, avant 14h, on écoute ces Eros Ramazzotti, Sébastase una canzone pour fredonner. À 14h, l'actualité en 90 secondes. Ici aussi, on s'est aussi en numérique avec notre article sur la fête de la nature à Perpignan au parc Saint-Vincennes. C'est dimanche, ici.fr et l'appli ici, rubrique sortie pour en savoir plus dès aujourd'hui à la maison tranquillement.
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1: Merci d'écouter ici Roussillon, la première radio des Pyrénées-Orientales. Il est 14h. 90 secondes, l'info en France et dans le monde.
2: Une deuxième enquête ouverte par le parquet de Nanterre après les plaintes visant Patrick Bruel pour violence sexuelle. Enquête sur des faits de viol commis en 2015 qui avaient été classés sans suite en 2022. Le chanteur visé par plusieurs plaintes. Patrick Bruel qui répond « Il n'a jamais forcé une femme à des relations sexuelles ». Message posté sur son compte Instagram. Les liens se réchauffent entre la France et l'Algérie. Les deux pays ont acté aujourd'hui une reprise concrète de la coopération judiciaire. Le ministre de la Justice, Gérald Darmanin, a rencontré son homologue algérien. Il a notamment évoqué la situation du journaliste Christophe Glaize, incarcéré depuis 2024 pour apologie du terrorisme, alors qu'il était venu faire un reportage. Un retour au port scruté, celui du MV Ondus, le navire de croisière où s'est déclaré un foyer d'antivirus, a accosté ce matin à Rotterdam aux Pays-Bas. 27 membres d'équipage et le personnel médical vont être placés en quarantaine. Le navire va ensuite être désinfecté de fond en comble pour éliminer tous les restes d'antivirus. En revanche, c'est une autre maladie qui inquiète les autorités sanitaires. Une épidémie d'Ebola frappe en ce moment la République démocratique du Congo. 91 morts, 350 cas suspects. L'Organisation mondiale de la santé déclenche une alerte sanitaire internationale. L'OMS qui alerte, il n'existe ni vaccin ni traitement pour le variant qui circule actuellement. Et puis, quelles sont les plages, les ports et les plans d'eau à avoir obtenu le label Pavillon Bleu, gage d'une bonne qualité de l'eau? La carte de ces lieux de baignade est à retrouver sur notre site ici.fr.
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1: Du gris, eh oui, pour cet après-midi dans les PO avec des averses qui sont possibles d'ici ce soir, alors surtout en montagne, en Conflent aussi, en Val-Espire, sur les Albères, les Corbières, la Côte-Vermeille, vous allez me dire sur une grande partie des PO, oui. Le vent faible de secteur sud-est, modéré de secteur sud-ouest en Cerdagne, retour du grand soleil normalement mercredi, demain c'est un peu mitigé. Les températures pour cet après-midi, 21 à Perpignan, 19 à Argelès, 19 à Céret, 18 à Prades, 19 à Saint-Paul-de-Fenouillet, 14 à Seyagouze, en Catalogne du Sud, de la pluie cet après-midi avec 17 à Figueres et chez nos voisins de l'Aude, des nuages avec 23 à Narbonne cet après-midi. Ici Roussillon Info Trafic avec toujours dans la descente du Pertus une difficulté avant d'arriver au péage du Boulou, à peu près 10 minutes hein, ça va de mieux en mieux, de trafic chargé avant le péage du Boulou dans la descente du Pertus sur l'autoroute A9 en direction de Perpignan. L'info trafic avec Ici Roussillon.
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0: Paolo Conte, Via Conme, traduction, viens avec moi. Vous venez avec nous ou pas alors pour la rando à Perpignan? Oui, c'est la rando citadine de votre radio. Ici Roussillon le 30 mai, ça approche, un samedi à Perpignan en ville. Renseignements et inscriptions sur votre site ici.fr et sur notre appli ici, rubrique sortie. Sébastien Giraud, je vous accompagne jusqu'à 19h. Actu local, musique et bonne humeur de Perpignan à Palau de Cerdagne, des Angles à Bagnoules sur mer de Totavel à Serra Longue. Trois chansons françaises à la suite, Daniel Balavoine, Dieu que c'est beau, Florent Pagny, la dernière chanson du monde, et Alain Souchon en avance. À 14h30, on écoute un vocal WhatsApp arrivé au 04 68 35 5000. Vous nous parlez d'un événement gratuit et instructif pour 18h30 tout à l'heure à Saint-Estève.
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1: Vous faites quoi en fin de journée? C'est ici Roussillon, tous les jours à vos côtés. Votre actu locale pratique, vos infos de proximité, vos bons plans gratuits aussi, avec des messages WhatsApp que vous nous laissez au 04 68 35 5000. Il y a une conférence en fin de journée à Saint-Estève. On écoute ce message.
2: Une conférence le lundi 18 mai à 18h30 au Théâtre de l'Étang à Saint-Estève. Cette conférence vous est proposée par les Rendez-vous de Saint-Estève et Christophe Mercadier, un conférencier, expliquera l'origine des massifs anciens, Massif central, des morts, Esterel. En somme, l'histoire géologique des Alpes et de la Méditerranée. Entrée libre et gratuite.
1: Merci Nathalie. C'est à 18h30, donc tout à l'heure à Saint-Estève, au Théâtre de l'Étang, avec une entrée libre et gratuite. Vous aussi, vous avez un bon plan gratuit, par exemple, à partager avec ici Roussillon. WhatsApp 04 68 35 5000 avec un vocal d'une vingtaine de secondes, un message souriant et si possible original. On diffuse des messages régulièrement ici.
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0: Mad Max au-delà du dôme du tonnerre avec Tina Turner, hein, oui, dans ce film, et puis Mel Gibson aussi dans ce film aussi. Tina Turner, We Don't Need Another Hero, c'est la chanson du film en question. Et pour commencer ce lundi de reprise ou à la maison, on a vos chansons préférées. La suite, c'est la musique qui accompagne votre quotidien. Avec ici Roussillon de Prades à Perpignan de Canet à Serré. La suite, avant 15h, Taylor Swift, Jean-Jacques Goldman et Michel Sardou. À 15h, l'actu en 90 secondes. Quelle a été la plus belle rencontre de votre vie? Je vous laisse réfléchir et on en parle demain avec ici Roussillon entre 9h et 10h. Demain matin au 04 68 35 5000. La plus belle rencontre de votre vie, c'était qui et c'était où?
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2: Les prix à la pompe seront plafonnés dans les stations Total Energy, opération reconduite pour le week-end de la Pentecôte. Le détroit d'Ormuz toujours bloqué, le prix du pétrole au plus haut, 2,15€ le gazole en moyenne, 2,04€ l'essence aujourd'hui. Et voilà de nouvelles aides qui se préparent. Le Premier ministre Sébastien Lecornu présentera jeudi de nouvelles annonces pour le mois de juin. Après le groupe Pierre et Vacances Center Parks, après le groupe Bel en Bras, c'est désormais le réseau des Gîtes de France qui a été victime ce week-end d'une fuite de données. Les informations de 389 000 clients ont été dérobés. Nom, prénom, date de naissance. En revanche, les données bancaires ne sont pas concernées. Gîtes de France a déposé plainte. 70 kilos de cocaïne interceptés sur une moto. Belle prise pour les douanes dans les Pyrénées-Orientales, relayées par ici Roussillon. Le deux roues chargé de drogue dans les sacoches venait d'Espagne. Jamais en France, une telle quantité de cocaïne n'avait été interceptée par les douanes sur une moto. Le conducteur a été condamné en fin de semaine dernière à 5 ans de prison. Le Tour de France 2026 n'est pas passé, celui de 2027 non plus, mais on peut déjà l'affirmer, le Tour de France 2028 partira de Reims, annonce à l'instant des organisateurs. Et puis en plein festival de Cannes, une plage de la ville a été renommée, elle porte désormais le nom de Brigitte Bardot, hommage à la star du cinéma décédée en décembre 2025. Et pour le clin d'œil à la cause animale, les chiens seront autorisés certaines heures sur cette plage à Cannes.
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1: Oui, c'est gris. Et oui, il y a de la pluie de prévue. Alors, pas sur tout le département, mais presque. Hein, en Conflans, en Val-Espire, en montagne, sur les Albères, les Corbières et la Côte-Vermeille, principalement d'ici ce soir pour les averses. Le vent, il est faible de secteur sud-est, modéré de secteur sud-ouest en Cerdagne. Demain, ça reste très mitigé. Et mercredi, normalement, du grand soleil sur tout le département. Sans trop de vent, normalement. Hein, évidemment, on en reparlera. Les températures pour cet après-midi, j'ai quelques maximales avec 21 à Perpignan et Saint-Estève, 19 à Saint-Cyprien, 19 au Boulou, 18 à Vernet-les-Bains, 19 à Ancignan et 14 aux Angles. En Catalogne du Sud, de la pluie avec 18 à Gérone cet après-midi. Et chez nos voisins de l'Aude, des nuages avec 22 degrés à Port-la-Nouvelle cet après-midi. Ici Roussillon, info trafic, ça va de mieux en mieux hein, sur l'autoroute A9 avant la barrière de péage du Boulou en direction de Perpignan. Il reste à peu près 4-5 minutes de difficultés de circulation chargées avant la barrière de péage du Boulou, direction Perpignan sur l'autoroute A9. L'info trafic avec ici Roussillon.
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0: cultive et on partage les émotions ce lundi après-midi avec Phil Collins, par exemple, Against All Odds. Ce week-end, c'est la fête de la cerise à Céré. Article sur notre site ici.fr et votre appli ici. Demain, on vous emmène près des cerisiers avec notre baladeur David Rochier. Demain, 10h-11h sur votre radio locale, ici Roussillon. Trois chansons françaises à la suite avant 15h30. On écoute Mylène Farmer et Jean-Louis Murat. Jane Birkin aussi et puis Claudio Capéo. Claudio Capéo qui est en concert bientôt le 4 juin au Bacchus Festival d'Argelès. Pour en savoir davantage, article sur votre site ici.fr et sur notre appli ici. Sébastien Giraud, je reste avec vous. À 15h30, votre actu locale pratique, je vous parle don du sang dans les Pyrénées-Orientales.
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1: Oui, ça peut sauver des vies. Ici Roussillon, tous les jours à vos côtés, votre minute d'actu locale pratique. Parlons du don du sang. Alors, il y a à la maison du don la possibilité de donner son sang. Je ne sais pas si vous connaissez la maison du don. Elle est située avenue de la Salanque, juste à côté de l'hôpital de Perpignan. Mais le don du sang, c'est aussi au plus près de nous avec plusieurs rendez-vous. Aujourd'hui, lundi et demain mardi, don du sang 15h-19h30, Halle des Sports de Millas. Mercredi, collecte de sang, salle des fêtes de Villeneuve-de-la-Raoule. L'après-midi, mercredi et jeudi, le don du sang, c'est au foyer des aînés de Saint-Estève, 15h-19h30. Vendredi, don du sang aux salles multi-activités de Bao, en après-midi aussi. Et samedi, don du sang, 10h-14h, espace Méditerranée à Amélie-les-Bains. Je résume. Don de sang aujourd'hui et demain, l'après-midi à Millas. Après-demain à Villeneuve-de-la-Raoult, 15h-19h30. Mercredi et jeudi après-midi, don de sang à Saint-Estève. Vendredi après-midi, collecte de sang à Bao. Et samedi, 10h-14h à Amélie-les-Bains. Plus d'infos auprès de l'établissement français du sang.
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0: Let Nobody, le groupe funky Rufus et la chanteuse Chaka Khan. 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On l'écoute, Vanessa Paradis, avant 16h. On a aussi Gold, Laissez-nous chanter, et Gary Moore, Parisienne Wakeways. 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
2: Flavie Flamand affirme n'avoir jamais entretenu de relation avec Patrick Bruel. L'animatrice qui a porté plainte pour viol contre le chanteur s'exprime dans Mediapart et dément la défense de Patrick Bruel. Ses avocats parlaient de relations épisodiques consenties. Il n'en est rien, répond Flavie Flamand. Patrick Bruel visé par plusieurs plaintes pour violences sexuelles. Dans l'affaire de la disparition du petit Émile au Auvernais dans les Alpes de Haute-Provence, le septuagénaire soupçonné d'avoir incendié la maison des grands-parents du petit garçon a été écroué aujourd'hui. Il restera en prison jusqu'à son procès au tribunal de Digne-les-Bains le 7 juillet prochain. Pour le moment, il n'a donné aucune explication sur son geste. Les prix à la pompe des stations Total Energy seront encore plafonnés pour le week-end de la Pentecôte à partir de samedi prochain. L'essence bloquée à 1,99€, le gazole à 2,09€. Les prix du pétrole au plus haut alors que le détroit d'Ormuz est toujours bloqué. Un organisme vient d'être créé en Iran pour gérer officiellement la circulation dans le détroit. Cap à l'Est pour le Tour de France. Après deux grands départs à l'étranger, Barcelone cet été, Édimbourg en 2027. L'édition 2028 partira de Reims, annonce des organisateurs cet après-midi. Les quatre premières étapes mettront à l'honneur le Grand Est. Les cyclistes et la caravane passeront par Charleville-Mézières, Épernay, Metz, Thionville et Verdun. Et puis la porcelaine de Limoges, officiellement reconnue par une indication géographique protégée à l'échelle européenne. Premier savoir-faire à bénéficier de cette nouvelle protection dans l'Union européenne.
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1: Des nuages et quelques averses par-ci par-là d'ici ce soir dans les PO avec du vent plutôt faible de secteur sud-est, modéré de secteur sud-ouest en montagne. Demain, un ciel voilé, puis des nuages demain après-midi avec encore quelques averses possibles et du vent faible demain globalement. Retour du grand soleil, si tout va bien, mercredi. Les températures pour demain matin, 14 en plaine et sur le bord de mer, 5 en montagne. Pour demain après-midi, 21 à Perpignan, 21 à Cerbère, 19 à Amélie-les-Bains, 13 à Saint-Laurent-de-Cerdan, 18 à Vernay-les-Bains, 19 à Codiès-de-Fenouillet, des 14 à Matemal en montagne pour demain après-midi. En Catalogne du Sud, des éclaircies demain avec 22 degrés demain après-midi à Figueres. Et chez nos voisins de l'Aude, un ciel voilé demain avec 25 degrés demain après-midi à Gruissant.
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0: Et ouais, c'est ça la radio, on écoute des chansons et il y a des émotions à partager. Christophe Maé, La Lune, chanson magnifique pour sa maman. 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Et article sur notre site ici.fr et sur notre appli ici. Sébastien Giraud, je vous accompagne jusqu'à 19h. Actu locale, musique et bonne humeur, de la musique, de la danse aussi. Bougez, 2 minutes avec les sports des PO par Pierre Vergès. Et la danse, c'est du sport, de la tradition également. Rencontre avec Frédéric Guissette, danseur de sardane.
1: Frédéric, la sardane pour vous, c'est une tradition familiale.
2: Ah oui, on peut le dire, oui, parce que je suis parisien de naissance.
1: Non.
2: Région parisienne, ouais. Mais mon père était catalan, donc j'ai toujours entendu la sardane, j'ai toujours vu mon père danser la sardane quand on venait en vacances ici, et quand on était à Paris, je l'entendais constamment, il mettait des disques et tout.
1: Et on peut danser la sardane à Paris, hein.
2: Ah ben oui, moi il me racontait, dès qu'une coble, les musiciens, l'orchestre montait, dès qu'il y avait une coble à Paris, tous les Catalans se retrouvaient là-bas, et bon, ils pleuraient quoi, en dansant, en se remémorant leur terre, quoi. Voilà, et donc à l'âge de 12 ans, mon père a été muté, donc je suis venu ici, naturellement, à Céret.
1: Et là on dansait la sardane partout. Alors c'est une danse, certes, mais ça pulse physiquement. Hein.
2: Ah oui, c'est du sport, oui, exactement. Ouais. C'est-à-dire que ça fait travailler les jambes, ça fait travailler les bras aussi, c'est vraiment physique. Et puis la longueur en temps de la danse, c'est vraiment physique.
1: Mais aussi technique, hein. On voit, il y a un travail des pieds, en fait,
2: oui,
1: c'est extraordinaire.
2: Oui, exactement, c'est une danse qui n'est pas horizontale, mais plutôt verticale. Et donc les koi qui font des concours de sardane, ils travaillent cette verticalité dans le rythme, sur la pointe des pieds, la tenue des bras, l'homogénéité du groupe. Donc c'est vraiment du sport.
1: Pour un béotien qui veut intégrer, c'est difficile.
2: Ouais, c'est une danse qui est complexe et qui s'apprend.
1: Mais le catalan intègre facilement. Justement, en parlant d'intégration, est-ce que les jeunes générations adhèrent à la sardane?
2: Alors, il y a du travail. Je sais que du travail est fait auprès des jeunes, notamment avec l'UCEP. L'UCEP avait un programme de sardane auprès des écoles primaires. Après, je trouve, moi, personnellement, que quand on regarde les sardanes sur les places, il y a un public danseur vieillissant. Mais il y a aussi quand même des jeunes qui peuvent être attirés et faire des concours surtout. C'est ça qui est bien. Il faut qu'on soit positif, hein, et que avec le travail auprès des jeunes, il faut vraiment persévérer et continuer dans ce sens-là.
1: C'est tellement beau.
2: Ah oui.
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0: Avec la voix si unique de Jimmy Somerville, Bronski Beat et Small Town Boy, cerise, avocat et biodiversité préservée, cap sur le domaine de Saint-Thomas-Argelès, en reportage par Virginie Sinclair, dans ma rue demain matin, 8h20 à la radio, avec Ici Roussillon, et à la carte sur votre site ici.fr et sur votre appli ici. Bernard Lavillier, Gaëtan Roussel, Véronique Sanson, trois chansons françaises à la suite, avec Ici Roussillon avant 16h30. Et à 16h30, je vous parle d'un championnat du monde original, très sympa et sérieux aussi évidemment, le championnat du monde de saucisses catalanes. C'est ce week-end à Toulouse, un coup de cœur ici Roussillon.
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1: C'est ce week-end. Ici Roussillon, tous les jours à vos côtés. Vos infos de proximité, l'actu locale pratique, nos coups de cœur. Championnat du monde de saucisses catalanes avec Ici Roussillon ce dimanche à Toulouse, au parc de Clairefonds. Et c'est tout un week-end d'animation qui nous est proposé. Écoutez Jérémy Fourquet, co-président du Catalan Saucisse Club.
2: Bon, y a une fête, hein. Le samedi soir, on fait une saucisse party. Et le dimanche, c'est la journée du championnat avec le matin, le vote du jury. Et donc, tous les membres qui votent, il y a un jury professionnel. Et on a le jury des membres amateurs qui compte comme un membre du jury professionnel. Et en fait, en parallèle de ça, dans l'espace hein, du festival, à côté des concerts, des animations, on peut apprendre à faire de la saucisse. Et on a associé les 12 saucisses finalistes à 12 restaurateurs qui vont proposer une recette originale.
1: Le championnat du monde de saucisses catalanes, à coup de cœur ici Roussillon, rendez-vous ce week-end à Toulouse, au parc de Clairefonds. Article sur votre site ici.fr et sur notre appli ici, rubrique sortie. Partage de coups de cœur par WhatsApp au 04 68 35 5000 avec un vocal d'une vingtaine de secondes, vocal dynamique, souriant original. On diffuse notre sélection de messages à la radio.
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0: C'est le 21 juin? Alors non, hein, aujourd'hui nous sommes le 18 mai, mais c'est le 21 juin. Oui, l'été prochain, next summer, le 21 juin, évidemment. Damiano David en chanson. Ici au Roussillon de Perpignan à Saint-Paul-de-Fenouillé, d'Amélie Desbains à Mattemal. Alors ce lundi de reprise, et oui, un retour au boulot parce que pour les mots d'excuses des humoristes, c'est pas accepté visiblement. Sélection de sketchs par Fred Ballard, l'humour en tube, on commence avec Arnaud Ducret.
1: À l'école, il y a toujours un prof qui picole. Qui pue de la gueule. Enfin, en même temps, ça va ensemble, souvent, tu vois. Moi, j'avais ma prof de bio. Elle puait de la gueule, c'était une horreur, ma prof de bio. Je te jure, je fous. Ah bah, tu peux pas travailler dans ces conditions-là.
2: Alors, même si cette excuse est un chouïa limite, hein, au niveau crédibilité, c'est vrai qu'une haleine de bouche d'égout peut provoquer vomissement, maux de tête et évanouissement sur le lieu de travail, mais aussi sur le trajet du travail. Donc oui, l'haleine fétide est un filon à creuser.
1: Souvent le matin, c'est le genre de gens que tu rencontres le matin à 7h du matin dans le métro. Tu sais, quand tu vas bosser, que t'es là sur la barre, là, au milieu, là. Tu sais qu'il y a déjà toute pleine d'huile, là. Et là, le mec qui pue la gueule, il est là. Il est pour toi, il est là.
2: Visiblement, Arnaud Ducret a bien exploité l'excuse foireuse des odeurs nauséabondes pour se faire porter pâle. Une excuse qui aura bien servi à Julien Santini pour zapper les réunions du lundi qui commençaient toujours par un tour de table pour se présenter.
3: On se connaissait tous. On se présentait. Et j'étais stressé. Et je me disais, mais Julien, ça n'est pas normal de se mettre dans t'as pareil, alors que dans le fond, tu sais comment tu t'appelles.
2: Oui, alors quand on en arrive à ce point-là, plutôt que de trouver une bonne excuse pour pas aller bosser, il faut trouver un autre boulot. Hein. Faire marrer les gens le soir, par exemple, c'est moins stressant comme boulot. Et c'est beaucoup plus rigolo, surtout le lundi matin.
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0: Passer l'après-midi avec vos chansons préférées, c'est carrément mieux. Et c'est avec Ici Roussillon, votre radio locale, celle qui parle des PO et qui partage sa bonne humeur pour les chansons Étienne Daho et Paul Tatou. Avant 17h, Gauvin Serce, Silence Radio et Laura Pausini, La Solitudine. Pensez d'ailleurs pour vous qui vivez seul, qui vous sentez seul, le Silence Radio, c'est uniquement le silence d'une chanson, mais qui est chantée, hein, et qui parle d'un chagrin d'amitié, parce que la radio, elle reste avec vous autant que vous le souhaitez. Toute la journée, c'est bien si on peut, et en soirée aussi. Des Angles à Saint-Cyprien, de Vernet-les-Bains au Boulou, de Perpignan à Coustouges, vous écoutez Ici Roussillon. À 17h, l'actualité, je vous parle ensuite météo et route.
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1: En voiture, au travail, à la maison, c'est ici Roussillon, première radio des PO, 17h. Tout de suite, un point sur l'actualité.
2: C'est un retour au port très scruté à Rotterdam. Le MV Ondius, paquebot devenu foyer d'antivirus, s'est amarré à la mi-journée aux Pays-Bas. Fin d'une croisière d'un mois et demi marquée par la maladie à bord. 3 passagers contaminés pendant cette croisière sont morts de l'antivirus. Les autres, évacués, sont sous surveillance un peu partout dans le monde. La traversée a donc pris fin aujourd'hui avec à son bord seulement les membres d'équipage. Retour que vous avez suivi, Olivier Poujade.
3: C'est officiel, la fin d'une traversée tragique pour l'équipage du MV Ondius escorté ce matin par des abeilles, ces petites embarcations qui guident les porte-containers jusqu'à leur amarre. René De Vries, le directeur des autorités portuaires de Rotterdam, nous explique qu'un pilote habilité est monté à bord ce matin du MV Ondius pour prendre les commandes.
4: Il était volontaire, mais il a été briefé par des médecins des autorités sanitaires vendredi pour éviter toute contamination et rentre chez lui sain et sauf. Mais c'est évidemment une situation rare parce que c'est un nouveau virus. Et mettre des gens en quarantaine sur le port pendant 6 semaines, c'est aussi une nouveauté.
3: Le bateau, lui, sera minutieusement désinfecté par une équipe d'experts. Les membres de l'équipage de nationalité étrangère resteront, eux, jusqu'au 18 juin dans des cabines en préfabriqué installées sur le quai à proximité du navire. Et tout le monde a débarqué il y a peu de temps pour subir de nouveaux tests dans une zone périmétrée à la sortie de la passerelle qui mène sur le quai.
2: Olivier Poujade à Rotterdam pour ici. En France, une passagère a été testée positive au virus, hospitalisée en ce moment à Paris, tout comme la vingtaine de cas contacts français placés sous surveillance dans différents hôpitaux. L'Agence mondiale de la santé qui l'assure, il n'y a pas de risque global que cet antivirus se propage. En revanche, c'est une autre maladie qui inquiète les autorités sanitaires. Une épidémie d'Ebola frappe en ce moment la République démocratique du Congo. 91 morts, 354 suspect. L'Organisation mondiale de la santé déclenche une alerte sanitaire internationale. L'OMS qui alerte, il n'existe ni vaccin ni traitement pour le variant qui circule actuellement. Je n'ai jamais eu de relation avec Patrick Bruel. Flavie Famant répond aux avocats du chanteur Patrick Bruel, accusé de viol et de violence sexuelle. L'animatrice conteste l'existence d'une relation épistolaire évoquée par la défense. Patrick Bruel maintient sa tournée, tandis que des associations appellent au boycott. Il est attendu sur les rails, mais il est en retard. Le TGVM, train grande vitesse, nouvelle génération de la SNCF, doit arriver depuis 2 ans. Livraison enfin prévue pour juillet, mais qui va de nouveau être retardée. Rodage compliqué à cause de bugs informatiques selon le site Ville, Rail et Transport. La SNCF prévoit plutôt une arrivée pour la rentrée de septembre. Les livreurs Uber et Deliveroo mettent la pression sur les plateformes. Une grève la semaine dernière, une sommation aujourd'hui. Les livreurs et les syndicats réclament que les algorithmes de ces applications soient rendus publics, moyen pour faire la transparence sur le système de rémunération des livreurs.
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6: Il y a quelques éclaircies, c'était pas trop prévu en fait à l'origine, donc tant mieux. Un ciel parfois lumineux et parfois bien gris, avec des averses possibles quand même. D'ici ce soir, surtout en montagne, en conflant Val-Espire sur les Albères, les Corbières et la Côte Vermeille. À Perpignan, on a quelques éclaircies malgré tout. Le vent faible de secteur sud-est modéré de secteur sud-ouest en Cerdagne. Ça c'est pour ce soir. Demain, ciel voilé, puis des nuages. Demain après-midi, et encore quelques averses, du vent faible. Demain, ouais, ça c'est déjà ça de gagné. Et retour du grand soleil normalement mercredi avec du vent fort. Non, même pas, avec du vent qui devrait rester faible sous le ciel bleu ce mercredi. Les températures pour demain matin, 14 en plaine et sur le bord de mer, 5 en montagne. Pour demain après-midi, quelques maximales avec 21 à Perpignan, 21 à Sainte-Marie, 19 à Bagnols-sur-Mer, 19 à Arles-sur-Tech, 18 à Prades, 19 à Maury, 14 à Sayagouze. En montagne et en Catalogne du Sud, des éclaircies pour demain après-midi avec 22 à Figueres. Et chez nos voisins de l'Aude, un ciel voilé demain avec 25 à Courson pour demain après-midi. Vos conditions de circulation, j'ai une difficulté à vous signaler juste avant le péage du Boulou direction Perpignan sur l'autoroute A9. Il y a 5 minutes de ralentissement. C'est comme ça depuis le début de l'après-midi. Un peu avant, c'était plus. Donc là, 5 minutes, ça va encore. L'infotrafic avec ici Roussillon pour compléter. Il y a Aïcha au standard. Un seul numéro, un seul réflexe. On s'arrête, on appelle la radio 04 68 35 5000.
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6: Un parking, mais visiblement assez particulier. Bon, puis une chanson culte surtout. Le parking des anges. On écoute Marc Lavoine.

0: Ouais, c'est une chanson culte, le parking des anges avec Marc Lavoine. Bon, sinon on a un autre parking qui va vous intéresser aussi, rien à voir, hein. Là c'est le parking de Port Aventura. 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
0: Et Laurence, à la réalisation, la fin de journée avec votre radio locale ici Roussillon. On prépare deux événements ensemble. El Rapatei, ce vendredi et ce samedi à Cabestany, c'est un festival gratuit. Et puis la fête de la nature, c'est gratuit, aussi dimanche à Perpignan, au parc Saint-Vicens. Dans les deux cas, nos invités nous en parlent dans les prochaines minutes. Et vous avez dans les deux cas aussi un article sur votre site ici.fr et sur votre appli ici. Cadeau avant 18h.
3: Mais oui.
0: 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Deux places à gagner pour samedi 6 juin avec Kyo sur scène. On joue avant 18h de Perpignan au Boulot, de Serré à Saint-Paul-de-Fenouillé, de Prades à Vinça. 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Nouveauté, elle nous vient de Nice. On écoute Oria avec Soirée mondaine.

0: entre tradition et modernité. Nous y sommes. Soirée mondaine en nouveauté. Elle s'appelle Oria. Vous écoutez ici au Roussillon, 17h13. Une journée pour redécouvrir la nature en ville à Perpignan. Fête de la nature. Donc, dans la capitale du Roussillon, ce dimanche, 10h-18h, au parc Saint-Vicens. Un coup de cœur ici au Roussillon. Quel programme, quel concept. En direct avec nous, Hervé Abel, conseiller municipal, délégué environnement, embellissement de la ville et développement durable notamment. Bonjour.
1: Bonjour à toutes et à tous.
0: Journée gratuite ce dimanche à Perpignan Hervé. Jeux, ateliers, découvertes. Quelles sont les principales animations?
1: Alors, pardon, je tiens à spécifier, l'événement est gratuit pour toute la famille.
0: Et oui.
1: Alors, pour les enfants, ils vont profiter de nombreuses animations, les balades à dos d'âne. Alors, j'insiste, pas plus de 30 kilos sur un pauvre âne. Ou sinon, on va nuire à la santé de ce pauvre âne.
0: D'accord.
1: Après, ils pourront découvrir les animaux de la ferme avec une animation biberon, nourrissage des animaux, observer les insectes ou encore participer à des ateliers pédagogiques autour du jardinage, la pollinisation, la préservation de l'eau et du recyclage. Ça, c'est pour les petits.
0: Ouais.
1: Pour les plus grands, nous avons un mur d'escalade et ensuite, nouveauté cette année, un parcours aventure type accrobranche. Et ensuite, pour les plus grands, comme chaque année, un grand marché de producteurs locaux et bio réunira plus de 70 exposants.
0: Ouais.
1: Avec une large gamme de produits, un circuit court. Alors, circuit court, ça fait bien parce que ça nous fait une économie locale et durable. Ça, c'est très important, il faut les encourager. Et là-dessus, nous aurons des confitures, du miel, des pâtisseries, des biscuits artisanaux, et même des cosmétiques naturels, et des plantes potagers, des plantes aromatiques.
0: À tout ça en une journée, hein, 10h, 18h, ça se passe
1: 10h à 18h, oui.
0: Au parc Saint-Vicens. Bah, qui célèbre la nature toute l'année? On se trompe en disant ça ou on est dans le vrai, Hervé?
1: Ah, on est dans le vrai. Ce parc a été fait et créé pour développer les plantes méditerranéennes principalement, ouais. Et avec un système d'arrosage intelligent qui tient compte en fait de l'humidité du terrain pour distribuer une eau plus juste, avec un bon coefficient de rentabilité, en fait. Mmh. Pas de gaspillage.
0: Ouais, ça, c'est utile, c'est indispensable même aujourd'hui, avec la sécheresse, hein, qui, malgré les pluies qui tombent régulièrement ces temps-ci, est tant mieux, et malheureusement potentiellement toujours vraiment d'actualité. Donc on anticipe, et il y a ce parc qui existe déjà depuis quelques années, on peut le dire, le parc Saint-Vicens à Perpignan, et qui célèbre la nature en ville avec cette fête de la nature, 10h-18h, événement gratuit ce dimanche. Merci beaucoup Hervé Abel.
1: Et j'ai regardé la météo, il fera beau.
0: En plus,
1: venez nombreux. Oui.
0: Parfait. Hervé Abel, conseiller municipal, délégué environnement, embellissement de la ville et développement durable à Perpignan, se dit à bientôt. La fête de la nature à coup de cœur ici, Roussillon, ce dimanche, donc au parc Saint-Vicens à Perpignan. Article sur notre site ici.fr, l'appli ici. Et émission spéciale, ça se passe ici ce samedi, la veille de l'événement. 10h-11h avec Arnaud Amelin. Les filles de l'aurore. 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

0: divertissement de la voix sur berge à Perpignan, direction Canet. On écoute la radio ici au Sillon avec Pour Chantonner. Dans l'habitacle, les filles de l'Aurore et William Scheller, vos conditions de circulation dès l'Aurore, dès votre réveil. C'est demain matin avec Ici Matin par Régis Leroy et John Bourgeois, 6h-9h demain. Mon cœur, mon amour, ça vous parle? Oui, c'est une chanson d'il y a 20 ans, oui, en 2006. Et pour l'anniversaire de cette chanson d'Anaïs, il y a du nouveau. On voit ça dans pas longtemps avec l'actu de la musique par Émilie Mazoyer. Décibel, dans la voiture, à la maison, au travail encore, en pays catalan. 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

0: La musique fait voyager. La preuve avec Sia. Elle est australienne, Sia. Give me love. Donne-moi de l'amour. Il est 17h25. Notre animateur, chanteur Julio León a participé à cette aventure avec son amour de la musique. Le blind test en catalan par Julio, c'est demain à 7h40. Mais là, on parle des rencontres d'Astafort avec Francis Cabrel. Il y a appel à candidature. Décibel, l'actu de la musique par Émilie Mazoyer. Hommage pour commencer à un célèbre natif de Narbonne. Salut Émilie.
1: Salut tout le monde. Émilie au rapport pour votre dose quotidienne d'actualité musicale. Ce 18 mai marque l'anniversaire de la naissance d'une grande voix de la chanson française.
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1: Charles Trenet nous a quittés il y a 25 ans, mais pour les 113 ans de sa naissance, rappelons-nous, il y a de la joie. Douce France, la Nationale 7, la mer, le soleil qui a rendez-vous avec la lune, le jardin extraordinaire ou encore boum, quand notre cœur fait boum. Mais oui, rien de ringard à écouter traîner encore en 2026 et à le transmettre aux jeunes générations qui, j'en suis sûre, nous remercieront. Tiens, en parlant de transmission, Francis Cabrel et son asso, les Voix du Sud, ont lancé l'appel à candidature pour les 59e rencontres d'Astafort qui auront lieu au mois de septembre.
3: Mais ça continue encore et encore, c'est que le début, d'accord, d'accord.
1: Les rencontres d'Astafort, sacrée expérience pour les jeunes artistes sélectionnés qui passent 8 jours dans le village de Francis Cabrel, au sein de l'ancienne école primaire transformée en salle de répète, avec un parrain toujours chevronné. Il y a déjà eu Vianney, Alain Souchon, Stéphane Echer, Calogero. Ils écrivent des chansons ensemble, en atelier, pour présenter à la fin du stage un grand concert. Alors si vous êtes auteur-compositeur, autrice-compositrice, pour tenter cette aventure collective, rendez-vous sur le site internet des rencontres d'Astafort, Voix du Sud. The Cheap Show, le premier album d'Anaïs, a 20

0: mon amour, c'était il y a 20 ans. Anaïs célèbre cet anniversaire avec une nouvelle version de ce tube qui sortira vendredi, le 22 mai, en même temps que la version vinyle de l'album pour la première fois. Fan des Beatles, vous allez avoir envie de faire un petit tour à Londres en 2027 pour l'ouverture au public de l'immeuble mythique du 3 Savile Row. C'était le QG des Beatles et de leur label Apple à la fin des années 60, là où ils ont joué leur fameux dernier concert sur le toit. À découvrir dès l'an prochain, 7 étages d'archives, d'expo, une boutique et la recréation de la session studio de l'enregistrement d'une chanson que vous connaissez bien.
1: Les éternels Beatles, on les écoute souvent sur votre radio locale ici Roussillon. Merci Émilie. Ce soir dans Décibel le Mag, avec vous Émilie Mazoyer, on parle de l'exposition sur Nino Ferrer. La...

invités. Nos invités ce soir, Arthur Ferrari, le fils de Nino Ferrer, et Rachel Amalric, directrice du musée Henri Martin de Cahors pour l'expo. Nino Ferrer, peintre, c'est jusqu'au 31 décembre. Décibel, 20h-21h avec Émilie Mazoyer ce soir sur votre radio. Ici aussi, Oran, j'aime beaucoup cette chanson. Début des années 90 avec Laurent Voulzy et Paradoxal System.

0: L'éloignement qui parfois peut faire renaître un amour. En tout cas, c'est l'espoir de cette chanson Paradoxal System avec Laurent Voulzy. Il est 17h32.
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0: Parlons nourriture, votre actu locale pratique. Ici Roussillon, tous les jours à vos côtés. Des infos de proximité et des messages vocaux. WhatsApp 04 68 35 5000. On vous écoute.
2: Bonjour, le mardi 19 mai soir au Miam Collectif, un repas débat sur la création d'une sécurité sociale de l'alimentation. Nous vous invitons à venir pour un échange convivial. Vous apprendrez ce que c'est tout ça. On vous attend.
0: Merci beaucoup pour ce message. Et vous, vous avez un rendez-vous d'information à nous suggérer? Vous souhaitez nous parler de votre association? Alors on attend votre message vocal WhatsApp. Faites court, c'est plus efficace, une vingtaine de secondes, c'est très bien. Un vocal souriant et si possible original, c'est encore mieux. WhatsApp 04 68 35 5000. On diffuse notre sélection de messages à la radio.
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0: Attention, un obstacle nous est signalé sur l'autoroute A9, kilomètre 260 en direction du nord, à savoir de Narbonne, secteur de Ponteilla. Donc prudence hein, à l'approche de Ponteilla, kilomètre 260 sur l'autoroute A9 vers Perpignan, en direction de Narbonne. Il y a un obstacle qui nous est signalé. 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La musique aussi, David Bowie et Hi. Et juste après, il y a Louane conduire. Et encore après, on vous emmène à Kavestani. C'est David Bowie? C'était David Bowie? Oh, incroyable. Alors, ce que je voulais dire, donc juste avant, c'est que dans un instant, on va à Kavestani pour El Rapatei. C'est David Bowie? Oh! Bah ouais, dis donc. Ben non, c'est David Hallyday. Mais c'est très bien aussi, avec Aïe. 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
1: Immense émotion avec Louane et sa nouvelle chanson « Conduire ». On vous emmène à Argelès au Bacchus Festival dans les prochains instants avec deux invitations à gagner pour le concert de Kyo. Restez avec nous, c'est dans les prochaines secondes.
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1: Bon, là, il n'y a pas d'invitation parce que c'est gratuit. Deux jours de fête de musique, de culture en pays catalan. Direction Cabestany, tout à côté de Perpignan pour El Rapatei. Ce vendredi et ce samedi, avec nous, il y a Cécile Dupuis, directrice de la culture à Cabestany. Bonjour Cécile.
3: Bonjour Sébastien, bonjour à tous vos auditeurs. Ravi d'être avec vous pour vous présenter notre festival.
1: C'est un plaisir partagé. Et en plus, le nom est très poétique. Je me trompe en disant ça ou pas, Cécile?
3: Alors, pas du tout. Alors, vous allez excuser mon accent, hein, les Catalans vont peut-être un peu m'en vouloir, mais effectivement, El Rapatei del Sol, ça veut dire ce petit endroit là où on se met au soleil pour se réchauffer. C'est pour ça qu'on avait choisi ce nom il y a fort longtemps, sur la première édition de notre festival, pour donner envie aux gens de venir se réchauffer le cœur avec nous.
1: Très bien, avec un très beau programme, on va détailler un petit peu, mais quel est le concept justement de ce festival ?
3: Alors, le concept du festival, c'est de donner à voir plein de spectacles dans la rue de façon libre et ouverte. Alors, notre choix, il se porte essentiellement vers des disciplines telles que le cirque, le théâtre essentiellement, et puis la musique, pour que les gens passent avec nous un bon moment sans craindre le fait de venir assister à un spectacle. L'envie, c'est de que tout le monde puisse venir se sentir libre de participer à cet événement avec nous.
1: Et justement, pour la musique, il y a en clôture Combo Pacheco, on connaît, on adore. Écoutez. Hey, ambiance, hein. Combo Pacheco en clôture d'El Rapatei, ce samedi soir à Cabestany. Deux ou trois autres moments forts, Cécile, s'il vous plaît.
3: Alors, nos coups de cœur, hein, avec ma collègue, c'est avec qui on fait la programmation. Le premier qui va démarrer, c'est Mythologie, compagnie Papier Machin, qui ouvre le festival vendredi à 18h, avec un spectacle qui tourne en dérision. Si vous ne connaissez pas les mythes, hein, venez le voir, vous allez tout comprendre de la mythologie. Top. Et de ce qu'on fait, ces rois et ces déesses, voilà, pendant ce temps, et de façon très, très, très drôle. Vraiment, ça, c'est vraiment le clin d'œil. Un spectacle aussi qui nous tient à cœur, Beethoven Metallo Vivace, parce que là, il a tout réuni, hein. C'est un circassien, guitariste, et qui fait de la corde. Donc, avec sa guitare, sa corde, il va nous faire du Beethoven, mais façon métallo. Voilà. Donc, assez exceptionnel.
1: Ah, mais ouais.
3: Et la discipline est incroyable. Et puis d'autres temps, Radio 2000, qui va nous inviter dans sa caravane de bonimenteurs. Alors, ce qui est très drôle, c'est que des spectateurs vont gagner le droit de voir la deuxième partie.
1: Oh.
3: Ils viennent deux fois, vous avez deux chances de voir la deuxième partie du spectacle.
1: C'est vraiment top. Et alors attention, parce que ça se passe non pas samedi et dimanche, mais cette fois-ci vendredi et samedi, Cécile.
3: Et oui, on avait envie... Alors l'année dernière, on a souffert un petit peu le dimanche après-midi à cause de la grosse température. Alors on s'est dit, on va plutôt, au lieu de profiter des après-midi, on va profiter des soirées et inviter les gens à rester avec nous très tard le soir sur le parc. Alors, comme il y a tout ce qu'il faut, et de quoi manger, parce qu'il y a des food trucks qui nous accompagnent, il y a les buvettes qui sont là pour donner à boire, à manger pendant toute la soirée. On avait plutôt envie d'être sur un concept de le vendredi soir et le samedi toute la journée, mais en finissant un peu plus tardivement et prolonger la soirée tant qu'il fait bon.
1: Et la boisson, c'est bien sûr avec modération. Deux mots sur le parc Guillaume, très très sympa le parc Guillaume.
3: Très joli parc en plus qui relie le parking en plus du centre culturel qui permet à tout le monde de se garer sans difficulté jusqu'au centre de sculpture romane. Alors il y aura aussi un spectacle à côté du parc Guillaume et dans un petit jardin à l'extérieur. Voilà, donc vraiment on est là sur le cœur du festival au parc Guillaume pour passer ces deux jours ensemble. Et le soleil va nous accompagner, c'est sûr.
1: Mais oui, et vous en parlez avec tellement de passion que le soleil est déjà ici, hein, j'ai le sentiment. Cécile Dupuis, merci. Merci beaucoup.
3: Ouais. Alors moi, je voudrais un petit clin d'œil pour finir.
1: Allez.
3: Remercier tous les bénévoles qui font ce festival avec nous et qui nous accompagnent à tous les moments, tous les instants. entre la préparation et puis le démontage et l'accueil chez l'habitant. Enfin voilà, c'est aussi grâce aux bénévoles qu'on arrive à faire ce festival. Donc les remercie avant même qu'ils aient commencé.
1: C'est parfait. Le message est passé sur la première radio des PO. Cécile Dupuis, directrice de la culture à Cabestany. Elle rapataille un coup de cœur ici Roussillon ce vendredi et ce samedi. C'est à Cabestany et c'est gratuit. Vous avez notre article sur votre site ici.fr et sur votre appli ici. Rubrique sortie. À bientôt, Cécile.
3: Merci. Au revoir.
1: 17h45, jouons. Mais ouais, c'est le moment de jouer ensemble avec à gagner comme promis deux places pour le Bacchus Festival pour samedi 6 juin à Argelès, à Valmy, avec sur scène Kyo. Mais pas seulement, il y a également Suzanne. J'ai entendu parler de Skip the Youth, c'est vrai ? Bah oui. Festival 100% épicurien, 100% circuit court, au parc de Valmy à Argelès avec ici Roussillon comme partenaire. C'est du 4 au 6 juin, avec du vin bien sûr sans abus et beaucoup de passion à partager. Nous jouons pour vous offrir de place pour le samedi soir, le 6 juin au Bacchus Festival. Écoutez, c'est quoi qui est dans le nouveau podcast ici Roussillon ? C'est le nom de ce jeu. Alors écoutons. Un symbole du pays catalan, le canari de nos montagnes, le métro du Conflent et de Cerdagne, et qui effectivement est dans un podcast disponible depuis ce matin, orchestré par Julien Dejon, sur votre site ici.fr, l'appli Radio France.

0: Alors il chante bien sûr, il joue aussi de l'harmonica, mais comme personne, hein. C'est-à-dire mieux que quiconque. Stevie Wonder avec Isn't She Lovely. Il est 6h moins 10 du soir, les amis. Nous jouons, mais oui, avec Ici Roussillon. C'est quoi qui est dans le nouveau podcast Ici Roussillon? A gagné 2 places pour le Bacchus Festival, la soirée du samedi, le 6 juin, parce que c'est du 4 au 6 juin, le Bacchus Festival, avec Ici Roussillon comme partenaire, et ça se passe au parc de Valmy, à Argelès. C'est la première fois qu'elle joue avec nous. Je l'accueille avec bonheur, Camille de Corbert-les-Cabanes. Bonjour Camille.
1: Oui, bonjour.
0: Vous avez de la pluie?
1: Pardon?
0: Est-ce que vous avez de la pluie?
1: Non, pas encore.
0: Pas encore, hein?
1: Ça devrait pas tarder.
0: Ça va tourner un peu. Enfin, c'est ce qui est annoncé par les prévisions. Après, si on peut passer entre les gouttes, des fois c'est mieux, hein?
1: C'est ça.
0: On va tenter le coup. Camille, nous jouons avec C'est quoi qui est dans le nouveau podcast Ici Roussillon. Je vous laisse écouter cet extrait. On cherche un symbole du pays catalan, le canari de montagne, le métro du Conflent et de Cerdagne. Camille, c'est qui, c'est quoi?
1: Le train jaune.
0: Mais vérifions. Hey, la chanson du train jaune, Al Tren Groc en catalan, c'est la traduction par Albert Bueno. Et c'est une excellente réponse. Bravo, vous allez voir Kyo. Là, j'ai le sentiment que ça vous fait immensément plaisir, Camille.
1: Oui, ça fait un moment que j'essaie de jouer, et donc je suis super contente. Merci beaucoup.
0: Et ça décroche pas, ça sonne occupé, parce qu'il y a tellement de monde qui participe pour le

0: Focus Festival.
1: Mais c'est ça.
0: Et pour ton nouveau jeu, bien sûr, évidemment. Mais c'est votre jour de chance, Camille. Bravo, là c'est pour vous, c'est gagné.
1: Merci, merci beaucoup.
0: Vous allez vous régaler. Un cadre naturel, une vue sur la mer et sur la montagne des Albères. Bref, du bonheur à savourer, quoi.
1: Ouais, c'est ça, exactement.
0: Camille,
1: c'est mon festival, ouais.
0: Je vous offre les invitations avec plaisir. Au fait, dites-le à tout le monde que les meilleurs cadeaux sont avec ici Roussillon, hein, qu'il faut nous écouter.
1: Parfait.
0: D'accord, je continue. Parfait.
1: Oui, pas de soucis.
0: Camille, avec plaisir, quelle est la première radio des PO ?
1: Ici Roussillon.
0: Mais oui, à très bientôt. Excellente soirée avec nous. À Corbières les Cavernes, Camille. On parle météo, on parle info, hein, dans un premier temps. C'est dans 7 minutes maintenant à 18h, l'actu locale. Et puis juste avant, un tube des années 80, Jean Schultes avec Confidence pour Confidence.
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0: 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En haut, les années 80, en haut, Jean Schultes avec Confidence pour Confidence.

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0: L'actu local avec vous, François David. Bonsoir François.
3: Bonsoir.
0: À la une ce soir, une saisie record pour les douaniers du Pertus.
3: Oui, les agents qui ont intercepté plus de 70 kilos de cocaïne sur l'autoroute A9 à la barrière de péage du Boulou. Mais la particularité de cette énorme quantité de drogue, c'est qu'elle était dissimulée sur une moto. C'est sans doute la plus grosse saisie jamais réalisée en France sur un deux roues, Baptiste Guillet.
4: C'était le 11 mai dernier, sur la 9, les douaniers du Pertus stoppent à la barrière de péage une moto en provenance d'Espagne. Le pilote assure qu'il est espagnol, qu'il arrive de Saragosse et qu'il file jusqu'à Nice, mais il présente une pièce d'identité serbe, ce qui éveille évidemment les soupçons des agents qui procèdent à la fouille de la moto. Elle ne va pas durer bien longtemps cette fouille, puisque dans le casier arrière, dans les sacoches latérales et sur un sac sanglé à même le véhicule, ils découvrent de très nombreux pains de stupéfiants. En tout, 71,5 kg de drogue, une véritable fortune, l'une des plus importantes saisies de cocaïne jamais réalisées sur une moto dans toute la France. Aussitôt interpellé, l'individu est jugé quelques jours plus tard en comparution immédiate à Perpignan. Condamné à 5 ans de prison et 10 ans d'interdiction du territoire, il devra aussi s'acquitter d'une amende douanière de 3 575 000 euros.
3: Les précisions de Baptiste Guillet, des précisions sur notre site ici.fr. 50 pompiers mobilisés cet après-midi à Elne pour un feu de compost au sein de l'entreprise Alliance Environnement. C'est une plateforme de compostage qui produit des engrais. Ce type d'incendie est toujours très difficile à éteindre car le feu couve en profondeur. Les pompiers assurent ce soir avoir réussi à maîtriser le sinistre, mais ils vont rester en surveillance plusieurs heures car il y a encore des dégagements de fumée. À Perpignan, ne vous inquiétez pas si l'eau du robinet présente une coloration rougeâtre ces prochains jours, notamment quartier nord, quartier de la gare et du centre. C'est en raison de gros travaux actuellement en cours sur l'une des principales usines de production d'eau potable de la ville. Eau Aglo prévient qu'il n'y a aucun risque à consommer cette eau. Cette coloration est due à des particules minérale et n'a aucun impact sanitaire. Ce coup de tonnerre en Catalogne, la justice donne finalement raison à Shakira. Elle ordonne au fisc de lui rembourser plus de 55 millions d'euros indûment perçus. La chanteuse colombienne, qui a longtemps vécu à Barcelone, du temps où elle était en couple avec le défenseur du Barça, Gérard Piqué, était en conflit avec le fisc depuis plusieurs années. Elle maintient ses accusations. Flavie Flamand soutient à nouveau que Patrick Bruel l'a violée et droguée en 1991 dans son appartement parisien. Face à la caméra de Mediapart aujourd'hui, elle parle d'un blackout total après avoir bu un thé au domicile du chanteur alors qu'elle avait 16 ans et lui une trentaine d'années. Dans ce contexte, une pétition pour demander l'annulation de la tournée de Patrick Bruel a déjà recueilli 20 000 signatures. Laura Slimani, porte-parole de la Fondation des Femmes, qui était l'invitée de Ma France tout à l'heure, appelle au boycott de ses spectacles et également les salles de spectacle à réagir.
0: 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Et si c'était la solution pour qu'enfin nos ados lâchent leur téléphone dans les Pyrénées-Orientales, deux collèges expérimentent, François, les pochettes anti-ondes.
3: Ouais, c'est le cas notamment au collège La Garrigole à Perpignan. Depuis 2 semaines, chaque matin en arrivant au portail, les élèves doivent placer leur smartphone dans une pochette verrouillée. Ils n'ont aucune possibilité de l'ouvrir jusqu'à leur sortie du collège car il faut un appareil spécial. Ce système, il est également expérimenté au collège de Port-Vendres depuis la rentrée et selon la principale, Marie-Chantal Vier. Cela a complètement changé la vie à l'intérieur de l'établissement.
5: Il y a un avant et un après. Ce qui a pu arriver à Port-Vendres, c'est que dans les vestiaires, par exemple, les élèves se filment ou fassent des selfies, que ce soit dans les toilettes ou parfois peut-être en cours. Certains avaient leur téléphone discrètement sous la table et ils l'utilisaient. On le sait puisqu'à certains moments, il y avait des photos qui étaient prises, qui étaient visibles sur les réseaux sociaux. sociaux, alors qu'on n'a plus ce problème-là actuellement. C'était avant les pochettes. On voit aussi un autre élément d'apaisement qui est que dans la cour, les élèves ont plus d'interactions naturelles entre eux et ils sont pas en train de se disputer à propos du téléphone. Les élèves adhèrent, les familles adhèrent, les enseignants adhèrent et la vie scolaire, effectivement, trouve que le fonctionnement est beaucoup plus apaisé que les années précédentes.
3: Les pochettes anti-ondes expérimentées dans les collèges des Pyrénées-Orientales, on y reviendra largement dans notre matinale demain et notre invité à 7h45, ce sera le psychologue perpignanais Nicolas Potret pour évoquer les conséquences du smartphone à haute dose sur la santé mentale des adolescents. On peut de nouveau circuler sur la départementale 71B, la route qui relie Le Pertus aux Cluses. Elle était fermée depuis début mai à cause d'un risque d'effondrement d'une falaise. Les services du département assurent que les lieux sont désormais sécurisés. Après Barcelone cette année, c'est la ville de Reims qui accueillera le grand départ du Tour de France l'année prochaine. Et puis dans un instant, votre émission 100% USAP avec parmi les invités la révélation du rugby féminin de ce début d'année en France, la catalane Anaïs Grandeau. Il est 18h05.
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3: Est-ce qu'on va vers le mieux, Sébastien ?
0: Oui, mais alors pas demain, mercredi. Mercredi, c'est une journée quasi idéale avec du soleil et quasiment pas de vent. Ça devrait durer. Bon, demain, il n'y a pas trop de vent, mais le ciel est couvert encore une bonne partie de la journée avec encore peut-être des averses. Un peu comme ce soir, hein, parce que ce soir, c'est quand même pas trop ça non plus. Hein. On est dans cette tendance-là. Les températures pour demain matin, 14 en plaine et sur le bord de mer, 5 en montagne. Pour demain après-midi, les maximales avec 21 à Perpignan et à Canet, 19 au Boulou, 18 à Prades, 19 à Saint-Paul-de-Fenouillet et 14 à Auxerre en montagne pour demain après-midi. En Catalogne du Sud, des éclaircies demain avec 24 à Gérone. Et chez nos voisins de l'Aude, un ciel voilé demain avec 22 à Sigean pour demain après-midi. Vos conditions de circulation, un événement à vous signaler ou à vous rappeler. Il y a toujours à peu près 5 minutes de ralentissement avant de pouvoir passer la barrière de péage du Boulou en direction de Perpignan. Sur l'autoroute A9, partout ailleurs, ça roule plutôt bien selon ce que l'on sait. L'infotrafic, c'est grâce à vous, 04 68 35 5000, si on doit téléphoner. On s'arrête bien sûr en sécurité avant.
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0: La musique, Daniel Balavoine.

0: Daniel Balavoine, la Ziza, sur votre radio, ici au Roussillon.
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0: Et bonsoir, bienvenue sur votre radio ici au Roussillon. C'est 100% USAP jusqu'à 19h. Salut Cyril Manière.
3: Bonsoir Julien, bonsoir à tous.
0: Et au sommaire ce soir.
3: On va revenir bien sûr sur ce match. Référence pour certains, avant-hier à Bordeaux, l'USAP qui s'est incliné d'extrême justesse chez les champions d'Europe. On va en parler avec nos deux consultants de choc, ce soir Mode Kamata et Marc Tamon dans un instant. L'USAP, elle, se dirige vers Falgos en stage. Et puis, dans la deuxième partie de cette émission, on va la qualifier d'invité exceptionnel. Anaïs Grando sera avec nous, la Catalane qui nous a fait vibrer vraiment les deux derniers mois avec l'équipe de France féminine. Et on lui demandera tout ce qu'elle a pensé de ces deux mois. En tout cas, on est bien fiers de ce qu'elle a fait.
0: Et vos appels, vos questions, aussi vos réactions suite à ce match à Bordeaux le week-end dernier. 04 68 35 5000.
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0: 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Nos deux consultants du jour, donc Maud Kamata, bonsoir.
4: Bonsoir.
0: Ancien international, multiple champion de France avec Toulouse. Ben oui.
5: Quel palmarès.
0: Bon palmarès, Maud Kamata. Troisième mi-temps infernal. Et puis, Marc Tamon, journaliste France Télévisions.
5: C'est plus modeste.
0: On voit comment. Oh, t'as vu commenter de sacrés matchs aussi cette saison. T'as fait une belle saison, Marc aussi.
5: C'est vrai. Ouais.
0: Bonsoir.
4: Et troisième mi-temps aussi, quand même.
0: Oui, troisième mi-temps aussi, ouais.
5: On s'habille.
3: Je sais pas s'il y a un match, on verra. Vous allez bien tous les deux?
4: Ça va, c'est très bien, impeccable.
3: Bon, justement, avec cette prestation de l'USAP, c'est. On déteste le terme de défaite encourageante, bon, surtout quand on est à un mois de la fin de la saison. Mais c'est quand même une agréable surprise qu'ils ont fait les Catalans, Maud, samedi.
4: Évidemment, on ne s'attendait pas. Hein. Je pense que par rapport à la saison que l'USAP fait, on ne s'attendait pas à un match aussi complet, soit dans la capacité à renverser cette équipe bordelaise et surtout dans la gestion du match. On voit jusqu'à la fin, il s'accroche, il reste collé au score. Donc on voit que Perpignan est capable de faire de belles choses. Certes, il y a McIntyre qui est rentré, qui a dynamisé, qui a mis de la vitesse, qui a mis de l'avancée dans cette équipe perpignanaise, qu'on n'avait pas retrouvé cette attaque depuis un long moment. Et c'est de bon augure pour la suite et c'est encourageant et rassurant.
3: Marc, ça fait toujours deux ans que l'USAP n'a pas gagné à l'extérieur en phase régulière de top 14. Mais est-ce que là, voilà, c'est quand même le match référence à l'extérieur quand on sait où l'USAP jouait ?
5: Elle aurait pu gagner.
3: Oui, clairement.
5: Parce que finalement, tu prends deux essais sur deux pénalités vite jouées, avec évidemment le phénomène Bielbédaré, mais l'USAP, si on regarde les stats, je crois qu'en possession et en occupation, on fait jeu égal avec cette équipe de Bordeaux. Même si c'était un Bordeaux à une semaine, on le sait, de cette finale, donc voilà, un Bordeaux un petit peu sur la réserve. Mais effectivement, dans l'animation du jeu, ça a été très intéressant. On voit les qualités de vitesse d'un Fournier, d'un Joseph, qui sont quand même des finisseurs hors pair. Capable de prendre le vitesse même les attaquants bordelais, donc c'est plus qu'intéressant. Et puis on a jamais vraiment craqué parce qu'on a su revenir également en deuxième mi-temps en permanence s'accrocher. Donc voilà, après peut-être deux trois ballons perdus en touche, voilà qui compte un petit peu au décompte final, mais pour le reste effectivement dans l'état d'esprit c'est plus qu'intéressant. On a pu revenir avec la victoire et mettre Bordeaux dans la panade.
3: Une interception de Théo Fournet, un rebond pour un centimètre qui retourne dans les mains de Jefferson Joseph à la dernière seconde. Ouais, c'est vrai que ça s'est joué à pas grand chose, mais justement Maud, est-ce que c'est pas là le point fort de l'USAP? Il y a eu une super première mi-temps, peut-être là t'as surpris les Bordelais qui croyaient gagner à l'économie contre l'avant-dernier du top 14. Finalement, quand ils font rentrer le banc du PSG, comme disait Laurent Labie à la mi-temps, les Maxime Lucu, Moefana, Bielbiaré, Gazzotti et Barlow, là on s'est dit, tout le stade Chaban, hein, se disait c'est bon, c'est réglé, on a mis 5 minutes, on repasse devant, et c'est là que l'USAP finalement a su résister et revenir.
4: Oui, on voit que Perpignan, elle a évolué dans ce genre de contexte-là et elle n'a pas douté, elle ne s'est pas sentie inférieure parce qu'elle a dominé toute cette première partie. Et quand tu es dans une dynamique comme ça de réussite et d'envie, tu peux faire déjouer les plus grosses équipes. Et Bordeaux, on sait quand même qu'ils sont sur des contextes quand on les domine, quand on les agresse, ils balbutient leur rugby et on voit qu'on arrive même avec les stars comme on avait rentré. Et je pense que c'est plus Bordeaux qui était un peu étonné de voir un Perpignan comme ça, et je pense qu'ils voulaient pas faire rentrer leur star de suite à la mi-temps. Donc moi je trouve que Perpignan, on sait comment est notre équipe, on sait comment elle joue et on sait qu'elle peut faire mal à des équipes comme Bordeaux, Paris ou d'autres cylindrées. Donc dans le doute, On avait du doute, évidemment, c'est une certitude par rapport aux résultats qu'on a pu voir tout au long de la saison, mais on sait de quoi elle est capable, parce qu'elle a renversé quand même de grosses équipes en jouant correctement, avec des équipes souvent remaniées, sans avoir une équipe type, et là on voit que ben, tout le monde est concerné. Après, il y a eu un gros 8 de devant aussi, hein, ça, il faut le préciser, qui a marché sur l'équipe bordelaise, et on a eu une grosse paire de seconde ligne avec l'Écossais et Tanguy, qui a fait un sacré job dans les zones de ruck, donc c'est quand même... important pour les lignes arrières.
3: Alors, et même un jeune de 18 ans qui s'est bien mis en évidence aussi au centre. Et écoutez, je sais que Marc il va adorer cette interview. Elle résume bien tout ce qui s'est passé samedi à Chaban. Diego Mascarin.
6: Oui, bien sûr, on y a cru jusqu'au bout, mais le match, il est quand même très rassurant au vu des échéances à venir, et franchement, ça fait plaisir de faire un match comme ça. On l'avait dit avant le match, franchement, de venir ici pour en prendre 50, ça sert à rien, quoi. Fallait qu'on soit soudés, et franchement, ça rassure le groupe, et on est tous contents, là, de la performance qu'on a fait. Franchement, on s'était dit des choses, de faire un match de copains, et je pense qu'on a fait vraiment un match de copains. Bah, je l'ai vécu, c'est pareil, comme un rêve de gosse, hein, de jouer à Chaban-Delmas, troisième match situé. J'ai de la chance de vivre ça, quoi. C'était plus excitant que difficile, hein. Quand j'ai vu la compo de l'Union, ouais, c'était très excitant avec tous les joueurs qu'ils ont, tous les talents, même le stade il est énorme et puis ça résonne, donc c'était plus excitant que difficile, j'ai pas appréhendé, quoi.
3: Diego Mascarin, le centre de 18 ans de l'USAP, les matchs de copains, du top 14 jusqu'à la régionale, ça marchera toujours.
5: C'est marrant parce que on sent qu'il vit un rêve éveillé, ouais. Mais en même temps il parle comme un vieux briscard quelque part sur ce... La façon de parler, et puis il joue comme un vieux briscard, parce que là, ça fait quand même 4 matchs qu'il aligne. À 18 ans seulement, face à une telle opposition, une fois de plus, on l'a trouvé très bon, tous, avec un jeu très juste en défense, en attaque. Il va pas trop loin, il se trouve pas. Pour l'instant, en tout cas, c'est une très très belle
3: surprise. C'est la révélation.
5: C'est la révélation, ouais, clairement. 18 ans à peine, il était crabos l'an passé. C'est quand même une sacrée marche qu'il est en train de franchir, pour la confirmer, parce que
3: bien sûr.
5: C'est long, bien sûr, mais il a des qualités étonnantes.
0: Il nous a régalé, effectivement, à Bordeaux. Maud Kamata, Marc Tamon, 100% USAP, c'est jusqu'à 19h.
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0: Et avec vos appels au 04 68 35 5000, vous entrez dans le studio ici Roussillon avec nos consultants. Ce soir, Maud Kamata, Marc Tamon, Ludovic est à Bonpasse. Bonjour Ludovic, bonsoir.
7: Bonsoir.
0: Ludovic, vous avez gagné le jeu des pronostics ici au Roussillon. Et vous repartez donc avec vos deux places pour le prochain match de l'USAP. Ça sera face à Castres le 30 mai prochain. Ludovic, vous avez suivi un petit peu ce match à Bordeaux le week-end dernier ?
7: Oui, bien sûr qu'on a suivi. Et félicitations à l'équipe, parce qu'ils ont fait un très très gros match. Et voilà, face à cette équipe de Bordeaux qui joue la finale de la Coupe d'Europe ce week-end et qui est champion en titre. Quand on met les ingrédients, on est capable de rivaliser avec les plus grosses équipes. C'est encourageant pour la suite. Ça leur fera, je pense, un match référence pour envisager l'Access Match. Voilà.
0: Le 14 juin prochain, effectivement. Bah, Ludovic, félicitations. Puis vous irez encourager l'USAP le 30 mai face à Castres. À bientôt, Ludovic.
7: Merci.
0: À très bientôt. Au revoir. Vincent est avec nous également. Bonsoir, Vincent.
8: Bonsoir à tous.
0: Comment ça va,
3: Vincent? Vincent.
8: Ça va très bien, ça fait plaisir en tout cas, on a passé un meilleur week-end que certains à l'extérieur. Mais bon.
0: Justement, vous attendiez un tel match des Catalans ce week-end ?
8: Je m'attendais pas à un tel match, on va dire, de bout en bout, pendant 80 minutes, on a trouvé l'équipe vraiment très concernée, on a trouvé une équipe cohérente dans le jeu, qui a retrouvé son maestro à l'ouverture, et je pense qu'il va y avoir un vrai casse-tête là pour le staff, pour savoir qui c'est qu'ils vont aligner en 10. Si Jake McIntyre continue ses prestations comme ça, quelle va être la stratégie pour l'Access entre McIntyre et Urda Pileta? Ça va être vraiment le sujet pour nous, entre un excellent gestionnaire et un excellent animateur. Voilà, on va voir quelle va être la stratégie des coachs, mais en tout cas, vraiment content de ses prestations, vraiment soulagé aussi de voir que l'équipe vraiment trouve ses marques. Et voilà, il y a un vrai collectif dans cette fin de saison, et je pense que c'est aussi sur cette dynamique-là qu'il va falloir vraiment se baser aussi pour l'année prochaine, si on arrive à être en 14 aussi l'année prochaine.
3: Très bien, Vincent. Il va falloir, puisque on va dire que tu es Vincent Panabière, les trois bouquets, on commence à mobiliser pour essayer de rameuter tout le monde pour aller soutenir l'USAP le 14 juin, on ne sait pas où encore.
8: Oui, J'ai déjà fait un premier sondage pour voir plus ou moins au sein de mon asso d'adhérents combien de personnes voulaient se déplacer. On est déjà entre 200 et 250 pour grosso modo n'importe quelle destination. Donc c'est très encourageant. Je vois que tout le monde a coché la case du 14 juin et ça fait plaisir parce que malgré la saison très difficile qu'on a vécue, ben, tout le monde est encore à fond derrière l'équipe. Et en fait, notre crainte majeure, et là on peut lancer un appel d'ores et déjà, dès aujourd'hui et jusqu'à la dernière minute, parce qu'on sait qu'on va avoir peu de place vu la capacité des stades, ça va mettre Grenoble, qui avait un grand stade et qui était assez, du coup, qui permettait à tout le monde de se rendre au stade. Et là, si c'est Colomiers, Aix ou
0: Valence,
8: ou Valence ou Oyo, bon, voilà, on sait qu'on aura un quota assez restreint, donc voilà, j'espère que tout le monde aussi fera des pieds et des mains pour trouver des places pour qu'on puisse être très nombreux à soutenir l'équipe ce jour-là qui sera. Pour moi, les access matchs, c'est des matchs qui peuvent faire basculer le club pendant 5-6-7 ans dans le bon ou dans le mauvais, donc voilà, il faut. On l'a vécu en 2014, il faut surtout pas redescendre et on aura besoin de tout le monde pour aller gagner ce match-là.
0: Et pour pousser. Merci beaucoup Vincent en tout cas.
8: Merci, bonne soirée.
0: Allez, bonne soirée et à très bientôt sur votre radio ici aussi.
3: Et justement, un petit mot sur l'access. Maintenant, on connaît la grille de la Pro D2. Jeudi, Oyonnax Valence en barrage pour affronter Vannes en demi-finale et samedi, Provence-Brive pour affronter Colomiers tous les deux. Je sais pas si c'est un pronostic ou une préférence. On rappelle que l'USAP jouera contre le perdant de la finale.
5: Bon, le pire à part, c'est Vannes.
3: Ouais.
5: D'accord là-dessus, puisqu'ils ont survolé cette Pro D2.
3: Et s'il y a un accident, faut qu'il ait en demi, quoi.
5: Ouais, exactement. Exactement. Ouais. Mais je crois, je les vois pas avoir un accident demi contre Oyo Valence. Donc, a priori, elles auront en finale. Et puis, par contre, en finale, ils peuvent se casser la gueule. Ça, c'est possible, hein. Ce sera pas les premiers. Et puis ensuite, voilà, il y a une équipe que je trouve pas, qui joue pas très bien au rugby, mais qui a quand même un paquet d'avant, impressionnant. Et une volonté de monter surtout en top 14, c'est Brive, même s'ils sont sortis que 6e. Donc voilà, c'est les deux équipes que je crains le plus.
3: Provence aussi,
5: c'est pas mal.
3: Provence, Colomiers, c'est pas mal. Vannes, pardon.
5: Pardon, ouais, c'est très homogène. Ouais. Et après, Provence et Colomiers, il y a quand même de la qualité. Mais est-ce qu'ils voudront... Enfin, oui, Provence voudra monter, mais Colomiers, non. Voilà, donc Colomiers est peut-être un ton au-dessus de Provence.
3: Mode.
4: Oui, je suis assez d'accord avec toi, Marc, mais c'est vrai que... De toute façon, on n'aura pas le choix déjà d'une part. Et après, moi, Provence, j'aimerais bien les affronter, voir comment on peut se frotter à ce genre d'équipe-là aussi, parce qu'elle est assez complète comme équipe. Et c'est des joueurs, on l'a vu sur le dernier match, hein, on voit le match qu'ils font la semaine dernière. C'est une belle équipe. Et oui, j'aimerais bien les affronter. C'est vraiment un club qui m'intéresse à voir sur des grosses équipes. Parce que je me considère comme une grosse équipe, quand même. Donc, j'aimerais bien les voir. Mais après, c'est pas trop loin, ça va. Allez,
3: dans un instant, on vous demande votre avis sur le 10 pour l'access, parce qu'il y a match, samedi, comme le disait Vincent, les cartons étaient un peu redistribués.
0: Il y a débat, en tout cas. On va débattre dans votre émission 100% USAP jusqu'à 19h avec Maud Kamata et Marc Tamon ce soir.
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6: Et avec nos consultants ce soir, Maud Kamata, Marc Tamon et Cyril Manière, c'est vrai qu'il y a débat peut-être après le match de ce week-end, en tout cas au poste de numéro 10.
7: Jake ou Ben Ramin, Orda Pilieta ou McIntyre, après avoir passé beaucoup de numéro 10 cette saison à l'USAP. Il y a le titulaire du poste qui est revenu ce week-end, qui fait un retour tonitruant, Jake McIntyre. Très sincèrement, je pense que personne ne l'attendait à ce niveau-là dès samedi. Et là, la question, elle est simple. On est à 3 semaines, on va faire le débat. Est-ce que c'est Jake McIntyre qui va devoir débuter en 10 ou Ben Ramin Orda Pilieta? Mode. Joker.
8: Non, mais au vu de sa prestation ce week-end, c'est vrai que j'aurais tendance à dire McIntyre. Parce que je trouve qu'il dynamise plus l'attaque catalane. Je trouve qu'il avance plus avec le ballon, qu'il injecte beaucoup plus de peps. Mais à côté de ça, on a Orda Pilieta qui gère bien aussi, donc et qui a tenu la baraque jusqu'à temps qu'on retrouve notre chef d'orchestre. Après, il faut le voir McIntyre sur les autres matchs aussi, parce que il faut qu'il enchaîne, qu'il arrive à enchaîner, qu'il se blesse pas, qu'il ait pas des pépins musculaires, parce que quand on revient quand même de 9 mois de blessure comme celle-ci, on peut pas être frais tout le temps non plus. C'est un gros débat. Oui, c'est un
7: Marc,
8: gros débat.
7: Alors,
8: et... C'est compliqué quand même.
9: Moi, si je dois en choisir un, je choisirais Orda Pilieta. Parce qu'il a fait toute la saison, parce que c'est un joueur qui a une assurance, qui est capable de jouer les grands matchs, de pas trembler quand il faut. Donc, on connaît toutes ses qualités. Après, j'adore McIntyre parce que c'est un détonateur de jeu. Et effectivement, on l'a vu l'autre jour, et j'adore ce joueur pour ça. Mais voilà, par rapport au fait qu'il jouait toute la saison, par rapport à la qualité de son jeu au pied... sur un match comme ça décisif, il faut un buteur très très régulier, donc Orda Pilieta est allé. Mais bon, on peut aussi imaginer, je pense que Laurent Labille doit réfléchir par rapport à ça, on peut lui faire confiance, c'est que on peut imaginer, pourquoi pas, jouer 40 minutes avec Orda Pilieta d'entrée, peut-être pour mettre du jeu du rythme, et puis, pour McIntyre d'entrée pour mettre du jeu du rythme,
8: après,
9: ensuite faire entrer Orda Pilieta. On peut imaginer faire jouer 30 minutes McIntyre, faire jouer 30 minutes Orda Pilieta, les faire tourner pour qu'ils récupèrent, c'est quand même des joueurs Orda Pilieta qui a quasiment 40 ans, McIntyre, il revient à peine de blessure. Donc, est-ce que les deux peuvent faire un match de cette intensité sur 80 minutes? Non. Donc, on va pouvoir la possibilité de jouer entre les deux. Et je pense que ça sera effectivement très intéressant à utiliser pour varier le jeu, pour amener de la difficulté pour la défense adverse. Mais Orda Pilieta, il est quand même, il tremble pas face au perche.
8: Non, il a la grinta en plus sur ce genre de match. Je pense qu'il peut nous faire le match aussi. Et c'est vrai qu'après c'est quelqu'un qui peut gérer. Donc c'est difficile parce qu'est-ce qu'on met, comme tu dis, McIntyre qui dynamise et après on met un Orda Pilieta pour justement gérer la fin de match et tout ça, ou l'inverse. C'est.
9: On va voir l'adversaire.
8: Voilà.
9: Il faut voir la physionomie du match.
8: Il faut voir le 8 de devant. Il faut voir plein de choses. Il y a plein de choses qui rentrent en compte pour pouvoir choisir son numéro 10.
7: On a enfin un problème de riche, dis donc.
9: Surtout en 10.
7: Pour en avoir passé beaucoup, non, mais tant mieux. En tout cas, c'est vraiment la vraie bonne nouvelle d'avoir vu un Jake McIntyre.
8: Détourné quand même de son
7: comme ça samedi.
9: Oui, il est frais. Il est frais, il revient de blessure.
8: Mais ça, il a 8 mois sans jouer quand même. Donc, il a une sacrée préparation.
9: On se souvient quand même que pendant 2 saisons où le jeu de l'USAP a été flamboyant, parfois, par moments derrière, c'était quand même lui qui était la baguette.
7: Voilà, on l'a vraiment retrouvé, le Jake McIntyre de cette belle période là où il y a de la remontada. Dans quelques instants, on va parler d'Anaïs Grandot. Ben, elle est avec nous, on va lui dire un premier bonjour. Elle va être avec nous toute la deuxième partie d'émission. Anaïs Grandot, la Catalane, Saint-Félix-d'Amont, Mias, tout ça. Elle nous a mis à l'honneur. Bonsoir Anaïs.
10: Bonsoir.
7: Comment ça va Anaïs Grandot?
4: Bah, ça va bien, écoutez, ça va.
7: On va revenir sur ton tournoi dans quelques minutes, mais juste une première question. Est-ce que tu n'as pas l'impression ce matin de te réveiller d'un rêve qui a duré 2 mois, passé la déception des Anglaises? Est-ce que tu n'as pas l'impression de te réveiller d'un superbe rêve là?
4: Un petit peu quand même. On est encore, on a les yeux un peu écarquillés de que tout s'arrête, mais ouais, c'est un peu un rêve là qui se termine là pour cette période.
7: Alors reste avec nous Anaïs, bien sûr, Maud Kamata, Marc Tamon, Julien, moi, on a plein de questions, vraiment plein de questions à te poser pour revenir sur cette superbe aventure avec l'équipe de France féminine qui a perdu hier face aux Anglaises en finale du tournoi des Six Nations, c'est dans quelques minutes.
6: Ouais, mais qui nous a régalé quand même aussi, il faut le dire, pendant ce joli tournoi. 100% USAP, c'est jusqu'à 19h.

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0: Et avant d'accueillir Anaïs Grandeau, le petit coup de chapeau aussi pour les filles de l'USAP qui ont soigné leur sortie. C'est vrai qu'elles quittent l'élite pour la fédérale, mais en s'offrant tout de même une dernière victoire pour le tout dernier match de la saison. Ce week-end, les Catalanes qui ont battu Colomiers hier 22-21. Une descente, c'est toujours triste, mais c'est vrai que les filles sont tout de même battues jusqu'au bout.
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0: Allez, notre bonus aujourd'hui, un clin d'œil à celui qui accueille l'intégrale USAP à chaque match à l'extérieur, pendant que Cyril et Maud traversent comme ça la France du rugby. Et bien nous, avec les consultants ici Roussillon, nous regardons le match depuis l'Arena Bar, boulevard Clémenceau, et c'est de là-bas que nous assurons l'avant et l'après-match. Et un petit clin d'œil aujourd'hui parce que l'Arena Bar a fêté ses 10 ans samedi dernier, et nous y étions et nous avons profité pour demander à Thomas ce que représentait l'USAP pour lui. Thomas, c'est le patron de l'Arena Bar.
3: Mais l'USAP, ça reste quand même un fournisseur officiel d'émotions. On a quand même vécu des choses incroyables depuis 2009 avec ce titre où j'ai eu la chance de m'y être rendu et d'avoir fait une java de dingue où on n'a pas dormi pendant 48 heures. C'était complètement surréaliste, mais au même titre que ce titre l'était, quoi, parce qu'on était très costaud, très fort, mais il y avait quand même de très grosses équipes à l'époque comme Clermont, Biarritz ou Stade Français, Stade Toulousain. Donc on avait réussi à gagner ce titre avec une fête fantastique au pied du Castillet. Moi, un des moments les plus forts avec l'USAP, ça reste quand même cette finale de 2018 en Pro D2, où après des années de galère au purgatoire, on avait réussi à quand même faire un titre incroyable, une ambiance de dingue, et ça avait été une fête totalement mémorable à Perpignan. Et pour finir, ça avait fini quand même avec 10 000 personnes le mardi soir devant le Castillet, ce qui est totalement USAP.
0: Voilà, c'est Thomas, donc de l'Arena Bar à Perpignan. Et les joueurs, d'ailleurs, Thomas, si vous voulez voir sa belle bouille quand il était bébé, bah, vous regarderez l'image sur notre chaîne YouTube 100% Rugby Catalan. Ici, Roussillon, Thomas, l'Arena Bar, boulevard Clémenceau. Les 10 ans, encore un bon anniversaire et un joyeux anniversaire à l'Arena Bar.
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0: Avec Maud Kamata, Marc Tamon et Cyril, nous recevons donc la grande Anaïs Grandeau.
4: Elle est toujours avec nous, Anaïs Grandeau. Rebonsoir Anaïs.
5: Rebonsoir.
4: Voilà, Maud Kamata, ancienne internationale. Combien de sélections, Maud?
6: Allez, une trentaine, je sais pas.
4: Combien?
6: Je sais pas, une trentaine. Je sais pas, je sais pas.
4: Tu vas vite la rattraper, Anaïs.
6: Ah ben, j'espère pour elle, en tout cas. Vu les prestations qu'elle a faites pendant tout ce tournoi et les 5 sélections, 5 essais, 5 titularisations, elle a vraiment tenu sa place et vraiment félicitations pour ce que tu as fait pour ton premier tournoi destination. C'est pas facile d'arriver déjà dans un groupe un peu pratiquement fait, même s'il y a des nouveaux entraîneurs. Mais franchement, pour avoir vu les matchs, ça faisait longtemps que je n'avais pas vu de rugby féminin, parce que c'est vrai que j'étais pas forcément admirative au départ, et là c'est vrai qu'avec ces nouveaux entraîneurs, ce nouveau staff, on voit qu'il y a une différence dans le jeu, et t'es vraiment présente, et c'est vraiment mérité, ce que ta place, elle n'est pas volée. Et après il y avait ton nom quand même qui sortait pas mal de fois, et bravo à toi, et le travail paye comme tu as pu le faire, bravo.
4: T'en as reçu beaucoup de témoignages comme ça, Anaïs?
6: Bah oui, quand même.
5: Oui, quand même.
6: Je te le souhaite.
5: Un message comme ça.
4: Marc, toi aussi, comme beaucoup, tu lui disais aussi l'affect, oui. Le personnel, Anaïs, il y a beaucoup qui la connaissent.
7: Anaïs, je la voyais petite avec son papa Aimé Gérald, quasiment à tous les matchs qu'il venait. J'avais le plaisir de la croiser, et j'aime beaucoup son père, donc voilà, ça fait plaisir de la voir là. Et puis surtout, de voir, on n'a plus beaucoup de plaisir internationaux au niveau avec les joueurs de l'USAP, donc malheureusement, elle n'est plus trop conviée sur les matchs du 15 de France. Donc là, avoir une Catalane comme ça, elle du 15 de France, on était très fiers. Et puis très heureux pour elle, et puis surtout, on a vu qu'elle sent le rugby, quoi. Vraiment, elle pue le rugby, donc du coup, elle est à l'aise quasiment dans tous les matchs, elle n'est jamais prise en défaut, elle sait finir les coups, donc voilà, on voit qu'il y a beaucoup, beaucoup de qualité. Je ne sais pas comment elle a fait, je posais la question justement pour passer de l'élite 2 au 15 de France en si peu de temps. Anaïs, comment on fait?
5: Eh bien, je ne sais pas trop. C'était que des surprises, donc franchement, je ne sais pas. En élite 2, j'arrivais quand même à me démarquer un petit peu, donc clairement m'a sollicité. Clairement, j'ai progressé encore plus. Donc, mais après, je ne sais pas l'expliquer.
4: Comment tu as vécu ces derniers mois? Alors, si je résume les fois où je t'ai parlé, où on t'a entendu dans diverses interviews, tu ne t'attendais pas à être dans la présélection, tu y as été. Tu ne t'attendais pas à être à la sélection, tu y as été. Après, derrière, je ne sais plus à quel moment tu nous avais dit, j'espère au moins faire une feuille dans ce tournoi destination. Au final, tu fais 5 matchs, 5 essais. Comment tu l'as vécu tout ça?
5: Oui. Ben, sur le moment, je réalise pas trop, je suis dans le truc, donc je joue, je suis focus sur mes matchs, et voilà, mais après, là que je suis un peu plus posée, que j'y réfléchis un peu plus, que j'y pense un peu plus, c'est forcément que du bonheur, je ne m'attendais à rien du tout, et finalement, du coup, comme vous avez dit, 5 matchs, 5 titularisations, donc c'est trop cool, je m'attendais vraiment pas à ça, et c'était que du bonheur, que du plus à prendre, c'était trop bien.
7: Anaïs, 35 000 spectateurs. Alors, sur France 2, ça a fait 3 200 000. C'est le record. Voilà, ouais, c'est officiel. C'est le record de téléspectateurs pour un 15 de France féminin. Donc voilà, tout ça, j'imagine que tu as envie vraiment d'y regoûter, que tu penses qu'à ça, maintenant qu'on y a goûté une fois, on a envie d'y revenir, non?
5: Ah oui, c'est ça. Une fois qu'on y a goûté, on veut plus lâcher. Donc, jouer devant 35 000 personnes, c'est assez exceptionnel pour nous, les filles qui avons, pour un club, on joue pas devant beaucoup de monde. Donc là, jouer devant 35 000 personnes, c'est ouf. Et on voit que le rugby féminin, il a quand même beaucoup plus d'activité qu'avant. Là, 3 millions de personnes qui regardent la télé, c'est quand même exceptionnel, je pense.
7: Ouais, c'est le record pour un match de rugby féminin.
4: Au stade, ouais, déjà, pour un match féminin de rugby, ouais.
7: Double record.
5: Bah ouais, c'est bien que ça batte les records comme ça. C'est trop cool.
4: Et sur le terrain, du coup, vu que tu découvrais ce niveau, je vois souvent les jeunes de l'USAP quand ils arrivent en top 14, ils touchent la même chose, ça va plus vite, ça tape plus fort. Est-ce que c'est, je suppose que c'est pareil pour toi, tu as découvert un autre niveau encore?
5: Oui, oui, forcément, ça va tout plus vite. On n'a pas le temps de se poser la question, de tergiverser un peu trop. Là, il faut être sûr de ce qu'on fait direct, quoi. Si on n'a pas le temps d'avance sur les autres, on se fait un peu manger. Donc, ça va beaucoup plus vite et ça tape beaucoup plus fort. Oui, ça, c'est les avances, ça tape beaucoup plus fort.
4: Tu t'es pas posé de questions. De toute façon, ton papa, il avait dit avant le tournoi, sa force, c'est qu'elle se pose pas beaucoup de questions. Anaïs, la pression, elle connaît pas.
5: Ouais, j'évite un peu de me poser trop de questions qui servent à rien. Je pars du principe que ça reste quand même du rugby, donc on sait. Enfin, là, si on est à ce niveau-là, c'est qu'on sait quand même jouer au rugby. Donc, je me pose pas de questions par rapport à ça. Je suis sereine avec les filles qui sont autour de moi. Donc, c'est pas le stress, c'est pas quelque chose qui me définit, quoi.
4: Anaïs Grandeau, notre invitée de 100% USAP ce soir.
0: Et jusqu'à 19h.
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0: Et avec Maud Kamata et Marc Tamon également avec nous dans le studio, Cyril.
4: Alors, est-ce que tu finis quand même sur une déception avec cette finale contre les Anglaises qui sont quand même très fortes, hein, depuis un petit moment? Ça a été un super match. Quel est le sentiment après cette finale perdue contre les Anglaises hier?
5: Très déçu. Franchement, on y a tellement cru que la déception, elle est quand même grande, même si ça fait longtemps qu'on n'a pas battu les Anglaises. Je pense que là, il y avait la place. Si nous, on ne fait pas toutes ces erreurs, on ne lâche pas tous ces ballons, je pense qu'elles ne reviennent pas, en fait. Parce qu'elles reviennent sur nos fautes. Donc, très déçu.
4: Est-ce que vous faites une super entame, quand même?
5: Oui, oui. Pour une fois, c'est le premier match où on entame aussi bien dans le tournoi, parce que nos entames n'étaient pas forcément le top. Mais là, on a fait une très, très bonne entame. Et elles ne voient pas le jour, en fait. Elles ne viennent même pas dans nos 22. Mais sur nos petites fautes, elles arrivent à marquer des essais... grâce à nous, quoi.
4: Mode.
6: Après, c'est peut-être la pression aussi que vous êtes mise d'essayer de gagner cette équipe d'Angleterre. C'est vrai que c'est des matchs très compliqués, très durs, très. Si t'es pas à 100%, si tu fais pas le match parfait contre elle, tu passes à la trappe. Et on l'a vu, parce que c'est vrai qu'il y a eu beaucoup d'erreurs, mais les erreurs, c'était surtout par l'envie de bien faire, parce que vous dominez, oui, cette équipe Angleterre, mais on n'a pas le droit à l'erreur. Et c'est vrai que ces petites erreurs-là vous ont coûté cher. Et après, à un moment donné, physiquement, c'est compliqué aussi. Et il faut pas baisser les bras, parce que c'est des équipes que vous battrez dans les quatre à venir, ça c'est une certitude, vu comment vous avez joué, vu le niveau que vous avez montré et vu la différence par rapport aux années précédentes. On voit que vous avez un groupe soudé, ça doit être facile pour toi, plus facile pour toi justement pour t'intégrer. C'est pour ça que aussi tu fais un gros tournoi, et comme disait Marc tout à l'heure, c'est vrai que on te sent à l'aise, vraiment à l'aise dans cette équipe de France, parce que tu pues le rugby, hein, tout simplement, et le fait de pas avoir de pression, comme tu le dis, et c'est la bonne méthode. On voit que tu étais complètement lâché et que tu joues ton jeu, tout simplement. Mais après, c'est des grosses équipes, et ça, après, ça ne pardonne pas une fois qu'elles sont lancées et qu'elles prennent le dessus sur toi. Pour y revenir, c'est compliqué.
4: Anaïs.
5: Bah oui, c'est ça. C'est une fois que elles sont, en fait, dès la moindre erreur, elles marquent de suite sur nos erreurs, quoi. Donc on n'a pas le droit à l'erreur justement. Et ouais, c'est ça qui est frustrant, que nous on n'arrive pas à marquer sur leurs erreurs, alors qu'elles ont fait tomber des ballons aussi et tout. Mais nous on n'a pas su concrétiser, donc c'est frustrant. Et on s'agace un peu pendant le match par rapport à ça, quoi.
4: C'est un groupe aussi, tu vois, l'image qui a été pas mal renouvelée avec des nouvelles joueuses. Vous avez avancé quand même à vitesse grand V sur ce tournoi.
5: Oui, je pense que ça a facilité qu'on soit beaucoup de jeunes joueuses, parce qu'on se connaît quand même un peu toutes d'avant, mais je pense que ça a facilité le groupe, qu'on se connaisse d'avant et qu'on arrive tout ensemble. Ça fait un petit nouveau vent de fraîcheur. Donc je pense que c'est pas mal pour les anciennes, elles avaient aussi besoin de ça. Nous, on avait besoin d'être entourées aussi des anciennes. Donc ça a bien matché entre nous, donc je pense que ça s'est un peu vu sur le terrain, et le projet de jeu que nous proposaient les coachs, il a plu à tout le monde, et tout le monde était réceptif à ça, donc tout le monde avait envie de jouer, quoi.
6: En tout cas, ça s'est vu, hein, le plaisir que vous prenez, la facilité en fait quand vous mettez en avant tout le projet de jeu fait par ce nouveau staff, on le sentait. Et après, il y a une grosse progression, je trouve, par rapport aussi à l'année dernière. C'est cette agressivité défensive et cette agressivité aussi dans les rucks qu'il n'y avait pas forcément. On a senti des joueuses plus concernées et avec pas d'envie, mais vraiment de faire quelque chose, de montrer que vous êtes capable aussi de renverser ces équipes-là.
5: Bah oui, ben là c'est Gérald, hein, c'est lui qui sur la défense tout le temps, enfin, tous les entraînements il y a tout le temps beaucoup de défense, c'est pratiquement ce qu'on travaille le plus, la défense, tellement c'est important, quoi. Donc c'est lui qui nous a donné un peu l'envie d'aller à tous les rucks, de les faire chier tout le temps, c'était le maître mot un peu de l'équipe, c'était faire mal aux adversaires et les marquer, quoi.
4: Marc.
7: Anaïs, quelle est ta réflexion sur l'évolution du rugby féminin en France? Parce qu'on dit beaucoup que les Anglaises sont aujourd'hui plus fortes parce qu'elles ont un système plus professionnel, effectivement, qui est le cas. Il y a encore une différence entre elles et vous. Comment tu vois cette évolution, sachant qu'effectivement, qu'aujourd'hui, c'est intéressant de voir l'impact médiatique de ce 15 de France. On peut espérer des nouveaux annonceurs pour vous. Alors, comment tu vois un petit peu l'évolution du rugby féminin français pour que vous soyez enfin au niveau de ces Anglaises?
5: Il faudrait mettre un peu plus les moyens dans les clubs. Je pense que c'est compliqué, sachant qu'il y a très peu de clubs qui ont des moyens en France. Il y a 3 clubs qui arrivent à payer les filles pour s'entraîner en après-midi, mais sinon le reste, on s'entraîne toujours le soir, on a un travail à côté. C'est un peu compliqué de tout concilier. Donc,
7: les moyens, ça passera par les annonceurs, donc ça passera par de rentrer l'argent, de la médiatisation. Voilà, vous êtes quand même sur le chemin, on dira.
5: Oui, on est en route, ça va pas assez vite encore pour moi, je pense, mais on est en route, quoi, parce qu'on a 10 ans de retard sur les Anglaises quand même, je pense, donc c'est long, c'est quand même très très long, même si ça avance, c'est très long.
4: Oui, parce que toi, on le redit, tu travailles?
5: Oui.
4: Oui, comment t'as fait du coup pendant 2 mois? C'est comptable, hein, c'est ça?
5: Oui, c'est ça, j'ai posé des congés sans solde, du coup.
4: D'accord.
6: Ah, moi ça m'agace, ça. On veut des résultats, on veut qu'il y ait du monde et tout ça, et on donne pas les moyens. J'ai l'impression de nous voir à nous, à notre époque, c'est exactement la même chose, hein. On a il y a beaucoup de filles qui faisaient des congés sans solde. Moi je suis encore hallucinée quand on voit maintenant l'impact médiatique qu'a le rugby féminin en équipe de France, quoi, internationale, pardon. On ne peut que faire une amélioration pour aider ces joueuses. On peut pas leur, elles peuvent pas se permettre de travailler à côté, de s'entraîner tous les jours, voire 2 fois par jour. Nous, c'est ce qu'on faisait et on s'en sortait parce qu'on avait des employeurs qui étaient très sympas, hein, mais ça, c'est pas normal, quoi. Il faut qu'à un moment donné, la Fédé fasse quelque chose. Renouvelle peut-être le championnat français aussi, qui est peut-être pas forcément encore intéressant. Pourquoi pas inclure une Coupe d'Europe aussi qui mettrait un petit plus de, pour relever le niveau et intéresser beaucoup plus de filles, parce qu'il faut avoir quand même du vivier pour pouvoir faire grandir ce championnat. Mais moi, je trouve ça aberrant que vous soyez encore obligé de travailler à côté pour représenter la France.
4: Tu reprends le travail quand, du coup, Anaïs?
5: Mercredi. Voilà. Je me suis laissé demain de repos et mercredi, je reprends.
4: T'abuses, hein? Allez, Anaïs Rando, reste encore avec nous, parce que là aussi, où tu as tenu une promesse pendant ce tournoi, c'était de porter les couleurs catalanes. Je crois que c'est Amias. Le tourisme Amias, tu vas le lancer, Anaïs.
6: D'ailleurs, elle va travailler au fils du tourisme de Amias bientôt.
0: Voilà. Les bouchons sur la 66 pour sortir Amias, c'était effectivement. Allez, Anaïs Grandot avec nous. Cyril Manière, Maud Kamata et Marc Tamon.
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4: Voilà, Anaïs, tu le disais avant ce tournoi, comme tous les joueurs, joueuses qui arrivent en équipe de France, que tu étais reconnaissante de tous les gens qui t'avaient aidé. Tu leur as bien rendu sur ce tournoi. C'est vrai qu'on t'a vu avec ces drapeaux catalans, le drapeau de Mias, le maillot de Mias. On a vu plein de photos dans les tribunes avec ta famille, tes amis qui venaient te voir. Ça, c'est des beaux moments.
5: Oui, c'est ce qu'on retient le plus à la fin des matchs. C'est ce qu'on a aussi envie d'aller faire vite à la fin des matchs, c'est aller retrouver notre famille, nos proches. Donc c'est trop cool qu'ils soient venus nombreux à chaque fois. Même en déplacement, il y avait toujours quelqu'un, donc c'était trop cool.
4: Tu étais consciente d'avoir donné du bonheur aux gens d'ici, et justement à tous les gens qui t'ont aidé dans ton parcours?
5: Oui, j'ai reçu quand même beaucoup de messages de mes anciens entraîneurs, les gens avec qui j'ai joué au rugby et tout ça. Donc, j'étais quand même assez consciente de ça ils étaient contents pour moi, en fait. Donc ça, c'était ça m'a touché qu'ils étaient si contents pour moi et si fiers de moi.
4: Ton premier maillot de l'équipe de France, alors, il a été donné à qui?
5: Et je ne l'ai pas encore donné, mais il est pour ma mamie, elle sait.
4: Voilà. Ton papa nous a raconté l'anecdote, raconte-la nous. Tu l'avais promis il y a bien longtemps, ce maillot.
5: Oui, j'avais toujours dit que si j'avais un maillot, ce serait pour elle le premier. Je ne l'ai pas encore donné, je le donnerai quand je rentrerai à Perpignan, mais il sera pour elle, bien sûr.
4: Est-ce que c'est elle qui t'a amené aux premiers entraînements à Mias?
5: Oui, c'est ça. C'est elle qui m'a amené à tous mes entraînements, qui venait me chercher. Donc, elle a fait beaucoup de sacrifices aussi pour ça. Je ne sais pas si c'était des sacrifices, mais en tout cas, elle prenait beaucoup de temps pour ça. Donc, ça me fait plaisir de lui rendre un petit peu comme je peux.
4: Marc, une question?
6: Non, on a vu un très beau reportage qui est passé à Stade 2, justement, sur Anaïs, où on voit justement sa discussion avec sa grand-mère, qu'on a repris ce soir, nous. Ici en local, donc on sent cette complicité, on sent tout l'attachement qu'elle a pour sa mamie, ça c'est top. Voilà, je voulais juste savoir si effectivement Mias t'a envoyé peut-être un semi-remorque de bougnettes pour te remercier à Clermont, je sais pas. Non, pas.
5: Et non, je ne l'ai pas reçu, peut-être qu'il va arriver.
6: Bon. On lance l'appel.
4: On va passer à Clermont. On sait quand tu reviens, du coup, dans le coin. Je pense qu'il y a beaucoup d'enfants aussi qui t'attendent à l'école de rugby. Il y a beaucoup de gens qui t'attendent ici. Est-ce que c'est prévu? Parce qu'on va en parler vite fait aussi. Tu as la fin de saison encore à jouer avec Clermont. Mais est-ce que tu as prévu un petit crochet en pays catalan?
5: Je ne sais pas encore quand je descends, parce qu'avec le calendrier de Clermont, c'est un peu compliqué.
6: Okay, bon,
5: Oui, c'est ça. Donc, si on a un week-end de libre, je ne suis pas trop fatiguée, je descendrai, mais je ne sais pas trop.
4: Au final, ça aurait été quoi les plus belles images de ce tournoi pour toi, personnellement?
5: Les plus belles images, je pense, c'était le match à Clermont. C'était ça, il y avait une émotion un peu particulière, parce que du coup, c'était au club, mais le stade était vraiment plein, il était à guichet fermé. C'était le match à Clermont où je retiendrai le plus, je pense.
4: Ouais, contre l'Irlande. Alors, on va chercher la petite bête, mais là où presque il peut y avoir un petit regret pour toi, Anaïs, c'est que tu marques un essai par match, sauf celui où il y a eu le plus d'essais contre l'Écosse, 11 essais. Ça aurait été sur la lancée dans le Biarré, t'étais pas loin de ce bel exploit quand même de marquer un essai par match dans ce tournoi.
5: Et ouais, non, j'ai pas réussi à le faire. Mais sur le match le plus facile, entre guillemets, j'ai pas marqué.
4: Si on t'avait dit ça il y a 6 mois, que c'était ça le regret, t'aurais dit quoi?
5: Ouais, j'aurais pris le regret, ça me dérange pas.
4: Bon, allez, on le prend. Anaïs, reste avec nous encore 3-4 minutes. J'abuse, je te garde un peu plus longtemps que prévu, mais on est heureux de t'avoir.
5: Il n'y a pas de souci.
3: On se régale. Maud Kamata, Marc Tamon aussi, 100% USAP jusqu'à 19h.
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4: Voilà, du coup, c'est quoi la suite de la saison pour toi, Anaïs Grandot? Vous êtes leader avec ton équipe de Clermont actuellement. Il y a un titre à aller chercher, c'est l'objectif maintenant pour toi?
5: Ah oui, carrément. Là, maintenant, on n'est plus focus équipe de France, on est focus club. Et c'est le titre absolument. On veut aller gagner à Toulouse chez elle pour garder la première place. Et après, gagner en demi et gagner en finale. C'est l'objectif qu'on se donne.
4: Tu veux tout gagner maintenant?
5: Ah oui, on se l'est dit en plus tout à l'heure dans le van avec les filles quand on rentrait, on s'est dit maintenant on perd plus de la saison et voilà comme ça, c'était le seul match qu'on avait le droit de perdre, enfin qu'on voulait pas perdre mais bon qu'on a perdu malheureusement, mais là maintenant on perd plus.
4: Un petit commentaire, tu as vu que ton ancien

0: club, justement, l'USAP qui descend en fédéral. Maud en a parlé, ça, pour les anciennes joueuses, c'est quand même un choc. Toi, quel est ton regard aussi sur le rugby féminin catalan qui, par rapport aux licenciés, se porte bien, mais par rapport au niveau, a du mal?
1: Ouais, moi ça me fait un peu mal au cœur de les voir descendre. Je sais qu'elles ont quand même un bon groupe, que ça travaille quand même assez bien, mais malheureusement on n'arrive pas à recruter à Perpignan, c'est compliqué. Donc ouais, ça me fait beaucoup de peine pour elles quand même. Et pour le club, de savoir que beaucoup de filles ont galéré de le maintenir en Elite 2 pendant des années et des années, et là de voir que bah malheureusement ça descend, ouais, ça fait un petit peu mal au cœur.
0: Moi, d'une dernière question à Anaïs, moi, de Marc.
2: Non, c'était juste pour revenir à l'équipe de France. Ta première Marseillaise, comment tu l'as vécue?
1: Oh, j'arrivais même pas à chanter, tellement j'avais des sanglots dans la voix. Ouais, c'est trop cool de vivre ces moments. Donc là, sur la fin, ça allait mieux, j'arrivais à chanter un peu. Mais les premiers, ouais, non, j'arrivais pas à chanter. En plus, j'avais ma famille pile en face de moi, donc j'arrêtais pas de les regarder. Eux, ils pleuraient tous aussi, donc... on pleurait tous.
0: Marc?
3: Non, mais c'est par rapport au rugby féminin catalan qu'on a connu magnifique à l'époque de Maud. C'est vrai que ça fait poser des questions, ça fait un petit peu de peine parce que il n'y a pas de moyens en fait dans ce rugby féminin. Il y a peu d'argent qui est mis notamment par le secteur professionnel de l'USAP pour aider l'association là-dessus, parce que c'est pas évident. Il n'y a pas une grosse volonté, il y a peu d'infrastructures, mais ça c'est le problème général du rugby à Perpignan. Peu d'infrastructures pour accueillir éventuellement des filles qui veuillent jouer au plus haut niveau. Donc voilà, donc c'est dur, hein, c'est un peu dur à encaisser. Mais bon, on se regaillardit grâce à tes performances. Donc, ouais. Donc voilà, bravo à toi.
0: Ouais, clairement, Anaïs, ouais, tu peux bien être la vitrine. En tout cas, ça a été vraiment perçu comme tel. Bon, pour la dernière question, ben on t'attend, Anaïs, faut que tu reviennes.
1: Ah bah très bien, je reviendrai.
4: On va venir avec ta mamie si tu veux, il n'y a pas de souci.
1: Ah bah très bien, je lui dirai.
4: Bah oui.
0: Bah, un dernier mot, tu as 30 secondes, je suppose aussi tes supportrices de l'USAP, tu les vois se maintenir quand même cette saison, Anaïs.
1: Ah bah oui, bien sûr, là j'ai regardé le match contre Bordeaux ce week-end, j'ai cru jusqu'au bout, j'étais à fond derrière eux. Mais oui, bien sûr, là je les vois se maintenir, je ne les vois pas perdre l'access match quand même.
0: Eh bien, parfait. Encore un grand merci et un bravo à toi, Anaïs, pour ton parcours. Et puis, ben non, du coup, pour les années à venir au plus haut niveau. Merci beaucoup, Anaïs Grandeau.
1: Merci à vous. Merci beaucoup.
3: Merci, à bientôt. Merci.
2: À bientôt. Bon courage pour la suite.
0: Voilà, je pense qu'on l'aura régulièrement, Anaïs Grandeau avec nous. On va suivre ce parcours parce que c'était quand même la vraie belle nouvelle de ce tournoi destination pour nous et la très très belle surprise. Et en plus, comme on dit, Marc, on le sait, elle est bonne sur le terrain et on entend en dehors que c'est une fille qui a bien la tête sur les épaules et qui a tenu sa promesse aussi par rapport au pays catalan et d'avoir porté haut les couleurs. Bravo à elle et merci à elle.
3: Vienne de Millas, très beau club et puis une belle famille, la famille Grandeau. Donc voilà.
0: On les salue. Ouais,
3: pas surpris.
0: Merci beaucoup, Marc. Merci beaucoup, Maud.
3: Merci.
1: Merci à vous.
0: Et maintenant, cap sur l'access aussi. Pour
3: encore 4 semaines. Dans 4 semaines pile, il y aura une émission, je pense, particulière.
0: On attend. On espère qu'elle se finira comme les saisons dernières avec le maintien. L'USAP, en attendant, qui part en stage à Falgos pour cette semaine dès demain. Merci à vous. 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

0: Mais c'était qui déjà? Parce que tout le monde connaît, mais oui, c'est Harden My Heart, mais hein, Quarterflash, voilà exactement. La suite, votre 100% années 80 arrive avec Laurent Petit-Guillaume dans une poignée de secondes.
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2: 7 horas.
0: Ouais, je vous parle météo dans un instant avec un temps encore contrasté demain, mais tout de suite on s'informe ensemble.
3: Une semaine après la fusillade qui endeuillait le quartier des Moulins à Nice, 3 personnes sont mises en examen pour meurtre en bande organisée. 2 hommes et une femme placés en détention provisoire, annonce du procureur de Marseille aujourd'hui. Une attaque sur fond de narcotrafic liée à des guerres de territoire, selon lui. Et parmi ces 3 personnes, Myriam Roch-Massarin, se trouve le tireur présumé.
4: Un homme de 30 ans qui dit avoir quitté la région parisienne il y a quelques jours pour s'installer à Marseille. Lui clame son innocence. Pourtant, son téléphone portable a bien émis un signal dans le quartier des Moulins, à l'endroit où le tireur à trottinette a tiré sur des habitants. La police a aussi découvert que son téléphone a bien borné à Roquefort-les-Pins, là où les suspects ont brûlé la voiture qui contenait la trottinette de l'assaillant. Le trentenaire est connu des services de police, il a déjà fait l'objet de 7 condamnations et il est actuellement sous contrôle judiciaire pour vol aggravé. La jeune femme de 26 ans mise en examen est-elle suspectée d'avoir héberger le tireur chez elle à Nice. Et le troisième suspect, âgé lui de 19 ans, reconnaît avoir conduit les 2 véhicules retrouvés par la police entre Marseille et Nice. Mais il assure qu'il ne savait pas à quoi il devait servir.
3: Myriam Roch-Massarin, ici Azur. Selon le procureur, ces arrestations ont permis d'éviter un nouveau drame puisqu'une nouvelle opération criminelle était en préparation. Les livreurs Deliveroo et Uber mettent la pression sur les plateformes. Une grève la semaine dernière, une sommation aujourd'hui pour dénoncer des salaires dérisoires, des enchaînements effrénés, une pression constante. Les syndicats CFDT et Union Indépendante mettent en demeure les 2 plateformes. Ils espèrent obtenir plus de transparence, notamment sur les salaires des livreurs que vous avez rencontrés, Laurine Benjebrien.
5: En octobre dernier, après 6 ans à livrer des repas pour Uber Eats, Maury Kaba, la trentaine, a un souci lors d'une commande.
6: Les boissons sont inversées. Le monsieur, il a pris la commande. Il a dit, il va déclarer à Uber qu'il n'a pas reçu. Le lendemain matin, j'arrive pas à me connecter.
5: Il est alors accusé d'avoir partagé son compte avec quelqu'un d'autre, mais impossible pour lui de se défendre.
6: Ils ont quel numéro? On n'a plus de possibilité de contacter avec eux.
5: Depuis, son compte est bloqué et il se retrouve sans aucune source de revenus.
6: J'arrive même pas à payer mon loyer. J'ai 4 000 € à payer des dettes.
5: Depuis 2 ans, 1500 livreurs ont été déconnectés des plateformes sans aucune explication, selon le syndicat Union Indépendant. Son délégué national, Fabien Tozzolini, dénonce également une opacité dans le système de rémunération.
7: 2 livreurs assis devant le même restaurant qui vont livrer la même commande au même endroit peuvent être payés 2,86 ou 4,50 €. Et ça, sans qu'à aucun moment on ne comprenne pourquoi ils sont payés de cette façon-là.
5: En mettant en demeure Uber Eats et Deliveroo, la CFDT espère également mettre la lumière sur les conditions de travail de ces livreurs souvent invisibles, sa secrétaire générale Marie-Lise Léon.
8: Derrière chaque clic, il y a un travailleur de l'ombre qui subit des conditions inacceptables.
5: Des accusations rejetées en bloc par Deliveroo, la plateforme assure qu'elle répondra aux syndicats par les voies juridiques et le dialogue social approprié.
3: Deliveroo qui assure aussi que l'algorithme qui fixe le salaire des livreurs est conforme à la norme européenne. Un bracelet en cuir, un cadran coloré, une aiguille pour les heures, une aiguille pour les minutes. Mais pourquoi une montre de la marque Swatch déchaîne autant les foules? Eh bien, c'est l'appât du gain. La montre en quantité limitée, vendue 400 € se revend bien plus cher en ligne. Vous avez peut-être vu ces images ce week-end, des files d'attente interminables, des mouvements de foule devant les boutiques qui se finissent parfois sous les gaz lacrymogènes de la police. Alors à Rennes, on n'en est pas arrivé là, mais tout de même, 150 personnes devant la porte samedi pour acheter cette nouvelle montre, la Royal Pop. Le rideau était resté baissé, mais quand il s'est levé aujourd'hui, Valentin Belleville, l'ambiance était plus apaisée.
9: Cette fois, la boutique a prévu de quoi calmer les esprits. 2 vigiles à la porte filtrent les entrées au compte-gouttes. Et puis cette petite affiche collée sur la vitrine. La collection Royal Pop n'est pas en vente à Rennes. Pas de quoi décourager Loïc, 56 ans.
10: Ah bah c'est pas grave, j'ai une quechua avec moi, je vais attendre là jusqu'à ce qu'ils la remettent en vente.
11: Je crois qu'il y a d'autres campeurs avec vous là-bas.
10: Je peux rester en autonomie 15 jours, j'essaierai.
9: Loin des 150 personnes de samedi dernier, ils sont une petite vingtaine devant la boutique en ce début de semaine. Mais certains sont là depuis longtemps. ans, ce jeune passionné de montres fait le pied de grue depuis 4 jours.
2: Ouais, j'ai pas trop envie de parler, non, je suis fatigué. J'ai attendu depuis jeudi soir, j'ai dormi 2 heures. Et on est encore debout.
9: Grande déception pour lui de découvrir que la boutique n'a pas la montre.
2: On est revenu cette nuit, mais pour rien, quoi. Dans le froid, et les gens ils disaient, ouais, mais là il faisait froid cette nuit. Ouais. Jeudi soir il pleuvait et tout, on était vraiment sous le vent et tout. Ben, moi je voulais mon truc, je suis collectionneur, j'attends. Premier arrivé, premier servi, mais ça s'est pas fait. Tu vois.
9: Dans la file d'attente, certains avouent que s'ils arrivent à obtenir leur Royal Pop, ils la revendront probablement. La montre vendue 400 euros par Swatch se monnaie déjà en ligne jusqu'à plus de 2000 euros pour certains modèles.
3: Reportage Valentin Belleville, ici à Armorec. 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
0: La tendance météo pour demain mardi dans les PO avec un ciel voilé, puis des nuages et quelques averses encore demain. Et puis du vent faible demain. Retour d'un ciel bien bleu, normalement ce mercredi, sans trop de vent si tout va bien mercredi. Les températures pour demain matin, 14 en plaine et pareil sur le littoral catalan, 5 en montagne. Pour demain après-midi, les maximales avec 21 à Saint-Laurent-de-la-Salanque et à Perpignan, 21 à Toreil et à Bagnouls-sur-Mer, 19 au Boulou et à Céré, 13 à Prasse-de-Moyo, 18 à Aulette et Prades, 19 à Codiès-de-Fenouillet, 14 à Auxéja et à Formiguère demain après-midi. En Catalogne du Sud, des éclaircies demain avec 24 à Gérone demain après-midi. Et chez nos voisins de l'Aude, un ciel voilé demain avec 25 degrés pour Saint-Pierre-la-Mer demain après-midi.
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13: Bonsoir à tous, très heureux de vous retrouver au bon endroit, à la bonne heure, pour partager une heure de chansons devenues des tubes dans les années 80. Elles sont passées parfois de kitsch à culte, de has-been à mythique. Aujourd'hui, on les met à l'honneur, et ça commence comme ça.
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0: C'était Indochine, bien sûr, trois nuits par semaine.
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0: Et oui, le groupe phare des années 80, porte-voix de toute une génération en quête d'identité, en pleine rébellion. Et depuis ces années-là, eh bien Nicolas Sirkis n'a cessé de renouveler cette mission grâce à sa musique. Trois nuits par semaine est sorti en 85. Et cette histoire d'une relation intense mais éphémère concerne encore aujourd'hui la nouvelle génération. Indochine, c'est ça, trois générations, phénomène unique. Et s'il y en a un autre qui réunit toutes les générations, c'est aussi Michael Jackson. Tout de suite, Beat It.
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0: à Bailar Calypso. C'était Eli Medeiros. Alors si vous voulez à tout prix danser le calypso, comme nous le préconise Eli Medeiros, avec ce tube sorti en 87, c'est un mouvement de va-et-vient des pieds avec balancement et ondulation du corps sur un rythme très rythmé, façon musique des Antilles. Bon bah voilà, si vous préférez un bon slow bien classique, j'ai ce qu'il faut. Dans un instant, Monsieur Eddie Mitchell avec le cimetière des éléphants, c'est juste après ça.
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0: Ici Roussillon, c'est 100% années 80 jusqu'à 20h. Et tout de suite, quelques infos près de chez vous.
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2: 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Ils sont frères, ils chantent et ils sont en duo au Théâtre de l'Étang de Saint-Estève ce samedi soir. Seba nous propose cette ambiance. C'est émouvant, c'est Soul Music, Seba et son frère Xavier Mathéo, avec ce style-là.

0: Xavier Mathéo et Seba en concert ensemble, en duo, samedi, ce samedi, le 23 mai, 19h au Théâtre de l'Étang de Saint-Estève. 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

0: Tok Tok, c'était It's My Life.
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0: C'est le plus grand succès international de ce groupe, Tok Tok, sorti en décembre 83. Allez, tiens, pour la mémoire et pour l'histoire, décembre 83, ce mois-là, la princesse Caroline de Monaco se marie à Pierre Cassiraghi. Le syndicaliste polonais Lech Walesa reçoit le prix Nobel de la paix. Et à Paris, le film À nos amours de Maurice Pialat reçoit le prix Louis de Luc. Eh oui, 100% années 80, c'est aussi ça, de la culture, de l'histoire. Bon, on revient vite à la chanson, hein. Stéphane Echer, combien de temps? Succès de l'année 87.
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0: Dire Straits, Walk of Life. Tout peut arriver dans la vie d'une chanson. Walk of Life était une phase B. Elle devait même être exclue de l'album Brothers in Arms. Et puis finalement, le public en a fait un tube. Voilà, tout s'arrange. Décibel, c'est à 20h. Ce soir, Émilie Mazoyer reçoit Arthur Ferrari, le fils de Nino Ferrer, pour une expo consacrée à son père. En attendant, place à Jean-Jacques Goldman, Quand la musique est bonne, juste après ça.
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1: Dire Straits, Walk of Life. Tout peut arriver dans la vie d'une chanson. Walk of Life était une phase B. Elle devait même être exclue de l'album Brothers in Arms. Et puis finalement, le public en a fait un.
2: Et 20h, c'est l'heure de Décibel. Toute l'actualité musicale avec ce soir, une facette méconnue de Nino Ferrer.
3: On dirait le sud. 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
2: Par le public dès ses débuts dans les années 60 et grand connaisseur des musiques noires américaines, chanteur à la voix exceptionnelle, compositeur et auteur follement créatif et doué, Nino Ferrer était aussi peintre. Ouais, Nino Ferrer, peintre, c'est le nom de la grande exposition qui vient de s'ouvrir au musée Henri Martin de Cahors et qui durera toute l'année pour découvrir le travail de peintre et de dessinateur de Nino. On en parle ce soir avec son fils Arthur Ferrari et Rachel Amalric. Elle est la directrice de ce musée qui va vous donner pour sûr l'envie de faire un tour dans le sud.
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2: Salut à toutes, salut à tous et merci d'avoir choisi ici pour passer votre lundi soir. L'actu musicale de ce 18 mai, c'est l'anniversaire de la mort de Chris Cornell, le chanteur de Soundgarden qui nous a quitté bien jeune à l'âge de 52 ans. Il y a 9 ans, on écoutera donc Soundgarden à la fin de l'émission parce que c'est un groupe qui a façonné le son rock des années 90. Notre découverte nous emmènera très très loin, le plus loin qu'on puisse aller sur notre petit globe terrestre, puisqu'on va carrément de l'autre côté, en Polynésie. 12 heures de décalage horaire, et pourtant, croyez-moi, on est complètement en raccord quand il s'agit de la musique de Vaiteani, un groupe polynésien, donc à découvrir ce soir. Ce sera notre coup de cœur. On vous donnera aussi des nouvelles du punk. Oui, ce mouvement musical a 50 ans, avouez que c'est quand même pas mal. Parti comme ils étaient partis, on n'aurait pas mis un billet. 50 ans du punk, on va fêter ça en musique et en vous conseillant un bon bouquin. 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On joue d'ici une quarantaine de minutes. Et à 20h03 presque, j'accueille en duplex des jolis studios d'ici Occitanie mes invités de ce soir, Rachel Amalric, bonsoir.
5: Bonsoir Émilie, bonsoir à toutes les auditrices et tous les auditeurs.
2: Vous êtes la directrice du musée Henri Martin de Cahors et vous êtes la commissaire de l'exposition Nino Ferrer, peintre. À vos côtés, ou même en face de vous, je crois, si je me souviens bien de la géographie de ce studio, il y a Arthur Ferrari, bonsoir.
6: Bonsoir, bonsoir à tous, bonsoir Émilie.
2: Bonsoir Arthur, vous êtes ingénieur du son, réalisateur, éditeur, musicien et le fils de Nino Ferrer qui nous réunit ce soir, le Nino musicien, le Nino peintre et vous le Nino papa aussi. Donc
6: exactement.
2: Voilà, et vous participez évidemment activement et votre frère Pierre Ferrari également à cette grande exposition. Alors ma première question, elle sera pour vous Arthur Ferrari. Vous devez être sollicité forcément, vous et votre frère, autour de la mémoire de Nino Ferrer, de ses chansons, qui pour mettre une chanson dans un film, qui pour organiser une expo, des photos, des hommages. Qu'est-ce qui a fait que l'offre du musée de Cahors, l'offre de Rachel Amalric, vous l'avez acceptée?
6: Bah, on avait le désir de dévoiler et de faire sortir toutes ces toiles qui étaient accrochées dans la maison, la plupart. Ouais. Et il y avait déjà eu quelques expositions, même du vivant de Nino, mais c'était très anecdotique et c'était la chance de le mettre pour la première fois dans un musée.
2: C'est ça, il est au musée, un vrai beau musée, pour le coup, le musée Henri Martin de Cahors. C'est un musée d'art et d'histoire, alors qui a été créé il y a longtemps, hein, Rachel Amalric, en 1833, et qui a eu de grands travaux très récemment. En fait, la réouverture est assez récente, hein, c'est ça?
5: En effet, le musée a réouvert après 6 ans de travaux et puis la parenthèse Covid en 2022.
2: Ok, alors maintenant, à vous Rachel, justement, directrice de musée, qu'est-ce qui fait, comment on fait la différence entre un artiste, alors qu'on adore Nino Ferrer, mais qui aurait un hobby d'être peintre et qui peindrait des toiles pour se faire du bien, pour se faire plaisir, etc. Comment on fait la différence entre ça et en fait un artiste, peintre, dessinateur, qu'il faut exposer au musée?
5: Alors d'abord, la vraie question, c'est est-ce qu'on doit faire la différence?
2: Oui.
5: Et ensuite, la réponse, c'est Nino qui nous la donne lui-même. Il explique que quand on a une nature d'artiste, on s'exprime de différentes manières et toutes ces expressions sont des créations, sont des expressions artistiques. Il s'exprimait par la musique, mais il s'est exprimé aussi par la peinture et le dessin, mais par le jardinage aussi. Il a aussi été acteur. En fait, c'est un homme qui est entier et avec des facettes multiples. Il, quoi qu'il fasse, c'est de l'art.
2: Ouais.
5: Et c'est un petit peu la leçon qu'on apprend en observant la vie de Nino Ferrer.
2: C'est ça, un artiste total. J'aime bien cette définition. Arthur, vous pensez que ça lui aurait plu, artiste total?
6: Oui, mais je pense qu'il le savait, comme Rachel vient de le dire, c'est qu'il l'a témoigné plusieurs fois, plusieurs reprises, et c'était sa façon de s'exprimer.
2: Ouais. Alors, il y a une grande incompréhension qui est devenue même peut-être le drame de la vie de Nino Ferrer, c'est que ses premiers succès étaient des chansons, je mets des guillemets, rigolotes, même si au niveau de la production musicale et de sa voix digne de James Brown, il n'y a rien à dire, mais les thématiques étaient rigolotes, c'était un chien qu'on cherche.
3: On n'avait pas vu Mirza.
2: Ou encore un grincheux qui grinche.
3: Oh, hé, hein, bon. Qu'est-ce que j'ai fait de mes clés, mes lunettes et mes papiers, mon veston, mon lorgnon, mon étui d'accordéon. Oui, je sais.
2: Alors, ces succès-là, ils ont fini par devenir toxiques pour Nino Ferrer, qui voulait pas rester enfermé dans cette image de chanteur rigolo, qui méritait pas d'ailleurs, mais bon, c'était cette cage-là que les médias avaient choisi pour lui. Est-ce que vous pensez, tous les deux, que justement, il a beaucoup plus de liberté dans sa peinture, dans ses dessins?
5: Oui, définitivement. Non seulement il avait plus de liberté, mais en plus c'est un art qui est moins exigeant en termes techniques et en logistique. Finalement, un carnet et un crayon, ça suffit pour s'exprimer et pour croquer quelque chose, même si on va y travailler plus tard. Et puis il avait choisi à la Taillade de peindre au milieu du salon, donc c'était tout à fait accessible à n'importe quel moment. Je crois que ici, on a quelque chose dans lequel il est non seulement libre, mais en plus indépendant à tout point de vue, même si Arthur peut nous raconter à quel point il était indépendant du point de vue de la musique à un moment ou à un autre.
6: Oui, musicalement aussi, il a fait partie des premiers à s'autoproduire, à s'auto-éditer. Et l'industrie musicale à ce niveau-là, ça coûte énormément d'argent parce qu'il y a le matériel et il y a les musiciens et il y a toute une organisation complètement incroyable à dégager. Alors que la peinture, oui, on est juste avec son crayon, son carnet, quelques types de peinture, son chevalet, mais ça y est, on est libre.
2: Alors dans le catalogue de l'expo, on apprend qu'en fait, il a toujours peint et dessiné dès les années 50. Arthur, à l'instant, Rachel parlait de la taillade, c'est donc la maison dans laquelle il peignait. Vous l'avez vu, du coup, peindre comme ça, au milieu du salon, ça faisait partie de votre vie quand vous étiez
6: entendu.
2: Petit.
6: Oui, c'était notre vie au quotidien. Moi, je suis né en 79, ils ont acheté cette maison en 77. Et il s'est remis à peindre activement mi-80. Donc moi, oui, c'était l'enfance, quoi, l'enfance du papa qui est derrière son chevalet au milieu du salon.
2: Et cette maison, la Taillade, elle est représentée plusieurs fois
6: dans
2: l'exposition.
6: Ouais.
2: Ouais, voilà. Oui. Est-ce que vous pouvez nous décrire un peu ce lieu? Donc, vous nous avez dit, en fait, il arrive là-bas, oui, au milieu des années 70. La famille arrive là-bas dans les années 70.
6: Ouais, en 77, ouais. Et c'est une maison merveilleuse sur un rocher. Enfin, sur un rocher. Il y a quelques bouts de roche, des petits bouts de falaise, d'où son nom, la Taillade. Sinon, c'est entouré d'arbres. Et il y a une propriété de 23 hectares qui s'ouvre vers le plateau. Et c'est complètement magique, oui. On est coupé du reste du monde, on est bien.
2: Ouais. Et pour vous, Rachel, je rappelle, vous êtes la directrice du musée qui présente cette exposition-là. C'était important l'ancrage régional à côté de Cahors de l'artiste.
5: En effet, c'est vraiment une partie importante de notre projet scientifique et culturel. C'est l'axe territorial, c'est de présenter les propositions, les interprétations et de ce paysage et plus largement des artistes locaux et entre guillemets avec, comme pour Nino Ferrer, une aura nationale, voire internationale. Oui. Là, l'intérêt pour nous, c'était justement la convergence, c'est-à-dire que Nino Ferrer, il n'est pas arrivé par hasard à la Taillade, il l'a choisi, il en a fait son refuge, il la représente tantôt perché sur une falaise, tantôt sur un nuage, et c'est là où justement on voit à quel point lui aussi il était attaché à ce territoire qui lui a permis aussi de retrouver une forme de sérénité, cette sérénité qu'il trouve également dans la peinture.
2: Donc la sérénité, c'est une des raisons du choix de ce lieu. Arthur Ferrari, ils vous ont dit, vos parents, vous ont donné d'autres explications pourquoi avoir choisi de s'installer dans cette région ?
6: Ouais, il y en a plusieurs, enfin plusieurs. Il y en a une autre aussi, Nino, à l'époque des années 60, 70, où il faisait beaucoup de galas, ce qu'on appelait à l'époque les galas, c'était les concerts. Et donc il traversait la France et régulièrement... Les passages dans le Lot lui ont laissé un souvenir vraiment chaleureux et accueillant. Pour lui, c'était une terre très accueillante et chaleureuse. Et après, les lumières, évidemment, et les paysages lui ont rappelé la Toscane, l'Italie, avec ses collines.
2: Et oui, il était né à Gênes.
6: Ouais. Et ça lui a permis de croiser plein de choses et de trouver son lieu, je pense. Et ça, c'est arrivé du nord du Lot, où il a loué un château pendant 3 mois en 76 pour enregistrer un album. Et c'est là qu'il commence à se décider de vouloir partir de Paris. Et du coup, il s'est mis à visiter des maisons en partant du nord du Lot. Voilà. Il est tombé sur la Taillade qui est tout au sud.
5: Un des points communs des artistes qui sont présentés au musée Henri Martin, c'est des artistes qui, selon la formule d'André Breton, ont cessé de se désirer ailleurs. Et Nino a cessé de se désirer ailleurs quand il a connu le Lot.
2: C'est joliment dit. Et le Lot, voilà, qui lui a apporté visiblement beaucoup, et bien lui rend hommage aujourd'hui au musée Henri Martin de Cahors. L'exposition Nino Ferrer, peintre, dont on va continuer à parler, elle a ouvert le 6 mai et c'est jusqu'au 31 décembre, les amis. Donc si vous nous écoutez à Paris, à Lille, en Bretagne, que ne sais-je, partout en France, dites-vous que vous avez jusqu'au 31 décembre pour aller faire un petit tour à Cahors et visiter cette exposition. Mais à force de parler de Nino, on a envie de l'entendre chanter et rendre hommage, tiens, décidément il est beaucoup question d'hommage ce soir à ces idoles, ces chanteurs noirs américains. Je veux être noir. Nino Ferrer sur votre radio ici.

0: Quelle voix, quelle chanson, Nino Ferrer, je veux être noire. Vous écoutez ici, il est 20h15. Moi, je suis dans mon studio à Paris et dans les studios toulousains d'ici Occitanie. Il y a mes invités ce soir, Rachel Amalric, qui est la directrice du musée Henri Martin de Cahors, et Arthur Ferrari, fils de Nino que nous venons d'entendre. Et tous les deux viennent nous parler donc de la grande expo Nino Ferrer, peintre, qui est jusqu'au 31 décembre à Cahors. Alors, on a parlé de centaines de peintures, hein, c'est ce que disait Arthur tout à l'heure. Rachel, comment avez-vous choisi, comment avez-vous sélectionné les œuvres qui sont présentées pour beaucoup pour la première fois au musée, dans l'expo?
1: Là-dessus, je dirais que il y a toujours beaucoup de débats. D'abord parce que il n'y a pas plus de place sur les murs que il y a de place sur les murs.
0: Sauf dans sa maison, visiblement.
1: Effectivement, il y en avait partout.
0: Oui, voilà.
1: Alors d'abord, on a cherché partout, on a été partout, on a décroché de partout. Ouais. On a eu la chance justement que Pierre et Arthur nous ouvrent la maison et nous permettent vraiment de tout voir. Et à partir de là, en fait, dans un musée, ce qu'on fait, c'est qu'on se concentre d'abord sur la matérialité des œuvres, sur les œuvres elles-mêmes, sur ce qu'elles représentent. On les regarde longuement et à partir de là, voilà, on peut commencer à en parler, à voir un petit peu quel fil on peut tirer et quelles sont les associations qu'on peut faire avec la connaissance qu'on a de l'homme, de l'artiste, au sens du musicien aussi. Et on a fait des choix qui sont plus ou moins thématiques dans certaines salles et qui sont plus stylistiques, c'est-à-dire montrer un panel des différentes propositions artistiques de Nino Ferrer. Le principe, ça a été de dire que il fallait que ce soit quand même agréable et confortable. Donc, on a limité notre choix à une soixantaine d'œuvres. Je veux pas dire que c'est les plus belles parce qu'en fait, on peut pas dire ça. Mais en tout cas, elles ont une véritable cohérence. Il y a une véritable progression dans cette expo. D'autant que on part des œuvres et on arrive tout doucement vers l'homme parce qu'on le découvre différemment. Et on arrive vers la dernière salle où là, on a une magnifique vitrine biographique qui se présente comme une frise, ce qui se déroule sous les yeux des visiteurs. Et à mon avis, ils y passent déjà des heures et ils vont y passer des heures.
0: Et alors le tout avec un accompagnement musical. Là, c'est vous, Arthur Ferrari, qui vous êtes occupé de ça. Accompagnement sonore de l'expo?
2: Oui, un environnement sonore pour essayer de s'immerger dans les coulisses un peu de cette vie chronologique autour de Nino, de sa vie. Et on a peut-être un peu cette sensation d'être en coulisses avec Nino à travers les différentes années de production, de musique, de choses qu'il ait pu raconter, d'archives personnelles qu'on ait pu retrouver. C'est vraiment une balade autour de lui. Mais ce qui est compliqué dans ce genre de création de book, c'est de pas perturber aussi la lecture du spectateur. Donc c'est une performance à découvrir.
0: C'est ça, pour le coup, c'est une expérience à 360. Il se passe vraiment plein de choses. Et donc, la vitrine biographique dont vous parliez, elle est scénographiée, par votre frère, Pierre Ferrari. Et alors, on me dit, alors je ne l'ai pas encore vue, évidemment, je crève d'envie d'arriver à Cahors, mais pour le moment, j'y suis pas, qu'il y a là des centaines d'objets, des vêtements, des costumes de scène, des photographies, des objets du quotidien, des souvenirs personnels. Donc là, c'est hyper intime. Qu'est-ce que vous avez ressenti en voyant ça, Arthur et Rachel, la première fois?
2: C'est encore une fois comme ces peintures qu'il y avait dans la maison. C'est notre maman qui nous avait créé ce genre de vitrine. Je pense que Pierre s'était inspiré un peu de ça déjà. C'est dans les années 2000, on a juste mis un isolant dans le grenier pour le rendre vivable. Qui est moins de fuite d'eau et de... elle avait commencé à sortir des caisses, les objets, mais ça y racontait une histoire. C'était vraiment c'était très très beau, c'était très agréable. Et c'est vrai que c'est beau de le voir sortir. C'est encore une fois, ça permet de raconter la vie de Nino qui est tellement folle que c'est beau.
0: Ouais. Et avec évidemment alors beaucoup de dimensions différentes, hein. On a bien compris que c'était pas un homme monolithique ni un artiste monolithique, Nino Ferrer, mais même dans ce que je vois là de l'exposition, il y a à la fois des toiles hyper colorées. Alors moi j'ai pas le vocabulaire artistique et je m'en excuse, mais on parle de surréalisme, c'est ça, pour beaucoup de ces choix artistiques.
1: Alors, on parle d'une inspiration surréaliste. En fait, Nino, c'est un homme qui est extrêmement cultivé, qui connaît très bien son histoire de l'art, qui fait des exercices d'historien de l'art aussi, même dans ses peintures. Il est inspiré. Et donc, oui, il y a un côté surréaliste, aussi bien par rapport à la question des choix, des thématiques et finalement des représentations elles-mêmes, un côté un petit peu aussi onirique, que par rapport au fait qu'il a une inspiration qui est presque d'ordre philosophique sur certaines toiles. On a aussi des inspirations plus anciennes avec des inspirations plus médiévales, peut-être un petit peu différentes, peut-être plus noires que les surréalistes. Ouais. On parle souvent de Bosch ou de Bruegel quand on compare certaines de ces toiles. Et en fait, ce qui est intéressant, c'est qu'il n'y a pas un mot qui va pouvoir résumer la peinture de Nino Ferrer, sinon on n'aurait mis qu'une toile. Ce qui est intéressant, c'est de venir voir les 60 œuvres qui sont présentées. Il y en a même une petite partie qui va être renouvelée parce qu'elles sont sur des supports fragiles. Et ce qui est incroyable, c'est la richesse qu'il propose. Il faut savoir que au-delà des thématiques surréalistes, ou en tout cas des sujets qui peuvent être surréalistes, il y a aussi une présence assez importante des sujets religieux qui va interpréter, réinterpréter. Il y a aussi, comme je disais, des exercices d'histoire de l'art un peu classiques, hein, les trois petites grâces, par exemple. Et il y a un travail incroyable sur la couleur, mais je dirais avant tout sur le dessin. Et puis on présente des gravures.
3: Oui, des gravures à l'eau forte. Alors là, on est vraiment sur du noir et blanc, du gris. Et ça aussi, ça contraste. Hein, quand on voit l'affiche de l'expo avec une maison, donc la fameuse taillade sur un nuage, avec de la fumée, une grosse fumée qui sort de trois cheminées, rouge, jaune, verte. Et derrière, voilà, on a des gravures comme ça en noir et blanc, très très dépouillées. Oui, on se sent bien qu'il se passe plein de choses différentes.
1: Oui, et puis là sur les gravures, on est aussi sur les œuvres, je dirais, de la maturité. Il a appris à graver très tard dans sa vie avec Caroline Bouillet, et qui est une artiste graveur. Elle expliquait que il a pris le temps de travailler, de réfléchir. Il a parmi les 13 gravures qu'il a fait, il y en a 9 qui sont consacrées à ce qu'il a appelé le traité de la navigation. Donc ça a été très réfléchi, très pensé. Et d'ailleurs, les commentaires qu'on a mis à côté de chacune de ces gravures permettront aux visiteurs de découvrir finalement les symboles qui peuvent se cacher, ou peut-être tout simplement une proposition d'interprétation de ces gravures. Ce qui est certain, c'est que c'est très différent, et en même temps ça le représente tellement parce qu'il est avant tout un grand dessinateur, et pour être un bon graveur, il faut être un excellent dessinateur.
3: Nino Ferrer, oui, on veut le découvrir, le redécouvrir, découvrir des parties de sa vie et de son art dont on n'avait pas forcément connaissance avant. Et puis écouter sa musique, évidemment. Alors je me tourne vers notre expert ce soir, Arthur Ferrari. Est-ce que vous me validez la maison près de la fontaine?
2: Bien sûr.
3: Vous l'aimez, cette chanson? Ouais.
2: Oui, c'est très beau. Encore une fois, c'est une partie de toujours la vie de Nino qui recherchait et qui pouvait écrire et composer, ce qui ne lui était pas encore arrivé.
3: Oui.
2: Il a souvent fait, il y a plein de chansons qu'il a écrites dans ce sens-là. Ma vie pour rien, par exemple, un des premiers morceaux qu'il a composé et qui retrace un peu tout comment la vie s'est découlée, ses parents qui sont partis de telle ou telle façon, ce qu'ils faisaient.
3: Alors on l'écoute, Nino Ferrer, La maison près de la fontaine.

0: chanté par Nino Ferrer. 1972, l'album Métronomie, un album concept incroyable et du rock progressif de très haut niveau.
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0: Ah, c'est quelque chose cet album Métronomie. Alors tout comme le côté artiste peintre de Nino Ferrer est méconnu et on répare ça avec cette expo. Arthur Ferrari, vous n'avez pas envie parfois aussi de faire connaître des albums de votre père Nino Ferrer, je ne sais pas comment, mais est-ce que secouer les gens et leur dire écoutez ça. C'est super. Ouais,
1: c'est ce qu'on a toujours cherché à faire avec les moyens du bord, on va dire. Mais en tout cas, avec notre maman Kino et Pierre, mon frère, chaque date d'anniversaire, chaque année où il peut se passer quelque chose, on cherche à proposer d'autres, de faire entendre autre chose, comme Nino l'avait souhaité. De toute façon, faire entendre ses albums comme des symphonies, disait-il.
0: Ah, c'est beau, c'est beau. Allez, restez bien sur votre radio. Ici, les 20h28. On va refaire un petit tour au musée Henri Martin avec Arthur Ferrari et Rachel Amalric, parce qu'on peut pas laisser comme ça Nino Ferrer, on n'a pas encore une autre dose. Et puis ensuite, le blind test, ou encore un petit coup de cœur musical, direction la Polynésie. À tout de suite.
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0: 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Évidemment, tout le monde connaît dans la discographie de Nino Ferrer un bon téléphone.
5: Gaston, il y a le téléphone qui sonne et il n'y a jamais personne qui y répond.
0: Mais il a sorti des albums pendant longtemps, par exemple La Désabusion en 1993. Pour le coup, c'est un album qui a été fabriqué à Cahors, enfin à côté de Cahors, à la Taillade, la fameuse maison dont on parlait tout à l'heure. Et alors, il y a tout un tas de surprises dans ce disque. On ne se lasse pas de la fantaisie et des bonnes idées de Nino.
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1: L'année Mozart, une de ces chansons-là qui reste à découvrir. Alors, ce serait une erreur, Arthur Ferrari, de dire que votre père Nino était un chanteur rigolo, mais il y a de l'humour, de l'esprit dans ses chansons, il y en a toujours eu. Est-ce que vous trouvez que ça ressort aussi dans ses peintures, dans ses gravures qui sont exposées ?
2: Oui, complètement. Je pense qu'on a autant d'humour et de désespoir comme ses albums.
1: Ouais. Le désespoir qui donc n'a pas été comblé, n'a pas été adouci ni par la musique, ni par l'art, la peinture, ni par la vie de famille, ni par rien. Il faut le rappeler, Nino Ferrer, il a mis fin à ses jours en 1998. Est-ce que c'était un mal-être que rien pouvait combler?
2: Ben sûrement, ça sera toujours compliqué d'avoir une réponse claire là-dessus. Je pense qu'il avait un désespoir, une peur de la vie et du progrès, justement. Quand on parle de la maison près de la fontaine, le progrès, ça il avait une inquiétude sur l'évolution du monde et le futur.
1: Rachel Amalric, vous sentez ça, vous aussi, ces deux pôles très forts dans l'art de Nino Ferrer, dans sa peinture, de la joie pure et du désespoir hyper profond?
3: Oui, on est vraiment dans une polarisation et une ambivalence parfois. C'est-à-dire que on a des couleurs éclatantes, on a un travail incroyable, je le disais, avec le dessin, mais on a des sujets qui sont profonds, qui sont parfois sombres, qui démontrent effectivement cette inquiétude. On a par exemple Plus de poissons, où on voit dans la désabusion, c'est-à-dire que dans l'album, il a utilisé certaines de ses œuvres, dont celle-ci pour le petit livret du disque compact. On voit un monde où on est arrivé au bout de ce progrès, il y a plus de poissons, on a ces oiseaux qui nous regardent, un oiseau qui nous regarde et qui nous accuse de ce qui se passe, c'est-à-dire que lui il a plus à manger. Quand on regarde le monde extérieur où on a la taillade comme ça perchée sur une falaise, la falaise elle est attaquée. Au fond, il y a quand même les tours de refroidissement de Golfech.
1: Oui, la centrale nucléaire. Ouais.
3: Tout à fait, puisqu'elle est à quelques 50 km de la taillade. Cette inquiétude, clairement, il la disait hein, dans ses interviews, il la chantait, mais on sent aussi dans ses œuvres qu'il y a parfois des basculements possibles, une interprétation plus profonde, et en même temps, il y a une vraie joie de vivre, il y a une vraie joie de peindre, et ça, on va la retrouver, cette joie, dans les représentations de la taillade, on va les retrouver aussi dans une représentation qui s'appelle la chorale, on a le bonheur du chant, on a le bonheur coloré des différentes voix, des différents sons qui peuvent sortir de cette chorale. On a aussi des choses, on parlait de finesse et d'humour, on a aussi des choses un petit peu loufoques avec la vie chez les automobiles, ces visages voitures avec des yeux et des corps humains. C'est un mélange de tout ça, mais en réalité, c'est ce qui fait un homme complet.
1: Oui.
3: Il a plein de contradictions, plein d'émotions et plein de choses à nous dire.
1: L'expo Nino Ferrer, peintre au musée Henri Martin de Cahors. Elle a ouvert cette expo le 6 mai dernier. Que vous ont dit les premiers visiteurs ?
3: Ils sont fans. On est absolument ravis. Vraiment, on a des retours extrêmement positifs. Moi, mon plaisir, c'est en fin de journée d'aller ouvrir le livre d'or et de le faire dérouler comme ça et de voir ces explosions de joie sur le papier. Les gens qui disent c'est superbe, on a découvert quelque chose d'incroyable, on connaissait pas ou on connaissait, on est ravis de voir ou de revoir, de découvrir, de redécouvrir. Ceux qui nous disent qu'ils adorent la scénographie, ceux qui trouvent ça émouvant, touchant, ceux qui vraiment ont pris un plaisir incroyable à voir ces couleurs éclatantes. On a des critiques dithyrambiques, en tout cas c'est celle que je peux lire tous les soirs sur le livre d'or depuis l'ouverture. Je suis ravie de les partager avec vous.
1: C'est celle-là qui compte. Merci beaucoup Rachel Amalric, merci Arthur Ferrari.
3: Merci beaucoup.
2: Merci
1: à vous. L'expo, vous l'avez compris, est recommandable et recommandée jusqu'au 31 décembre prochain à Cahors au musée Henri Martin. Tarif plein 9 euros, réduit 5 euros, c'est gratuit pour les moins de 18 ans et tous les premiers dimanches du mois, organisez-vous pour aller y faire un tour avant le 31 décembre. On se quitte en écoutant South, qui est la version originale, le Sud ayant été, Arthur, une traduction commandée. Mais l'original est en anglais, hein, c'est ça.
2: C'est la genèse en anglais, oui, bien sûr. Et c'est comme ça qu'il l'a écrite, composée, qu'il souhaitait l'entendre. Après, il s'est pris au jeu quand même de faire une version française. Et je pense qu'il se doutait que ça valait sûrement le coup. Ce qui lui a donné aussi la liberté de créer.
1: C'est vrai. Mais là, on va l'écouter comme il l'a imaginé. South, Nino Ferrer. C'était très chouette de pouvoir parler de lui, de ce grand artiste.

0: Quel bonheur d'écouter Nino Ferrer et South, c'est tiré de l'album Nino and Radia. Merci à l'équipe d'ici Occitanie de nous avoir permis de réaliser ce duplex. C'est Thomas Boyard qui était aux manettes.
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0: La musique punk a 50 ans, ça mérite bien un beau gros bouquin pour fêter ça. C'est des éditions GM qui ont dégainé un bouquin vraiment commémoratif qui raconte le mouvement, la mode, les fans et puis les groupes, évidemment, américains comme les Ramones, anglais comme les Sex Pistols et même quelques Français, les Garçons Bouchers, Berruriers Noirs et aussi les Vampas. Les 50 ans du punk de A à Z de Francis Dordor et Jean-Éric Perrin, c'est en librairie cette semaine. Bon anniversaire le punk et la bise à Manu Chao.

0: Kiss qui continuent leur aventure. Hein. Le 15e album studio des Vampas vient de sortir. Il s'appelle Où va nous ? 40 ans d'existence pour les Vampas et des concerts, évidemment, en 2026. Hein, festival d'été, j'en ai sous la main, notamment au Pont du Roc, le 31 juillet prochain. Les Vampas qui vont aussi jouer à Lyon, au Transborder, le 12 juin.
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0: Allez, on joue au Blind Test ce soir avec Evelyne. Bonsoir.
2: Bonsoir, Amélie.
0: Bienvenue dans Décibel. Et puisqu'on est toujours nombreux pour jouer au Blind Test, plus on est de fous, plus on rit, il y a Kevin avec nous. Salut, Kevin.
3: Oui, bonsoir, Amélie.
0: Comment ça va?
3: Oui, très très bien. Que le retour du soleil, ça va, quoi.
0: Alors, je suis d'accord. On a eu notre dose de pluie, là. C'est bon. C'est bien,
3: ah
0: si
3: oui,
0: ça s'arrête.
3: Hein. Voilà. Et puis, bonsoir aussi à Evelyne.
2: Bonsoir, Kevin.
3: C'est ça. Bonsoir.
0: C'est bien, c'est bien. Vous pouvez vous serrer la main avant le début du match, puisque de toute façon, à la fin, vous gagnerez chacun un exemplaire du livre sur The Inspector Clouseau, leur parcours incroyable. Hein. Ils sont rockeurs et fermiers, des rock farmers. C'est Romain Lejeune qui raconte leur histoire dans ce livre, comment ils peuvent conjuguer la ferme et la scène, l'agriculture et les tournées mondiales. C'est un super bouquin, je suis ravie de vous l'offrir.
3: Merci Kevin beaucoup.
0: Et Evelyne. Ah bah, avec
3: merci.
0: Plaisir. Vraiment, vraiment. Alors, le thème du Blind Test ce soir, ce sont donc les garçons en chanson. Est-ce que c'est un thème qui vous inspire, Evelyne?
3: Oui, pourquoi pas.
0: Bon, on va voir, on va voir. J'ai pris quand même des chansons qui sont très très connues. J'espère que ça va bien se passer pour vous. On cherche donc le nom des interprètes des chansons. Et évidemment, l'idée, c'est de les retrouver le plus rapidement possible, ces interprètes, en tout cas plus rapidement que le deuxième candidat, Evelyne Kevin. Donnez bien votre prénom avant de proposer votre réponse. On est parti avec une première chanson qui parle d'un garçon. Dites-moi, qui chante ça?
3: Kevin, Sylvie Vartan. Sylvie Vartan.
0: Oui, en même temps.
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0: Comme un garçon, la grande Sylvie Vartan, Kevin et Evelyne, vous avez dit vos prénoms exactement en même temps. Donc c'est un point partout, c'est bien, on a des bons candidats ce soir, ils réagissent vite. On va faire un petit tour ouais, dans un autre style musical.
3: Chercher le garçon.
0: Alors très bon. Très bon karaoké, mais comment s'appelait ce groupe? On est en 1980. Et le groupe porte le nom. Alors, c'est en deux mots. Le premier mot, c'est un moyen de transport. Et le deuxième mot, c'est le mot fille, mais en anglais.
2: Scooter Girl.
0: Alors, c'est pas Scooter Girl. Un moyen de transport où on paye un chauffeur.
3: Taxi Girl.
0: Oui, Taxi Girl. Uber Girl, non.
2: J'aurais pas retrouvé. Hein.
0: Taxi Girl. Ça fait partie des chansons qu'on a tous dans l'oreille, dans nos playlists, etc. Mais après, le nom du groupe, ça fait pas partie des infos essentielles qui sont comme ça, oui, accessibles tout de suite dans le cerveau. J'en conviens. Taxi Girl, chercher le garçon. Alors là, dernière chanson, gros gros tube des années 80. Mmh. Mais qui chantait ça?
3: Cause des garçons.
2: Evelyne.
0: Et oui, à cause des garçons, chantez pas. À cause des garçons.
3: Ah, c'était mieux ça. On a dansé là-dessus dans les booms.
0: Ah oui, hein. À cause des garçons.
3: C'est un peu comme partenaire particulier, c'est pareil, c'est à peu près pareil.
0: Ouais, c'est la même époque. Alors, à part que là, quand même, à cause des garçons, attention, auteur-compositeur, Alain Chamfort et Pierre Grillet, s'il vous plaît. Donc, c'est pas rien, à cause des garçons. Et au cœur, paraît-il, on ne sait pas si c'est vrai ou pas, si c'est une légende, moi, j'étais pas en studio avec eux, évidemment, il y aurait Nagui, Smaïn et l'acteur Jean-Pierre Calfon, voilà, qui ferait partie des chœurs de À cause des garçons. Et Alain Chamfort, évidemment, puisqu'il faisait partie des gens qui avaient créé le titre. Je sais pas si quelqu'un était dans ce studio et peut nous dire si c'est vrai ou pas. On aimerait bien avoir.
3: Ah, Alain Chamfort, un sacré numéro de la chanson française.
0: C'est vrai. Bah, la prochaine fois qu'on
3: l'a vu. Manureva, la fièvre est dans le sang, trace de toi.
0: Tout par cœur. Eh, bravo Kevin. Bah, rien que pour ça, il méritait son cadeau, Kevin et Evelyne également. On vous offre donc le livre Rock Farmers, The Inspector Clouseau. On vous souhaite par avance une très bonne lecture. Un autre garçon en chanson, plus récent, celui-ci, chanté par Elena. Bah oui, vous connaissez, Mauvais Garçon, c'est parti.
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Ouais, c'est ça, à peu près 24 heures de voyage, 12 heures de décalage horaire. Nous voilà à Tahiti. Et à Tahiti, eh ben, y a de la musique. Il y a notamment une musique folk polynésienne qui n'est pas de la musique traditionnelle, qui n'est pas du folklore, mais qui évidemment a ses racines sur le territoire polynésien. C'est ce que fait Vaiteani. Alors, Vaiteani, c'est un groupe, mais c'est aussi une femme, elle, qui chante, Vaiteani, avec Luc, lui. Ils sont tous les deux, c'est un duo, Vaiteani. Ils sont programmés au Francofolie de Tahiti le 19 septembre prochain. Alors bon, moi j'y serai pas, peut-être que certains vénards d'entre vous pourront faire le voyage, mais j'avais vraiment envie de vous faire découvrir la toute nouvelle chanson de Vaiteani. Ils ont été encouragés notamment par Laurent Voulzy, qui les aime beaucoup, et moi j'aime vraiment faire voyager cette musique-là. Te Moana o Te Hiro A, c'est le nom de la nouvelle chanson de Vaiteani. Allez, tous à Tahiti.

0: ça s'écrit V-A-I-T-E-A-N-I. Suivez-les sur les réseaux sociaux, allez leur donner de la force, parce que la folk polynésienne, faut s'y intéresser, c'est beau comme tout, je suis sûre que ça fait du bien à l'âme.
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0: Chris Cornell est mort il y a 9 ans, tout jeune, à l'âge de 52 ans. Il a mis fin à ses jours parce que, à l'époque, on aurait pu aussi en parler tout à l'heure avec le fils de Nino Ferrer, la santé mentale.

Des artistes, c'était vraiment pas une priorité pour personne en général et certainement pas pour les maisons de disques en particulier. Alors voilà, Chris Cornell, au-delà d'être une des plus belles voix de l'histoire du rock, c'est aussi le mec qui a écrit la chanson qui vient en un quart d'heure. Et quand on pense que cette chanson, elle a marqué durablement le son des années 90, c'est même un maître étalon de ce qu'on a écouté pendant des années après, eh bien on lui rend hommage. Voici Soundgarden, Black Hole Sun.

0: vous y étiez en 1994 en train de fumer des clopes en cachette derrière le collège et écouter à fond Soundgarden, ce Black Hole Sun, hommage au grand chanteur Chris Cornell qui nous a quittés il y a 9 ans. Merci d'avoir écouté Décibel, merci à l'équipe Iris Guitoni, Sarah Bécard, Elodie Bianca Maria, Alexandra Sackberg, Franck Moilier et l'équipe d'ici Occitanie.
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0: Il est déjà 21h, dites donc, bonne soirée les amis sur ICI.

0: chose de révolutionnaire à cette époque-là. Une révolution dans la folie. Lerita Mitsuko, Martia, Baila.
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0: Avec Cœur de Rocker, Julien Clerc s'offre un nouveau souffle et séduit une génération plus jeune. Mais la chanson cache des confidences très fortes.
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0: L'artiste y évoque son choix de délaisser les études aux grandes dames d'un père qui le rêvait ailleurs. Loin des bancs de l'école, Julien n'a qu'une seule obsession, la musique. Mais le texte va plus loin et devient même une lettre ouverte à sa mère pour lui dire tout son amour. Il y confesse aussi son incapacité à rester fidèle. La musique ne suffit pas à combler tous ses manques.

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4: Son nom, Renaud Lémence.
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4: Renaud Lémence, chanteur, mais aussi comédien. Il fait de nombreuses apparitions dans les séries télévisées françaises. Mais sa véritable passion, c'est la chanson.

0: Ce chanteur marseillais vient de sortir son premier album, Accoudé au bord du monde. Vois l'homme que je suis. Renaud Lémans, un coup de cœur, ici Provence.
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0: Intéressons-nous au titre « Je veux » de Zaz, qui est d'abord né dans la rue.
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0: 2010, avant de signer en maison de disques, Zaz faisait la manche dans les rues de Montmartre. C'est là, sur le pavé, qu'elle teste ses premières chansons. Le déclic vient d'une simple petite annonce sur Internet où un compositeur cherchait une voix rock et cassée. Ensemble, ils façonnent ce titre qui prône l'amour et les liens humains plutôt que le luxe du Ritz. Pour donner du relief au morceau, la chanteuse y ajoute ses fameux bruitages à la bouche, une signature sonore immédiate que le public repère dès les premières secondes.

0: Aujourd'hui encore, c'est ce message de liberté qui fait de Zaz l'une des artistes françaises les plus écoutées à l'étranger.
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soprano Cosmo, la chanson préférée de Patrick Fiori. C'est un ami, c'est un artiste que j'aime beaucoup et qui, j'en suis certain, va passer de multiples générations parce qu'il est fait que du bon, il est fait

0: garçon-là, il a toujours la bonne parole, il accompagne les familles, il accompagne les enfants, et toujours avec le bon message.
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1: Vous écoutez Quand je creuse par le groupe Volcaillou.
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1: Volcaillou, un duo formé par Simon et Timothée. Originaires du Sud Ardèche, ils se rencontrent à l'âge de 12 ans au conservatoire et commencent à écrire et composer pendant leurs années lycée.
2: C'est comme ça,
1: aujourd'hui, le duo est un ovni, un alliage entre musique électronique et chansons françaises.
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1: Volcaillou avec Quand je creuse. Un coup de cœur ici de Romardèche.
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4: Louis Thomas est notre invité et il a choisi l'Auvergne depuis un an déjà. Louis Thomas, l'Auvergne vous a ouvert les bras et vous êtes donc chez nous dans cette si belle région, on peut le dire. Même si la douceur du Tarn n'est pas là, la région vous plaît?
5: La région me plaît, ses saveurs aussi. Avant de venir à Clermont-Ferrand, j'avais commencé par m'acheter tous les fromages d'Auvergne pour...
4: pour être bien sûr de votre choix.
5: Ça faisait rire ma compagne. Je regardais les deux racines et des ailes sur l'Auvergne. J'essayais de m'imprégner avant d'arriver et je ne suis pas déçu.
4: Vous avez grandi dans le Tarn, dans une maison que vous appelez votre maison du bonheur et un peu auberge espagnole. Pour quelle raison?
5: Pour plusieurs raisons. Enfin, déjà le terme. Une maison, on a reçu toujours beaucoup, beaucoup de monde, des amis, déjà enfants, famille, amis de mes parents, avec des enfants qui avaient le même âge que nous, à tous jouer ensemble, construire des cabanes. Non, c'était vraiment une belle époque. Et puis ensuite, moi, j'ai pris le relais au lycée pour organiser mes premières soirées aux grandes dames de mes parents.
4: Ah oui. Ah là, ça plaisait moyennement, si je comprends bien. Peut-être trop d'amis et trop souvent à la maison.
5: Ouais, mais ça va, je ne cassais rien. Je ne cassais rien ou peu de choses ou des choses trop petites pour que mes parents le remarquent.
4: Un petit malin, un petit cachotier.
5: Oui, voilà.
4: Donc, vous avez évoqué les spécialités auvergnates, en tout cas ce beau plateau de fromage que nous avons la chance d'avoir. Qu'est-ce que vous aimez manger donc ici? Qu'est-ce que vous avez découvert de notre région Auvergne?
5: Alors, moi, je connaissais le Roquefort parce qu'une partie de ma famille est avéronnaise. Et je dois vous avouer que je préfère le bleu d'Auvergne. Ouais, c'est beaucoup plus crémeux et je le préfère tout simplement. Ensuite, je vais régulièrement à la Régalade, lieu emblématique de Clermont-Ferrand. Effectivement, son plateau de fromage est incroyable. Entre la Fondambert et la Comtesse de Vichy, bon, c'est un peu plus haut, mais fromage et sa carte des vins aussi est exceptionnelle.
4: Mais vous ne vous nourrissez pas de vin et de fromage. Quel autre plat cuisiné est-ce que vous aimez?
5: Alors moi, c'est plutôt l'Italie, car j'ai beaucoup voyagé, déjà dès le lycée, et j'y vais tous les ans. Tout ce qui va être gastronomie, je suis plutôt parti sur l'Italie que sur les plats français.
4: On le disait, hein, nous sommes dans votre showroom. Vous pouvez nous décrire un peu tout ce qu'on aperçoit, en tout cas les pièces maîtresses de ce showroom?
5: Tout ce que nous avons autour de nous provient de collectionneurs amateurs du 18e siècle, que ce soit des meubles ou des peintures. C'est vraiment les grands siècles. On a vraiment une expression des grands siècles français ici. Des commodes, des secrétaires, des fauteuils Louis XV, des portraits royaux, des tapisseries. C'est vraiment une expression classique. D'ailleurs, c'est le nom de cette vente, Intérieur Classique, qui pourra, je l'espère, satisfaire les envies de Clermontois pour meubler leur intérieur.
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6: 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J'espère que vous allez bien. Aujourd'hui, on va parler d'amour ou alors de célibat. Enfin, je sais pas, parce que on voit tellement de choses sur les réseaux sociaux. Oui, les hommes ceci, les femmes ceci. Il y a une femme, elle m'a fait du mal au cœur. Mon mec m'a fait du mal au cœur. Il m'a trompé. Il est parti. Mais en fait, pourquoi vous vous mettez en couple? Vous savez qui vous mettez en couple? Vous vous mettez en couple avec un être humain. Alors un être humain, je vous rappelle quand même ce que c'est capable de faire. Un être humain, ils ont créé la guerre, l'esclavage, la torture, le viol, le génocide et la télé-réalité. Et après, vous êtes surpris quand votre partenaire, qui est un être humain, il vous a mal parlé ou alors il vous a trompé, machin et tout. C'est vous qui choisissez de sentir. Pourquoi vous sentez qu'un être humain ? Et après, vous êtes surpris quand ça se passe mal. Vous avez l'arrogance de croire qu'un être humain, il va bien vous traiter pendant 30 ans. Il y a des êtres humains, ils trichent au Scrabble. C'est quoi l'intérêt de tricher au Scrabble ? Et vous, vous leur confiez vos émotions, vous leur confiez votre cœur à un être humain et vous êtes surpris quand l'être humain il vous fait un coup de Trafalgar, mais vous n'êtes pas bien. Arrêtez de vous mettre en couple. Mettez-vous en couple avec un esprit, voilà. Un humain en couple avec un esprit, voilà, l'esprit au moins il va pas t'emmerder. Enfin, en même temps, un esprit, c'est un ancien être humain, donc si ça peut être emmerdant. Non, mais pas les esprits. Arrêtez de faire confiance aux êtres humains. T'as cru que ton partenaire c'était qui ? C'était Jésus. D'ailleurs, même Jésus, ils l'ont tué, les êtres humains. Même lui s'est fait avoir. Et vous, vous exigez une loyauté pendant 30 ans. Arrêtez ça. Arrêtez de vous mettre en couple avec des humains. Mettez-vous avec un arbre. Voilà. L'arbre, c'est solide, calme, silencieux, stable. Et en plus, il est enraciné, il peut pas partir. Voilà. Ton ex, il aurait dû essayer. L'arbre, tu peux lui faire des câlins. Il parle pas, il t'engueule pas. Tu peux oublier les sacs poubelles, il dit rien. Tu peux lui raconter ta journée, il te juge pas. Et c'est mieux qu'un mec, c'est mieux qu'une meuf, c'est mieux qu'un psy. Alors après, niveau sexe, bah écoute, c'est du bois. Il est toujours dur. Alors après ça dépend de ce qu'on aime, hein, ça dépend de ce que t'aimes, tu vois. En même temps, si c'est pas très fun, au moins il te ghoste pas, l'arbre, tu vois. Il a pas d'insta, il poste pas de story ambigu en mode « je suis dans une forêt chelou ». Et le pire, c'est que des fois, tu parles à un arbre dans la vie, tu vois. T'as plus de réponses que quand tu parles à une copine. Parce qu'un arbre, lui, il te fait pas rien, non, rien. Non, c'est pas ça, mais laisse tomber. Alors, moralité, si vous vous mettez en couple avec un être humain, n'oubliez jamais qu'en face de vous, bah, vous avez un être humain. 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
7: Parmi les plantes que nos mamies et papis glanent dans la nature, nous avons la sauge. On dit la chauvia ou la chalvia en occitan d'ici. Vejaya kechemblo, quelle plante ? Savez-vous à quoi ressemble la sauge ? De belles fleurs mauves avec de longues tiges. Qui a de la chauvia d'inchou vorzier, des medeshi n'a pas métier. Qui a de la sauge dans son jardin n'a pas besoin d'un médecin. En agriculture, on s'en sert pour les vaches quand elles ont le ventre gonflé. Pour les humains, pareil. Pour tout souci digestif, de ballonnement, une tisane de sauge règle le problème. Au XVIIIe siècle, les asthmatiques roulaient des feuilles de sauge pour les fumer. Pour être en bonne santé, une recette de tisane, une bonne eau bouillie dans laquelle infuse feuilles de sauge et de thym. Chalvio bouillide, chauve la vida. Sauge bouillie, sauve la vie. Génial, non ? Allez, adieu.
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1: Salut Brice Hizel.
2: Comment il s'appelle déjà ?
3: Je m'appelle David Pasquet, j'ai 55 ans.
4: C'est le musicien alors ?
3: Je suis talabardeur, musicien, compositeur.
4: Ça c'est terrible, les musiciens, ça branche toujours beaucoup les femmes. C'est dur pour les autres.
2: Mais qu'est-ce que tu fais là ?
3: Je suis dans les petits bonheurs.
5: Allez, voir la musique !
6: Vous habitez où, vous m'avez dit ?
3: Alors, moi j'habite à Vannes, je viens du centre-Bretagne, du Saint-Nicolas-du-Pélem.
6: Comment t'as fait pour te retrouver là-bas ?
3: Parce que je suis arrivé par la rencontre d'une fabuleuse femme qui a finalement m'a déplacé de mon centre-Bretagne.
7: J'ai jamais vu un homme avoir autant d'égards pour une femme.
3: J'habite là-bas depuis 95. Il y a la mer, il y a la ville, il y a la campagne pas loin. Bon, il y avait une culture vannetaise aussi à Saint-Nicolas, c'est-à-dire que c'est quand même le Pline qui est roi à Saint-Nicolas-du-Pélem. Et finalement, d'aller à Vannes, c'était pas aller tellement l'étranger pour moi.
2: Oui, enfin, en somme, tu n'as jamais quitté le département.
8: Pour ainsi dire.
9: Tu as acheté un petit 45 tours. Regarde.
3: Mon premier 45 tours, c'est un Titi et Gourminet qui se parle avec une petite musique derrière.
10: Gourminet, veux-tu jouer avec moi ? Gourminet, Gourminet.
3: Ouais, voilà. Oh, Gourminet, non. Bah, j'écoutais ça tous les jours. Hein. D'ailleurs, je crois qu'il restait toujours sur l'électrophone. Ça me rendait plein de joie et en même temps un peu de méfiance quand même. Parce que Titi, il faut qu'il fasse attention à Gourminet. Et Gourminet, c'est un malin.
2: Raconte-nous une histoire, allez.
3: Une blague courte.
11: Bon, vous y allez, oui.
3: Un jour, la plage, celle-ci voulait toucher mon coquillage. Je lui ai dit, oh, fais-moi l'amour si tu veux, mais touche pas à ma coiffe.
4: Très drôle.
12: Ça n'a pas l'air.
13: Ce matin, exercice d'expression orale.
3: N'est que toute la variante. Hein.
14: Ce qui signifie ?
3: Ce qui signifie, c'est pas le tout de raconter des conneries.
14: Ah non, je confirme.
15: Oh, bon, dites pas de conneries.
3: Allez, salut, canavou.
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16: À Aubervilliers, Sèvres ou encore rue Feder dans le 11e arrondissement de Paris, les baltos sont encore bien présents dans notre région et Thierry Boeuf nous en fait la cartographie au-delà, bien sûr, de nous raconter leur histoire. Voici la saga Bistrot de Paris.
17: Et le cocktail américain, c'est quoi ?
18: C'est un cocktail grillé avec une sauce américaine, tomate, échalote, une pointe de cognac, du vin blanc. C'est un peu relevé.
19: Un décaen !
4: Pâté, jambon, c'est une envoyée de gruyère, chantal, rosier, jambon de pays.
2: Eh ben tout ça, ça valait dans la blanquette.
18: Bon appétit.
10: Cigarette. Cigarette, whisky et petite pépée, si vous les aimez bien roulés, papier à cigarette, OCB. Gitane de Gainsbourg, menthol extra cool de Françoise Sagan, ronde fumée, et puis un jour de smog, 1er janvier 2008, tout s'est évaporé, les volutes et brouillards au comptoir ont disparu.
12: On a fait une soirée pour que tout le monde fume, donc musique, et puis on a mangé, et on a tous fumé. Mon collaborateur et moi, on n'a jamais fumé de notre vie, donc on a fumé une gitane maïs. Plus jamais on fumera. Hein.
10: Alors les fumeurs étaient priés d'aller fumer aux terrasses des cafés, le plaisir devenant coupable. Mais encore aujourd'hui, les marques de cigarettes font toujours enseigne. À Paris comme en banlieue, il existe encore, par exemple, des Marini.
14: 30 paquets de Marini.
10: Mais aussi des Rally, des Chiquito, des Nemrod et des Balto. 1930, la CEITA, Société Nationale d'Exploitation Industrielle des Tabacs et des Allumettes, propose aux patrons de café une aide financière. Des ameublements, des comptoirs, des terrasses. En contrepartie, l'établissement aura pour nom une marque de cigarettes ou de cigarillos. La puissante CEITA en rajoute une couche dans la presse populaire et la radio. Écoutez cette chanson publicitaire phénoménale de la marque Balto.
1: J'ai vu sur le paquet qu'il y a un bateau à voile. C'est à cause du bateau que c'est des bateaux qu'on les appelle. Mais non, mon gros bêta, pas des bateaux, mais des baltos. Des baltos, c'est un mot qui vient de Baltimore.
10: Balto de Baltimore, imparable voyage et exotisme au bout de sa cigarette rougeoyante. Et voilà pourquoi il existe encore une bonne vingtaine de Balto à Paris et en Île-de-France, comme celui d'Aubervilliers ou de Sèvres. Idem pour le Nemrod, rue du Cherche-Midi dans le 6e. Tout pareil pour le Rallye, la cigarette qui arrive avant les autres et qui gagne, rue Faidherbe dans le 11e. Le Rallye, où au passage, Monsieur Philippe nous régale de délicieux choux farcis. Curiosité amusante, au 59 avenue de la Motte Piquet, un restaurant a pour nom la Gauloise, tandis qu'à quelques dizaines de mètres, boulevard de Grenelle, une autre brasserie se nomme la Gitane.
5: Avec filtre ou sans filtre, les Gitanes Caporal vous apportent sans réserve le plaisir de fumer.
10: Décidément, beaucoup de cafés-bistrots du bassin parisien ont succombé à la tentation. Après la cigarette, le jeu. Impressionnant le nombre d'établissements qui s'appellent le Vincennes, le Sulky ou le Longchamp. Témoin de la relation entre les bars PMU et le milieu mercantile des chevaux de course.
8: Tu es avec Christine, ma femme ? Si tu savais ce qu'elle joue ?
11: Elle y connaît rien, mais elle y croit. Et entre nous, ce qui m'épate, c'est qu'elle gagne aussi.
19: Va comprendre, Charles. Avec le PMU aujourd'hui, on joue comme on aime.
10: Oui, on pourrait largement faire une thèse universitaire sur les enseignes de bistrot, la poésie frise Le Bon Coin de ce cher Jean-Louis Brasse dans le 18e, sans oublier le mythique Au rendez-vous des sportifs chez Valzac, un cadre de la boxe dans le 15e. Mais la Palme d'Or revient à ce patron en Val-de-Marne qui avait baptisé son bistrot dans les années 50 ici, mieux qu'en face. En face se trouve la célèbre prison de Fresnes.
16: Ce qui ne freinera pas notre appétit pour autant, bien sûr. Merci beaucoup Thierry Boeuf, Bistrot de Paris. 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
20: Sur Dijon, pas de chichi chez Duclos Maillard. On pense vide quartier et vin de Bourgogne. Un amour du terroir partagé par la clientèle. En voici la preuve avec Jeff, client fidèle chez Duclos Maillard.
21: Ça fait un an que je vais régulièrement ici. J'ai aménagé dans le quartier déjà. Et puis c'est vrai qu'ici, on est bien accueillis. Et on trouve des vins à des prix corrects, notamment parce qu'ils mettent quand même plus l'accent sur le produit que sur le marketing pour la boutique, par exemple. Moi et ma compagne, on est amateurs de vins. Et puis ici, on achète essentiellement des vins de Bourgogne.
20: Qu'est-ce que vous avez bu récemment ici qui vous a bien plu, qui vous avait été conseillé alors ?
22: Le Bourgogne Chardonnay bio.
20: Oui.
22: Voilà, le château de Chemilly, ouais.
20: Qu'est-ce qui vous a plu dans ce vin ?
21: Il est vraiment bien rond, puis il se rapproche d'un vin de très grande qualité de vin blanc de Bourgogne, quoi. Et puis il est à 25 euros.
20: Ah oui. Effectivement.
21: Oui.
20: Bonjour, messieurs, dames.
22: C'est pas mal, c'est assez élégant. Pour les fêtes, ça irait bien avec tout ce qui est viande blanche et tout, puis le chapeau. Mais il y a aussi le Montcli. J'aime bien le Montcli rouge 2022. Alors, c'est dans les 25 euros.
21: Je pense que je vais faire un mix de quelques années bouteilles que vous avez évoquées.
22: Donc,
21: le Côte de Nuit Village,
22: deux comme ça,
21: deux Chorey-les-Bonnes et,
22: ouais,
21: et deux Montcli rouge 2022, s'il vous plaît.
22: Le Chorey, faudra bien le placer parce que c'est un 2023 et les deux autres, c'est des 2022. Donc le Chorey, vous le mettrez avant ces deux vins-là.
21: Ah oui.
22: Il faut savoir aussi les placer parce que si on met les vins trop prononcés devant les vins qui sont un petit peu plus légers et qui ouvrent le tiroir, la bouche, quoi, et ben les autres, on peut pas les savourer.
20: S'ouvrir le tiroir, ça c'est vrai que j'avais jamais entendu, hein, et c'est l'expression qui sent le terroir à la cave Duclos Maillard rue Tchenov à Dijon.
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1: Laetitia, 54 ans, j'habite à Saint-Jean-de-Bray, je fais partie depuis toujours de l'association ANCO. Alors ANCO, pour faire court, c'est Association Navigation sur le Canal d'Orléans, et on milite pour la réouverture de ce canal à la navigation, en le gardant dans son jus du XVIIe siècle, quelque chose de très naturel, on n'a pas envie du canal du Midi. Alors le permis bateau, moi je l'ai passé en 1997, j'étais toute jeune maman.
2: Ça vous fait quoi Laetitia quand vous conduisez un bateau?
1: Alors moi ça me vide complètement la tête, je suis heureuse, en fait j'aurais pu en faire mon métier. C'est mon échappatoire.
2: Grand bol d'air.
1: Ah oui, complètement. Le canal, c'est très calme, c'est serein. Et les écluses, moi j'adore, c'est sympa.
2: Pourquoi vous adorez?
1: Parce que d'une écluse à l'autre, surtout sur notre canal qui est déclassé, il y en a qui pulsent au niveau de l'eau. Il y a certaines écluses, ça passe par en dessous, on est soulevé doucement. Quand on est tous ensemble dans les écluses, on attend, on se marre bien. Et c'est simple. Hein.
2: C'est quoi les discussions entre mariniers quand on attend?
1: Oh là là, je ne sais pas si je dois le dire. Non, mais on chante, on rigole, c'est vraiment...
2: Vous avez une petite chanson de marinier là à nous chanter?
1: Oh,
2: a cappella.
1: A cappella, je chante très mal. Après, ce serait bienvenue sur le port d'Orléans. Eh oh, bienvenue au port d'Orléans. Eh oh, voilà. Mais je suis nulle en chanson. Hein.
2: Ah non, c'était pas mal. Moi, je l'aurais bien fait plus fort, quoi.

0: c'est un milieu où il n'y a pas beaucoup de femmes.
1: Alors en effet, mais je pense qu'il y en a de plus en plus, surtout la Loire, ce qu'on appelle la Loire d'en bas, parce que nous on est la Loire d'en haut.
0: Attendez, c'est quoi la Loire ?
1: La Loire d'en bas, ce serait plus vers Chalonne et puis arriver vers l'estuaire. Il y a beaucoup plus de jeunes sportifs, j'ai envie de dire, mais nous on va essayer de rajeunir aussi de ce côté-là. J'ai toujours très bien été accueillie de toute façon, je me suis même pas posé la question à vrai dire de savoir si j'étais une femme et qu'il y avait que des hommes. Je n'ai pas fait attention à ça.
0: Est-ce que vous avez des rêves ou des ambitions avec le canal d'Orléans, ou des voyages ?
1: Le rêve, ce serait bien sûr qu'il soit réouvert à la navigation, que tout le monde puisse faire ce fameux triangle d'eau, canal de Briare, canal d'Orléans et la Loire. Ça dépayse complètement.
0: On a l'impression, du coup, là, quand on est sur ce triangle d'eau, d'être encore dans le Loiret.
1: Non. Pour avoir fait le bief de partage, donc c'est vers Suré-aux-Bois il y a plusieurs années, j'avais l'impression, j'ai jamais été, hein, mais d'être en Amazonie.
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3: À Cognac, la solidarité ne date pas d'hier. Il y a plus de 100 ans, on distribuait déjà des repas gratuits aux personnes dans le besoin. Une soupe populaire avant l'heure, en quelque sorte, née dans une loge maçonnique et qui va rapidement provoquer une guerre ouverte avec l'Église. Dès le XVIIIe siècle, la franc-maçonnerie s'implante dans la cité cognacaise, notamment autour du négoce du cognac. Alors on y retrouve des noms bien connus dans la ville, hein. Martel, Hennessy, Otard, des notables, des élus, des négociants qui jouent un rôle majeur dans la vie locale. À la fin du XIXe siècle, dans le contexte de la Troisième République naissante et de ses différentes réformes sociales, eh bien, une idée émerge dans les rangs de la loge cognacaise qui est alors dénommée la Liberté. Il s'agit de créer une œuvre caritative nouvelle, efficace et laïque. Et cette œuvre, eh bien, elle va prendre le nom des fourneaux économiques. Concrètement, les fourneaux économiques, eh bien, on y distribue gratuitement des soupes, des légumes, de la viande, mais aussi du charbon et du bois de chauffage aux habitants les plus démunis. Et les archives de cette œuvre caritative montrent une solide organisation, hein, et un engagement qui va durer près de 40 ans. Donc on est vraiment là, hein, clairement, face à un ancêtre des Restos du Cœur. Jusqu'alors, la charité, eh bien, c'était surtout l'affaire de l'Église. Et avec les fourneaux économiques, eh bien, la loge maçonnique, elle entre sur un terrain sensible. Et elle va concurrencer directement les œuvres religieuses locales. Très vite, les tensions montent. Des rumeurs circulent, des accusations de mauvaise gestion, voire de sabotage. Écoutez bien, en 1899, un des responsables de l'œuvre raconte même que des personnes payées par le clergé local auraient mis du verre pilé, du verre pilé dans les aliments pour discréditer les fourneaux économiques et affaiblir la franc-maçonnerie cognacaise par la même occasion. Alors là, la riposte est immédiate, hein. L'Église crée à son tour ses propres fourneaux économiques tenus par des religieuses. Derrière l'aide aux plus pauvres, eh bien, on se rend compte que ce sont en fait deux visions du monde qui s'affrontent, hein. La charité religieuse d'un côté et la solidarité républicaine de l'autre. Malgré toutes ces péripéties, les fourneaux économiques des francs-maçons, eh bien, ils vont poursuivre leur action jusqu'en 1940, avant d'être stoppés par l'occupation et le régime de Vichy. Aujourd'hui, si on prend un peu de recul, on se dit surtout que ces fourneaux, eh bien, ils ont été une réponse simple et humaine à la pauvreté du quotidien. Un peu de pain et de chaleur pour ceux qui en avaient besoin.
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1: Salut Thomas Brie.
2: Salut Quentin, bonjour à tous.
1: Ouvrons une nouvelle page de ton livre.
2: C'est parti.
1: Les raisons.
2: La raison 616, la plaine du Var. Alors c'est un terme que l'on utilise pour désigner l'immense vallée creusée par le fleuve Var, juste avant qu'il ne se jette dans la Méditerranée. Et vous allez voir que ce fleuve est fascinant. En fait, il prend sa source au nord-ouest du département, à Estaing, à 1800 mètres d'altitude. Pour arriver jusqu'à la mer, il traverse une centaine de communes, dont 87 dans les Alpes-Maritimes.
1: Mais alors Tom, je ne pense pas être le seul à m'être posé la question. Pourquoi est-ce qu'on a un fleuve entre Saint-Laurent-du-Var et Nice qui porte le nom d'un département voisin?
2: Alors tout d'abord, on doit le nom de ce fleuve à l'astronome antique Ptolémée. L'ouvrage des hommes et un fleuve nous dit que ce cours d'eau est capricieux et qu'il peut vite sortir de son lit, pas comme moi le matin en tout cas. Alors c'est pour ça qu'il tire son nom du verbe latin var iare, qui veut dire changer.
1: Voilà, et pendant des siècles, le Var était en fait une frontière.
2: Et oui, ce fleuve était une barrière naturelle entre le royaume de France et le comté de Nice. Mais en 1790, lorsque l'on crée les départements français, on va assembler dans le sud-est de la France des villes comme Toulon, Grasse, Cannes et Saint-Laurent-du-Var. Mais Nice n'en fait pas partie. Et ce nouveau département, on va lui donner le nom du fleuve qui marque la limite du territoire national. Le Var.
1: Bon, jusque-là, ça a l'air logique, c'est normal.
2: Oui, mais sauf que lorsque Nice devient française, définitivement française en 1860, le comté est rattaché à l'arrondissement de Grasse pour former les Alpes-Maritimes. Le Var ne borde plus le département auquel il a donné son nom, ce qui en fait un cas unique en France.
1: Et donc ce fleuve va rythmer quand même la vie des habitants locaux pendant des siècles?
2: Alors pas vraiment. Jusqu'au XVIIe siècle, la plaine du Var, c'était surtout un endroit où l'on promenait son troupeau. Et pendant très longtemps, si l'on voulait traverser le fleuve, eh bien on devait le faire à pied. En 1792, on construit le premier pont en bois, mais comme le fleuve est capricieux, les structures sont souvent endommagées.
1: Est-ce que le Var a souvent été en crue?
2: Et oui, au cours de son histoire, ce fleuve a débordé un bon nombre de fois. En 1857, une digue est emportée au niveau du vallon de Saint-Isidore. En 1930, le quartier Saint-Augustin et la promenade des Anglais sont sous l'eau. Et plus proche de nous, on se rappelle de la violente crue de 1994. L'aéroport de Nice et la préfecture des Alpes-Maritimes étaient complètement inondés. Cette crue, elle avait causé des dégâts estimés à 1 milliard de francs, soit 187 millions d'euros aujourd'hui.
1: Et on pense aujourd'hui aux dernières tempêtes aussi qui ont frappé le département.
2: Et oui, le Var et sa plaine sont donc des lieux que l'on doit aborder avec une grande humilité. Si pendant des siècles, personne ne construisait ici, c'est bien pour une raison. Alors gardons en tête que l'homme ne fait pas ce qu'il veut avec la nature. Et ce fleuve capricieux, millénaire et parfois féroce, nous le rappelle.
1: Et c'est aussi une bonne raison d'aimer la Côte d'Azur.
2: En plein dans le mille.
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3: Quand j'ai téléphoné à mes enfants, ils me font « Oui, enfin, t'as gagné, mais t'es pas dans le fauteuil rouge. » Mais je dis « Si, je suis dans le fauteuil rouge. »
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3: Bonjour, je m'appelle Isabelle Desmoulières. J'habite Savonnières et je suis une fan de jeux télé. Je suis professeure de français dans un lycée tourangeau. Alors, j'ai toujours aimé regarder les jeux télé, notamment Nagui.
5: Oh, bonjour, bonjour, bonjour.
3: C'était quand même, je pense, mon jeu de prédilection. Et autrement, je regardais Pyramide avec Patrice Lafont, j'aimais beaucoup.
6: Ne changeons rien à cette formule magique et jouons tout de suite à Pyramide.
3: En général, des jeux de culture générale et des jeux de lettres. J'étais une fan du Trivial Pursuit, l'édition, la première édition, je la connaissais quasiment par cœur. Donc oui, j'ai toujours aimé ça.
7: Ça a été quoi le déclic pour vous dire un jour, je vais m'inscrire et surtout comment ça se passe, comment on se porte candidat?
3: C'est un malentendu. En fait, je venais d'être opérée et j'ai fait un test sans comprendre que j'étais en train de faire le test de culture générale pour être inscrite à Tout le monde veut prendre sa place. Je suis même pas sûre de vouloir y aller parce que je me disais je vais être trop stressée. Et je crois que j'ai été rappelée après, 3 semaines après. Et donc, je suis passée pour la première fois avec Nagui où j'ai été challenger. Et en fait, ils m'ont rappelé 2 ans après. Est-ce que ça vous branche? Et mon beau-fils, en fait, il se souvenait du beau cadeau qu'on avait eu, à savoir un séjour au ski. Allez, Isabelle, tu nous regagnes un séjour au ski. Travailler, mais peut-être 15 heures pour réviser. J'ai bachoté, j'en avais gratté des pages et des pages.
7: Qu'est-ce que ça a fait de vous voir à la télé?
3: On est hyper étonnés, surtout qu'avec le stress, ça déforme un tout petit peu les traits. Il vous maquille énormément, donc ça lisse la peau, mais de fou.
7: Alors oui, un petit peu de stress forcément, mais avec de la discipline, de la stratégie et une bonne étoile, Isabelle a quand même décroché de sacrés cadeaux.
3: Un super ordi, 10 800 euros. Ils envoient bel et bien, il faut bien le préciser. Après, également, j'ai gagné à tout le monde à son mot à dire. C'est il y a moins de 6 mois et j'ai gagné 12 500 euros.
7: Et les plateaux télé lui ont donné envie d'écrire un livre.
3: En fait, moi, j'ai regardé en tant que spectatrice, mais je n'ai pas été la seule. Et c'est là que j'ai découvert des personnes qu'on peut appeler des haters, des détracteurs. Et ça a été le point de départ de réfléchir à quelle pouvait être la vie de ces haters, comment ils s'occupaient. Et donc, je leur ai inventé un quotidien.
7: Ami éditeur, le manuscrit est fini. À vous peut-être de le faire vivre. Isabelle est ouverte aux propositions. Mais avant ça, un conseil.
3: C'est le sourire, mais le sourire visuellement.
7: Et écoutez, ça fonctionne. Isabelle a gagné cet été un VTT au Blind Test d'ici Touraine.
3: Un plaisir à être là et un plaisir à jouer.
8: Merci, je suis trop contente, merci, ici Touraine.
3: Après, quand on gagne, c'est encore mieux.
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9: Je rêvais d'avoir une maison à la campagne. Cette maison, c'est comme si j'y étais née. C'est ma maison de famille.
10: Ma maison s'appelle l'Ostao de la Mar.
11: C'est une maison un peu envoûtante.
12: Eh bien, vous voyez, des livres et trois fenêtres qui me donnent le paysage du pays, comme si c'était trois tableaux.
13: Ils ont vécu ici.
0: Thibaut Gaudry.
14: Ce fut autrefois Montmartre ou Montparnasse. C'est aujourd'hui Saint-Germain-des-Prés, avec ses rendez-vous littéraires, ses silhouettes et ses figures. Avec Juliette Gréco qui en fut l'enfance et n'y est plus qu'une passante.
15: T'es toute nue sous ton poule, y'a la roue qui est ma jolie môme.
13: Symbole de liberté et de féminité, la jolie môme Juliette Gréco devient à la fin des années 50 la muse de Saint-Germain-des-Prés, avant de devenir une icône de la chanson française à texte. Ce qu'elle n'avait pas prévu, se rêvant plutôt danseuse.
16: Je donne mes textes à Cosma, il aime si tu t'imagines, et l'après-midi même, il en fait la musique. Moi je suis là, maintenant il va me falloir chanter. Et puis tout d'un coup le miracle s'est produit. Pour moi, il y a eu un miracle. Voilà, ça y est, je m'envole, je me mets à chanter. Et depuis, j'ai toujours chanté.
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13: Juliette s'échappe régulièrement de Saint-Germain-des-Prés, fuit le tourbillon de la vie parisienne pour goûter la douceur de vivre du Sud. En virée parfois à Saint-Tropez, avec ses copains Boris Vian ou François Sagan. Jusqu'en 1985, où elle est invitée à chanter au festival de Ramatuel. Et c'est le déclic. C'est là qu'elle veut vivre avec son mari, le musicien Gérard Joannest.
18: Je voulais une maison face à la mer. Je voulais le soleil qui tourne autour de la maison toute la journée, parce que Gérard adore ça. Et je voulais une maison qui me permette de rêver dans le silence.
13: Elle achète un terrain et demande à Serge Meige, l'architecte du théâtre de Verdure où elle a chanté pendant l'été, de lui concevoir son futur havre de paix qu'elle baptise la Maya. Elle va en penser les moindres détails, comme cette table de jardin construite autour d'un mûrier platane ou la tortue en mosaïque au fond de la piscine.
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13: Juliette, contemplative, aime se ressourcer sur la terrasse, avec vue sur la Méditerranée, et dans son jardin constellé de toutes sortes d'espèces méridionales. Elle développe même une passion pour les orchidées blanches. Elle fait de ce jardin et de sa maison son petit coin de paradis, son refuge. Celui qu'elle n'a jamais eu petite et qu'elle partage avec ses chats, ses chiens, un ménate prénommé Goya et même un bébé panthère. Mais on peut aussi la croiser dans Ramatuel, au marché ou au café de l'Ormeau. Et puis, femme libre, c'est également une collectionneuse, notamment d'objets érotiques, mais aussi religieux.
20: Déshabillez-moi.
13: Elle était venue, elle aime toujours chanter au festival de Ramatuel.
20: C'est vrai que ça ressemble un peu à Avignon, quand Avignon a démarré. C'est-à-dire une chose totalement artisanale, faite d'amour, de tendresse et de sueur, de larmes de sang, de larmes de sel, de larmes de miel.

0: C'est dans cette maison, face à sa Méditerranée, le 23 septembre 2020, que la jolie môme quitte la scène.
1: Jolie môme.
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1: Les petits bonheurs, ce sont des rencontres au petit bonheur. Donc, au hasard, sans rendez-vous, sans se présenter, avec juste un tout petit et discret micro ici. Et en voici un de petit bonheur que je vous ai trouvé en Haute-Savoie, dans la commune de Rumilly, où pendant près d'une dizaine de minutes, j'ai suivi en voiture une monoplace qui circulait dans la ville. Alors maintenant qu'elle est arrêtée et que je m'en approche, je m'aperçois de mon erreur.
2: Bonjour.
1: Bonjour, c'est pas une monoplace, il y a deux places quand même.
2: Oui.
1: Et c'est quoi cet engin ?
2: Une arrêt à l'atome.
1: Alors, je vais attendre qu'il enlève son casque parce que là, on comprend pas trop bien. Voilà.
2: C'est une arrêt à l'atome.
1: Ça veut dire quoi ?
2: Arrêt à l'atome, c'est un moteur... Enfin, une voiture entière anglaise, donc avec un moteur Honda compresseur, 310 chevaux, pour un poids total de 520 kg.
1: Quand je l'ai vu arriver tout à l'heure, parce que je vous ai croisé, vraiment, ça fait un petit moment là que je vous ai suivi, de loin, on a l'impression de voir arriver une monoplace.
2: Ouais, c'est atypique, ouais.
1: Ça, c'est autorisé à rouler ici, sur la voie publique ?
2: Il n'y en a que 27 en France homologués, sur route, et autrement, toutes les autres, elles sont sur piste.
1: Donc là, ça veut dire rouler avec un casque obligatoire ?
2: Oui. C'est conseillé, parce que si vous avez un accrochage, un accident...
1: En même temps, quand on a une voiture comme ça, on n'a pas trop envie d'avoir un accrochage.
2: Ouais, faut faire attention avec ça sur la route. Il peut vite arriver des accidents.
1: Et alors là, c'était quoi, un petit tour pour le plaisir ?
2: Ah non, c'était juste pour poser chez Anthony. Il doit faire un petit check sur la voiture.
1: C'est qui, Anthony ? C'est un mécano ?
2: Ouais, Anthony.
1: Et ça, c'est votre voiture ?
2: Non, c'est la voiture à mon papa. Là, il est au travail et vu que j'ai un petit trou entre les cours, je l'ai ramené.
1: Ouais, ouais, puis ça doit plutôt faire plaisir de ramener cette voiture-là, surtout.
2: Ouais, c'est cool, ouais, c'est fun, ça fait plaisir.
1: Du coup, le papa, il roule beaucoup avec ?
2: Ouais, il roule plutôt pas mal, ouais. On l'a eu il y a un petit peu moins de 2 ans et on a roulé sur piste, ça va plutôt pas mal, ouais.
1: Et ici, dans l'agglo, à Rumilly ?
2: Pas trop sur la route, on évite un petit peu de rouler.
1: Parce que là, je vous ai suivi 3-4 km, je sais pas, on était vers Moy là-haut, là. Oui. Et vous avez bien vu le regard de tout le monde, quoi. Tout le monde vous mate.
2: Ouais, c'est vrai que c'est pas tous les jours qu'on voit une voiture comme ça, donc c'est drôle.
1: Vous, c'est une passion la voiture ?
2: Bah, moi, à côté de ça, je fais du karting de compétition.
1: Et... Ah oui, les chiens font pas des chats, quoi.
2: Ouais, ouais, t'as le père, t'as le fils, on peut dire ça, ouais.
1: Vous avez quel âge ?
2: J'ai 17 ans.
1: Bon, en général, les jeunes qui se lancent dans le kart et puis qui ont un petit peu des capacités, l'objectif, c'est pas le kart, c'est quoi derrière ?
2: Après, peut-être monter les échelons, mais ça coûte très très cher, donc pour l'instant je suis bien dans le kart.
1: Bon, papa, il a les moyens de s'acheter une belle voiture quand même.
2: Oui, mais bon, une saison de monoplace c'est 3 fois le prix de cette voiture, donc puis j'ai 2 grandes sœurs, donc faut que ça soit équitable.
1: Bon, 17 ans, peut-être que vous commencez à avoir des perspectives professionnelles.
2: Oui, moi j'aimerais bien être horloger.
1: Donc, ah oui, rien à voir, je m'attendais à un truc voiture.
2: Ah non, du tout, c'est vraiment un loisir.
1: Et votre prénom ?
2: Alexis.
1: C'est quoi le dernier petit bonheur d'Alexis ?
2: Dernier petit bonheur, je sais pas, manger.
1: Conduire la voiture à papa, c'est pas un petit bonheur ?
2: Si, c'est un grand bonheur, ça. C'est un grand bonheur. C'est pas pareil. Mais ouais, je suis fier que mon père me fasse confiance, quoi. C'est incroyable de pouvoir conduire ça à 17 ans. J'ai beaucoup de chance.
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4: Il était une fois une légende à Saint-Tenay. Nous sommes en territoire viticole, toujours en Bourgogne. Cette histoire s'appelle « Les teux blancs de Saint-Tenay ». Un conte de Sandra Amani de l'ouvrage « Légende du vignoble » édité chez l'Escargot Savant. Bonjour Sandra.
5: Bonjour Charlotte.
4: Les teux blancs de Saint-Tenay, c'est un rapport avec le vignoble ?
5: Oui, vous allez le comprendre en écoutant cette histoire. Nous sommes le 16 juillet 1919. C'est un grand jour à Saint-Tenay. Des milliers de fleurs ont été accrochées aux portes et aux fenêtres du village. Les cloches de l'église carillonnent à toute volée et les dames portent de longues robes claires et de beaux chapeaux. Lucille, la fille d'un des plus riches fermiers du village, épouse Norbert. Un ancien soldat, issu d'une famille plus modeste, qui s'est joliment distingué durant la guerre. Mais à présent, il a décidé de déposer les armes et de renoncer à cette noble fonction pour demeurer près de sa belle. Le travail ne manque pas à la ferme. Le père de Lucille possède aussi de beaux hectares de vignobles. Norbert est certain de ne jamais s'ennuyer.
6: Oh, quelle chance d'être au bras de Lucille, une fille aussi belle et aussi riche. Oh, mais qu'elle était longue cette messe. J'ai cru qu'elle n'en finirait jamais.
5: Norbert n'a qu'un seul défaut. Il ne croit pas en Dieu. Il faut dire que les horreurs de la Grande Guerre ne l'aident pas à retrouver la foi. Lucille, elle, par contre, est très pieuse.
6: Mon jeune époux accepte au moins d'aller à la messe le dimanche.
5: Les jours passent. Lucille est heureuse. Norbert est devenu un fermier travailleur. Mais certains matins, il revoit du sang jaillir de la terre. Cependant, bien vite, il oublie les bombes et fait repartir ses magnifiques bœufs tout blancs dans son champ. Le soir, il peste auprès de sa jeune épouse, toujours en train de prier pour un oui ou pour un non.
6: Si ton Seigneur existait, il n'aurait pas permis tous ces morts dans les tranchées. Il n'aurait pas toléré les larmes de toutes ces pauvres femmes qui pleurent aujourd'hui, un mari, un fils, un frère.
5: Lucile ne répond plus.

0: Norbert sort de la maison en claquant la porte. À midi, de retour de l'église, Lucille ne trouve pas son mari et décide de partir à sa recherche.
1: Oh, je vais aller voir au champ. Il doit y être avec les bœufs, pourvu qu'il ne soit rien arrivé. Tiens, quel est le plaisantin qui a amené ces trois rochers dans mon champ? Bon, ils ne gêneront pas le labour, c'est déjà ça.
0: Le soir tombe, Norbert ne revient pas.
1: Mais où peut bien être le jeune époux de Lucille? Pourquoi ne revient-il pas dans sa ferme à Saintenay?
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1: Quelques mois après la fin de la Grande Guerre, un jeune couple s'est dit oui pour la vie à Saintenay. C'est la légende des Teux Blancs de Saintenay, de l'ouvrage « Légende du vignoble » édité chez l'Escargot Savant et écrit par Sandra Amani.
0: Norbert, ancien soldat traumatisé par la guerre et jeune marié, est toujours absent. Lucille, sa femme, est enceinte, mais garde espoir depuis ce fameux dimanche où Norbert a préféré aller labourer son champ plutôt que d'aller à l'église. Dans le village, la rumeur de sa disparition prend de l'ampleur.
3: Ah, quel salaud ce Norbert! En plus, il est parti lâchement en emmenant les bœufs et la charrue.
0: Un matin, un sentiment étrange pousse Lucille, sur le point d'accoucher, à se rendre dans le champ sous la roche fendue de son village, Saintenay. Nous sommes en mars. Son gros ventre la gêne un peu pour marcher. Courageuse, elle lutte pour son enfant. Arrivée dans le champ, elle est saisie d'une violente douleur au ventre.
3: Appuie-toi contre moi.
0: Lucille a si mal qu'elle ne prête pas attention à cette voix lointaine d'homme. Machinalement, elle s'assied au pied du plus petit des rochers qui se trouve à côté d'elle. La douleur cesse et Lucille finit par s'endormir.
1: Repose-toi, tendre Lucille. Ton mari veille sur toi. Je ne t'ai jamais abandonnée. Je suis là, près de toi, avec nos bœufs et la charrue. Le Seigneur s'est vengé de mon impiété et m'a sévèrement puni. Ces trois rochers que tu vois là, c'est nous, les bœufs et moi. S'il te plaît, prie pour mon âme et tu me délivreras pour l'autre monde.
0: À son réveil, Lucille comprend pourquoi son mari n'est jamais revenu. Elle regarde un par un ces trois rochers.
4: Mon amour, bientôt tu ne souffriras plus. Je vais prier nuit et jour pour sauver ton âme.
0: Lucille se lève péniblement. Les contractions sont de plus en plus intenses. Le bébé sera là ce soir, elle en est certaine. Elle quitte le champ. Bientôt, elle reviendra près de ses rochers avec son fils ou sa fille. Et elle lui parlera de Norbert avec tendresse.
1: Aujourd'hui, on peut encore voir les trois blocs de pierre situés en dessous de la roche fendue. On les nomme les Teux Blancs de Saintenay.
0: Eh oui, Charlotte. Le mot teux signifie roche dans les régions viticoles de Bourgogne. Il peut aussi désigner la falaise.
1: Heureusement, l'âme du pauvre laboureur n'est plus prisonnière de la pierre de Saintenay depuis longtemps déjà. Malgré tout, si vous tendez bien l'oreille, vous pouvez encore entendre Norbert guider ses bœufs à travers champs et Lucille qui l'accompagne joyeusement en chantant.

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0: Cascada et Baiser Doré, un coup de cœur, ici Drôme Ardèche.
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2: Ah, le matin, on fait la toilette, et faut nous prendre pour des gobettes.
3: Berrichon dans le texte.
2: La gobette, c'est la truie, ou la métreux, qu'elle est de ses petits gouris. Ah, par chez nous, c'est pas comme chez les Bertans, j'en pas de gros élevage de cochons. Dans le temps, dans les fermes, on engraissait un verra, en que des truches et puis les yeux grasses. Puis, on y faisait sa fête. C'était la Saint-Cochon. Tout le monde venait aider la famille, les voisins, pour éplucher les oignons, faire le boudin puis les saucisses, saler la viande, et puis casser la croûte. On buvait une goutte, puis bien souvent une deuxième. Celle-là, on l'appelle le rince-cochon. Même si on l'élève pour le manger, ça l'empêche pas de l'avoir de la tendresse pour le cochon. Écoutez donc ce qu'en dit Jules Gilbert.
3: En Berrichon dans le texte.
2: Ah, oh, je l'avais acheté sur le champ de foire, le 1er de septembre à Saint-Martin. Oh, il était vif, c'est à pas croire. Deux grandes oreilles, le museau mutin. Le soir, un coup formé dans les tables, il a ben dû trouver le temps long. Il a regretté ses bains manquables, tous ses petits frères, les autres laitons. Oh, doucement, il s'est fait à son auge, ou qui avait dû boire à gogo, à la paille fraîche qui fait sa bauge, ou qui ronflait comme un sous-l'eau. Oh, pour le pousser, je peine à un gère, toute la journée il dévorait. Puis un soir, j'ai dit à ma